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1: Adieu Baleine, et adieu à toutes. Franz, une question.
2: Ah,
1: Kusiba, Bapla, la chantate.
2: Bapla.
1: Ouais, bon. Si je vous pose cette question, c'est parce que le pitchou de mes voisins bat Atalatal.
2: Ah.
1: Anna Atalatal, c'est aller Koussi Koussa. Donc il pourra aller mieux bas Atalatal. À quoi fait maille d'une jaune que le pitchou de l'Ebézi qui te passe des toussis. Ça fait plusieurs jours que le pitchou de mes voisins n'arrête pas des toussis. Alors, votre avis, qu'est-ce que ça signifie le verbe toussi en occitan?
2: Ce serait pas tousser?
1: Eh oui, bravo. En effet, en pays toussin, c'est dit toussi, autre prononciation, mais tussi, c'est des brembales au verbe tufega, sans oublier le verbe tufega pour dire également tousser. Alors, mais le pauvre drôle, vous pouvez dire que toussi, ce qui compte. Alors, le pauvre drôle, c'est-à-dire le pauvre garçon, je peux vous dire qu'il tousse quelque chose. Et quand quelqu'un tousse bruyamment, on dit en Gascogne toulousaine que toussi, comme une tibao.
2: Qu'il tousse comme un cheval.
1: Mais oui. Ah c'est bon, quand une personne pousse très très fort. C'est pas dit l'étabée qu'est toussis comme un tambour. Ouais, comme un tambour, là aussi, c'est assez imagé.
2: Oui.
1: Ou encore qu'est toussis comme une asclaire. Une asclaire, que j'accou, eh bien, c'est quelqu'un qui fend le bois et qui tousse fort, Macarel, et qui frappe fort comme un forcené. La toux se traduit en occitan par la tous, le toussimen, le toussite, et dans certains endroits de la Gascogne, la toussicaire. Alors, concernant le pitchou du voisin, nous n'y a mal que nous n'ajons remède. Il n'est pas de mal sans remède. Une bonne sirop, et c'est la garite, un bon sirop, et il sera guéri.
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4: Ai-je encore besoin de le présenter? Arnaud Fromage est avec nous. Bonjour Arnaud.
5: Bonjour.
4: Pour votre nécessaire minute comtoise, Arnaud, il y a quelque temps, vous nous avez expliqué pourquoi l'emblème de la Franche-Comté était un lion.
5: Mais je ne suis pas allé au bout du raisonnement. Pour rappel, la Franche-Comté adopte le lion vers 1278-79 quand le comte de Bourgogne, Othon IV, décide de se rapprocher du royaume de France. Il décide pour cela d'adopter le lion, le roi des animaux et symbole de la monarchie française. La Franche-Comté n'est d'ailleurs pas la seule région à arborer cet animal que l'on retrouve aussi sur les armoiries de la Normandie ou en Aquitaine et qui est tout autant le symbole de Belfort que de la ville de Lyon parce que oui, il y a une logique là-dedans. Mais voilà, maintenant qu'on a dit ça, reste une question. Pourquoi le lion, qui n'est pas le plus imposant des animaux et qui, soit dit en passant, est une sacrée grosse feignasse, a-t-il pu devenir le roi des animaux et pas la baleine bleue ou le chinchilla?
4: Bon, déjà, ce n'est pas le cas partout, hein.
5: C'est vrai. En Asie, c'est plus souvent l'éléphant ou le tigre qui sont considérés comme les rois des animaux. En Amérique, c'est l'aigle qui règne aux côtés de l'ours, du jaguar ou du puma. En Afrique, le rhinocéros et le léopard sont aussi dans la place aux côtés, c'est vrai, du roi lion. Et en Europe, eh bien avant le lion, c'était l'ours qui était considéré comme le roi des animaux, mais tout va changer au Moyen-Âge. En gros, ce sont des histoires de symboles. Au Moyen-Âge, on se passionne pour la mythologie grecque, dans laquelle Hercule, qui était méga fort, a tué le lion de Némée, dont la peau était pourtant censée être impénétrable. Et puis, la crinière du lion est vue comme une sorte de couronne, ce qui fait bien plaisir aux souverains du continent, d'autant que bon, l'Afrique c'est méga loin et que personne n'ira vérifier.
4: Et bon, un roi c'est très humain, alors comment un animal peut-il être le roi de quoi que ce soit quelque part, Arnaud?
5: Là encore, vous marquez un point, mais ce qualificatif de roi des animaux, depuis qu'il s'est débarrassé de sa symbolique royale, est plutôt là pour qualifier ce qu'en zoologie on appelle les super-prédateurs. Ces animaux qui sont tout en haut de la chaîne alimentaire et qui sont relativement imprenables à la baston contre les autres espèces du coin. Et même dans ces cas-là, on devrait dire que ce sont les lionnes qui sont les reines, parce que ce sont elles qui chassent, mais seulement les reines de la savane. Bah oui, si on va par là, chaque type de terrain a son roi. Celui de la jungle amazonienne, ce serait plutôt le jaguar, et celui de nos forêts à nous, eh ben ce serait plutôt le cerf. Mais au fond, une grosse feignasse qui laisse les autres combattre à sa place, qui se fait nourrir et qui prend la lumière, est-ce que ce serait pas ça, la définition d'un roi? Bon bah, je retire tout ce que j'ai dit, alors.
4: Retirez tout. Merci beaucoup, Arnaud.
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6: Franchement, c'est mignon, Cormeille. Si vous cherchez du typiquement normand, vous êtes au bon endroit. Et puis, on est à la campagne, tout en étant qu'à 20 minutes de la mer et à 15 km de Pont-l'Évêque. Cyril, lui, vous le trouverez en plein cœur du village, sur la place du Mont-Mirel.

0: Il m'aurait plu son métier à Cyril, si j'avais pas eu de main gauche.
1: Trop bien ça. Comment ça va?
2: Ça va, oui, impeccable.
1: Tu viens de rentrer?
2: Eh ben à l'instant, on vient de rentrer de chantier.
1: T'étais dans une église?
2: Oui, on était dans une église à une vingtaine de kilomètres d'ici, à Saint-Pierre de Salerne.
0: Son métier, c'est de donner vie à la lumière.
2: Nous, la lumière, on la redonne dans les édifices et puis on la reprend, mais colorée, la lumière.
1: Mais tu fais pas que les églises?
2: Non, on fait les manoirs, on fait les particuliers, on fait tout plein d'édifices, que ce soit particulier ou monument historique.
0: Cyril, il est comme ton père, il est pas vitrier.
2: Non, je ne suis pas miroitier ni vitrier. Moi, je suis maître verrier, restaurateur, créateur de vitraux.
0: Je pensais qu'on disait vitrailliste.
2: Ah oui, vitrailliste. Vitrailliste, c'est pour ceux qui ont moins de 10 ans d'expérience.
1: Ah.
2: Voilà. Et au-dessus de 10 ans d'expérience, quand on a travaillé dans des monuments historiques et autres classés, eh bien, on devient maître verrier.
0: J'entends du monde à la cave.
2: En bas, ils sont en train de faire du montage au plomb. Donc, on les entend un peu taper avec des clous, des marteaux.
1: Ouais.
2: Et ils remontent des vitraux en plomb.
0: Bah oui, c'est du plomb entre les bouts de verre.
2: Après, il y en a d'autres qui peuvent utiliser une technique au Tiffany, mais c'est pas la technique traditionnelle. Nous, on fait la technique traditionnelle plomb, verre et étain, comme au Moyen-Âge.
1: Ah, le Tiffany, c'est la même technique que celle qu'on utilise pour les lampes qui portent le même nom?
2: Exactement, c'est ça. C'est la technique qui s'appelle Louis Comfort Tiffany, qui a fait les lampes aux États-Unis.
1: Ah, mais je croyais que c'était du plomb,
2: hein. Ah non, c'est du Tiffany.
1: Le nom de la lampe.
2: D'où le nom de la lampe, puisque c'est le nom du créateur, Louis Comfort Tiffany.
1: Je vais me coucher moins con ce soir.
0: Pour ça, il y a encore du boulot.
2: Et d'autres aussi peut-être, du coup.
0: Il a pas l'air si vieux, à la louche.
2: À la louche, le mois prochain, 44.
1: Quand t'avais 15 ans, tu voulais être...
2: Un an après. Moi, j'ai commencé à l'âge de 16 ans mon métier, à l'apprendre, bien évidemment. Et puis, je suis ressorti d'une école sur Paris à l'âge de 20 ans.
1: Et ça devient d'où, cette envie de travailler le verre, comme ça?
2: Eh ben, on parlait tout à l'heure, la lumière le matin. Bon, ouais. Moi, c'était la lumière, tout simplement, qui se décolorait sur les murs par rapport à des vitraux, avec le soleil qui passe à travers. Ça m'a tout de suite attiré, et j'ai voulu savoir comment ça se passait. J'ai découvert une école, l'école de Paris, et je suis rentré dedans.
0: Le maître verrier, il travaille pas que le verre.
2: On travaille le bois, le métal, la pierre et le verre.
1: La pierre aussi?
2: Et oui, quand là, on vient de sortir de chantier, on vient de taper dans la pierre pour retirer les vitraux. Et puis pour les reposer, il faut savoir faire du mortier avec la pierre.
1: Donc tu casses et tu refais, quoi.
2: Exactement, on casse et on refait.
0: Si vous voulez un vitrail chez vous, il peut vous le faire?
2: On peut le faire. Par contre, nous, on a une chance assez extraordinaire, et je touche du bois, on a à peu près un an et demi d'attente avant de pouvoir le réaliser.
0: Ah bah oui, mais non, j'en avais besoin pour ce week-end, moi.
2: Donc Fred, t'auras ton vitrail dans un an et demi, pas avant.
0: Il a fait des beaux chantiers, le copain.
2: Moi, celui qui me vient tout de suite en tête, c'est le Petit Palais à Paris, de refaire les quatre rosaces du Petit Palais à Paris.
0: Bon, il était pas tout seul, hein.
2: Je les ai restaurés avec des compagnons, mais j'étais dessus, j'étais chef de mon équipe à cette époque.
0: Pour voir le travail de Cyril, vous tapez ateliergouty.com avec un Y à Gouty.
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1: Mais oui, ces toitures typiques que l'on trouve dans de nombreuses régions de France, et notamment dans le Val de Serre et la Hague. Leur particularité, ce sont des toitures composées de pierres plates de pays en schiste, des toitures très chères à faire réparer. C'est la raison pour laquelle le château de Vauville a besoin de soutien financier. Je vous propose d'aller dans les combles du château avec Éric Pellerin, son propriétaire. On baisse la tête.
2: Attention la tête. La tête, c'est juste une chauve-souris.
1: Ah, où ça y est, une chauve-souris?
2: Il y en a une là, il y en a une qui dormait à l'autre palier aussi.
1: Ah, tu vois qu'on la dérange trop. Ah oui,
2: c'est protégé. Ce qui montre aussi que Vauville, c'est bien un lieu aussi de conservation, parce qu'on a dans le jardin plus de 25 espèces d'oiseaux différentes. Dans les combles du château, on a les chauves-souris qui sont protégées. Et on a beaucoup de petits reptiles. On a la mare de Vauville, donc nous, ici, entre les Landes et le jardin, beaucoup de tritons, beaucoup de grenouilles aussi, et pas mal de salamandres aussi dans le jardin.
1: Là, on va passer une toute petite porte. Il y a des araignées. Ah oui, donc là, effectivement, il y a quelques trous dans la toiture.
2: Donc c'est vrai qu'il faut agir. Tout est humide, hein, tout s'effrite. Les chevilles de bois, elles sont plus du tout à 45 degrés.
1: Oui, c'est-à-dire que là, ça risque de tomber aussi.
2: Ah oui, la prochaine tempête, je pense que ça va encore glisser un petit peu. Ce qu'il faut se dire, et c'est toujours ce qui me sauve un petit peu, c'est que cette maison-là, elle existe depuis presque 900 ans. Oui, il y a des problèmes de toiture. Maintenant, je suis là pour m'en occuper. Il y a les couvreurs qui interviennent génialement pour venir bâcher dès qu'il y a un problème. Et ça, c'est vrai qu'on est en confiance. La lose de schiste, quand on voit travailler les ouvriers et les couvreurs, c'est incroyable parce qu'ils soigneusement enlèvent chacune des tuiles. Pendant 3 semaines, 1 mois au sol, sous des tentes, ils les retaillent, ils les brossent, ils les toquent comme ça pour voir si la pierre est encore résistante et dure. Ils ont réussi à réutiliser 80% des tuiles qui existaient sur la toiture.
1: Mais je crois que ça ne se trouve plus de toute façon, ces tuiles.
2: Et non, et les couvreurs du Cotentin essayent de garder, voire de racheter, quand ils sont sur tout leur chantier, des tuiles pour pouvoir les réutiliser sur des monuments historiques comme Vauville.
1: Comment est-ce qu'on peut expliquer ce que c'est que la lose pour celles et ceux qui ne connaîtraient pas? Comment on peut parler de ces toitures?
2: Les loses de schiste, c'est comme si vous aviez des grosses tranches d'un centimètre de pierre bleue, d'une pierre qui était extraite des carrières de Tour-la-Ville à côté de Cherbourg. Et quand on se promène dans Cherbourg, on peut voir le schiste dans la maçonnerie des maisons. Aussi bien sur la toiture, mais aussi dans les murs. Donc ça, c'est la partie récente en fait cet hiver.
1: Ah oui, effectivement, on voit la différence. Hein. Et alors, il n'y a pas de gouttière?
2: Non, au 15e et au 17e, il n'y a pas de gouttière.
1: Le château de Vauville, première pierre posée au 12e siècle avec son jardin botanique, son environnement exceptionnel, les dunes, la mare et les landes de Vauville. 80% de sa toiture en lauze de schiste est gravement endommagée, mais on devrait pouvoir remplacer cette toiture grâce à la Fondation du patrimoine et puis tous les soutiens habituels, la commune, la région, le département et l'État.
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1: Pour changer, je ne vais pas vous apprendre un mot, mais vous apprendre quelques subtilités pour écrire en breton. Et ensuite, place à un prénom pour changer aussi.
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1: Bon, c'est la journée du changement. Alors, je vous apprends chaque jour des mots. La pratique orale, c'est bien, mais l'écrit, c'est important aussi. Alors, dans l'alphabet breton, il y a 2 ou 3 petites choses à savoir. En premier, vous verrez une lettre que vous connaissez, mais que vous ne prononcez pas bien. C'est le C'H, qui sert à écrire le son RE, et donc pas CHE ni QUE, c'est RE. C'est un gros H aspiré. Pensez à un hangar, hein, voilà, comme ça, ça va vous aider. Ensuite, une autre chose à savoir, pas de bol, le Q n'existe pas en breton, on ne parle pas de Q, mais à la place, nous avons le K, qui sert à remplacer donc le Q, mais aussi le C, et ça sert à faire le son que. Un K, tout simplement. Donc avec ça, vous ne devriez plus confondre C'H, c'est le he, le hangar, hein. Et si c'est un K, eh ben là, vous pourrez dire K. Ça paraît bête comme chou, mais c'est important à connaître pour pouvoir écrire, mais aussi lire et retrouver la bonne prononciation. À vous de répéter, ou alors écrivez-le quelque part pour vous en souvenir.
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1: Et pour changer des noms de lieux de famille, un prénom aujourd'hui qui est sûrement parmi les plus répandus, ou du moins dans le top des prénoms bretons, c'est Maël, avec sa variante Maëlan. Alors Maël, c'est un très vieux prénom, commun à d'autres langues celtiques. Maël, ça vient du Moyen-Âge, de l'époque du vieux breton, et ce nom était celui des princes ou des chefs de clan, à l'époque où la Bretagne était clanique, évidemment. Mais ce joli prénom est resté. Maël, c'est un prénom masculin, féminisé depuis peu. Mais Maël, c'est le chef de clan. Et dans Maëlan, eh bien là, on a une contraction de Maël et Tan qui donne Maël Dan. Et ensuite Maëlan, c'est-à-dire le chef de feu, donc au caractère bien trempé. C'est lissé en Maëlan. Voilà. Il est temps pour moi de vous laisser, de vous dire à demain, même heure, Canevarhouas.
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5: Bonjour Julie, bonjour tout le monde.
6: Lucie, vous commencez avec une affirmation ce matin.
5: Il n'y a pas de rue à la boule.
6: Bah pourtant on roule bien quelque part.
5: Bah oui, mais il n'y a pas de rue. Il y a des avenues, il y a des boulevards, il y a des allées, mais il n'y a pas de rue. C'est une bizarrerie de la ville.
6: Ah mais est-ce qu'on sait pourquoi ?
5: On le suppose. Déjà il faut savoir que si on se penche sur la définition, une avenue est censée être végétalisée, donc bordée d'arbres et de verdure, ce qui n'est pas le cas d'une rue. Alors je ne suis pas allée faire le tour de toutes les rues de la boule pour vérifier si on voit bien des arbres, mais je suppose que c'est en majorité le cas. Ce qui est certain, c'est que les personnes qui ont tracé les voies cherchaient à vendre des parcelles ou des maisons à des personnes plutôt aisées, des gens qui avaient des pépettes, quoi. Des gens qui venaient des grandes villes et qui seraient fiers de donner leur nouvelle adresse. Notre résidence balnéaire se situe avenue des Érables, avenue des Ibis. C'est quand même plus chic que de dire rue. Donc, pas de rue à la boule. Et je suis allée voir chez les voisins si cette particularité a pu déteindre. Et figurez-vous qu'à Pornichet, il n'y a qu'une seule rue.
6: Quoi ?
5: Ben oui, vous avez bien entendu, cette rue s'appelle la rue d'Alsace. Et figurez-vous que c'est même pas une rue. Non mais on marche sur la tête, hein. La rue d'Alsace, c'est une impasse qui s'appelle rue. Alors qu'à côté, il y a des avenues qui devraient s'appeler rue. Bon bref, je suis en train de tout mélanger dans votre tête. En gros, ce qu'il faut retenir, c'est qu'à la boule, il n'y a pas de rue, il n'y a que des avenues, des boulevards et des allées. À Pornichet,

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1: Forte, sensible et guerrière. Quand les gens vous disent tout arrive en même temps, c'est vrai. Bon, à la limite, donc ça arrive tout en même temps parce que en ce moment on fait tout. Et puis ça peut être que mieux après. Je me suis retrouvée pour la première fois de ma vie assise dans mon salon par terre avec une impossibilité totale de me servir de mon cerveau, de pouvoir travailler, ce qui m'était jamais arrivé.
2: Qu'est-ce qui vous permet en fait à ce moment-là de sortir la tête de l'eau?
1: Ce qui va m'aider, c'est une prise en charge médicale, mais aussi je me suis mise à peindre, à lire de la philo, et ça va m'aider doucement à baisser le taux d'angoisse, à donner du sens au vide auquel j'étais confrontée. Quelque chose de créatif qui m'a aidé à pas mourir en fait, hein. Donc ça a été assez incroyable de voir capacité de créativité qu'on peut avoir alors que quand plus rien fonctionne en fait.
2: De quelle façon ça se met en place?
1: J'étais assise par terre entre Noël, jour de l'an 2021, toute seule, mes enfants n'étaient pas là. Et j'avais sous mon canapé acheté pour les enfants, pour jouer, 2-3 toiles et puis une espèce de gouache. Et je me suis mise à peindre des points pour faire des peintures aborigènes parce que je me suis dit, bon, bah, ça va être à peu près tout ce que je vais savoir faire. Il m'arrivait des fois de le faire pendant 10 heures d'affilée sans me rendre compte du temps qui passait. Et c'était assez magique. Mais non, il n'y avait rien de prémédité. Aujourd'hui, ce qui est incroyable, c'est que je saurais plus faire ça. Donc je les regarde avec... D'abord, je les remercie parce que je sais que ça a été un peu... vraiment ma planche de salut, enfin, mes toiles de salut. Je ne sais pas si on peut dire ça. Comment expliquer? Ça m'a aidé à poser mon cerveau, mettre sur pause les angoisses et surtout de voir que malgré le vide intersidéral qui m'entourait, j'arrivais à créer quelque chose. Parce qu'il n'y a pas d'objectif à atteindre. On a le droit d'effacer, de recommencer. Que ça plaise ou pas, on s'en fiche, parce que de toute façon, on ne le fait pas pour ça. Rien n'est grave, en fait. Tout sera parfait. Et ça c'est agréable.
2: Cette réflexion, ça vous a mené à quelle conclusion?
1: Avant, je pensais que tout n'était que responsabilité. Aujourd'hui, c'est plus du tout le cas. Je vois beaucoup plus de choses, en fait. Un souci ne prend plus jamais tout l'espace dans ma tête. Il y a de la place pour tout. Les emmerdes et les trucs bien. Mais c'est pas parce qu'on a, voilà, il y a quelque chose qui va pas que rien d'autre ne doit aller. Et c'est comme dans la peinture, en réalité. Par exemple, quelque chose ne va pas correspondre à ce que vous vouliez faire. Bah, c'est pas grave, l'espèce de tâche qui n'était pas prévue, bah, on la laisse, mais le tableau n'est pas gâché. Et c'est ça, en fait, que j'ai appris. Il peut y avoir une couleur qui ne correspond pas à ce qu'on a voulu sur une partie de la toile, mais tout le reste, en fait, est magique. Bah, la vie, c'est ça, en fait. Il y a toujours un truc qui ne va peut-être pas aller. Et on va juste lui laisser la place qu'il doit avoir, mais pas tout.
3: Voilà, résiliente et sage, pour donner d'autres qualificatifs qui correspondent à Émilie Voiron. 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
4: Avaler des légumes aux ados, c'est souvent mission impossible.
5: Parce que c'est pas bon.
4: Et si en plus les légumes sont moches, bah là c'est carrément la guerre.
6: Oh, toi, file dans ta chambre et que ça saute. Dépêche-toi. Allez, housse.
4: Carottes tordues, navets craquelés, patates trop grosses ou trop petites, difficile de leur faire avaler tout ce qui sort des standards parfaits des supermarchés.
7: Non, j'ai pas faim.
4: Du coup, les légumes moches finissent à la poubelle. Pourtant, ces légumes-là ont autant de goût, voire plus de caractère. Mais non, ils ne rentrent pas dans le moule. Comme dans la vie, ce qui n'est pas dans la norme est souvent mal perçu. Et dans l'alimentation, bah, carrément jeté.
8: Je me rappelle dans le temps que, quand j'étais petite, qu'on ne gaspillait rien.
4: Au lycée d'Avier à Joigny, on a décidé de casser les codes et de ne rien gaspiller avec une soupe un peu spéciale.
9: Tiens, ça c'est de la soupe au chou.
4: Alors, elle n'est pas forcément au chou, mais tous les mercredis, entre 10h-10 et 10h10, c'est l'effervescence dans la cafétéria. Des centaines d'ados, des cuillères qui s'agitent, des verres de soupe qui disparaissent en un clin d'œil, 150 portions englouties avec le sourire. Le secret? Une soupe préparée avec des légumes moches. C'est tellement bon. Bah oui, des carottes difformes, des pommes de terre irrégulières transformées en un délice réconfortant.
10: Avant, j'étais moche. Ma vie était un enfer.
4: Et puis l'équipe choc de l'association Lycévasion, née en 2025, est arrivée et elle a tout changé. Avec cette idée choc, et si on montrait que moche ne veut pas dire mauvais ? Et ça marche, les élèves adorent, tout se passe comme sur des roulettes au lycée Louis Davier. Voilà un geste d'éducation de bon goût, doublé d'un geste solidaire et anti-gaspi, qui met dans le mille. Du coup, j'ai envie de m'y mettre aussi. Allez, sauvons les légumes moches.
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5: Les petits bonheurs, généralement, ce sont des sourires qui se récoltent tous les jours au hasard des rencontres. Il suffit d'un micro ici, de ne surtout pas prendre de rendez-vous et de ne pas se présenter. Ça marche très bien à Megève, par exemple. Nous sommes donc en Haute-Savoie, sur les hauteurs de Megève, au Mont d'Arbois, pendant que des chevaux sont en train de monter dans une bétaillère.
10: Bonjour.
5: Bonjour. Matin de bonheur, venez vous occuper des bêtes.
10: C'est ça, on vient les mettre au chaud, ouais.
5: Ah, c'est-à-dire que là, ils quittent la montagne?
10: Ouais, ce coup-ci, ouais, c'est bon. Ce coup-ci, on va les ramener, on va les mettre en pension pour cet hiver, ouais. Ils ont passé tout l'été en montagne, donc ce coup-ci, ça y est. Ils vont aller se mettre au chaud pour l'hiver.
5: Ah oui, ils font toute la saison, hein, ici?
10: Ouais, ouais, ceux-là, ils font toute la saison ici. Il y en a qui sont là pour la monte, il y en a qui sont là pour l'attelage. Et puis, vu que nous, on élevage, il y en a, ils sont juste là pour grandir.
5: Vous, c'est pas juste un loisir, c'est votre métier?
10: Ouais, ouais, moi, c'est mon métier, ouais. Je suis cocher palefrenier. Ouais.
5: Quand vous dites pour l'attelage, c'est les calèches qu'on peut voir à Megève, par exemple?
10: Exactement, c'est ça.
5: Donc, les chevaux, quand ils sont pas attelés, on les voit ici, sur les hauteurs de Megève?
10: Ouais, c'est ça. Nous, on en a à l'Alpette, comme là en face, en haut de la côte 2000. On en a aussi au Mont d'Arbois, là, juste derrière. Et puis, après, au fur et à mesure de la saison, on les fait descendre petit à petit. Puis là, ils atteignent leur point le plus bas sur Megève. Puis après, on les change de département et puis voilà.
5: Donc là, ils montent dans le bus?
10: C'est ça, ouais. Ils montent dans le bus. Là, je vais en mettre 4. Là, après, j'ai mon patron qui va arriver. Il va prendre le reste. Et puis après, on va prendre un camion et une remorque. Puis on y charge tout dedans. Puis lui, il part cet après-midi.
5: Et là, ils partent où, hein, en résidence d'hiver?
10: Ils partent dans l'Allier, ceux-là. Ils partent dans l'Allier. Ils ont des gros champs de plusieurs hectares où c'est qu'ils ont du foin, des abris pour eux, de l'eau à volonté. Puis voilà.
5: L'Allier, donc en Auvergne, si je ne m'abuse, il fait pas beaucoup plus chaud qu'ici l'hiver.
10: Non, non, il fait pas beaucoup plus chaud. Mais par contre, ils auront plus d'herbe qu'ici, on va dire. Ils auront moins de neige, ils auront un peu plus de foin, un peu plus d'eau. Parce que nous, ici, c'est qu'on est tout de suite dans la neige. Et puis nous, on n'a pas assez de foin pour tous les nourrir l'hiver. Donc on préfère les mettre en pension. C'est beaucoup plus agréable pour eux. Puis pour nous, l'hiver, on a déjà bien assez de boulot comme ça. Donc au moins, ils sont un peu tranquilles aussi de leur côté.
5: Alors justement, vous faites quoi l'hiver si vous avez plus de chevaux?
10: Alors c'est pas qu'on en a plus, c'est qu'on en a moins. Toute la partie élevage en fait part tout en pension. Et en fait l'hiver nous on fait énormément de calèches. Sur Megève, on a des grosses calèches qui montent jusqu'à 12 personnes. C'est qu'on fait les fondus en calèche en soirée ou le midi. Et on fait juste des balades en calèche.
5: Bon, vous, j'imagine que le cheval c'est une passion, on fait pas ce métier là par hasard.
10: Mon grand-père était déjà éleveur de chevaux. Là maintenant je bosse chez un ami de mon grand-père. Puis voilà, après on fait ça par passion. De toute façon c'est pas par l'argent qu'on va le faire, hein, comme dans tout métier agricole.
5: Même à Megève.
10: Même à Megève, l'agricole, ça reste l'agricole, à Megève ou pas.
5: Je peux vous demander votre prénom?
10: Moi, c'est Mathieu, moi.
5: Et c'est quoi le dernier petit bonheur de Mathieu, s'il vous plaît?
10: Mon dernier petit bonheur, c'est d'avoir fait un galop sur les crêtes de la côte 2000 en plein été avec le soleil couchant. Et ça, je pense que je m'en souviendrai jusqu'à ma mort.
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1: Impossible de ne pas céder à la tentation des macarons de Boulet, la plus ancienne enseigne de la ville depuis 1854. Et la transmission est aussi une affaire de famille puisque Jacques Alexandre vient de passer la main à sa fille. Bonjour Mathilde.
2: Bonjour.
1: Les macarons de Boulet sont fabriqués dans la tradition de manière artisanale. Il y a une volonté de garder une production de qualité.
2: Moi, c'était vraiment une priorité pour moi, comme ça l'a été pour mon père il y a 31 ans, quand il a pris la suite donc de sa maman, donc ma grand-mère. C'est de perpétuer le savoir-faire et donc bien sûr la qualité et l'artisanat. Donc je modifierai absolument pas du tout la façon de les fabriquer, ça restera tel que ça l'est depuis le début.
1: Quels ont été les mots de votre papa ?
2: Pour être honnête, ça fait quelques années qu'on en discute, hein, que le sujet est sur la table, mais ça lui tenait bien sûr à cœur voilà, qu'il y ait une suite. Il m'a mis aucune pression, hein, ça s'est fait d'une manière très naturelle, très douce également. Je pense qu'il est fier et surtout heureux de savoir que je vais conserver ce savoir-faire et pas faire de changements majeurs qui puissent entacher notamment la qualité de nos macarons.
1: Les macarons de Boulet, ils sont célèbres, Mathilde, dans le monde entier. L'export peut être encore plus performant.
2: Ça peut être encore plus performant parce qu'aujourd'hui, avec Internet, les possibilités sont illimitées. Mais j'ai surtout à cœur de maintenir notre ancrage dans la région parce que c'est tout de même essentiellement en Lorraine, hein, qu'on a nos clients de plus longue date. Donc l'export fait partie de mes projets, mais je tiens surtout à trouver de nouveaux distributeurs dans la région et à continuer de les faire connaître autour de nous.
1: Vous êtes en possession d'un secret de fabrication. Qu'est-ce qui fait ce petit goût si particulier des macarons boulageois pour qu'on les aime tant ?
2: Ce qui fait vraiment leur particularité, c'est ce goût de l'amande, parce que nous on travaille donc des amandes entières qu'on reçoit dans leur peau. C'est pas de la poudre d'amande, hein, c'est des amandes qui arrivent entières chez nous et qu'on va ensuite aller émonder. Du coup, on ne casse pas la fibre de l'amande lors de la fabrication. Donc ça permet vraiment à nos macarons d'avoir un goût très fin, très subtil, le goût de l'amande qui se développe très longuement dans la bouche après l'avoir mangé, et le dressage à la cuillère. Qui est une technique très rare, hein, sur les macarons. On a quand même beaucoup de macarons aujourd'hui posés avec une dresseuse. Les nôtres sont faits un par un la main à la cuillère en argent et donc ils ont un moelleux que vous trouverez sur aucun autre macaron.
1: Vous représentez la 7e génération à travailler dans l'entreprise. Est-ce que c'est une pression supplémentaire de faire perdurer cette tradition ?
2: Comme voilà, toute reprise d'une société d'aussi longue date, il y a une pression, aussi beaucoup, beaucoup de fierté. Puis je resterai bien entourée par mon papa, ta compagne qui travaille ensemble depuis longtemps, ne seront pas très loin. Donc je suis quand même bien entourée, donc assez confiante tout de même.
1: Question gourmande, Mathilde, comment aimez-vous déguster le macaron de Boulet ?
2: C'est vrai qu'avec un petit café à 16h, pour moi c'est l'idéal. Mais honnêtement, même avec une coupe de champagne, il n'y a pas d'heure pour en manger. Ça passe toujours très bien.
1: Un grand merci d'avoir été notre Lorraine du jour et très bientôt à Boulet pour goûter ces magnifiques macarons.
2: Avec grand plaisir, à bientôt.
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3: Wikizef, petit guide à l'usage des étrangers du sud du péage d'Arras en vacances dans notre belle région.
4: Dimanche matin, levé avant le soleil, vers 9h, vous descendez prendre un café que vous pensez amplement mérité. 8 heures de sommeil, franchement, on mérite une pause café. Et devant la cafetière, votre cousin regarde attentivement le café couler. Ça s'appelle une sentinelle de cafetière. Et là, il se retourne et dit « Bon, t'es déjà debout ? Il fait corps noir, t'as qu'est ta lit ou quoi ?» Ne paniquez pas, Wikizef est là pour vous aider. T'as qu'est ta lit. C'est une réflexion semi-désagréable, parce qu'il y a plusieurs niveaux de réflexion désagréable. Ça dépend de l'heure qu'il est, du temps qu'il fait. Admettons, il fait 27 degrés à l'ombre, et ben c'est l'heure de « fais pas chier ». Ou alors, il y a 3 grammes à quart. Et ben c'est pas la peine de se demander pourquoi il est désagréable d'un seul coup, c'est parce qu'il n'y a plus de canette.
3: Exemple.
4: Vous avez la réflexion désagréable qui serait « t'es déjà debout ? Ah, retourne te coucher, c'est pas le jour à me faire quiller du côté de la cafetière. Hein. » La réflexion pas désagréable, t'es déjà debout. Oh bah alors, j'ai fait du café pour un régiment de soldats, t'inquiète, assis-toi, je te ramène un jatte. Réflexion semi-désagréable, bah t'inquiète, t'as lit ou quoi ? Petite phrase qui présuppose que pour que vous parvinciez à vous lever tôt, il faille forcément que vous fûtes tombé du lit. Vu que vous n'êtes pas totalement du Nord et que forcément tout ce qui est au sud du péage d'Arras possède un degré de fainéantise qui augmente au fur et à mesure qu'on s'approche de la Côte d'Azur. Ou là-bas, pour se lever tôt, ben, faut pas qu'ils quittent leur lit, hein, mais qu'ils descendent en rappel. Allez, au revoir, hein, et un baisse à marraine.
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5: À Villebois-Lavalette, il suffit de lever les yeux pour comprendre que ces halles ne sont pas ordinaires. Sous cette charpente de 350 ans, des générations de marchands et d'habitants se sont retrouvés, faisant de ce lieu le cœur battant du village. Les halles de Villebois-Lavalette ont été construites au XVIIe siècle, probablement autour de 1665. Elles auraient été édifiées par les mêmes ouvriers que ceux qui travaillent, à la même époque, sur la partie princière du château voisin. Et d'ailleurs, qui mériterait lui aussi une chronique, hein, d'ailleurs. Mais le site des halles est plus ancien encore, hein, puisque les halles d'aujourd'hui reposent de toute évidence sur un soubassement du XIIe siècle, ce qui montre, ce qui traduit que le commerce s'organise ici depuis le Moyen-Âge. Au XVIIIe siècle, un certain Daubé d'Aubeuf de Villers, qui était seigneur de Blanzaguet et capitaine du château auquel les halles appartenaient, eh bien, il entreprend d'importants travaux. Les bases des piliers en bois, qui étaient d'ailleurs vermoulus, sont renforcées par des dés de pierre et la charpente est consolidée. Puis, en 1806, sous le Premier Empire, les halles deviennent propriété communale en même temps que le champ de foire. Et pendant un temps, elles vont même accueillir la mairie et la justice de paix, une sorte de tribunal de proximité. En 1855, le maire décide de reculer la façade qui longe la route pour faciliter la circulation. C'est à ce moment-là qu'on remplace 11 piliers en bois par 7 colonnes toscanes en pierre. On aménage aussi des escaliers et on modifie une partie de la toiture. En fait, c'est en grande partie l'aspect que nous connaissons aujourd'hui. Après la Seconde Guerre mondiale, l'entretien des halles coûte cher, trop cher pour la commune. Un projet de démolition est même envisagé en 1946. Mais finalement, les halles sont classées monuments historiques le 10 mai 1948. Et ce classement, eh bien, il est décisif. Parce qu'il faut imaginer qu'à cette époque, en France, beaucoup de halles des 16e, 17e siècles sont détruites. Suite à cet épisode, le monument va connaître plusieurs phases de travaux. La toiture est restaurée en 1976, le pavage est refait quelques années plus tard, et puis l'ensemble va être rénové au début des années 2010. Aujourd'hui, chaque samedi matin, eh bien, le marché anime toujours les halles. La preuve que ce monument n'est pas seulement un superbe patrimoine, c'est aussi un véritable lieu de vie.
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1: Pluie, neige, canicule, brouillard, la météo décide si on va râler ou si on va râler autrement, si vous voyez ce que je veux dire. Mais dans le fond, qui décide des prévisions météo? Qui observe? Qui calcule? Qui c'est qui tranche à la fin? Et surtout, pourquoi ils disent qu'il va y avoir du soleil alors qu'on se prend une rincée? Eh bien, réponds tout de suite dans les coulisses de Météo France Alsace que je teste pour vous aujourd'hui. Je suis à Ilkirch-Grafenstaden. Ici, on estime, on calcule le temps qu'il fera demain. Et à côté de moi, voici Simon. Simon, c'est le technicien météo. C'est lui qui surveille des capteurs, des antennes, des machines qui parlent. Bref, tout le langage, c'est des chiffres. Entre le vent, la pression, l'humidité, tout est mesuré en continu avec des stations météo basées un peu partout en Alsace, à des endroits stratégiques, en altitude, dans les vallées, en plaine ou encore en ville, au nord, au sud, bref, un peu partout. Et à cela, on peut ajouter aussi d'autres outils comme les radars, les satellites. Et chaque jour, c'est des millions d'observations qui arrivent dans les ordinateurs de Météo France Alsace. Et avec des équations très, très, très complexes. Et cette complexité est en lien avec notre prochaine découverte. Direction le bureau des modèles météo. Ça, c'est avec Théo. Théo, il est météorologiste et il m'explique qu'on ne prédit pas le futur. Mais en revanche, on calcule des scénarios et leurs probabilités. Certains modèles, par exemple, simulent l'atmosphère avec comme résultat, écoutez bien, 350 prévisions possibles chaque jour. Ah bah oui, hein, la machine, elle calcule tout ce qui est possible. Hein, et c'est l'humain, enfin, qui va trancher. Parce que oui, la météo, en bout de ligne, c'est pas juste une machine. Hein, c'est aussi un cerveau. Il y a un cerveau qui tranche. Et en parlant de cerveau, en voici un autre bien rempli. C'est celui de Cédric. Il est climatologue. Et Cédric, lui, va nous emmener littéralement dans un autre monde. Parce qu'avec ses analyses à Cédric, on ne regarde pas demain. Non, on va regarder 100 ans en arrière. Car Météo France conserve en quelque sorte la mémoire du climat depuis plus de 150 ans. Parce que le passé, il nous permet quoi? De comprendre l'avenir. Surtout avec les notions du dérèglement climatique qui nécessite une véritable expertise. Alors, après ce dévoilage d'outils, de calculs, d'équations et d'expertises en tout genre, comment se fait-il qu'en 2026, on puisse encore se tromper dans les prévisions? J'ai posé la question et la réponse de mes spécialistes est claire. Prévoir la météo, c'est comme essayer de prédire la forme exacte des vagues dans une soupe qu'on remue en permanence, sauf que la casserole fait la taille de la planète et que la cuillère tourne toute seule. Et en plus de ça, il y a quelqu'un qui joue avec le feu. On continue. Bref, vous l'avez compris, impossible d'être parfait, seulement de se rapprocher de probabilités, mais avant tout, le rôle de Météo France Alsace, c'est d'anticiper au maximum les risques.
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3: À quoi servent les maths?
4: Par exemple, si on est coiffeuse, pour faire payer ses clients, au lieu que de prendre une calculette, le faire de tête comme ça, le plus rapidement, comme ça on n'utilise pas trop notre téléphone. Puis c'est intéressant les mathématiques.
5: Moi je trouve que ça sert à tout et à rien. Les profs, ils disent faut savoir convertir, mais ça sert à rien quand on est grand en fait.
6: Dans n'importe quel métier, il faut savoir les maths. Convertir, si il faut, parce que ça se trouve, à un moment donné, l'occasion elle va venir, tu vas pas savoir et ça va être compliqué. Et moi, je préfère les maths que le français.
7: Moi, je me dis, c'est comme toutes les autres matières, plus tu sais de choses et tu es bon en maths, français, grammaire, plus tu auras plusieurs métiers à ta disposition.
8: J'ai jamais trop aimé les maths, mais je sais que je pense que ça va beaucoup servir.
9: En fait, les maths, c'est une des premières matières à être inventée. Les maths, c'est la base de l'école.
10: Pour payer quelque chose, il faut se servir des maths pour, par exemple, compter les pièces, les billets, etc. En fait, les maths, il y a beaucoup de choses qui servent à beaucoup de choses. Il y a des choses où tu vas jamais t'en servir en mathématiques, quoi. Par exemple, la géométrie, tu t'en sers que dans quelques métiers. Tu vas pas t'en servir dans tous les métiers du monde.
11: On était parti à Cultura et j'avais pris des sous, mais j'avais mal compté. Donc, j'ai demandé à ma mère de payer parce que j'avais pas assez. Mais du coup, faut compter tout. Faut compter les centimes et les euros et tout ça.
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12: Bonjour, je m'appelle Jean, je suis né en 1935. J'ai fait du vélo depuis très jeune. J'ai côtoyé après des gens de qualité et j'ai eu la chance de participer à beaucoup d'épreuves et d'en tirer de grands souvenirs et des profits.
13: Bonjour Jean. Alors c'est pas exagéré hein, de dire que vous êtes un mordu, un grand passionné de vélo et de cyclisme. Ça se voit quand on regarde vos albums photos chez vous, vos nombreux trophées. Et ça se voit un peu dans vos yeux aussi quand on parle de vélo, ça vous émeut ?
12: C'est vrai qu'à vélo j'ai été heureux. Ah oui, j'étais mordu. Et alors dans mes rêves, je rêvais que le Tour de France passait dans le coin, que je me planquais derrière une haie et que je m'emmanchais dans le peloton. Je roulais comme les autres sans fatigue. Et ça, c'était un rêve qui m'est resté longtemps. Et j'ai même rêvé une nuit, il n'y a pas si longtemps, que sur le guidon, j'avais mis mon nom.
13: Jean, vous-même, vous avez participé à certaines courses, notamment le Paris-Brest-Paris.
12: Ah, Paris-Brest-Paris avait existé la première fois en 1891. Et c'est Charles Théron qui avait gagné. Il avait eu un peu de chance parce que il avait déjà un frère qui avait une voiture. Et il avait bénéficié de ravitaillement, d'assistance. Et à un moment, il a voulu abandonner. Et son frère a sorti un pétard. Il a dit, si tu t'arrêtes, je te tue. C'était sympa au possible. Il n'y a pas de dérailleur, il n'y a pas de frein, il y a un pignon fixe. Et puis tu pédales. T'en chies comme un russe au Congo. Alors c'est quand même assez baroque. Moi, après, j'ai fait Paris-Brest-Paris en 1991, 100 ans après Charles Théron. Je suis quelquefois un peu farfelu. J'ai eu beaucoup de plaisir à faire Paris-Brest-Paris parce que je l'ai fini pas abîmé.
13: Qui sont les cyclistes qui vous ont marqué ?
12: Bernard Hinault. J'ai adoré ce garçon. Et puis, à un moment, on a familiarisé. Je me suis occupé, entre autres, de lui et de son vélo. Il était attaché à ce que je faisais. Et je savais que pour un contre-la-montre, fallait lui mettre de la guidoline neuve, le chatterton des guidons. Je l'ai accompagné au championnat du monde et il était champion du monde, à Salange. Et là, les larmes sont sorties et on s'est embrassés. Et après, j'en ai eu un autre, Luc Leblanc. Luc Leblanc était champion du monde. Luc Leblanc était maillot jaune du Tour. Luc Leblanc a eu le malheur de perdre un frère lors d'une soirée de 14 juillet à Nieul en Haute-Vienne. Un gars bourré rentre dans la foule, tue le frère à Luc et casse une jambe à Luc. Ça n'a pas empêché Luc d'être champion du monde. Enfin, pour moi, c'est grandiose. Et il y a 2 ans, le Tour de France passe à La Roche et Luc Leblanc conduit une voiture. Tout le monde pose des questions, tout ça. Et je dis à Luc Leblanc, comment va ta sœur ? Les gens me prennent pour un timbré, quoi. Ah, il me dit, elle va bien, elle habite à Toulouse, elle fait telle et telle chose. Ces périodes-là, pour moi, sont formidables.
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0: Brut Boeuf, une chanson qui avait été chantée par Léo Ferré en 1955. C'est un poème très ancien, un poème du Moyen-Âge. Vous avez chanté les poèmes de Rimbaud également.
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0: C'est Enfance 3 de Rimbaud en 1873. Et vous avez dit ce texte sur votre album Baptism en 1968. Alors la poésie et vous, c'est une longue histoire d'amour. Vous publiez aujourd'hui pour la première fois vos textes poétiques. John Bass, pourquoi avoir attendu aussi longtemps?
2: When I wrote them was 40 some years ago.
3: Je les ai écrits il y a une quarantaine d'années.
2: I wasn't making a book, I was just making
3: je n'avais pas du tout l'intention de faire un livre, j'écrivais des poèmes, c'est tout.
2: Later, after the paintings and
3: et plus tard,
2: books and etc.
3: It après avoir fait des livres, des tableaux, il a été temps de retrouver tous ces poèmes éparpillés dans ma maison, qui étaient aussi dans des hangars et des boîtes. Il m'a fallu 3 mois pour les rassembler. Certains étaient tellement anciens que j'ai dit à mon assistante, je sais qu'il y a ce poème qui est quelque part. Elle a même retrouvé un vieil ordinateur qui avait 40 ans et elle a retrouvé le poème que je cherchais. Et on a dû tout retranscrire parce que c'était impossible de sortir le fichier. Ça a été une très longue quête.
0: Une très longue quête, mais qui, ça y est terminée. Quête réussie, comme disent les fans de jeux vidéo. John Bass, quand tu verras ma mère, invite-la à danser. Ça vient de sortir. C'est une édition bilingue aux éditions Point. Ça veut dire que vous avez à chaque fois des doubles pages. À gauche, le texte en anglais. À droite, le texte en français. C'est toujours intéressant de voir les traductions, évidemment. Parfois, vos chansons, John, ont été adaptées en français. C'est le cas d'une des plus célèbres en France, la Marche de Sacco et Vanzetti, chantée par Georges Moustaki.

0: grande histoire d'amour aussi avec la langue française. D'où vous vient ce goût pour le français?
1: The French language.
2: Le français?
1: Because this is beautiful.
2: Parce que c'est une langue magnifique.
1: Yeah, there are some languages are prettier than others.
2: Quelques langues qui sont plus jolies que les autres.
1: I don't think English is particularly.
2: Je ne crois pas que l'anglais soit une langue particulièrement intéressante. L'italien, oui. Le français, oui.
0: On dit que l'anglais est quand même une langue plus adaptée pour chanter, pour faire des chansons. Est-ce que ça, vous êtes d'accord avec ça?
1: I think everybody now writes in
2: Je
1: English.
2: Crois qu'aujourd'hui tout le monde écrit en anglais, même à Hong Kong.
1: A songwriter, c'est what language?
2: Quand on écrit une chanson, on écrit souvent en anglais.
1: I don't know to another ear what English.
2: Je ne sais pas comment ça sonne pour une oreille qui n'est pas anglophone.
1: Not as interesting.
2: Mais pour moi, c'est pas aussi intéressant que le français ou l'italien.
0: En tout cas, les versions françaises, les traductions sont très très importantes hein, dans ce recueil John Bass, Quand tu verras ma mère, invite-la à danser. C'est traduit par Anne-Laure Tissu. Puisque vous parlez français, avez-vous travaillé avec la traductrice de vos textes?
1: Non, c'est elle qui... She figured it all out.
2: Elle a tout trouvé toute seule. Elle s'est débrouillée.
0: Waouh. Eh ben, vraiment, je vous recommande. Même si vous parlez pas super bien anglais, c'est très intéressant quand même de lire la musique des mots de John Bass et ensuite de se référer à la page de droite, à la traduction, voilà, pour essayer de comprendre exactement de quoi il s'agit. On va évidemment parler de ces textes poétiques qui parlent de l'enfance, de la famille, de la nature, de la vie, de tout un tas de gens qui étaient importants pour vous. Mais avant, j'aimerais savoir pour vous, John Bass, est-ce que potentiellement tout poème peut devenir une chanson pour peu qu'on trouve la bonne musique?
1: It would be lovely if it worked that
2: way. Ce serait formidable si ça fonctionnait comme ça. Dans mon expérience et celle des personnes que je connais qui écrivent des chansons,
1: push the words of a poem.

0: c'est de parfois comprimer les mots dans un poème sur une musique, et en général, ça ne marche pas vraiment. Il faut les subvertir.
1: Ça veut dire que dans ce recueil, tous les textes, alors certains sont trop longs de toute façon pour faire une chanson, d'autres un peu plus courts, mais certains pourraient correspondre au format de chanson. Vous êtes sûr que dans ce recueil, il n'y a aucune chanson?
2: Non, mais peut-être. I have to look again.
0: Il faut que je le relise.

0: Here's to You, c'est l'histoire de Sacco et Vanzetti, un de vos plus grands succès en France notamment. Vous avez un rapport
1: en Espagne,
2: et en Italie, et en Espagne, et en Allemagne.
0: Vous avez un quel rapport avec cette chanson aujourd'hui?
1: Well, it's interesting because
2: c'est intéressant parce que c'était pas une chanson si connue aux États-Unis parce qu'elle est très politique et que aux États-Unis personne ne se souciait du sort de Sacco et Vanzetti. Mais c'est incroyable à quel point elle a duré. Le point de départ, c'est que Ennio Morricone était un bon ami en Italie et c'est lui qui m'a dit il faut qu'on fasse ça. Écris-moi ces trois couplets.
1: And then Morricone came to me.
2: Pas spécialement connu.
1: Can you write some words to this?
2: Je lui ai écrit trois ballades d'abord, donc qui n'ont pas remporté un succès particulier. Et puis Ennio Morricone est venu et il m'a demandé est-ce que là tu peux écrire des couplets sur cet air. Et c'est devenu cette chanson extraordinaire et extrêmement connue partout sur la planète.

0: Vous entendez Jimi Hendrix, magnifique chanson qui s'appelle Little Wing. Jimi Hendrix fait partie des artistes et des amis, des belles âmes, des beaux artistes que vous évoquez dans ce recueil, John Baez, Quand tu verras ma mère, invite-la à danser. Jimi Hendrix, vous vous adressez à lui dans un texte. Tu as joué juste avant moi sur l'île de Wight et on ne sait comment tu as mis le feu à la scène. Pourquoi est-il là et à quel point vous a-t-il marqué?
1: It is one of the specially brilliant performers.
2: L'un des artistes les plus brillants.
1: A lot of suffering,
2: avec une profondeur d'âme, beaucoup de souffrance aussi, beaucoup d'adoration.
1: The stage burning down at the island.
2: Et puis il y a aussi cette scène qui a brûlé à l'île de Wight. Et puis il y a aussi évidemment Woodstock où il a clôturé le concert avec l'hymne national qu'il a complètement détruit et c'était magnifique.
0: Ouais, Jimi Hendrix qui, comme vous le rappelez à la fin du poème, n'avait que 27 ans quand il est mort. Et c'est un bel hommage que vous lui rendez. Dans le livre, on croise aussi une artiste qui est beaucoup moins connue en France pour nous, c'est Judy Collins.
1: Oui, je sais. She is strong in the United States.
2: Elle est très connue aux États-Unis, en tout cas elle reste importante.
1: I think it's because they sang in different languages.
2: Je crois que c'est bizarre, c'est peut-être une question de langue qui fait que j'ai été acceptée rapidement d'Europe parce que je chantais dans d'autres langues.
0: Alors justement, découvrez, si ce n'est pas déjà fait, la voix de Judy Collins. Elle chante Leonard Cohen, ça tombe bien, lui aussi est dans le livre.

0: Le texte qui lui est consacré à Judy Collins, en plus, il est alors très court, très frappant. Il y a, je ne sais pas si je dois révéler la fin, je ne crois pas, mais lisez-le en une page. On passe du sourire à l'effroi. Ça vous amuse de nous balader comme ça, nous les lecteurs? C'est l'ascenseur émotionnel.
1: Oui.
2: Judy. Judy and I are good friends.
1: Judy et yeah. moi, on est bonnes amies.
2: And she said, quite a life.
1: Et elle a eu une vie compliquée.
2: Compliquée. So when, but the wonderful thing about her.
1: Mais ce qui est merveilleux
2: when
1: chez
2: I call
1: elle,
2: her, I know she'll start. She laughs.
1: C'est que quand j'appelle, je sais qu'elle va toujours éclater de rire. Elle a un rire spontané.
2: It's wonderful.
1: Qui est merveilleux.
0: Et puis, évidemment, il y a un moment pour parler de Robert Zimmerman, fils aux yeux bleus venu de Duluth.

0: Robert Zimmerman, c'est le vrai nom de Bob Dylan. On vous sait très liés depuis les débuts respectifs de vos carrières. Est-ce qu'il a lu les textes qui lui sont consacrés?
1: Aucune idée. Absolutely no idea.
2: Je n'en sais absolument rien.
0: Et vous aimeriez le savoir ou c'est bien comme ça?
1: C'est bien comme ça. C'est bien. No, I appreciate him now because I had to get over all.
2: J'ai de l'appréciation pour ce qu'il est maintenant. J'ai dû surmonter beaucoup de bêtises. J'ai eu de la chance de le rencontrer à l'époque où je l'ai rencontré. J'ai eu la chance d'avoir ses chansons que j'ai chantées avec lui. C'est extraordinaire. Toutes les autres complications qui ont suivi, c'est terminé aujourd'hui.
0: Qui sont Bébé, Yasha, Étoile, The Raj, Franck et Conseiller?
1: Complicated, but they are.
2: C'est compliqué, mais.
1: They are inner people.
2: Ce sont discovered when des voix intérieures, des personnes en moi que j'ai découvert alors que je m'étais engagée dans une thérapie approfondie pour affronter des traumas d'enfance. Et comme d'autres personnes, il arrive que l'on découvre les abus par la voix d'autres personnalités. Et je suis heureuse d'avoir eu ce moyen de guérir parce que j'ai aimé toutes ces personnes en moi comme une famille. Et ce qui est important dans le livre, c'est que toutes ces personnalités se sont révélées de meilleurs auteurs, de meilleurs écrivains que ce que je pouvais faire. Parfois, je regardais ce qui était sur la page et je me disais, waouh, c'est pas mal. Et puis, je voyais un autre nom en bas de la page. Yasha est le meilleur auteur.
0: Tellement de choses à dire là-dessus. Déjà que parler de santé mentale pendant des années, ce fut tabou. Et là, que ce soit dans, dès l'introduction du livre, dès votre préface, La poésie et moi, note de l'autrice, vous racontez cette histoire-là, John Baez, vous parlez donc de ces voix intérieures. Et en plus, vous les avez embrassées. Et en plus, elles sont là, et créditées finalement dans le livre. Pourquoi est-ce que c'était important pour vous de nous donner ces coulisses-là, de nous expliquer toutes ces voix intérieures et dans quel texte elles étaient intervenues?
1: In a way, it's because I feel as though I owe it.
2: D'une certaine façon, c'est parce que je crois que je leur dois justement de les créditer pour ce qu'ils ont fait, ce que ces voix ont fait pour moi. C'est sans doute la meilleure réponse. Et puis on a fait front ensemble, tous ensemble, toutes ces personnes et moi. Ouais. On a fait front et ça m'a fait du bien.
0: Est-ce que vous pensez que si on avait osé parler de santé mentale, de trauma d'enfance, si on avait cessé ce tabou plus tôt, alors aujourd'hui peut-être de grands artistes comme Janis Joplin ou plus récemment comme Amy Winehouse pourraient être encore avec nous?
1: If they had discovered their own,
2: si elles avaient découvert ou compris leurs propres difficultés, eh bien, les gens, soit ils vont en thérapie, soit ils vont aux alcooliques anonymes, soit ils meurent.
1: It's sad.
2: C'est ça, la triste vérité.
1: But it was huge what they were carrying around with them. A lot of these folks, a lot of
2: toutes ces personnes que vous citez, ces musiciens, portaient un fardeau énorme. Judy, par exemple, je ne sais pas comment elle a fait. Son fils s'est suicidé. Il avait 18 ans. Comment est-ce qu'on vit après ça? Elle vit avec ça. Elle écrit des livres. Elle essaie de se faire du bien. Elle essaie de trouver des façons d'affronter les choses, mais comment affronter une chose pareille? Tout comme Janis n'a pas su le faire à la fin.

0: Ça, c'est un album live à avoir dans toutes les bonnes collections de disques, les amis, From Every Stage, album de 1976. John Bass chantait Blowing in the Wind. Cher John Bass, je vois que je parle très très vite, même si elle est bilingue, elle se dit...
1: No, I love hearing it, it's terrific.
2: J'adore entendre ça, c'est super.
0: Merci beaucoup. Alors, on va écouter une voix qui, je pense, a été importante à toutes les époques, a parlé précisément le 28 août 1963 à Washington et ferait bien d'être écoutée de nouveau en 2025.
3: So even though we face the difficulties of today and tomorrow, I still have a dream.
4: Yes.
3: It is a dream deeply rooted in the American dream.
4: Yes.
3: I have a dream that one day,
4: yes,
3: this nation will rise up and live out the true meaning of its creed.
0: Martin Luther King, le 28 août 1963 à Washington, devant 250 000 personnes. Vous étiez là, Joan. Vous avez d'ailleurs chanté la chanson We Shall Overcome ce jour-là aussi. Est-ce que ce discours de Martin Luther King résonne d'une manière particulière pour vous aujourd'hui dans l'Amérique, est-ce qu'on a encore ce rêve? Est-ce qu'on a encore de l'espoir? Ou est-ce que les temps sont très sombres?
1: Très sombres. And we just try to find different ways.
2: On essaie de trouver différentes façons de combattre ces temps sombres. Je n'avais jamais imaginé dans ma vie, ça ne m'est jamais venu à l'idée qu'on pourrait être confronté à un mal d'une telle ampleur.
1: Evil, but the people were not evil.
2: C'est-à-dire
1: so I'm not so sure
2: de la malveillance envers des personnes
1: but it is really an avalanche of,
2: qui ne le sont pas. C'est vraiment une avalanche.
1: The people in this avalanche really, their first order of business is cruelty.
2: Vraiment, les personnes qui sont en train de mener cette attaque,
1: so
2: ce qui les préoccupe, you know, c'est la cruauté, c'est l'humiliation. Alors, qu'est-ce qu'on fait face à ça? On peut avoir l'impression qu'on ne sera pas capable de renverser la vapeur. On ne peut pas faire renverser la marée, on ne peut pas la faire reculer, mais on peut sauver quelques poissons. On peut aller là où il y a besoin d'alliés, on peut être témoin de ces jeunes qui ont parfois 10 ans, qui ne parlent pas anglais, qui n'ont pas d'avocat. Comment est-ce qu'on peut essayer de les protéger? Il faut aller dans les tribunaux, hors des tribunaux. Ça, ce sont des choses qu'on peut faire activement. Et ce n'est pas ce que les personnes imaginent, les marches, les bannières, même si, évidemment, les marches sont aussi très importante et que je suis ravie que 8 millions de personnes aient manifesté récemment. Parce qu'en Europe, dans d'autres endroits, on se demande, mais qu'est-ce qui se passe dans ce pays? Pourquoi personne ne dit rien?
1: Why didn't somebody stop Hitler?
2: Et moi, alors, en même temps, j'ai passé ma vie à entendre pourquoi est-ce que personne n'a jamais arrêté Hitler. Et bien voilà pourquoi. Parce qu'il était populaire, parce que c'était une véritable secte, une sorte de culte. Et c'est vraiment ce qui est en train de manœuvrer dans la direction d'une dictature aujourd'hui. Et ça ne va pas être simple.
0: Alors qu'est-ce qu'on fait? Dans ces cas-là, on se le répète,

0: C'est ceci, we shall overcome. Quelle est pour vous la puissance, soit de la force pure, soit du réconfort, justement, de la musique, des arts, quand les temps sont durs, quand la politique fait peur, est-ce que vous trouvez du réconfort encore aujourd'hui dans la musique, dans la poésie?
1: Of course, yeah.
0: Oui, bien sûr.
1: And I was joking a while ago because
2: Et je plaisantais il y a peu parce que j'ai raconté que j'avais rejoint un cirque
1: two nights a week for 6 weeks
2: pour pendant 6 semaines, 2 soirs par semaine, avoir justement ce moment où je pouvais laisser derrière moi, quitter cette tragédie de l'époque. J'ai trouvé ça merveilleux. J'ai d'abord commencé par lire mes poèmes en plein milieu d'un cirque. Et on était au milieu de personnes qui pensaient la même chose et toute personne saine d'esprit partage ce sentiment et on était dans la joie et on pouvait retrouver justement cet esprit un peu plus sain dans le cirque, la musique, les arts, tout ce qui est impossible à écraser. En réalité, ils peuvent essayer, mais ça se relèvera.
1: For my part, I appreciate
2: everything that I have. J'apprécie tout ce que j'ai, tout ce que j'ai le privilège de pouvoir avoir. Et c'est important pour moi d'apprécier ce privilège chaque jour parce que ça m'aide justement à traverser cette période difficile. Et j'ai tellement de privilèges. Je vis dans la beauté, au milieu des arbres. Personne ne menace ma vie aujourd'hui. Alors j'essaie simplement de veiller sur mon jardin.
0: Tout ça et l'humour. Je voulais terminer en lisant en français, et si vous voulez bien, John, vous lirez vos mots à vous en anglais, parce que oui, l'humour aussi, quelle force! L'écriture est comme l'amour, on ne peut la forcer ou elle meurt en cherchant à croître. L'écriture est comme l'amour, on ne peut la forcer ou elle se change en ciment dans un tube de dentifrice. À vous, John.
1: But do you want me to read it in English?
0: Yes, please.
2: Oh, okay, yeah. En anglais.
1: Writing is like love. It can't be forced, or it dies in its own process. Writing is like love. It can't be forced, or it becomes cement in a tube of toothpaste.
0: Merci beaucoup.
1: Very poetic.
2: C'est poétique.
1: Thank you very much.
2: Merci à vous.
0: C'est poétique et drôle. Quand tu verras ma mère, invite-la à danser aux éditions Point. À très bientôt.
1: Merci.
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0: L'homme qui a réussi à mettre d'accord le Figaro et l'humanité. Bonsoir Benjamin
7: Biolay.
0: Bonsoir.
7: Mais
0: oui, vous avez fait ça. Le Figaro dit, l'auteur, compositeur, interprète le plus doué de sa génération. Et l'Huma, très d'accord, dit, mais oui, un double album nourri et inspirant. Eh, la classe ou pas?
7: De ce point de vue-là, ouais, c'est pas rien, quoi. Figaro et Huma, je pense qu'il n'y a que à ce sujet-là qu'ils ont été d'accord cette année. Donc pour une fois, je prends.
0: Ouais, on peut découuper les articles, exactement. Benjamin Biolay, bienvenue dans Décibel. Cet album, le disque bleu, 11e album, double album. C'est vrai qu'il a été accueilli d'une manière unanime. L'Huma et le Figaro, c'est pour la vanne, mais n'empêche, le grand public, ça y est, c'est votre terrain de jeu, quoi. Parce que vous n'avez pas perdu la street cred qui vous permet d'être en couverture des Un Rock, mais vous êtes aussi en couvre de Télé 7 Jours et Gala. C'est quoi cette place quasi unique?
7: Je ne sais pas du tout. Moi, j'étais très content que différents médias s'intéressent à mon cas et tout. Ouais. Après, je ne cherche pas à savoir ce que ça veut dire d'être à ces endroits-là, c'est sûr.
0: Alors, est-ce que ça se traduit quand même sur scène et dans le public notamment? Je pose la question parce que vous avez commencé, vous avez déjà fait quelques dates de votre tournée acoustique. Il y a eu Longjumeau et puis il y a quelques jours le Théâtre Marigny à Paris. Est-ce que vous voyez de nouvelles têtes dans le public? Est-ce que vous sentez venir de nouvelles personnes à vos concerts?
7: À chaque tournée, un petit peu quand même. Ouais, j'ai l'impression que c'est quand on va régulièrement chanter et tout dans les villes de France et tout. Si on le fait bien, les gens quand même ont tendance à revenir et pourquoi pas inviter des amis, c'est ce qu'on fait tous en fait, quoi. En disant viens voir, il y a un groupe super, je les ai vus l'autre fois, ça m'a plu. Et c'est sans doute un truc de bouche à oreille plus que de presse, enfin j'espère après. C'était très chouette quand même, ça faisait longtemps que je n'avais pas fait de concert régulier, enfin ouais, que je n'avais pas préparé un concert et tout, et là c'était avec les musiciens que je préfère, même si c'était pas tous là, parce qu'on peut pas être 15 sur scène, mais non, c'était trop bien. J'ai pris un grand plaisir.
0: Alors ça c'est vu, en plus il y a des vidéos qui ont été partagées sur les réseaux sociaux, qui ont quand même au moins cette qualité-là.
7: Ah, ils ont plein de qualités, les réseaux sociaux.
0: Ouais.
7: C'est pas que ça.
0: Je me suis dit, waouh, qu'est-ce qu'il est détendu sur scène, Benjamin. Moi je vais vous voir en concert, en gros, depuis cette période-là. Ça fait 20 ans, Benjamin. Vous êtes la plus longue relation de ma vie.
7: Ah, ça me fait plaisir.
0: Donc, à l'origine, c'est là où j'ai commencé à aller vous voir en concert. Et en vous suivant, d'année en année, d'album en album, je trouve que vous vous êtes détendu sur scène. Je me demande si vous n'avez pas toujours été super à votre place en studio. Ça n'a jamais été une question. Par contre, sur scène, il vous a fallu plus de temps pour apprivoiser la bête.
7: Beaucoup, beaucoup plus de temps. Ouais. Le studio, c'est pas que j'étais à ma place, mais au début, mes fonctions, elles étaient toutes petites. Quand il faut juste faire un truc, puis après, donc on prend, c'est comme dans n'importe quel métier, en fait, on vous donne de plus en plus de responsabilités et ça se fait de manière très chronologique. Ouais. La scène, en fait, il y avait la scène avant, moi quand j'habitais à Lyon et tout, j'allais jouer, je faisais des concerts, des trucs et j'étais plutôt détendu, mais la scène avec la grosse pression d'avoir sorti un disque, ouais. Et puis au début j'étais hyper emmerdé parce que je savais que mon disque, le premier Rose Kennedy, c'était un vrai truc de producteur et que c'était impossible à faire sur scène en fait.
0: Oui, il y a trop d'instruments, trop de choses.
7: C'est une voix toute petite avec énormément de production derrière, ça avait demandé d'ailleurs du boulot, donc ouais, je savais que c'était mort, donc j'ai dû faire avec et puis ça s'est mis à me plaire déjà quand j'ai eu du succès en vérité, quoi, parce que ça change la vie quand même d'avoir un peu de succès. Et puis quand j'ai commencé à me sentir un peu à ma place, c'est sûr.
0: Ouais. Et puis même, je trouve, même physiquement, au début, j'avais l'impression que vous saviez pas quoi faire de votre grand corps là. Et que maintenant, oui, vous savez.
7: Je trouve que c'est là où c'est ce qu'on voit le plus quand quelqu'un est pas à l'aise sur scène, c'est quand son corps paraît bizarre. Parfois, la voix, ça va très bien, mais on sent que le mec ou la fille se sent pas vraiment bien. Et moi, je pense que ça se voyait. Ouais.
0: Pensez que le ciné aussi, ça vous a aidé à ça, à apprivoiser ça?
7: Moi, je pense un petit peu quand même. Le corps, en tous les cas, ouais, c'est sûr. Ouais, bah oui.
0: Le disque bleu, les amis, sort les violons comme à l'origine, à l'époque. J'écris ça.

0: Alors ça s'est fait dans quel sens, Benjamin, le choix de faire un double album? C'est, vous sentiez que vous aviez des chansons qui étaient vraiment différentes?
1: Ouais, il a suffi de quelques chansons, là, on en a mis que deux, mais là je me suis dit, voilà, c'est impossible cette affaire de faire.
0: Sinon ça marche pas.
1: Ça sur une même face. Bah ouais, parce que je suis à l'ancienne, je pense aux faces d'albums. Et souvent quand on tournait la face, ça pouvait être complètement différent, mais il y avait eu ce sas entre les deux, ça s'arrête, tu tournes la face et tout. Donc j'ai décidé d'en refaire un, mais j'en avais déjà fait. Et puis c'est de la génération qui a grandi avec ça, quoi, entre le triple du Clash, Sandinista, le Songs in a Key of Life et l'album blanc, qui sont des doubles albums.
0: Tous les Led Zeppes quasiment aussi.
1: Tous les Led Zeppes. Ouais. Même Francis Cabrel, si je me trompe pas, Samedi soir sur la Terre,
0: double.
1: C'est double et tout. Goldman en a fait un double aussi, qui a beaucoup. C'est quand même un truc très culturel de l'époque des albums. C'est là où c'est un peu.
0: Et double tournée aussi, du coup. Est-ce que certaines chansons des résidents peuvent se trouver sur la tournée acoustique et inversement, des chansons de la partie plus acoustique de l'album Visiteur seront dans la tournée électrique?
1: Alors, il y a eu 2-3 chansons de la première phase qui étaient sur la tournée acoustique. L'inverse va être plus difficile, je pense quand même. Ouais.
0: On verra. Pour le moment, écoutons ma préférée de l'album. Je suis très égoïste, hein, j'ai fait la programmation en me disant que à vous aussi ça vous plairait d'écouter Morpheus, Tequila, très homme à la tête de chouche.
1: Total, et Mélodie Nelson, c'est un hommage à Gainsbourg Vanier, ce couple maléfique qui a fait pour moi l'album français le plus dingue de tous les temps.
0: Benjamin Violet est dans Décibels et on est bien contents.

0: j'ai envie de dire un truc très banal, mais c'est pas grave, je le dis quand même, je me rattraperai après. Qu'est-ce que c'est beau, merde, alors.
1: Oh, c'est gentil, non, mais c'est un plaisir à faire. Mais c'est aussi pour la référence. C'était un plaisir de faire vraiment ça en studio. Au studio ICP à Bruxelles, qui est magnifique, avec les vrais sons. Parce que les disques de cette époque, on les adore à cause du son, mais c'est à cause des studios aussi dans lesquels ils ont été faits, quoi. Tu vois, avec le vrai matos,
0: la bonne console,
1: exactement, les bons paravents, bon endroit, le bon compresseur. Et là, on s'est fait un peu plaisir et du coup, c'est hyper satisfaisant.
0: Et pour essayer de rendre un peu moins banal mon histoire de beauté, j'ai quand même une question là-dessus, justement. Est-ce qu'il y a autre chose d'encore plus important que la beauté quand on fait une chanson ? Benjamin, je veux dire, est-ce que vous êtes capable de faire un peu moins beau en vous disant que ça sera peut-être plus intéressant ou plus émouvant ou plus choquant ?
1: Non, si c'est plus dansant, je suis prêt
0: à faire moins beau.
1: À faire un petit deal en disant, allez, ce sera un peu moins joli ou par exemple, ce sera moins poétique ou je sais pas quoi. Mais parce que c'est aussi l'autre fonction pour moi de la musique, quoi.
0: Que ce soit beau.
1: Non,
0: et qu'il faut que ça danse.
1: Soit j'aime la musique parce qu'elle est belle, soit parce qu'elle est dansante, et quand c'est les deux, c'est merveilleux, quoi. C'est vraiment un truc comme les Smiths dont j'ai toujours été fan à cause de ça, quoi. Au début, quand j'ai découvert, je dansais dessus et ça me rendait hystérique, je sais pas, ça me faisait un effet fou. Et puis quand j'ai commencé quand j'ai eu mon premier disco franco-anglais, j'ai vu les textes, j'étais là, what the fuck, qu'est-ce que tu racontes et tout.
0: Il y a des dossiers dans les
1: chansons. De quoi il parle. Ouais. Et parfois c'est très allégorique, c'est de la vraie poésie, quoi. Il y a des fois, il est très direct. Mais et du coup, j'ai trouvé ça merveilleux.
0: Alors, baladons-nous sur cet album. Je trouve un équilibre qui est tellement réjouissant à l'écoute. Par exemple, Soleil profond.

0: vous allez jamais dans le cliché. Oui, il y a de la guitare électrique, mais du coup, c'est contrebalancé par des percus.
1: Ouais,
0: c'est pas une grosse batterie bien grasse.
1: Ah non, c'est des vrais percus tropicales. Ouais, je sais pas. Ouais, c'est envie d'expérimenter aussi, parce que soit pour moi, soit pour d'autres artistes, le vrai titre. Bien rock avec la grosse batterie, avec le gros son rock, j'ai déjà eu l'occasion de l'essayer pour voir ce que ça avait. J'adore, mais là c'était trop marrant de mettre des percus tropicales, je trouve.
0: Ou alors quand vous avez des paroles bien punk comme Pauline partout, Justine nulle part, alors on contrebalance avec un peu de violon.

0: fait penser. Je me souviens quand j'étais au lycée, on avait un prof de français qui nous étudiait les poèmes de Baudelaire et il nous les faisait analyser, il nous disait qu'est-ce qu'il a voulu faire, pourquoi il a fait ça, etc.
1: Ah, je détestais ce genre de prof.
0: Moi aussi.
1: Putain, il me faisait ça.
0: C'était terrible.
1: J'en ai eu plein des tue-l'amour quoi, qui vont t'expliquer pourquoi tu trouves cette personne jolie. Parce que tu sais, son nez est parfaitement symétrique.
0: Oui.
1: Tu t'en fous en fait, mais bon.
0: Mais ça m'a appris quand même un truc, au-delà de sécher les cours de français, ça m'a appris que, en fait, quand c'est vraiment réussi, c'est rarement un accident. Alors, est-ce que ça vous arrive, les accidents? Ou est-ce que là, ce qu'on vient d'observer, par exemple, que la guitare est contrebalancée par une percue, que les paroles sont contrebalancées par un violon et tout, ça, c'est pas des accidents.
1: Non.
0: C'est à votre niveau d'orfèvrerie, c'est, en fait, c'est des heures de prise de tête.
1: Ouais, un peu de prise de tête, c'est des heures. C'est comme si on jouait à la console aussi, c'est un peu ludique quand même. C'est, ou si on faisait une réussite ou un truc, il y a quand même un côté.
0: Ça fait vieux.
1: En le disant, je m'en suis rendu compte.
0: Mais parce que
1: la console, ça faisait un peu trop jeune par rapport à mon âge, donc je me suis contrebalancé avec un truc de vieux, mais là, je suis allé trop fort. Non, il y a un côté amusant de mettre des mots dans des notes, en fait, quand même. C'est un truc super amusant à faire, je trouve.
0: Et les accidents, ils arrivent ou pas?
1: Il y en a plein, mais ils arrivent sur des compositions. Ouais, ça arrive souvent. Il y en a plein par. Plusieurs par album en général, quoi. C'est vraiment même de se tromper, quoi. Sur la guitare, c'est facile à comprendre, qu'on n'est pas sur la bonne case. Et sur le piano, ça peut être juste une note qu'on n'avait pas prévu de jouer qui crée un accident. Hein.
0: Et donc là, sur l'album, il y a des accidents de studio qui sont devenus la version officielle de la chanson.
1: Ouais, je crois.

0: Partout, Justine, Nulle Part, Benjamin Biolay et l'invité de Décibel. C'est laquelle votre préférée sur cet album, les 24 nouvelles chansons?
1: Oh ben non, mais moi j'en ai pas des préférées.
0: Rien, jamais.
1: Bon, non, ce sera toujours celle que les gens préfèrent qui sont mes préférées. Tant que je vous dirai dans quelques mois après la tournée. Voilà.
0: Benjamin, sur ce nouvel album, j'aime bien parce qu'on retrouve vos obsessions et il y a de nouvelles obsessions. Obsession Jeanne Chéral, que je partage, elle est formidable. Oh.

0: Vous avez été très impliquée dans le dernier album de Jeanne Chéral. Et alors, elle parlait de vous à toutes les interviews en disant « S'il n'était pas venu me sortir de ma grotte, j'aurais pas fait de disque. »
1: Ouais, après, moi, ça me touche beaucoup qu'elle le pense. Mais je pense qu'elle aurait, quoi qu'il arrive, fait un disque. C'est son carburant, c'est sa passion. Elle est comme moi, elle est complètement fondue de chansons, quoi. C'est quelqu'un qui adore ça. Et je pense qu'au bout d'un moment, elle se serait dit quand même, faut que je fasse des nouvelles chansons. Mais je l'ai un peu bousculé, peut-être.
0: Mais c'est beau, je trouve, votre histoire, cette espèce de très longues amitiés sur des années. Ça va finir par faire des dizaines même d'années.
1: Ouais.
0: Je sais pas, on a tellement l'impression que ce monde de la musique, il est concurrentiel et plein de méchanceté et plein de. C'est beau, je trouve.
1: Oui, c'est assez rare. Hein, j'ai pas 3000 relations comme ça dans ce métier et tout, mais il faut que. C'est parce que on aurait été amis quoi qu'il arrive, je pense. On a plein de points communs, je trouve.
0: Autre obsession, les dates. Vous vous souvenez de vendredi 12 sur Grand Prix. Nous sommes maintenant au 15 octobre.

0: j'adore ça. C'est vraiment le signe des grands nostalgiques de tout noter dans un coin de leur tête, noter la date et quel temps il faisait et l'heure qu'il était.
1: Après, c'était pas noté, mais je pense que tout est vrai, la date et tout. Ouais. Cette histoire-là, enfin, ce petit flashback, il m'est revenu quand j'écris cette chanson à Buenos Aires et tout. Et là, je parle de Lyon, je le savais que c'était à Lyon et tout. Donc, j'ai mis la date peu avant mon départ de Lyon, d'ailleurs, quoi. Donc, oui, c'est un peu vrai. Mais je l'avais pas noté tout ça, mais c'est pas une invention.
0: Et vous notez des trucs ou pas?
1: Moi, maintenant, je sais pas, parce que j'ai tendance à me dire que si je m'en rappelle pas, ça valait pas le coup d'être noté.
0: Waouh!
1: Mais je parle des idées.
0: Oui, oui. Même des moments où vous dire, bah merde, là je suis super ému, tiens, je vais noter.
1: Non, je ne prends pas de photos. Mais je suis un peu. L'album de Bad Bunny m'a beaucoup touché parce que de dire j'aurais dû prendre plus de photos, c'est. Moi, je sais exactement ce que c'est que cette sensation. Quand je vis un truc, je pense jamais soit à prendre la photo, soit à le noter, parce que j'ai l'impression que c'est le seul moyen de le vivre vraiment. Mais parfois, tu te dis, oh, j'aurais dû
0: garder quelque chose. Bon, alors l'obsession de l'eau, ça, c'est pas nouveau. Ça fait longtemps que l'eau, sous toutes ses formes, et notamment la mer, est dans vos albums. Mais là, ça y est, vous n'habitez plus que au bord de l'eau.
1: En fait, oui, j'ai de la chance. Mais même à Paris, que je suis loin des quais de Seine, mais il y a quand même de la flotte et tout.
0: Il y a de la flotte quelque part.
1: Mais ouais. Après, à Buenos Aires, il faut dire les choses. Il y a des gens qui viennent à Buenos Aires, je leur dis, tu sais que c'est au bord de la mer, et ils me croient pas, parce que la ville tourne le dos à la mer. Ouais. Et elle est construite dos à la mer. Et ça, quand on les emmène à Puerto Madero, et qu'ils voient qu'effectivement, il y a ce... Bon, après, elle est très polluée à Buenos Aires, on peut pas s'y baigner. Mais il y a réellement la mer, oui. Mais on la voit jamais.
0: Mais alors, vous avez essayé d'analyser ce que ça vous procure, et pourquoi votre disque, il est bleu, et pourquoi, avant de le sortir, il y a eu plein de vidéos où on voyait, oui, la mer, etc.
1: Je sais pas, j'aime ça. C'est à la fois rassurant, et en même temps, ça vous remet en place, quoi. Quand vous faites un tout petit peu de bateau, dès qu'il y a un peu de grain, dès que ça envoie un petit peu, et tout, même quand vous nagez et que vous sentez qu'il y a vraiment du courant, et qu'il n'est pas, ce serait pas très malin d'aller très très au large, vous voyez que vous dépassez, vous sentez bien que la mer, en une seconde, elle peut vous coucher quand même, quoi.
0: D'accord, ah ouais, donc c'est un truc avec les éléments.
1: J'aime la regarder, par contre, elle me fait un bien fou, ouais. Ah ouais.
0: C'est comme dans Resident Visiteur, la chanson avec la peur de l'avion, sont au-dessus de la flotte aussi, quoi.
1: Exactement.
0: Ouais, non, ça fait du bien, c'est vrai, de se frotter aux éléments. Alors, nouvelle obsession, j'espère que je me suis pas plantée, Benjamin, mais en écoutant l'album, j'ai remarqué que ça parlait beaucoup de sommeil. Et alors ça, c'est bien parce que ça va... Ah, il a réfléchi. J'espère que je ne me suis pas plantée, les amis. Attention, si j'ai mal interprété, c'est pas grave. Mais on a quand même la sieste. On a Morpheus Tequila. Bon, bah Morphée, je ne fais que dormir.
1: C'est quelqu'un qui...
0: Voilà. Mauvais garçon, même quand je dors, je fais des ronds. Le disque bleu. Et on a deux pannes d'oreiller aussi dans le disque. Une sur « Juste avant de tomber » et une sur « Mes souvenirs ».
1: Ah ouais.
0: Alors, non mais je trouve ça intéressant parce que votre image de mauvais garçon, vous en jouez d'ailleurs dans une des chansons, on se dit le mec ne dort pas la nuit. Et en fait là je trouve que vous parlez vachement de sommeil.
1: Ah non, non.
0: Est-ce que vous êtes devenu raisonnable maintenant et vous vous couchez tôt avec une tisane?
1: Ça peut arriver, ouais, quand même. Ouais, quand même. Mais c'est très facile à expliquer, c'est qu'avec le temps je trouve la solitude de moins en moins pesante aussi.
0: Ah ouais, c'est vrai.
1: Ouais. Ça me va très bien, je peux rester longtemps tout seul et un peu comme un ermite. Le fait de sortir beaucoup, c'est parce qu'on a aussi peur de ça, de la solitude, de
0: oui.
1: Et la nuit.
0: On préfère être avec Glicon qu'être tout seul.
1: Exactement, et parfois c'est pas Glicon, il y en a juste 9. Et
0: oui. Mais... Bec BD, t'es pas là.
1: Voilà, il s'était barré. mais c'est un peu ça d'ailleurs, traîner dans des endroits où il y a des gens comme ça et tout, ouais. Pas forcément les meilleurs endroits du monde pour se sentir bien et épanoui, mais la peur de la solitude, de la nuit qui tombe, le truc. J'ai le souvenir de ces angoisses qui me forçaient à sortir et donc à moins dormir et tout. Maintenant, j'ai pas peur d'être seul.
0: Eh ben, ça fait quand même des bonnes chansons, comme quoi.
1: De toute façon, il faut être tout seul pour faire ça. Ouais.
0: Eh bien, merci pour ces mois de solitude, Benjamin, qui nous ont amené ce beau disque bleu. Je me joins au concert de louanges du public, de la presse. C'est absolument incroyable. Et on a hâte de vous voir sur scène. C'est conseillé par l'Humanité et le Figaro, les amis, c'est important.
1: C'est pas rien, ouais.
0: Merci, Benjamin.
1: Merci beaucoup.
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4: Bonjour la France, j'espère que tu vas bien, la France. Ah là là là là, c'est le dernier jour pour que je puisse avoir un candidat pour être à égalité avec la personne demain pour la dernière finale de
5: bonjour
4: nos carrières.
5: Madame, hein, bonjour voilà. À tous, mais oui.
4: Voilà, je vous rappelle que demain, le premier prix, ah là là là là, c'est le festival Ici Live qui aura lieu en septembre à la Ciotat. Vous aurez évidemment le voyage en train à partir d'une grande ville offert, 3 nuits d'hôtel, vous aurez 2 places chaque soir pour assister au concert,
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4: Vous aurez évidemment l'accès aux coulisses et puis avec l'association

0: Comment ça va, les amis?
1: Bonjour les amis, ça va.
2: Salut.
0: Bon, alors, je joue avec Peggy, qui joue avec ici Besançon. Comment ça va, Peggy?
3: Eh ben, ça va très très bien, bonjour.
0: Alors, il fait comment à Besançon? Il fait beau, il fait chaud, il fait quoi?
3: Il fait chaud, mais il fait lourd.
0: Mon Dieu. Oh, est-ce que tu as une petite fontaine ou un petit bassin pour te rafraîchir?
3: Alors, j'ai un petit bassin chez moi, mais là, je suis sur le parking du travail pendant ma pause de midi.
0: Oh mon Dieu, je te demande pardon. Alors, ok, d'accord. Alors, tu es en couple avec Stéphane, tu as deux enfants, deux petits-enfants. Et alors là, attention, elle vit un peu ma vie de rêve parce qu'elle a un chien, cinq chats, une vingtaine de poissons rouges, des poules. Et surtout, elle a un escargot africain.
2: Ah oui, en plus.
0: C'est-à-dire que le truc est énorme. C'est ça, quand il s'allonge, il fait ton bras en fait, c'est ça?
3: C'est ça, il fait à peu près la moitié de mon bras en longueur, ouais.
0: Ah oui, d'accord. Et alors, qu'est-ce que ça mange? Il mange trois fois plus de salade que les autres?
3: Eh ben oui, ça mange beaucoup. Non, mais ça mange vraiment beaucoup. Ça mange un os de seiche à peu près par mois.
0: Oh mon Dieu. Ah oui, quand même.
3: Oui, parce qu'il lui faut du calcium pour sa coquille. Et ça mange à peu près 3-4 concombres par mois, de la salade.
0: Ouais. Et alors, du coup, est-ce qu'il s'ennuie pas un peu? Est-ce que tu lui offrirais pas un petit compagnon?
3: Alors, le problème du petit compagnon, c'est que tous les 15 jours, c'est 600 bébés.
2: Ah oui.
0: Oh merde. Oh merde. Ah ouais. Oh là là là là, 600 bébés donc, tous les... Ah ouais, c'est ça.
3: C'est jusqu'à 600 bébés, ouais. Donc non, je l'ai vécu une fois, et non, je ne le revivrai pas.
0: Qu'est-ce que t'as fait des bébés? Tu les as mangés, bien évidemment.
2: Non.
3: Alors, ça, au départ, c'est des œufs, hein, bien sûr. Eh bien, les poules se sont régalées. Donc, ça m'a fait mal au cœur. Donc,
0: bah, 600 bébés tous les 15 jours, mais quelle famille!
3: Mais oui, c'est ça. Donc, non, c'était trop le cirque.
0: Oh,
3: donc, Pépère, il est tout seul, puis il ne s'ennuie pas.
0: Oh là là, mais alors, tu lui as mis un petit enclos, comment ça se passe?
3: Bah, il est en vivarium. Il a une petite fontaine électronique qui lui coule de l'eau dessus quand il veut. Donc non, il est plutôt heureux.
0: Oh, je veux une photo. Comment il s'appelle l'escargot? Tu lui as donné un nom?
3: Non, même pas. C'est Pépère.
0: Tu l'as pas donné. Bon, c'est Pépère. Je veux une photo de Pépère. Je veux une photo de Pépère. Voilà.
3: Eh bien, okay. Une photo de Pépère.
0: Très bien. Alors, tu es technicienne qualité dans les orodateurs, mais pendant 20 ans, tu bossais dans l'automobile.
3: C'est ça.
0: Et petite, tu voulais être vétérinaire. Oui, bah tu t'es vengée, voilà. C'est pour ça que t'as autant d'animaux.
2: Les orodateurs, c'est la machine où il y a du pognon, là, les orodateurs, là.
3: Ouais.
2: T'es technicien.
3: Ça,
0: mais tu sais qu'il n'y a plus d'oseille dans la machine.
2: Ah oui, bah, ça n'existe plus, c'est des trucs à l'ancienne. Hein,
0: mais non, tout est sur appli, maintenant.
2: On a un coup de poing dedans et boum, ça tombait, jackpot.
0: Ok, je voudrais que la sécurité de Radio France appelle la police. Les faits ne sont pas du tout...
2: Ah, je l'ai fait.
0: Voilà, bon.
2: Il y avait quelques sons dessus.
0: Mais quelle honte. Alors, ma chérie, nous allons tout de suite marquer le premier point avec la première question, vrai ou faux, avec une petite ambiance, tiens. Alors, écoute bien. Les glaces en bâtonnet ont été inventées par accident par une enfant de 11 ans. Est-ce que c'est vrai que les glaces en bâtonnet ont été inventées par accident par une enfant de 11 ans? Vrai ou faux, top chrono 5 secondes.
3: Ouais, je dirais oui, pourquoi pas.
0: Eh bien, t'as bien raison, c'est vrai. C'est Franck Epperson, un petit gamin de 11 ans, qui a oublié un verre de boisson en poudre avec un bâtonnet dedans, dehors, et il a fait froid. Pof, il a déposé le brevet et il est devenu multimilliardaire. Premier point.
2: Laurent, avec ici Provence, bah t'es pas loin de la Ciotat, du coup, Laurent.
4: Bon, non, je pourrais même y aller en vélo.
0: Bonjour.
2: Voilà, tu vas y aller en vélo.
0: Ben oui.
2: Il habite à Lorgues, c'est dans le Var, c'est dans le 83.
0: C'est tellement beau, Lorgues.
2: Mais oui, c'est beau. Laurent, est-ce que t'as... Oui, t'as chaud, la question, elle est évidente. Fait un peu chaud quand même encore dans le sud, là.
4: Ouais, c'est un petit peu chaud, mais on a quoi? Il doit faire 18 ce matin, on attend un petit peu de neige, là.
2: D'accord, bien sûr. Et la marmotte, tout ça, dans le papier d'alu. Ben oui, Laurent. Alors, tu es marié à Nathalie. T'as des petites jumelles, toi. Enfin, elles ont déjà 11 ans, mais t'as deux jumelles.
4: C'est ça, j'ai une paire de jumelles.
2: Oui, une paire de jumelles. Je sais pas si on dit deux jumelles, parce que...
0: Bah non, on dit des jumelles, tout court.
2: Ah oui. Qui a fait préparer cette fiche encore? Deux jumelles. Juliette et Roxane. Ah bah dis donc, tu serais pas un peu fan de Notre-Dame de Paris, toi?
4: Non, c'est plutôt police, thing.
0: Voilà. Surtout que Juliette, quel rapport avec Notre-Dame de Paris?
2: Aucun, c'était Esmeralda. Pour faire réagir. Ben oui, bien sûr, Juliette, c'était... c'est quoi?
0: Bah Juliette, c'est Roméo et Juliette.
2: Ben voilà, c'est Roméo et Juliette. Et Roxane... Attention, Roxane. Très très beau prénom, Roxane.
0: Bah oui, c'est le prénom de ma fille. Bah, donc
2: c'est
0: très bien
2: aussi le deuxième prénom de ma fille.
0: Voilà.
2: T'as deux garçons.

0: comment tu les as appelés, les garçons ?
1: Alexis et Thomas.
0: D'accord. 29 et 26 ans avec les jumelles. Ouais. Bah, ça te fait une belle famille, ça, dis donc, hein, Laurent. C'est vrai.
1: Bah ouais. Là, ils sont tous partis parce qu'ils sont, à part mes filles, parce que mes filles vivent avec, avec moi et leur maman.
0: Oui.
1: Mais du coup, les deux garçons, là, ils sont de la région parisienne et ils sont venus une semaine en vacances ici.
0: D'accord. Ah, voilà. Bah, on les salue, hein, Thomas et Alexis. Il y a aussi un petit peu d'animalerie. On a deux chiens.
1: Ouais, il y a deux chiens. Il y a un chat.
0: Ok. Comment il s'appelle, le chat ?
1: Alors lui, le chat, c'est Coton.
0: Coton.
1: Il est tout blanc.
0: Tout blanc. Et tout mignon. Alors toi, on t'appelle Lolotte. Quand même un peu fou, parce que Lolo, on le rend Lolo, mais pourquoi Lolotte ? Qui t'appelle Lolotte dans la vie ?
1: C'est venu de ma sœur, parce qu'on était, on faisait beaucoup de câlins, puis Lolotte, ma Lolotte.
0: Bon, c'est un peu comme tout. Bon, sois le bienvenu, Laurent, qui est pâtissier, qui est boulanger, qui est glacier.
2: Ah, ça, ça te plaît bien, ça.
0: Bah
2: oui.
0: Laurent, on joue tout de suite avec un premier point, allons-y. Oh, attention, il y a un petit orage, là. Tu vois, prudent, il y a des départements avec des...
2: T'as songé à faire des castings pour les comédiens?
0: Ah, mais
2: parce que franchement...
0: Acteur studio,
2: ah ouais, à mort, là. Je m'y suis... Là, j'ai failli sortir le parapluie, là.
0: Ben oui, c'est ça. Les aimants. Les aimants, quoi. Perdent leur pouvoir pendant un orage. Les aimants, le truc qu'on met sur le frigidaire, là. Perdent leur pouvoir.
2: Non, personne ne met ça sur le frigidaire.
0: Mais si, pour faire tenir les machins, les magnettes, là. En tous les cas, ça perd le pouvoir pendant un orage. Vrai ou faux? Top chrono, 5 secondes.
1: Moi, je dirais pas, parce que mes magnettes sur le frigo, elles tombent pas, même en plein
0: orage. Ah, bien t'as bien raison, bonne déduction. Un orage ne fait pas perdre le magnétisme aux aimants. En revanche, une très forte chaleur, un choc violent ou un champ magnétique puissant peut les démagnétiser. Comme quoi, j'étais dans le vrai, là, les magnettes, là.
2: Oui, allez, calme-toi. Alors. Allez, ça fait un pour Peggy, un pour Laurent, et là, tout de suite, hop, hop, hop, hop, hop, hop. Qu'est-ce qu'on aime, cette chanson. J'ai crevé l'oreiller, pom, pom, pom. Ah, j'ai dû rêver trop fort, vertige de l'amour, Alain Bachon, vous

0: le 4 dehors.
1: Oh, les vertiges de l'amour. Oh, l'amour.
0: Ah, mais Alain Bachon.
1: Toujours l'amour.
0: Alain Bachon, tout court, on l'aime
1: oui,
0: tellement.
1: C'est toujours l'amour qui triomphe.
0: Évidemment.
1: Demain, pour la dernière, c'est l'amour qui va triompher.
0: Bien sûr.
1: Entre vous et moi.
0: Ah, ouais, entre, je pense à la France et moi.
1: Bon, allez, jingle.
0: Allez, jingle.
1: Allez, jingle. Allez, ça va.

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1: Mais je suis la France, hein.
2: Allez, Peggy, ici Besançon à 1. Laurent, ici Provence à 1. Peggy, attention, ça rigole pas. Peggy, elle a une ménagerie chez elle. Elle a même un escargot africain qui fait 7 tonnes. Mais surtout, tu es animatrice de Dance Country.
3: Oui.
2: Mais t'as même ton propre club de danse.
3: Oui.
2: Alors, t'as créé ça avec ta fille et ta maman. Comment ça se passe? T'as 30 élèves, dis donc.
3: Ouais, c'est ça.
2: Eh ben dis donc, et alors comment ça se passe? Tu donnes des cours combien? Toutes les semaines? Combien de jours par semaine?
3: Tous les lundis, pendant 2 heures.
2: Oh là là.
3: Et puis ben, on est une grande famille en fait. On est passé d'un club de danse à une grande famille.
2: Mais c'est génial.
3: De danseurs où on s'amuse, on danse, on se prend pas au sérieux. Et puis ben, on sort au bal très très très régulièrement car il y a énormément de bal country.
1: Avec les chapeaux.
2: Ah, il y a les chapeaux, les bottes, la chemise.
3: Il y a du chapeau et de la Santiago.
2: Et de la Santiago et du bolo là pour les chemises et tout, bah évidemment. Évidemment. Alors, il paraît que tu fais même des démonstrations et des activités dans les EHPAD. Ça c'est génial.
3: C'est ça. C'est mon petit coup de cœur, c'est les EHPAD et les centres Alzheimer en fait. On apporte plein de bonheur gratuitement aux gens. Et ça, ben, ça n'a pas de prix pour nous.
2: Mais c'est génial. Franchement, je trouve ça super. Je veux des photos de l'escargot habillé en cow-boy.
1: Pépère.
2: Oh, Pépère. Alors, il paraît que tu jardines. Ça jardine, c'est un petit bassin, ça a plein de plantes. C'est un petit potager.
3: C'est ça.
2: Ben voilà. Oui. Et alors, qu'est-ce que là, dans son petit potager? Parce qu'il paraît qu'elle a fait un groupe Facebook Graines et noyaux à germer.
3: Ouais, c'est ça.
2: Elle a 230 000 participants à son petit groupe Facebook.
3: Ouais, c'est ça aussi.
2: Un petit dos. Oui, oui. Ça,
3: ouais,
2: c'est
3: ça
2: génial.
3: A bien pris, ça a bien germé. Ça a bien germé.
2: Ça, c'est bien. C'est bien, ouais. C'est bien. Alors, ma chérie, ça va germer. Tu vas marquer un deuxième point. Tiens, je te mets le thème de Disney.
1: Oh là là,
2: la maison de Mickey. Alors, écoute bien. Disney envisage un retour au dessin animé dessiné à la main, genre old school, terminer les trucs un peu trop modernes. Disney a envie de revenir au dessin animé dessiné à la main. Est-ce que c'est vrai ou faux? Top chrono, 5 secondes.
3: Allez, je vais dire oui pour le fun.
2: Eh ben, t'as bien raison. Bien sûr que c'est vrai. Ils veulent séduire les nostalgiques, hein, ceux qui aimaient bien les dessins à la main et pas les 3D omniprésents. Et c'est pas mal. Et d'ailleurs, il y avait le film là sur l'étoile, la Wish, qui était dessiné. Et c'était pas mal. Voilà, un point de plus, t'as 2.
1: Laurent, avec ici Provence, qui a un point. Alors, Laurent, on a un peu parlé de ses familles, de sa famille, ses jumelles, ses enfants. Mais j'ai évoqué quand même le fait qu'il était pâtissier, boulanger et glacier.
4: Non, je ne veux pas de vanille. Je déteste la vanille.
1: Bon, allez, comment on fait une bonne glace là? T'as une petite astuce, Laurent? Parce qu'on peut essayer de le faire à la maison.
5: L'astuce, il faut vraiment, parce que il faut une bonne sorbetière, on va dire, parce que moi je travaille vraiment avec du matériel professionnel. Hein. Donc l'astuce, des bons ingrédients, voilà.
1: Bien sûr. Alors c'est en emménageant dans le vin
2: En emménageant
1: dans le vin que t'es devenu glacier pour les professionnels avec des contrats de saison. Hein. C'est comme ça que t'as commencé à travailler là-dedans.
5: Exactement. Après, j'ai toujours fait de la glace plus ou moins parce que ça fait partie de mon métier.
1: Ouais.
5: Parce que j'ai travaillé pour je viens de la région parisienne. J'ai travaillé pour un traiteur. J'ai travaillé pour un pâtissier pur. Donc il y a toujours eu de la glace.
1: Ok.
5: À faire.
1: Bon, un petit parfum. On va se faire un petit tour de table là, quand même, là sur les parfums préférés. Valérie, ton parfum préféré pour la glace?
2: Rhum raisin.
1: Céline qui réalise l'émission. Pistache. Emma qui est à la technique. J'ai pas entendu.
2: Chocolat.
1: Bah pareil. Je partage chocolat aussi comme Emma. Laurent, tu fais de la pétanque aussi.
5: Ben, il fait de la pétanque parce qu'il est dans le sud depuis 4 ans maintenant, donc il veut faire comme
2: évidemment.
1: C'est normal. Quand on habite à côté de la Ciotat, on tire en pointe, c'est logique.
5: Bon, la Ciotat, on n'est pas très très près quand même. Hein. Moi, je suis proche de Draguignan, On est à 45 minutes de Saint-Raphaël, Sainte-Maxime.
2: Ah ouais, t'es pas loin du tout.
1: Et alors tiens, et petite dédicace au groupe Moussuté, Late Joven, ça va faire plaisir à Ici Provence. Écoutez, ils chantent la Ciota.
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1: il mouille à la Ciota. Ah ouais, je sais que tu connais, c'est très connu ça dans le sud. Laurent qui fait, et on en reparlera, du paddle et du paddle. C'est-à-dire qu'il fait le paddle avec deux dés et le paddle avec un dé.
2: Eh oui.
1: À la fois sur nous, le tennis. Oui. Allez, mon Laurent, voici ta question. Et un générique.
2: Oh putain. Oh là là, il y a Christophe Ondelade qui vient de remonter le col de son cuir.
1: Qu'est-ce qui a bien pu pouvoir se passer?
2: Avec Nadine Mousselet.
1: Nous sommes le vendredi 17 juillet.
2: Puzzle macabre.
1: Il est 12h59, c'est la fin de taquet. Valérie rentre dans le studio lorsque Eric bondit. Bon bref, allez, la suite. Nous sommes à Hong Kong. Alors, à Hong Kong, une femme peut tuer son mari si celui-ci l'a trompée avec une autre femme, à condition de le faire à main nue.
2: Ah bah
1: vrai
2: c'est...
1: ou faux?
2: Génial.
1: Top chrono.
2: Quelle belle idée.
5: J'espère que c'est faux. Je sais pas, j'espère que c'est faux.
1: Oui, bien sûr que c'est faux, mais c'est une légende. Ouais, c'est une légende urbaine qui a souvent été reprise dans la liste des lois insolites. En réalité, le droit de Hong Kong n'autorise évidemment pas qui que ce soit, malgré l'infidélité.
2: D'accord. Évidemment. Alors, Peggy 2, Laurent 2, c'est magnifique. Et là, tout de suite, vous écoutez ici et vous vous dites, mais où va-t-elle nous emmener? Elle va vous emmener, faire un petit truc de rigolade. On en a bien besoin, c'est tout le bonheur du monde de Cynthia Emilia. Vous écoutez ici, on vous aime.

0: Merci,
1: c'est tout ce qu'on vous souhaite. Hein.
0: Quotidien, bien sûr. Ah bah tout l'été, on vous souhaite tout bonheur du monde.
1: Mais toute la vie même. Hein. Voilà.
0: All night long.
1: Allez, jingle.
0: Lionel Richie.
2: Ici à midi,
0: j'invente des disques.
2: On est au taquet.
1: Alors, Peggy, elle est comme moi. Elle a la phobie de l'avion. Voilà. Du coup, elle rêve d'aller à Nashville pour aller faire de la country, mais sans prendre l'avion. Ça va prendre un peu de temps, mon petit chaton. Hein.
3: Embarque, embarque.
1: Parce que le paquebot Paris-New York, enfin le Havre-New York, c'est quand même 8 jours. Hein. Voilà, il va falloir prendre 2 mois de... Voilà, hein.

0: Ça va être compliqué quand même, t'es consciente de ça.
1: C'est compliqué.
0: Oui, je sais. J'aimerais tellement aller en Asie en vélo. Alors, comment te dire ? Bien, c'est le quiz musical. Vous avez 2 points chacun. Je te propose d'en marquer 2 de plus. Il manque 2 mots dans une chanson.
2: La chanson. Ouais, oui, bravo.
0: Dans la chanson de Claude Barzotti. Hein. Donc, lui-même. On va écouter la chanson de Claude Barzotti. 2 fois, ça va s'arrêter, t'en rendras pouet-pouet. Et ça, il faudra que tu me trouves les 2 mots. C'est parti, écoute bien.
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0: Je suis Rital et je le reste. Et dans le verbe et dans le. C'est quoi ? Vos saisons sont devenues miennes, mais ma musique est. Voilà, les 2 mots. Top chrono, 10 secondes.
1: J'aurais dit dans le reste, mais ça a déjà été dit. Non, là, je pense que Laurent va faire des points. Moi, je vais pas en faire.
0: Alors, je suis Rital et je le reste. Et dans le verbe et dans le.

0: Et voilà.
1: Aïe, aïe, aïe.
0: Bon, écoute, c'est pas grave.
2: Et on me dit, dans l'oreille que Laurent l'avait, parce que Laurent chantait en même temps. T'avais les deux mots, Laurent?
1: J'avais les deux mots, ouais.
0: Ouais, mais ça, c'est pas tellement important, vu que c'est pas sa chanson.
2: Oui, hein, mais ça donne un petit indice sur ce qui va se passer.
0: Oui, alors, allez.
2: J'ai dit que tu faisais paddle et paddle les deux, hein, c'est ça. Donc, à la fois sur l'eau et tennis, hein, ça, côté sport, c'est bien. C'est bien. Et puis, alors, tu jardines, tu maroufles. Juste un petit mot pour parler un petit peu de cuisine, parce qu'on a faim avant de jouer. T'es un fan de barbecue. Eh oui.
1: On en fait tous les jours ici.
2: Évidemment. Bien sûr, t'en fais un aujourd'hui ou pas?
1: Ouais, ce soir, on fait des gambas au barbecue, là, tranquillou.
3: Voilà,
2: gambas.
1: Ouais, on est pas mal.
2: Ah, il adore la paella, en plus. Il
1: a les petites cigales derrière moi, là, qui chantent.
0: Oh là là, les gambas au barbecue, flambés au pastis. Attends, allez, j'ai envie de mourir.
2: Le gars, il fait des lasagnes, tout ce qu'on aime, le barbecue, on adore.
0: Oh là là.
2: Bon, allez. Allons-y, Laurent, voici ton quiz. Une chanson de Michel Fugain fait comme l'oiseau. À deux reprises, poète, à toi de trouver.

0: Très rapproché. Fait comme l'oiseau, sa vie d'air pur et d'eau fraîche, un oiseau d'un peu de et de un oiseau. Top chrono.
1: De pêche, je crois.
0: Le premier mot, tu dis pêche?
1: Ouais, je crois que t'as dit de
0: un
1: de
0: peu
1: pêche,
0: de et de. Ouais.
1: Et d'eau fraîche encore?
0: De pêche et d'eau fraîche, d'accord. Bah, écoute, on va vérifier.
1: Pêche,
0: hein. La chasse et pêche. Alors, pêche, il l'avait.
2: Alors, ne regarde pas comme
0: bon
2: ça,
0: emplacement.
2: C'est Maître Quicandon qui décide. Hein,
0: Maître Quicandon, alors. Oh là là, elle est dure, Maître Quicandon, elle dit que pêche, oui, mais il n'est pas à la bonne place. Voilà, donc il n'a pas de point.
1: De chasse et de pêche, ouais, bah ouais.
2: Ouais, bon, ouais.
0: Mais il est intraitable, Maître Quicandon.
2: Maître Quicandon, le traiteur intraitable. Allez.

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2: Alors, je vous rappelle qu'on joue avec Peggy et Laurent qui ont 2 points chacun. 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On reprend la compète, jingle, Emma, c'est parti. Alors, Peggy, hein, je le rappelle, qui joue avec ici Besançon, qui est en couple avec Stéphane. Et justement, parlons de cette rencontre avec Stéphane. Elle a rencontré Stéphane à la piscine. Et oui, elle allait nager tous les soirs quand elle sortait de l'école. Et lui, il venait pour un peu draguer une fille qu'il avait repérée. Et bon, la copine de Peggy, elle l'aborde parce qu'elle le trouve mignon. Ah, mais Stéphane, lui, préfère Peggy. Voilà. Et donc, comment ça s'est passé? Parce que t'avais 15 ans à l'époque, hein?
3: Eh oui, ça paraît tellement romantique.
2: Ah oui, il vient à la piscine que pour te voir, j'ai envie de dire. Voilà. Donc, alors?
3: Il avait flashé sur la copine. Enfin, non.
2: Ta copine.
3: Il avait flashé sur moi.
2: Voilà. Et c'est ta copine qui a...
3: Ta copine avait flashé sur lui. Voilà, c'est ça. Moi, j'ai pas flashé du tout. Et puis finalement, en apprenant à le connaître, j'ai trouvé qu'il était plutôt pas mal. Et ça fait plutôt 34 ans qu'on est ensemble.
2: Bien sûr, de 15 à 34. Voilà, ça fait 34
3: ans. Non, de fait.
2: Ça fait 34 ans. Et en plus, attention, parce que t'es tombée très, très rapidement enceinte. T'avais 16 ans quand t'es tombée enceinte.
4: Ah oui.
2: Et du coup, Stéphane, il voulait se marier.
3: Voilà.
2: Mais tes parents, c'était pas...
3: Trop tôt. Puis maintenant, c'est trop tard, il ne veut plus se marier.
2: Et voilà. Du coup, oui. Bon, tu vois toujours ta copine qui avait craqué pour ton mari, ou pas?
3: Oui, bien sûr.
2: Bah, elle s'est mariée.
3: Très, très bien. Mais bien sûr, elle est très, très bien mariée aussi.
2: Ah, voilà. Bon, ça va, elle t'en veut pas.
3: Mais pas du tout. C'est une très, très bonne copine. Séverine, si tu m'entends, je t'embrasse.
2: Eh ben voilà, ça, c'est bien. Alors, ma chérie, j'aimerais que tu gagnes. Tu as bien compris que demain, c'est la dernière finale de toute la carrière d'Au Taquet, puisque l'émission s'arrête.
3: Ouais, je sais,
2: tout le monde est triste. Tout le monde nous dit, bref. Mais donc, je voudrais que tu gagnes, parce que comme ça, j'aurai 2 candidats. Donc, tu vas bien te concentrer. Je te mets un hymne que j'adore.
4: Ah, magnifique. La couleur orange, on aime.
2: Stop, on va arrêter. Vas-y Emma, arrête-moi ça. Dans quelle ville... alors je te fais la question, je te donne des propositions, tu auras 10 secondes pour me dire. Dans quelle ville des USA, John Fitzgerald Kennedy a-t-il été tué par balle? Alors, Dallas, Los Angeles, San Francisco ou évidemment le Damido Land. Alors, dans quelle ville Fitzgerald a-t-il été tué par balle? Dallas, Los Angeles, San Francisco, Damido Land, top chrono, 10 secondes.
3: Je vais dire San Francisco, mais sans conviction.
2: Non, c'est une blague.
3: Non, je vais dire Dallas.
2: Mais c'est trop tard. C'est la première. C'est Dallas, évidemment. Oh là là, Dallas, le 22 novembre 60.
3: Sur Dallas, mais j'ai changé à ma dernière minute.
2: Mais pourquoi tu fais ça, ma biquette? Non, je ne suis pas d'accord. Bon, voilà, c'était Dallas. Ouais, tu n'as donc pas de points.
4: Encore un coup de JR et Bobby, tout ça. Oui, oui, quelle série de dingue. Ah là là, Laurent qui est dans le sud, lui, qui est à l'orgue, dans le Var, Laurent qui aime la pétanque, qui fait des glaces, qui est boulanger, qui est pâtissier. Et le barbecue avec les gambas ce soir.
2: Donc il n'est pas à l'abri de prendre le train pour aller s'incruster chez toi, fais gaffe.
4: Oui, enfin, en ce moment, on met du temps quand même en train, donc je ne suis pas totalement sûr de mon coup. Alors, comme ça, on a postulé à Koh-Lanta aussi. C'était quand?
5: C'était la première émission.
4: Ah ouais,
5: il y a une vingtaine d'années.
4: Ah ouais, il y a 25 ans, même plus de 25 ans, je crois, ou pas loin.
5: C'est ça.
4: Qui n'était pas présenté par Denis Brognard d'ailleurs, c'était Hubert Auriol qui présentait la première année.
5: Oui, exactement. Ouais.
4: Et t'as pas été pris, donc j'imagine. Ouais, non.
5: Ah, parce que il fallait aussi. Il y a le côté aussi spectacle un petit peu entre guillemets, visuel. Il faut tout quoi.
4: Ouais, bah oui, mais moi t'aurais été un bon candidat, moi je te sens bien chaud et tout, ça aurait été sympa, d'autant que tu fais de la plongée avec masque et tuba, donc t'aurais été bon dans l'eau là-bas, là.
5: Hier, on a fait la petite journée à l'Estérel, la masque et tuba, justement, en paddle, on a gonflé les 3 paddles sur la petite crique Santa Lucia, et puis on est parti, puis on a passé la journée là-bas.
4: Mais Laurent, il adore, il a des décors magnifiques, il voyage, le Mexique, la Thaïlande, le Vietnam, la Turquie, les Maldives, le Japon, et tu adorerais la Thaïlande Thaïlande d'ailleurs, où se trouve le véritable lieu de Koh-Lanta, et le Vietnam. C'est quelque chose qui, voilà, te donne envie, ça.
5: C'est ça. Enfin, vraiment pour y vivre une partie de la retraite.
4: Eh ben,
5: pas,
4: ouais.
5: pas pour y vivre, pour y travailler, mais une fois à la retraite, pourquoi pas.
4: Donc quoi, dans 10 ans, ouais. Un tout petit peu plus de 10 ans, 10 ans environ pour toi à la retraite, à peu près.
5: Ouais, une dizaine d'années, tranquille. Ouais, on n'est pas pressé, on est tranquille déjà.
4: Vous l'avez compris, c'est un aquatique, notre ami Laurent. Il parle de tuba. C'est un fan de dauphins. Et là, je me retourne vers Valérie Damido, qui est notre experte animalière en dauphins.
2: Bien sûr.
4: Je vais regretter beaucoup de choses, mais alors ça, pas forcément.
5: Mais ouais, parce que
4: elle le fait bien. Si t'étais un animal, tu serais effectivement un dauphin, quoi. Voilà.
2: Flipper. Qu'est-ce que tu dis, Flipper? Des voleurs se sont introduits au château. Oui, ils ont des pistolets, Flipper. Bravo.
4: Oh là là là là là. Et alors, écoute.
2: Attends, il y avait mon ami Ben aussi. L'ours, il parlait.
4: Allez-y.
2: Il allait voir le petit garçon. Il disait allô. Et le petit garçon, il disait quoi, Ben? Qu'est-ce que tu racontes?
4: Oh là là là. Voilà,
2: non. C'est les animaux qui parlent.
4: À la rentrée, elle vous fait l'horoscope. Elle vous fera aussi l'aide des animaux.
2: Bien sûr.
4: Plein de projets pour vous à la radio.
2: Oh là là, un truc de fou.
4: Bon, on va déjeuner avec Eddie Mitchell. Il adore Eddie Mitchell, Laurent. Ben oui.
2: Bien.
4: Merci d'avoir réagi, Laurent.
2: C'est vrai que normalement, on encourage les gens avec ce qu'ils aiment à la fin.
4: Non, mais il aime. Ben, t'aimes Eddie Mitchell quand même. Tu voudrais déjeuner avec lui.
5: Ah oui, bah il faut trouver une star. Il y en a tellement, j'aimerais bien déjeuner avec Eddie Mitchell, Pascal Obispo, Jean-Jacques Goldman. Je veux qu'ils se réunissent tous.
4: Ouais. Tout le monde
5: invite à la maison.
4: Oui, bah oui, pour le barbecue ce soir avec les gambas, pas de problème.
5: Voilà.
4: Allez, voici la question. Elle vaut 3 points. Petit extrait de Louane.
6: Mon cœur est en Lego.
2: Le déhanché.
4: Son cœur est en Lego. Ah là là, quel mot est à l'origine du nom Lego? Voilà ma question. Quel mot est à l'origine du nom Lego? Construire, joue bien, brique. Why ça fait mal quand on marche dessus pieds nus? Aïe aïe aïe, top chrono. Construire, joue bien.
5: J'hésite entre brique et construire, donc brique. Allez.
4: Pour toi, l'origine du mot Lego, c'est la brique.
5: Allez.
4: Ah, t'as joué. Eh ben, t'as joué mal. Et t'aurais dû dire joue bien, parce que c'était joue bien.
5: Ah, c'est marrant.
4: Et ouais, bah, c'est marrant, non? Ça vient du danois leg got, qui signifie joue bien. C'est moche.
2: Et voilà. Ça veut dire aussi j'assemble en latin. Ouais. Alors, Peggy 2, Laurent 2, on est toujours à deux partout, la balle au centre.
4: Ah, on a du mal, hein.
2: Et là, tout de suite, bah oui, il fait beau, c'est l'été, on a envie de bouger son body. Et là, back to 1977.
4: Non, j'étais pas nous.
2: C'est la boum. Il y a des spots partout. Ça va rouler de la pelle. C'est Bonnet M, Sunny. À tout de suite, les petits poulets.

0: Et moi aussi, je t'aime. Sonny, bonne AM. Oh là là, ça y est, il faut la débrancher.
1: Allez, jingle.
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1: Ici, nous sommes avec Peggy qui joue avec ici Besançon qui a 2 points et qui joue avec Laurent ici Provence qui a 2 points aussi. Alors, Peggy, elle stresse facilement. Voilà. Bon, je ne sais pas pourquoi. Stresse, bon. Donc, pour la détendre, il paraît que tes patrons, ils te lancent des défis pendant les rendez-vous clients. Il faut que tu places des mots.
3: C'est ça. Ça, c'était dans l'automobile, oui. C'était assez récurrent.
1: Alors, qu'est-ce que tu as dû placer comme mot, par exemple ?
3: T'as placé le mot choucroute, par exemple, explique comment on fabrique une pièce et comment on la contrôle, c'était pas simple.
1: Mais c'est pas mal ça de dire choucroute, mais est-ce que ça te détendait vraiment ?
3: Ah ben complètement, parce qu'on a vraiment, on est parti en fou rire la dernière fois, on est tous partis en fou rire, le client compris, ça a tellement bien détendu que bon, l'audit s'est franchement très très bien passé.
1: Ah bon, d'accord, écoute, je te donne le défi de prononcer le mot maroufle.
3: Maroufle,
1: écoute, déjà, tu vois, voilà. Alors, il paraît que, bon, comme tu te détends beaucoup et que tu aimes rire, tu vas voir la Madeleine Proust, hein, l'humoriste.
3: C'est ça.
1: Mais tu t'es mis tellement à rire que, qu'est-ce qui s'est passé ?
3: Eh bien, Madeleine Proust, elle s'est assise sur sa chaise, puis elle a dit, on va attendre que la dame dans le public, elle ait fini de rire.
1: Ah ben ça a dû bien te mettre à l'aise.
3: Ah ça met à l'aise, donc le fou rire finit par un fou rire nerveux, et donc incontrôlable, avec ma maman qui me tapait des coups de coude dans les côtes en me disant « arrête, tu nous fous la honte
1: ». Oh putain, et t'as mis combien de temps à t'arrêter ?
3: Je dirais 5 bonnes minutes, parce que le public en a joué, bien sûr, les gens se retournaient, me regardaient, j'arrivais à me calmer, ils repiquaient un fou rire et c'était reparti.
1: Oh là là là là là là, bon, bah écoute...
3: C'était assez drôle.
1: Oui, bah c'est bien. Moi j'aime bien. Quand j'ai fait mon spectacle, j'aime bien les gens qui rient.
0: Bah oui.
1: Très fort et
0: c'est mieux en même temps.
1: Ben non, parce que c'est un vrai truc pour te faire des vannes. C'est génial.
0: D'ailleurs, c'est quand
3: très bon public.
1: Ben oui.
0: Et vous jouez quand là ? Quand est-ce qu'on te revoit ?
1: Je ne sais pas. On verra.
0: Les statues à Montélimar, les gens qui viennent en ton honneur, écoutez, dans les salles, blindés.
1: Je verrai peut-être.
0: Oh, la rentrée va être partout celle-là.
1: Oh là là. Seulement. Alors, mon petit chou, j'aimerais que tu marques ces 5 points là. Ça serait pas mal. Hein.
3: Bon, on va essayer quand même. Ce serait bien qu'on décolle un peu là.
1: Ça serait pas mal. Là, franchement.

0: Franchement, j'aimerais. Hein. Bon, ma réalisatrice bretonne t'a mis une petite chanson d'ambiance.
1: Ah, dès qu'elle peut nous le mettre, ça.
0: Ah bah, ça. Ça m'impresse. Alors, écoute bien. Ça, si tu trouves pas quand même, hein, voilà. À base de.
2: Je te mets la pression.
0: Non, bah, je te mets pas la pression. Choucroute.
1: Encore un mauvais coaching.
2: Le maroufle.
0: À base de quelle farine sont fabriquées les galettes bretonnes? À base de quelle farine?
2: Sarrasin.
0: Ah, bah voilà, bon, bah voilà, même pas les 10 secondes. Bim, bam, boum, bravo, 5 points. Allez. Oui, c'est la farine de sarrasin, quoi, avec de laquelle on fait les galettes, ouais, voilà. Ouais. Allez, 7 pour Peggy.
1: Trop de questions sur la Bretagne, là. Tout le temps, la Bretagne, tous les jours, tout le temps, là.
0: Ma mère était bretonne, tu vas te détendre.
1: Ah, oui. Très, très bel accent franc-comtois, d'ailleurs, Peggy, je trouve. Hein. On peut pas passer à côté, on est bien d'accord. Hein.
3: Bel accent,
1: oui. Ah oui, ça, on l'a bien reconnu. Dis donc, toi, tu fais ton malin, Laurent, mais parlons de ta rencontre avec Nathalie. Hein. On était un peu timide, on s'était inscrit sur un site de rencontre.
3: Timide, non, parce que bon, c'est sympa, il y a une sorte de catalogue, on choisit.
1: Catalogue, oui, bah bien sûr. Catalogue la redoute. Bon, alors, tu t'inscris sans vraiment y croire. Et puis, t'avais un petit mois d'essai, comme t'es une pince comme moi, bah, t'allais arrêter, voilà, parce que t'es arrivé au terme du truc. Sauf que le dernier soir, qu'est-ce que tu vois? Une fiche?
3: Oui.
1: Sans photo.
3: Une fiche sans photo.
1: Alors, pourquoi t'envoies quelque chose, du coup?
3: Parce qu'elle avait mis en petite, juste une petite phrase en fait, il n'y avait pas de détails forcément, tout ça. Et donc elle pouvait voir ma photo parce que moi j'avais mis des photos. Nous les garçons on met des photos, on n'a rien à cacher.
1: Okay.
3: Et puis du coup, elle avait mis juste j'aime la vie. Et comme moi, voilà. Et comme moi j'arrêtais en fait, je lui dis je trouve que ta petite phrase d'accroche, elle est super sympathique.
1: Voilà. Ça t'a plu. Alors, attention, Valérie, premier rendez-vous qui s'est déroulé au McDo.
0: Ça, c'est romantique, tu vois.
1: Un petit Big Mac et un double cheese, quoi.
3: Oui, parce qu'en fait, elle sortait d'une séparation un petit peu houleuse, on va dire. Ouais. Moi, j'avais mes deux garçons qui étaient petits à l'époque.
1: Ouais.
3: Et elle avait un fils qui était petit aussi. Et en fait, pour faire le petit truc un petit peu dans la séquence, que c'était le fruit du hasard.
1: Ah, d'accord. Pour faire croire au hasard. D'accord, j'ai compris. Donc, les enfants au
3: McDo. Pour les enfants, on fait comme si. Ah, ben tiens, qu'est-ce que tu fais là et tout. Puis, hop, on s'est installés ensemble à table.
1: Ils sont forts. Bon, mais ça a été un vrai coup de foudre. Hein. Ça fait 17 ans que vous êtes ensemble et mariés depuis 7 ans. Ce sont les noces de laine. Donc, vraiment, bravo. Puis, un dernier mot, parce que j'ai trouvé ça hallucinant quand t'as joué les Tom Sawyer. Ça, c'est fou parce que t'avais 7-8 ans, t'étais en colo. Je pense à ceux et celles qui ont envoyé leurs enfants en colo cet été. Et bah, tu t'es barré avec ton pote à travers les champs pendant toute une nuit, sans crier garde, quoi.
3: Ouais, parce que moi, je suis un petit peu aventurier déjà, donc j'aime bien un petit peu la nature, j'aime bien tout ça.
1: Ah ouais,
3: déjà dès l'enfance. Hein. Et puis, du coup, en fait, dans la tête d'enfant de 7-8 ans, quand on allait à la piscine, qui était un petit peu plus loin par rapport à notre centre de colonie de vacances, et ben, on passait à travers champs. Il y avait des champs de pastèques, de melons, des abricotiers, des pêchers, des pruneaux.
1: Oui.
3: Et puis, j'ai trouvé un petit copain intrépide comme moi. Et puis,
1: t'as quand même passé toute la nuit à la Belle Étoile. Les monos ont appelé les parents, la police et tout le monde était en panique. Moi, je suis parent, mon fils, il revient pas, on sait pas où il est toute la nuit. Je crois que tu n'as plus eu le droit à rien jusqu'à ta majorité après. À peu près, hein.
3: C'était un petit peu ça. Donc, de toute façon, à l'époque, on n'avait rien. Donc, comme on voulait.
1: T'as vécu ta vie, t'as vécu la liberté. Voici ta question, elle vaut 5 points. Toi aussi, ça serait bien que tu décolles un petit chouïa. Pour l'instant, vous êtes toujours à égalité, les deux, là. Alors, on parlait des sites, des réseaux sociaux, ça tombe bien. Là, on va aller sur Facebook. Je te demande pour 5 points, qui est le fondateur de Facebook? Comment s'appelle-t-il le fondateur de Facebook? Top chrono, 10 secondes.
3: Zuckerberg.
1: Ah oui.
3: Ça.
1: Ah bah oui, tu m'as fait peur parce que Zucré, non, mais tu l'as dit, Zuckerberg, c'est la bonne réponse.
0: Ouais. C'est pas Zuckerberg,
1: de son prénom.
0: Zuckerberg,
1: il l'a donné. Voilà.
0: Allez, ça nous arrange pas. Va falloir vous départager au bingo parce que vous avez 7 chacun. Et là, tout de suite, évidemment, vous vous dites, mon Dieu, mais où va-t-elle nous emmener? On va aller écouter Marine, escroc. À tout de suite, mes chéris.

0: Sandrine.
1: Escroc.
0: Escroc.
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3: Ouais, on est au taquet. Alors, Peggy et Laurent, vous êtes à égalité. Le bingo, ça va être...
1: Ça va être bien.
3: Bah oui, ça va être bien, Paul. Voilà. Hein, tu te sens comment, ma petite Peguinette?
4: Oh ben moi ça va bien. Oh, ça faisait longtemps, Peguinette, c'était mon petit surnom enfant.
3: Eh ben voilà, Peggy Nouchou, tu te sens bien, tu te sens prêt, tu te sens pas stressé, marouf, choucroute.
4: Choucroute, voilà. Ça. Et puis moi je dis bonne chance à Laurent aussi.
1: C'est gentil,
4: et puis,
1: ça.
4: Et voilà, que le meilleur gagne. On n'est pas là pour la gagne, on est là pour le fun.
3: Alors ma petite chérie, Laurent ne fait pas ton malin. Jean-Jacques Goldman pour t'encourager, tiens.

0: Alors j'espère que ça t'a bien détendu ma petite choucroute. On va y aller tout de suite. Écoute bien. Alors, ce dernier bingo de toute la saison au taquet.
1: C'est pas vrai.
0: C'est le dernier bingo. Demain, il n'y aura pas de bingo. Demain, il y aura une surprise.
1: Oh là là.
0: Donc, c'est vraiment le dernier bingo. C'est un peu la gorge serrée.
1: Oh, c'est l'émotion.
0: C'est l'émotion qui prend le dessus.
1: Oh,
0: à mon top chrono, ma petite chérie, tu auras 10 secondes.
1: Et merci au bingo, d'ailleurs.
0: Et merci au bingo. On le remercie.
1: Oui, tout au long de l'année.
0: Je me suis bien pris la tête.
1: Voilà.
0: Allez, un maximum de villes françaises qui commencent par la lettre P, comme Patrick, comme Pipi, comme Papa. Ou comme Peggy, tout simplement, bien sûr, comme me le fait remarquer ma réalisatrice. Allez, un max de villes qui commence par la lettre P, comme Patrick. On y va, top chrono.
2: Oh la vache. Paris, Pontarlier. Oh punaise, le stress.
1: Punaise, Pontarlier. C'est bon.
0: Bon, alors, tu m'en as donné deux. Il y avait Pau, Perpignan, Paimpol, Poitiers, Pithiviers, Pont-Audemer, Palaiseau, Pontoise, Pierrefitte, Porcheville, que sais-je. Tu m'en as donné.
2: Oh mon Dieu, mais non, mais là, je ne trouvais pas.
0: Choucroute, choucroute. Voilà. Bon, bah écoute, tu m'en as donné deux. Peut-être que Laurent... voilà.
1: Ah, elle n'a pas honoré ce dernier bingo.
0: Oh là là.
1: Ah non, non, non, non, non. Laurent, très rapidement, avant d'honorer le bingo, alors comme ça... On s'est fait dessus, j'ai pas d'autre expression. Un jour, dans une chambre qui n'était pas la tienne.
3: Oui, ça fait... C'est pas bien de raconter ça à toute la France, hein, parce que
1: c'est toi qui nous l'a. Attends,
0: écoute.
1: Fallait pas nous le dire déjà. Et je vais la faire très rapide. Bon, un jour, t'avais une envie pressante, mais plus que pressante. Hein, voilà, ça n'allait pas bien. Tu avais
0: voilà, comme Harrison Ford sur Indiana Jones. Comme ça va rendre glamour le truc.
1: Les gambas, c'était pas bien passé, quoi. Et du coup, t'étais tellement pressé à l'hôtel. Ta carte marchait pas, le truc magnétique. Ça marche pas. Tu t'es énervé à la réception. Il y a un gars qui est venu t'aider. Il t'a ouvert une chambre. Tu t'es précipité dans les toilettes. Ton habit partout. Ouais, voilà, dans l'idée. Et tu t'es rendu compte que c'était pas ta chambre.
3: Oui. Bah oui.
1: J'adore.
3: Après, en fait, parce que quand je suis sorti de la chambre, je vois ma femme et ma fille dans l'autre bâtiment, dans la chambre.
1: Oui, c'est ça. Et voilà. Donc ils ont dû apprécier à leur retour.
0: Belle histoire de caca avant le déjeuner. Allez, c'est parti pour le bingo.
1: Allez, inaugurons le bingo. Enfin, ce dernier bingo. Honorons-le. 7-7 égalité partout. Elle a fait 2 dans le bingo. Si tu fais 3, t'es avec nous demain pour la dernière. Ok, 3. Je compte sur toi. Je te demande un maximum de villes. Pareil, des villes en France. Commençons par la lettre C. C comme Coralie, comme Corinne.
0: Ou caca.
1: Voilà. Top chrono, 10 secondes.
3: Carcassonne, Cannes à côté.
1: Oui.
3: Qu'est-ce qu'on a? On a Cahors.
1: Oui.
3: Colmar, Caen.
1: C'est fait.
0: Bah, il en a donné 5, c'est fait. C'est
1: bravo!
3: Carcassonne à côté.
1: Mais oui.
0: Non, rajoute pas, s'il te plaît.
1: Vas-y, 3 candidats.
0: Allez, Laurent sera pour la dernière finale d'Au Taquet demain avec nous. Peggy, tu as très bien joué, ma chérie. Je suis très triste, je ne serai pas avec toi demain.
1: Mais non.
0: Bon,
3: bravo, Peggy. Bravo, Peggy. Et puis je l'envoie des bisous
0: provents. Voilà, c'est ça, ouais. Bon, allez, mes chéris, je vous embrasse très fort. Peggy, bisous. Laurent, à demain.
1: Salut, Laurent.
0: Je remercie évidemment Céline à la Réal, Emma à la Technique, Alexandra au Standard, le professeur Kikandon, le traiteur intraitable.
1: Ah, intraitable.
0: Intraitable. Peggy, je veux la photo de l'escargot quand même.
1: Pépère.
0: Et évidemment, je remercie Eric Bastien à la vanne.
1: Exactement.
0: De qualité.
1: Ah, je sais bien, là.
0: Et demain, dernière finale, dernière émission d'Au Taquet, et il y aura plein de surprises puisque ça sera vraiment la dernière. Allez, bisous mes chéris, à demain.
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0: Walk of Life, la marche de la vie. Ici, c'était Dire Straits.
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0: Bonjour tout le monde, ici bientôt 5h, que vous entamiez une nouvelle journée ou terminiez la précédente. Soyez les bienvenus, toute la matinée, votre radio locale vous accompagne avec le sourire et en musique. Jean-Louis Aubert ne devrait pas tarder à arriver, ainsi que quelques bons plans de vie pratique pour vous faciliter le quotidien. Le tout, évidemment, sans oublier de vous informer avec les journaux et les reportages des rédactions d'ici. Bonjour Cyril Ardoredon.
2: Bonjour Johan Rock, bonjour à tous.
0: À la une de l'actualité ce jeudi, toujours les incendies.
2: Les incendies ce matin avec deux principes. Au feu dans le Var et en Gironde. Nous y revenons dès le début du journal de 5 heures.
0: Lire sans se ruiner, c'est possible et c'est même l'objectif ce matin de Paris ici, les économies. Valère Coréard à la manœuvre dans une dizaine de minutes et puis il est le matin, vous le savez, vous avez toujours une place qui vous est réservée sur l'antenne. On vous attend au standard pour nous raconter comment se passe votre été en ce mois de juillet. 0810 055 056. Hâte de vous entendre.
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0: Nous sommes jeudi 23 juillet, bon réveil, il est 5h. Le journal présenté par Cyril Ardoredon et les pompiers qui se battent ce matin principalement contre deux incendies.
2: Dans le Var où les flammes ont parcouru près de 2500 hectares en moins de deux jours, à Pont-Évès et sur plusieurs autres communes, le feu n'est toujours pas fixé et les 400 personnes évacuées n'ont pas encore pu retrouver leur maison. Et puis en Gironde, au nord du bassin d'Arcachon, 1400 hectares parcourus par un feu d'une grande violence. Près de 5000 habitants et occupants d'un camping ont dû être évacués. Laurent Nunez, le ministre de l'Intérieur, en déplacement justement dans ce département, annonce un renforcement des moyens de lutte français contre les incendies, les moyens de lutte aériens.
3: Depuis 2022, notre flotte a été multipliée par deux. Nous avons 12 Canadair. Nous avons également 10 hélicoptères bombardiers d'eau. Nous avons 6 avions Air Tractor bombardiers d'eau. Donc c'est évidemment énorme. Et nous avons 8 Dash qui projettent surtout du produit retardant. Au moment où on se parle, à Somos, vous avez 2 Canadair qui sont mobilisés. Vous avez 2 Dash. Vous avez 4 avions Air Tractor qui sont mobilisés. Donc ces moyens aériens, ils sont là, ils sont disponibles. Par ailleurs, comme vous le savez, nous avons commandé des Canadair qui arriveront en 2028 et en 2032, et nous allons expérimenter dans les jours qui viennent l'utilisation du A400M qui pourra projeter 20 000 litres de produits retardants, produit qui consiste à retarder les progressions de feu, et on va l'expérimenter comme nous l'a demandé le Premier ministre maintenant dans les jours qui viennent.
2: Laurent Nunez, en Gironde, hier après la mort dans un incendie de 2 sapeurs-pompiers à Mérignac. Il propose l'organisation d'un hommage national et indique au passage que 128 personnes ont été interpellées en France, soupçonnées d'être à l'origine de feux. Il y a eu déjà cette année plus de 12 000 départs de feu et 44 000 hectares parcourus par les flammes, selon le ministre de l'Intérieur. Dans ce contexte, l'heure est donc à la sévérité. Renaud Gaudel, le procureur de Bordeaux, souhaite frapper fort. Un mégot jeté dans la nature s'apparentera désormais à une mise en danger de la vie d'autrui avec de lourdes conséquences pénales.
4: Lorsque nous avons des personnes qui se montrent totalement inconséquentes et qui font usage du feu ou

0: Et malheureusement, je continue à avoir des témoignages de nos concitoyens qui observent ce type de comportement en zone boisée.
1: Le procureur de Bordeaux, Renaud Godel, au micro d'Ici Gironde. Il indique aussi qu'une enquête est ouverte pour incendie volontaire après le feu près de l'aéroport de Bordeaux-Mérignac qui a coûté la vie à deux pompiers. Ce matin, le Gard, les Bouches-du-Rhône, le Vaucluse, le Var et l'Aude sont classés en rouge pour un risque très élevé de départ de feu. 28 départements du sud et de l'ouest sont en orange pour un risque élevé. Dossier complet à retrouver sur ici.fr.
2: 5h04, deux assistantes maternelles dont l'une avait perdu son agréments seront jugés en septembre.
1: Lors d'un contrôle, 17 enfants étaient présents dans une maison, dont 12 entassés dans une voiture au garage à Hyères en Essonne, en région parisienne. Les enfants vont bien et aucun n'a été médicalisé. Le conseil départemental annonce avoir porté plainte. Le maire de Beux, dans le nord de la Vienne, indique avoir été agressé avant-hier dans la mairie. Il explique que deux personnes cagoulées ont surgi dans son bureau avant de le frapper au visage, de le mettre à terre et de prendre la fuite. Une enquête pour violence en réunion sur un élu public est ouverte. Le préfet de la Vienne condamne avec la plus grande fermeté cette agression. La canicule fin juin a fait près de 5800 morts selon le ministère de la Santé, bilan qui n'est pas encore définitif. Mais Solène Lehen qui est édifiant. En deux semaines, c'est autant de décès dus à la chaleur que durant tout l'été l'an passé.
3: Alors que le 24 et 25 juin, Météo France annonce les journées les plus chaudes jamais enregistrées en France, Dominique Cura-Carboni, infirmier libéral en Dordogne, multiplie les tournées chez ses patients.
4: On arrivait sur le domicile des patients et on trouvait des températures qui avoisinaient les 32-33 degrés à l'intérieur chez des personnes âgées qui étaient dans des états de fatigue, des états de déshydratation. Nous, on savait d'emblée que ça allait être catastrophique.
3: La région la plus touchée lors de cette canicule, c'est l'île de France, 2000 morts.
5: Le SAMU de Paris, bonjour.
3: Le vendredi 26 juin, le SAMU de Paris nous autorisait exceptionnellement à entrer dans son centre d'appel.
6: J'étais imprimé un primaire dans le 19e à la demande des pompiers déjà sur place pour une femme 80 ans sur une hyperthermie.
3: Un centre d'appel débordé, comme le racontait Jérémy à notre micro, coordinateur assistant de régulation médicale.
7: On a beaucoup d'appels, ça n'arrête pas. Beaucoup de décès, habituellement on n'en a pas autant.
3: Le bilan est donc lourd, près de 5800 morts durant ces deux semaines de canicule de juin. Santé publique France a constaté des décès dus à la chaleur dans toutes les classes d'âge. Chez les adultes, les deux tiers avaient plus de 75 ans.
1: Explication de Solène Lehen.
2: Le Tour de France avec aujourd'hui la 18e étape.
1: Plus que 4 avant d'arriver à Paris. Aujourd'hui, 185 km entre Voiron en Isère et Orcières-Merlette dans les Hautes-Alpes. Une étape qui devrait sourire aux grimpeurs. Départ à 12h35 hier, c'est le Belge Jasper Philipsen qui s'est imposé. On jette un coup d'œil sur le ciel, Yuan, et ce jeudi, l'anticyclone résiste sur l'ensemble du territoire.
2: Avec un temps sec et ensoleillé sur la majeure partie du pays ce matin, néanmoins quelques nuages dans le ciel des Hauts-de-France, à noter également quelques brumes et brouillards en début de journée, accompagnés d'une petite fraîcheur qui va vite se dissiper. Les températures ce matin, 16 à Aurillac, ainsi qu'à Paris, 14 à Rouen, 18 à Lyon, et puis pour le courant de l'après-midi, les températures s'annoncent estivales et chaudes dans le sud-est, la région centre, le Bordelais et le Midi Toulouse. Sur une large partie nord, les températures, elles, seront plutôt tempérées. On va relever dans l'après-midi 27 à Orléans, 23 à Lille et Cherbourg, 28 à Brest et 30 à Nice, 36 à Montpellier et Marseille. C'est la maximale. Chez vous, comment ça se passe ce matin? Vous prenez votre clavier, votre smartphone, un petit message sur la page Facebook d'ici votre commune. Une température tous les matins ici. On fait la météo ensemble.
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2: Entre tartines et café, Jean-Louis Aubert s'invite chez vous à l'heure du petit déjeuner. Juste une illusion, 5h08, bon réveil.

0: Ici, chaque matin, on se réveille de bonne humeur et en plus, on vous donne l'heure. Il est 5h11. On est comme ça.
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0: Et on part dans l'Oise ce matin, à Saint-Just-en-Chaussée. Dans cette commune, il y a un couple qui n'en revient toujours pas de ce qui vient de lui arriver. Il y a quelques semaines, ils ont gagné au loto. Combien ? 13 millions d'euros.
2: Quand même.
0: À l'occasion du grand tirage spécial Fête des Mères, le plus gros tirage jamais enregistré dans le département. Mais le plus incroyable dans cette histoire, c'est la combinaison gagnante. Les numéros cochés sur la grille, ce sont les numéros fétiches de la mère du joueur qui les jouait tout au long de sa vie, chaque semaine durant une maman qui a disparu quelques jours avant le grand tirage. Quand ils ont vu la combinaison s'afficher sur l'écran de télé le soir du tirage, ils n'ont pas cru ce qu'ils voyaient. Ils ont dû revisionner le replay pour réaliser. Et ensuite, allez me demander, je ne sais pas pourquoi, le récépissé de la grille a été soigneusement rangé dans un coffre, lui-même caché sous un sac de chaussettes dépareillées.
2: Comme ça, on est sûr de ne pas se le faire voler.
0: Vous feriez ça, vous, si vous gagnez ?
2: Je serais très, très stressé. Je ne saurais pas omettre le ticket gagnant le temps d'aller récupérer mon gain, en effet.
0: Avec cet argent, le couple va déménager, s'offrir une maison, une piscine et puis offrir un peu de cet argent à une association. Voilà, c'était la belle histoire du matin, le souvenir d'une maman qui, depuis là-haut, peut-être, qui sait, a légèrement fait pencher le destin pour le faire gagner.
2: Petit message à tous mes ancêtres disparus. Du coup, s'ils nous écoutent, peut-être qu'ils pourraient me faire gagner l'auto également.
0: Dans un instant, 5h12, dans l'info d'ici ce matin, ce sont toujours les incendies.
2: Oui, nous serons reportage à venir dans les Vosges où des patrouilles sont conduites régulièrement pour aller à la rencontre des promeneurs et les sensibiliser à ces questions des incendies.
0: Et le matin, on chante l'amour. Avec France. France Gall, le temps de faire quelques économies avec Valère qui nous attend. Bonjour Valère Coréard. Chaque jour, vous nous livrez un bon plan pour remonter notre pouvoir d'achat. Et ce matin, vous nous parlez de lecture sans se ruiner.
3: Oui, parce qu'un livre, ça fait voyager, réfléchir, se détendre, apprendre. Mais ça peut aussi coûter cher, surtout quand on en lit beaucoup, qu'on a du temps, qu'on est à la maison. Mais bonne nouvelle, il existe plein d'astuces pour en profiter à petit prix, voire gratuitement. Oui, gratuitement avec les boîtes à livres, par exemple. Il y en a des dizaines de milliers en France, avec plus ou moins de choix. C'est vrai, mais ça a le mérite d'exister. Si vous voulez du neuf, il y a bien sûr le format livre de poche, hein, en moyenne 7-8 euros contre 20-25 euros pour le grand format. Un moyen simple de découvrir les nouveautés quelques mois après leur sortie. Alors, deuxième piste, sinon, c'est le marché de l'occasion. Des enseignes comme Gibert, des plateformes comme Momox, la Bourse aux Livres, Kiwibook proposent un choix immense, parfois à partir de 1 euro seulement. Et vous savez ce qui est bien ? Vous pouvez aussi revendre vos livres déjà lus pour en racheter d'autres. Donc ça fait tourner la boucle, c'est vertueux. Et puis, il y a les acteurs plus solidaires, circulaires, par exemple Recyclivre ou certaines librairies associatives où vous trouverez des romans pour 1 euro ou 3 euros, là aussi, tout en soutenant l'emploi et puis une bonne cause.
0: Alors ça, c'est pour l'occasion et le solidaire, Valère. Mais si on préfère le neuf, qu'est-ce qu'on peut faire ?
3: En magasin, en ligne, pensez à utiliser les 5% de remise hein, proposés généralement avec les cartes de fidélité. Surveillez aussi les opérations spéciales comme la rentrée littéraire, les salons du livre. Vous pouvez aussi profiter des bibliothèques municipales, hein, souvent gratuites ou à petit prix, pour lire des dizaines d'ouvrages sans limite. Mais voilà, vous savez désormais comment continuer à bouquiner sans casser votre budget. Si vous aussi, vous avez des bons plans pour lire sans se ruiner, n'hésitez pas, vous m'écrivez, comme ça je partage, ça va aider tout le monde. Mon mail, c'est parisilleséconomies@radiofrance.com.
0: Bonne journée à vous, Valère Coréard. Demain, vous nous expliquerez comment faire baisser l'addition au restaurant. En attendant, pour retrouver tous les conseils de Paris et des économies, une seule et unique adresse, ici.fr, 5h15.
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0: L'info d'ici ce jeudi matin, ce sont 5 départements en vigilance rouge pour un risque très élevé de feux de forêt.
2: Et il s'agit du Gard, des Bouches-du-Rhône, du Vaucluse, du Var et de l'Aude. 28 départements du sud et de l'ouest sont en orange pour un risque élevé. L'Alsace n'est pas concernée par une alerte ce matin, mais le risque existe désormais dans ce département comme dans tout le nord de la France. Ce n'est pas toujours bien intégré par les promeneurs en forêt, alors l'ONF patrouille régulièrement pour faire de la prévention. Et parfois sanctionné, Olivier Vogel.
7: Nous sommes à côté d'une petite cabane de rondins sous les arbres. Au sol, un cercle de pierres et des restes de bois calcinés.
8: Donc ici, on est devant un abri du club vosgien qui est très fréquenté et qui n'est pas équipé en barbecue fixe, hein, donc il n'est pas possible d'y faire du feu.
7: Cédric Ficht est le directeur de l'agence ONF de Schirmeck.
8: Les gens s'aménagent une place à feu provisoire au sol en ramenant quelques pierres, ce qui est tout à fait interdit puisque c'est typiquement ce genre de feu réalisé au sol qui est à l'origine de la plupart des feux de forêt qu'on constate depuis le début de l'été sur le massif.
7: Pendant la saison estivale, fumer ou faire du feu à même le sol est interdit en forêt, mais dans l'est de la France, ce n'est pas forcément intégré.
8: C'est pas comme dans le sud où je pense que la plupart des gens n'auraient plus l'idée d'allumer un feu directement au sol. Pour l'instant, en Alsace, c'est pas bien intégré. Les gens continuent à fumer en forêt alors que c'est interdit, continuent à faire des feux régulièrement au sol alors que c'est interdit.
7: Et parfois, dans les bois, l'inconscience n'a pas de limite.
8: On a eu à intervenir il y a très peu de temps sur des personnes qui avaient ramené un four à tarflambé jusqu'en forêt pour faire des tarflambés en milieu forestier alors qu'on était vraiment dans un week-end extrêmement sévère en termes de risque. Ces personnes ont été verbalisées naturellement.
7: Fumer ou faire du feu en forêt vous expose à une amende de 135 euros si elle est immédiatement réglée et à des poursuites pénales en cas d'incendie.
2: Reportage dans la vallée de la Bruche, Olivier Vogel ici à Alsace. Et depuis le début de l'été, l'ONF a déploré une dizaine de départs d'incendies de forêt qui jusqu'à présent ont pu être rapidement éteints par les pompiers.
0: 5h17 à la télé ce soir, comme tous les jeudis de l'été, il y a Drag Race France, le concours de Drag Queen. Il va falloir veiller tard, ça commence après 23h. Bonne nouvelle, la maîtresse de cérémonie, Nikki Doll, se réveille ici très tôt pour les coulisses télé. En attendant, voici 3 minutes 30 d'amour, chanté par France Gall sur votre radio locale, évidemment.

0: C'est toujours un plaisir de vous savoir à l'écoute d'ici. Votre radio locale, tout proche de vous, un 23 juillet. Ils sont nés. On souhaite un bon anniversaire à l'humoriste Mathieu Madignan, originaire de Perpignan, élevé au grand public en squattant le canapé rouge de Michel Drucker. Il fête aujourd'hui son demi-siècle. Le sportif Stéphane Diagana, lui aussi, aujourd'hui, est né à 57 ans pour ce spécialiste du 400 mètres. Et puis Slash, guitariste chevelu du groupe Guns N' Roses, 61 ans. Le rock rajeunit à longueur de et à perte de vue. Il a 79 ans aujourd'hui, le comédien Larry Manetti. Je vois votre visage, Cyril, oui, mais c'est qui ce type-là?
1: Mais si, je connais Magnum.
0: Exactement, ah, c'était oui. Rick dans la série, il jouait le meilleur pote de Magnum. Qu'est-ce qu'il a joué d'autres rôles dans sa carrière? Pas mal de choses, il a fait une pub pour du dentifrice, également pour de la laque, et aussi un pot pour de la glace en pot, effectivement. Lui, c'est un bon anniversaire, Rick, quoi qu'il arrive. Ce 23 juillet, c'est la journée mondiale des grands-parents. Je ne sais pas trop ce qui est prévu à cette occasion, mais si vous êtes grand-père, grand-mère, si vous avez encore vos grands-parents, profitez au maximum de cette journée. Et puis Carnet Noir, enfin, un 23 juillet, disparaissait la comédienne Arletty, à jamais immortalisée dans Les Enfants du Paradis.
2: J'ai besoin de changer l'atmosphère. Et moi, l'atmosphère, c'est quoi?
3: C'est la première fois qu'on me traite d'atmosphère. Si je suis une atmosphère, t'es un drôle de bled. Oh là là, des types qui sont du milieu sans en être et qui crânent à cause de ce qu'ils ont été, on devrait les vider.
0: Il y avait deux films, je me suis trompé, Michel Carnet, Monsieur Carnet, c'était Les Enfants du Paradis, et là c'était l'Hôtel du Nord, évidemment, vous aurez reconnu, possiblement, une voix singulière, un charisme, un petit peu comme Amy Winehouse, qui elle aussi disparaissait un 23 juillet, rentrant dans le club très fermé de celles et ceux, ces rockstars qui sont décédés à l'âge de 27 ans. On vous souhaite un bon anniversaire si c'est aujourd'hui, ce 23 juillet. Et à 5h23, on tourne une page, celle de la télévision dans les coulisses. Aujourd'hui, on vous emmène dans les coulisses de la télé-réalité de France 2 qui réunit tous les ans les meilleures drag queens du pays. Quatrième saison cet été du talent show Drag Race France, l'adaptation d'une émission américaine importée dans 17 autres pays. Une franchise qui part chez nous depuis son lancement rencontre un franc succès.
4: Bonjour, bonjour, bonjour.
5: La plus grande compétition de drag est de retour.
4: Bienvenue dans Drag Race France saison 4.
6: Ouais, ça va.
4: Nouveau défi. Yeah. Et nouveau jury.
0: Au cours de cette nouvelle saison, vous allez découvrir les nouveautés, dont celle de la baguette d'or, mais aussi les fameux défis à l'occasion desquels les candidates s'affrontent pour montrer l'étendue de leur talent. Chant, improvisation ou stylisme. Et puis forcément, pour animer l'émission, il y a Carl Sanchez, alias Nikki Doll, la maîtresse de cérémonie. Un personnage de drag queen qui existait bien avant que l'émission n'arrive en France, comme nous l'explique cette dernière.
7: En fait, ce qu'il faut savoir, c'est que moi, avant même de faire du drag, j'avais deux passions dans la vie. Je voulais soit être chanteur, soit être professeur des écoles. Et au final, Drag Race, c'est pas très différent parce que j'ai une nouvelle classe chaque année. J'ai ma propre classe avec ma propre décoration. Je peux mettre à l'épreuve mon esprit pédagogue. Et j'aime surtout voir des artistes qui sont souvent marginalisés pouvoir vivre de leur art et inspirer des nouvelles générations qui avaient, moi par exemple, de mon temps, j'avais pas forcément ça à la télé. Donc, je suis fier de voir que je contribue de près ou de loin à faire évoluer les mentalités.
0: Il y a quelques années, Nikki avait participé à la version originale de l'émission, animée par RuPaul, une personnalité américaine qui a rendu populaire cette émission. Une télé-réalité qui, par sa thématique singulière, a, selon l'animatrice, participé à faire évoluer grandement le regard que porte la société sur les drag queens.
7: Ce qui est important, déjà, c'est que moi, quand je l'ai fait aux États-Unis en 2019, j'ai dû le faire en anglais. Donc là, c'est agréable de voir des reines françaises le faire en français. Grâce à Drag Race France, le drag n'existe plus que dans les clubs ou que dans les cabarets. Et maintenant, on a aussi des viewing parties qui sont un peu comme le football, mais pour la communauté LGBT. C'est-à-dire qu'en fait, les gens se réunissent dans les bars pour regarder l'épisode, en parler, voir les reines performer. Et on a besoin de ce genre de représentation maintenant plus que jamais.
0: À noter qu'après Marion Cotillard et Thomas Joly les précédentes saisons, cet été, Isabelle Adjani a intégré le jury du concours Drag Race France à découvrir tous les jeudis à 23h20 sur France 2. 5h26, et si vous nous appeliez pour raconter ce que vous allez faire de votre journée en passant sur l'antenne, vous repartez avec votre pack été qui comprend cette semaine un calepin à souvenir, une paire de lunettes pour assister et voir en toute sérénité l'éclipse du 12 août prochain, et puis un roman, celui de Maxime Chatham, Prime Time, 0810 055 056. On vous attend, le temps d'écouter Alex Warren, Fever Dream sur votre radio locale.

0: Merci d'avoir choisi ici pour commencer votre journée à 5h27. C'est le moment de remonter le temps avec vous, Stéphane Bern. Ce jeudi, on refait la Révolution française.
1: C'est un petit jeu de chaises musicales qui a fait naître, dans la politique française, la gauche et la droite. C'est un 11 septembre en 1789 que cette histoire de droite et de gauche a commencé. Nous sommes à Versailles, dans la grande salle des menus plaisirs, une sorte de carré VIP des puissants de l'époque. L'Assemblée constituante débat d'un sujet explosif. Le roi doit-il pouvoir bloquer les lois votées par les députés ? Les uns veulent un veto absolu pour Louis XVI, pour garder un peu d'ordre. Les autres, un veto seulement suspensif, histoire de faire une vraie révolution. Ou presque. À droite du président, côté d'honneur, en tribune or, prennent place les partisans d'un roi fort. Mounier, l'abbé Maury, Cazalès, bref, ceux qui aiment bien quand ça reste carré. À gauche, Robespierre, Pétion, ce sont les champions de la souveraineté du peuple, convaincus qu'on ne détrône pas un roi pour finalement lui donner un joker. Le 11 septembre, le vote tombe, 325 voix contre 673. Le veto royal ne sera que suspensif, valable 2 législatures. En résumé, Louis XVI peut encore freiner, mais la révolution, elle, vient de passer la seconde. Mais surtout, le clivage est né. Quand l'Assemblée s'installe à Paris, en octobre, dans la salle du manège, les habitudes suivent. À droite, on veut calmer le jeu. À gauche, on veut aller jusqu'au bout des idéaux de 1789. Et celui qui confond sa droite et sa gauche risque d'être plutôt mal reçu dans le camp d'en face. La gauche, la droite, deux camps, deux visions de la Révolution, puis de la République. Et depuis, 2 siècles de discussions pour trancher, mais sans guillotine cette fois.
0: À demain, Stéphane Bern, ici. 2 minutes pour trouver le chemin de la sérénité. Le programme est ambitieux, certes, mais pourquoi pas. Notre invitée ce matin est journaliste à Psychologie Magazine. Elle nous donnera quelques pistes pour trouver cette fameuse tranquillité. Tout à l'heure, 6h-10 pour l'heure, 5h30. L'info en France et dans le reste du monde, c'est l'heure du 90 secondes. Avec vous, Cyril Ardo-Redon.
2: La France face à 2 incendies importants ce matin. 2000 hectares brûlés à Somos, au nord du bassin d'Arcachon en Gironde. 12 000 habitants et occupants d'un camping évacués selon la préfecture. Dans le Var, le feu ne progresse plus mais n'est pas fixé. Il a parcouru 2500 hectares en moins de 2 jours. En déplacement en Gironde, le ministre de l'Intérieur, Laurent Nunez, affirme que 128 personnes ont été interpellées en France cet été, soupçonnées d'être à l'origine de feux. 44 000 hectares ont déjà été parcourus par les flammes. Il propose aussi un hommage national après la mort de 2 pompiers en intervention avant-hier près de Bordeaux. Face aux incendies ce matin, le Gard, les Bouches-du-Rhône, le Vaucluse, le Var et l'Aude, classés en rouge pour un risque très élevé. 28 départements du sud et de l'ouest sont en orange pour un risque élevé. Un maire agressé dans sa propre mairie, c'est ce qu'il s'est passé avant-hier à Bux, dans le nord de la Vienne. 2 hommes ont fait irruption dans le bureau de l'élu avant de le frapper au visage, de le mettre à terre et de prendre la fuite. Une enquête est ouverte. Ça coûte toujours plus cher de faire réparer sa voiture. Le prix a augmenté en moyenne de 9% par an dans un contexte de hausse des prix des pièces et de l'énergie. Baromètre annuel d'un comparateur de garage à retrouver sur ici.fr. Et puis la 18e étape du Tour de France. Aujourd'hui, 185 km entre Voiron en Isère et Orcières-Merlette dans les Hautes-Alpes. C'est le Belge Jasper Philipsen qui s'est imposé hier.
0: Vous écoutez ici, jeudi, il est 5h32, l'info, ce sont des milliers de personnes déplacées à cause d'un incendie en Gironde.
2: Le feu a parcouru 2000 hectares à Somos, au nord du bassin d'Arcachon. Environ 12 000 personnes, des habitants et des occupants d'un camping ont dû être évacués. Jules Brelas, des évacuations qui ont dû être faites bien souvent dans la précipitation.
3: Bonjour monsieur.
4: Lucas et sa famille habitent dans la zone artisanale du port. Ce papa est au travail hier après-midi à Saint-Jean-d'Illac, lorsque l'un de ses enfants le prévient.
3: Du coup, mon fils, il m'appelle, il me dit il y a le feu à côté de la maison, enfin bon, il y a des grosses fumées, des cendres qui retombent dans le jardin. Donc du coup, je suis rentré, je suis parti à 15h, et effectivement, les fumées, on les voyait de très loin, ça se voyait de Bordeaux.
4: Sa compagne, Virginie, quitte elle aussi aussitôt son travail d'aide-soignante sur la commune de Claouet, au bord du bassin d'Arcachon, retour en urgence à la maison, car l'incendie menaçait directement leur quartier.
5: On était en première ligne, en fait.
3: Je voyais des canadaires qui tournaient, des dash, enfin, ça s'arrêtait pas. Les rotations, je pense qu'ils allaient faire le plein sur le lac de Lacanau. Et ils larguaient, mais ça arrêtait pas. Ils ont été efficaces, hein. Franchement, bravo.
4: Très rapidement, la maman va récupérer leur plus jeune enfant, Victor, à la garderie du Porge.
5: Je suis allée le chercher à 4h30 et à 17h, on est parti.
4: La famille trouve refuge chez des proches sur la presqu'île du Cap Ferret. C'est le soulagement en particulier pour le petit dernier.
5: Voilà, j'avoue que je l'ai...

0: récupérée, apeurée, en pleurs. Mais bon, voilà, on a pu le rassurer comme on pouvait.
1: Tu veux dire un petit mot, monsieur? Qu'est-ce que tu as ressenti, mon chat?
2: J'ai ressenti beaucoup de peur. J'étais à la garderie et on a vu des flammes sortir de derrière l'église. On se disait c'est un feu et tout.
1: Et puis quand on voit les fumées qui se passent juste à côté et puis les cendres qui retombent, c'est vrai que c'est impressionnant, quoi.
2: J'entendais des hélicoptères et des avions. J'avais l'impression aussi que c'était une tempête avec des orages, que le ciel il était marron et tout.
3: L'impression qu'il faisait nuit en plein jour, comme lors des incendies de l'été 2022.
4: Un reportage de Jules Brelaz, ici Gironde. L'autre gros feu ce matin est dans le Var, près de 2500 hectares parcourus en deux jours à peine. 400 personnes évacuées, des habitants qui n'ont pas encore pu retrouver leur maison. Dossier complet à retrouver sur ici.fr. On jette un coup d'œil sur le ciel. Beau temps et chaleur dans le sud au programme aujourd'hui, Johan.
5: Un temps sec, effectivement, et ensoleillé sur la majeure partie du pays. Néanmoins, ce matin, des voiles nuageux sont présents dans le ciel des Hauts-de-France. Également, des petites brumes, de la fraîcheur et des brouillards un petit peu partout. Et puis, ça va vite se dissiper. Des températures qui, elles, ce matin, seront comprises entre 16 degrés à Aurillac, ainsi qu'à Paris, 20 à Bordeaux, 23 à Marseille, 24 à Nice ce matin. Et puis, dans le courant de l'après-midi, les températures vont continuer de grimper dans le sud, sud-est, région centre, bordelais et midi toulousain, avec un thermomètre qui lui indiquera 27 à Orléans, 23 à Lille et Cherbourg, 35 à Bordeaux et 36 la maximale à Montpellier et Marseille. Chez vous, comment ça se passe? Vous nous le dites en postant vos petits messages, comme vous avez l'habitude de le faire, sur la page Facebook. D'ici, Christian a relevé à Morzine, en Haute-Savoie, 11 degrés. Chez Maria, il fait 17 degrés à Saint-Sauveur, dans le Poitou. Nadine, elle, vit près de Disney, dans le 77, il fait 13 degrés, il fait frais, j'aime cette fraîcheur, nous écrit-elle. Elle a bien raison, profitez-en. Visiblement, la semaine prochaine, on y retourne dans la canicule. Et puis enfin, Doris, lui, en Alsace, a relevé 13 degrés à Wissembourg. 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
5: La chanson qui suit la météo, c'est encore de la météo avec Étienne Dao ce matin. Duel au soleil, 5h35. Bon début de journée.

0: journée, 5h39, c'est bien ici que vous écoutez.
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0: Et chaque matin ici, on traque les arnaques en tout genre. Ce jeudi, on va démasquer les faux messages que vous envoie présumé, supposément, votre banque, mais rien du tout.
2: Oui, et Aude Razo va nous expliquer comment les démasquer. C'est dans quelques minutes, le C'est pas vrai.
0: Le temps d'écouter le nouveau Florent Pagny.
3: Quelle était sa couleur ?
0: Qui sera là, avec nous. Et le temps surtout d'accueillir notre auditrice Sylvie. Bonjour Sylvie.
2: Bonjour Sylvie.
4: Bonjour à tous.
0: Vous nous appelez de la Haute-Garonne, où ça précisément ? Comment s'appelle votre commune ?
4: Alors, ça s'appelle Martres-Tolosane.
0: Ça fait longtemps que vous êtes là-bas ?
4: Ça fait 14 ans maintenant.
0: Bon, on commence à connaître un petit peu l'endroit. Vous êtes réveillée depuis quelle heure ce matin ?
4: Depuis 4 heures.
0: Qu'est-ce qui vous fait vous lever aussitôt ? Vous êtes à la retraite, hein, je crois.
4: Alors, je suis à la retraite, mais j'ai travaillé une bonne partie de ma vie en travail de nuit. Et du coup, j'ai toujours gardé, c'est ça.
0: Vous aimez ce petit moment, comme ça, entre chien et loup, avant que le jour se lève, quand tout le monde dort ?
4: Ah oui. moi, je suis déjà dans un petit village, mais en général, on est hors de foule, quoi. Hein.
0: D'accord.
4: C'est beaucoup plus calme. Les nuits, là, en été, sont plus fraîches.
0: Vous profitez du moment. Qu'est-ce qui est prévu Qu'est-ce qui est prévu aujourd'hui, Sylvie ?
4: Alors, écoutez, plusieurs choses. En premier, je suis bénévole dans une petite épicerie qui redonne vie au village. Donc, je vais les aider le matin à installer la terrasse. Parfait. Ensuite, j'irai me promener, puis je compte aller ramasser du pourpier, parce qu'il y en a pas mal par chez nous. Et puis après, j'irai au centre culturel du village, où il y a des expositions de statues de marbre.
0: Sylvie, ouais. J'ai l'impression que c'est une journée chargée.
4: Ah oui.
0: Et en plus,
4: par une pièce de théâtre.
0: Ah oui, d'accord. Et vous commencez à la radio le matin à 5h41, histoire de gagner votre pack été. Ouais. Écoutez, ça m'a l'air rondement mené, cette petite histoire.
2: Chez Sylvie.
0: Le pack arrive chez vous. Vous allez voir, c'est un sac collector aux couleurs de votre radio locale. Il y a plein de choses, les lunettes pour voir l'éclipse. Et puis un roman de Maxime Chattam sur l'univers de la télévision. Ce monde impitoyable. Ça va partir et arriver chez vous d'ici quelques jours. Je vous souhaite une belle et longue journée.
4: C'est très gentil. Merci.
0: Salut Sylvie. Tous les matins, on se parle, on vous écoute et vous nous racontez comment se passe votre été. Ici, il est 5h42.
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0: Chaque matin ici vous permet de passer entre les mailles du filet des arnaques avec vous, Aude Razo. Aujourd'hui, les auditeurs reçoivent pas mal de faux messages de leur banque. Vous nous expliquez comment les démasquer.
7: Oui, je commence avec le mail que Jean-Pierre a reçu. J'ai vérifié, attention, c'est un message qui tourne beaucoup en ce moment. Voilà ce que lui dit la banque. Un nouvel appareil, un iPhone 15 Pro, vient d'accéder à votre espace personnel depuis la ville de Varsovie. Aïe, là forcément vous vous inquiétez. On alerte Jean-Pierre d'un paiement par carte de 1142,50 € et d'un virement de 2960 € quand même à destination d'une certaine Isabelle Mercier. Jean-Pierre me dit, je vous rassure, en fait il a flairé l'arnaque, il a compris, ce n'est pas la banque qui lui écrit, c'est un piège. Il y a aussi la version texto, la Société Générale, soi-disant, prévient Garance, une autre auditrice, d'un paiement suspect via Google Pay. Google Pay, c'est un portefeuille électronique qui permet de payer avec votre smartphone.
0: Mais alors, où est l'arnaque et comment savoir que c'est une arnaque ?
7: Eh bien, l'arnaque, c'est le numéro de téléphone qui est tout en bas du mail ou du texto. Parce que vous recevez ce message, vous dites « Mince, je me suis fait pirater, je n'ai jamais payé ces sommes énormes. » Donc, qu'est-ce que vous faites? Vous appelez le numéro de secours de la banque. L'escroc vous l'a bien mis en évidence dans le message. Et là, au bout du fil, en fait, ce n'est pas du tout la banque. Quelqu'un vous baratine, il prétend qu'il va vous sauver. Et dans la panique, vous ne vous rendez pas compte, il vous fait valider des virements astronomiques. Comment repérer l'arnaque? Garance, le SMS qu'elle a reçu, c'est un numéro en 07. Ça, c'est non, la banque n'envoie pas d'alerte avec un banal numéro de portable. Jean-Pierre, lui, c'est l'adresse mail qui lui écrit, qui est franchement bizarre. Il n'y a même pas le nom de sa banque dedans. Et l'adresse, c'est britannique. Elle se termine en .UK et pas en .fr. Et ça, ça ne va pas non plus.
0: C'est bien noté. Merci Aude Razeau. Et puis pour retrouver tous les conseils et les infos pratiques de C'est pas vrai ici.fr à l'onglet arnaque. Ce matin, vous allez faire la connaissance d'une drôle de bestiole qui vit sous l'eau. Ce sera, comme qui dirait, l'héroïne de l'épisode du jour du monde merveilleux du vivant, juste après Florent Pagny et la dernière chanson du monde. 5h46. Bon début de journée ici.

0: La journée commence bien. Évidemment, vous êtes ici. Et à 5h48, on dit bonjour à Dame Nature. Soyez les bienvenus dans le monde merveilleux du vivant. Aujourd'hui, trois choses à savoir sur un dinosaure. Bonjour Benoît Prospero.
1: Alors, c'est vrai qu'on pourrait croire que c'est un dinosaure, mais ce n'en est pas un. Au programme Squamate, Marin et Vision. Bonjour à toutes et tous, aujourd'hui on va parler du Mosasaur. Alors, pour les fans du film Jurassic World, le Mosasaur, ça c'est le très gros, soi-disant, dinosaure, attraction principale du parc, présenté dans un immense bassin marin et qui mange pour se nourrir des gros requins blancs. Imaginez la taille de l'animal. Mais en réalité, première chose à savoir, les Mosasaurs, qui ont bien côtoyé les dinosaures, ne font pas partie de ce groupe. Ce sont ce que l'on appelle des squamates, du latin squama qui signifie écaille, et on peut rajouter qu'il mue comme les lézards ou encore les serpents. Donc le Mosasaur est un grand squamate marin de 12 mètres de long, et non pas plusieurs dizaines de mètres comme dans Jurassic World par exemple.
0: Et comme les dinosaures, il a disparu il y a 66 millions d'années.
1: Ah bah oui, tout à fait, à cause de la désormais célèbre météorite. Et à ce propos, deuxième chose à savoir, autre particularité, à la différence des dinosaures qui ont foulé la terre ferme pendant des millions d'années, le Mosasaur est un reptile exclusivement marin. Et comment on le sait ? Eh bien, il se trouve que ce fascinant animal, adapté à la vie dans les océans, présente des caractéristiques anatomiques uniques. À savoir que ses membres, qu'ils soient antérieurs ou postérieurs, sont dotés d'un grand nombre de phalanges, et ses os en forme de pagaie lui confèrent une grande efficacité pour se déplacer dans l'eau, lui permettent de nager avec agilité et rapidité, ce qui dans l'eau est très pratique, mais me direz-vous,
0: qui rend impossible tout déplacement sur la terre ferme, Benoît.
1: Vous avez tout compris. Et alors enfin, troisième chose à savoir, par les narines de l'huître, autant Mosasaurus a un odorat très peu développé, autant il possède une excellente vision. Il vous voit très bien. Oui, non, d'accord, bon, il n'est plus là, donc il ne nous voit plus. Notez tout de même aussi que Mosasaur est endoderme, c'est-à-dire qu'il maintient une température constante quoi qu'il arrive, ce qui lui permettait par exemple d'être actif jour et nuit, hiver comme été, quelle que soit la température, et d'avoir une meilleure endurance, une plus grande vitesse et une récupération aussi plus rapide. Le monde vivant est merveilleux, tout comme le paléontologue Ronan Alain du Muséum National d'Histoire Naturelle. Pour en savoir plus, rendez-vous sur mnhn.fr.
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0: 6h10 à la une de la presse ce jeudi. Comment trouver le chemin de la sérénité ?
3: Être tranquille, ça se mérite. Et ça se lit dans le dossier consacré à ce sujet par Psychologie Magazine.
0: Bonjour Marie-Claude Tréglia.
4: Bonjour Johan.
0: Est-ce que cette sérénité, elle nous est accessible facilement, ou est-ce que c'est un travail de longue haleine pour parvenir à finalement un jour la trouver ?
4: Bah, écoutez, déjà, je pense que l'essentiel est de ne pas chercher à la trouver de manière permanente, mais d'essayer d'avoir quelques instants, quelques moments dans une journée, dans une semaine. Et certes, ce n'est pas accessible facilement, on y aspire, et on a du mal parce qu'à l'intérieur de nous, ça gronde, ça bouge, ça s'agite, et parce que le monde autour s'agite de plus en plus et nous inquiète, d'où l'idée de le travailler et d'essayer d'en avoir des bribes.
0: Alors justement, ce matin, quelles sont les pistes que vous pourriez lancer comme ça pour entamer cette voie vers la sérénité ?
4: C'est d'abord le corps qu'il faudrait peut-être chercher à tranquilliser. Parce que certes, dans le concept justement des philosophes, notamment stoïciens, l'idée est de trouver cet état qui va lutter, enfin qui va nous permettre d'accueillir nos peurs et tout ce qui nous dérange. Donc c'est quelque chose d'un peu mental. Souvent c'est mental ce qui nous dérange, c'est nos ruminations. Or, rien de tel que de réintégrer le corps pour résister à cet état mental qui nous perturbe et qui nous empêche d'être là, ici et maintenant. Donc, le retour au corps est quelque chose de fondamental. Et cela peut passer par des exercices de respiration, revenir à son souffle, se poser et peut-être essayer ce dont on parle souvent et dont on sait peu de quoi il s'agit, la cohérence cardiaque.
0: C'est quoi la cohérence cardiaque ?
4: Alors, c'est un exercice du souffle préconisé par des médecins qui consiste à apaiser sa respiration, à arriver à 6 respirations par minute. Alors, ne cherchez peut-être pas à vous arc-bouter sur 6 respirations par minute, mais peut-être 5, peut-être 7. L'idée, c'est déjà de se concentrer sur son souffle, de le ralentir. Et si l'on veut tenter la cohérence cardiaque, il y a des applis, notamment Respirelax, qui vous incitent, qui vous aident avec, vous savez, des petites billes qui montent, qui descendent justement, plutôt que de compter, de s'évertuer à compter 1, 2, 3, enfin vous voyez. Et à partir du moment où tout cela s'apaise, notre esprit, notre mental commence à s'apaiser aussi et à moins s'accrocher à tout ce qui nous trouble et nous inquiète, et on va pas à pas vers un moment de calme et de sérénité.
0: Vous, Marie-Claude, vous les faites, les 6 respirations minutes ?
4: Vraiment, je le pratique et ça peut, au bout de quelques minutes, vraiment être productif, enfin vous apaiser.
0: Un été pour retrouver la sérénité, un dossier à lire actuellement dans Psychologie Magazine en kiosque. Merci Marie-Claude d'avoir été des nôtres.
4: Merci Johan.
0: Est-ce qu'on peut rester serein lorsqu'on se sépare ? À cette question, Muriel Jordan va tenter de répondre en nous parlant des bagues que s'offrent les futurs divorcés. Et pourquoi pas, si c'est tendance. Voici Desiree sur votre radio locale.

0: Vous écoutez ici, avant de retrouver le journal de 6h et vos infos locales, notre radar des tendances est arrivé. Bonjour Muriel Jordan, pour nous, vous décryptez tous les matins ces trucs bizarres du monde qui nous entoure ce matin. Muriel, vous nous parlez des bacs de divorce, car divorcer, on peut aussi se célébrer.
1: Et oui, on le célèbre de plus en plus aujourd'hui comme une renaissance, comme la fin d'une souffrance, d'un inconfort. Sur les réseaux sociaux, on ne compte plus les vidéos de fêtes, de copines qui dansent, de nouvelles coupes de cheveux et de relooking pour fêter la séparation. Une façon de montrer que non, la vie ne s'arrête pas après un divorce. Bien au contraire, des femmes s'offrent même des bagues de divorce. Il y a 2 ans, une célèbre influenceuse mannequin avait récupéré les pierres de sa bague de fiançailles pour en faire un nouveau bijou, pensé rien que pour elle. Et comme le diamant initial était gros comme le poing, et elle a même pu en faire 2 bagues. Après elle, beaucoup de femmes ont suivi le mouvement.
2: J'ai l'idée de transformer sa bague de fiançailles, sa bague de demande en mariage, en une bague de divorce. Je trouve ça génial comme idée.
3: Effectivement, j'avais expliqué il y a quelques temps d'où venait ma bague, pourquoi, comment. C'est une bague de divorce. Et en fait, c'est un cadeau que je me suis fait de moi à moi.
4: J'ai eu pour la bague de divorce plus de 250 commandes pour cette bague. C'est complètement hallucinant.
1: Vous voyez, avec la bague de divorce, symboliquement, on reprend le pouvoir sur sa vie et on affirme son choix. D'ailleurs, cette mode a boosté les ventes de bagues de divorce, devenues un marché à part entière.
0: C'est un phénomène pas si surprenant, Muriel, parce qu'en France, près d'un mariage sur 2 se termine par une séparation.
1: Oui, et faites gaffe, les mecs, parce que ce sont majoritairement les femmes qui décident de divorcer. Alors elles choisissent aujourd'hui de partager ce moment, comme elles ont partagé leur demande en mariage, leur fiançailles ou encore leur grossesse. À l'heure où tous les moments intimes de la vie sont postés sur les réseaux sociaux, pourquoi le divorce y échapperait-il? Et cette tendance ne s'arrête pas au bac de divorce. Il y a aussi l'organisation de divorce parties, des fêtes pour célébrer la séparation avec de vraies mises en scène. En Mauritanie, le divorce est même un signe de fierté et de liberté pour les femmes. Et au Japon, des agences proposent même des cérémonies pour célébrer la fin d'une union.
5: Comment se fait-il qu'encore aujourd'hui on nous fasse croire que le célibat, c'est synonyme d'échec? Les femmes qui divorcent devraient faire une fête. Donc si vous êtes divorcée et que vous n'avez pas fait de fête, venez à l'événement.
6: Mais comment on s'habille pour une fête de divorce?
7: Moi j'ai du tout noir. Genre.
6: Mais ça, c'est un enterrement?
7: Oui, l'enterrement de l'enfer.
8: J'ai demandé à la famille qui m'héberge en ce moment quel était le concept d'une fête de divorce. Et ils m'ont expliqué qu'il y a des femmes, quand elles divorcent, font une annonce générale à tout le quartier, à tout leur entourage, qu'elles sont libres.
1: Bref, célébrer son divorce, c'est tendance, ok, mais pas sûr qu'on ait toutes les moyens de fêter ça en grande pompe, dans un resto, avec un gros gâteau, comme sur les réseaux sociaux. Parce que d'après l'INSEE, après une séparation, les femmes subissent une perte financière plus élevée que les hommes. Et ça, c'est pas vraiment la cerise sur le gâteau.
0: On se quitte pour aujourd'hui, Muriel Jordan, mais évidemment, on se retrouve même heure, même antenne sur votre radio locale ici. Ce jeudi, c'est déjà l'avant-dernière étape du Tour de France à vivre dès 13h30 pour vivre la course en direct. C'est de la montagne, ça va grimper. 40 km de dénivelé pour l'heure. Toute l'équipe d'ici à vos côtés ce matin. Bonne journée.
9: Merci beaucoup. Bonjour tout le monde. Nous allons grimper aussi dans cette journée progressivement. Mathis Caron est là. Bonjour Mathis.
10: Bonjour Mickaël. Bonjour à tous.
9: Réveillons-nous ensemble. Bonjour Lille, Calais, Dunkerque, Roubaix, Valenciennes, Douai. Vous êtes les bienvenus. Merci de nous accueillir chez vous.
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9: Bonjour à toutes et à tous. Bienvenue, 6h déjà. Lors de votre journal, Mathis, un terrible drame s'est produit en fin de journée hier dans un appartement de Lens.
10: Un homme de 37 ans s'est immolé par le feu, puis a jeté un liquide inflammable sur sa compagne âgée de 38 ans et leur bébé de 3 mois que la maman tenait dans ses bras. Selon les premiers éléments de l'enquête communiqués par le parquet de Béthune, l'homme n'a pas survécu à ses blessures, il est décédé sur place. La mère et l'enfant ont été gravement brûlés, leur pronostic vital est engagé. Une enquête a été ouverte pour tentative d'homicide par conjoint et tentative d'homicide sur mineur de moins de 15 ans. 3 personnes ont été interpellées hier à Cagnicourt, entre Arras et Cambrai, après un refus d'obtempérer. La gendarmerie a tenté de contrôler un automobiliste qui a pris la fuite en voyant les militaires. Il a fini par percuter violemment la voiture des forces de l'ordre qui s'était lancée à sa poursuite, Louis Forbin.
12: En milieu d'après-midi, les gendarmes de Vis-en-Artois mènent une opération délinquance routière et contrôlent aléatoirement des automobilistes. Un des conducteurs à qui ils font le geste de s'arrêter sur le bas-côté refuse et continue sa route. Les gendarmes le suivent alors à distance jusqu'à la commune de Canicourt où il emprunte un sens interdit. Le véhicule des militaires se place en travers de la route pour arrêter l'automobiliste dans sa course, mais celui-ci percute de plein fouet la voiture de gendarmerie. Les deux véhicules s'embrasent et le feu se propage à la toiture d'une habitation. Le conducteur et ses deux passagers en profitent pour s'enfuir à pied, mais ils sont rattrapés par les gendarmes qui procèdent à leur interpellation. Trois militaires ont été légèrement blessés au cours de cette opération. Ils ont été pris en charge à l'hôpital d'Arras pour des contrôles.
10: Le conducteur et les deux passagers ont été placés en garde à vue. L'un d'entre eux, lui aussi légèrement blessé, a été transporté à l'hôpital. La fillette de 7 ans qui a été mordue par son chien hier matin à Outreau va rester hospitalisée encore plusieurs jours après avoir subi une opération pendant près de 4 heures. Le dogue argentin qui l'a attaqué est à la fourrière. Une évaluation comportementale de l'animal aura lieu dans les prochains jours.
9: Seulement une semaine après l'ouverture à Lille de la piscine Camille Muffat, certains nageurs regrettent déjà Max Dormois.
10: Ils ne sont pas convaincus par ce nouvel équipement qui remplace donc la piscine Max Dormois fermée depuis la fin du mois de juin après 50 ans de bons et loyaux services. Beaucoup de nageurs se plaignent de la saleté dans la piscine Camille Muffat. De gros problèmes d'écoulement dans ses vestiaires, notamment de la température de l'eau sous la douche ou encore du manque de rangement au bord du bassin. Des détails qui, mis bout à bout, ont un peu gâché leur expérience dans cette jeune piscine construite en seulement 13 mois, Nina Richard.
13: Le bassin olympique en lui-même n'est pas critiqué, mais c'est tout ce qu'il y a autour, les vestiaires surtout.
14: C'est pas propre, quoi. C'est tout en humide, c'est les cheveux par terre.
13: Olivier, le sac de piscine sur l'épaule, ne râle pas souvent, mais là, il en a déjà marre.
14: Pourquoi ? Parce que c'est énervant, à force. Mais vous êtes d'accord avec moi ?
13: Non, mais bon. Derrière lui, Sandrine s'arrête et hoche la tête. Elle continue à lister ce qui ne lui va pas.
15: Les escaliers, il y avait ça, Max Dormois, déjà, j'avais horreur de ça. Ça glisse. Vous pouvez pas poser votre filet ou vous emmener vos accessoires. Il y a rien pour poser. C'est pas pour le compte.

0: ont pas attendu que la colle sèche. Du coup, ça gondole déjà. Il y a déjà de l'eau qui s'infiltre et tout sur le sol.
1: C'est un problème de mise en œuvre, répond le responsable de Camille Muffa, croisé à la sortie, et déjà au courant des problèmes dénoncés par les nageurs.
2: Contactée par ICI Nord, la mairie de Lille précise que la propreté de la piscine Camille Muffa et notamment de ses vestiaires dépend aussi du respect de chacun, des conditions d'hygiène et du travail des équipes d'entretien, et explique que prendre en compte la première semaine d'exploitation et l'arrivée du public pour ajuster et régler certains équipements. Une centaine de spectateurs à nouveau réunis hier à Étaples pour un show de Monster Truck organisé illégalement, un événement pendant lequel on peut voir des cascadeurs faire des figures dans des 4x4 géants. C'est la deuxième fois en deux jours qu'une représentation a lieu sur ce terrain de la zone d'activité Opalopolis, malgré l'arrêté préfectoral pris au début du mois qui interdit ce type de show dans le Pas-de-Calais s'ils ne sont pas déclarés et autorisés par les autorités. Des gendarmes sont donc venus une nouvelle fois constater que le show avait bien lieu hier soir, et ça pourrait continuer comme ça jusqu'à la fin des représentations prévues le 2 août. Les organisateurs risquent une amende de 1 500 € par spectacle. La suite de notre série d'été ce matin à 6h32 et 8h32, une série consacrée aux souvenirs de vacances pour le 90e anniversaire des congés payés. Aujourd'hui, on retourne à Mandelieu-la-Napoule dans le sud de la France, cette destination bien connue des mineurs de la région. Lisiane va nous raconter ses séjours ponctués notamment par des soirées twist et l'élection de Miss Mandelieu-la-Napoule.
3: Les supporters du LOSC ont pu se mettre dans la peau de leurs idoles cette semaine.
2: En plongeant dans les coulisses de l'antre des Dogues, le stade Pierre Mauroy, ils ont pu s'asseoir à la place de leur joueur préféré dans les vestiaires du LOSC ou encore passer par le couloir qui les emmène jusqu'au terrain. Pendant 3 jours en pleine trêve estivale, le stade était ouvert aux visiteurs. Plus de 300 personnes ont pu découvrir l'enceinte dans sa configuration Arena qui laisse donc apparaître une salle de spectacle à côté de la pelouse. Bernard, 69 ans, fan du LOSC, est très impressionné par cette infrastructure qui permet aussi bien d'accueillir des matchs que des concerts.
4: J'étais tout gamin quand j'ai commencé à voir le LOSC à l'ancien stade Henri Jauris, avant d'aller à Grimont-Préjauris, au Stadium Nord et maintenant à la Decathlon Arena. C'est la deuxième fois que nous venons visiter. On l'avait visité en configuration stade complet et c'était l'occasion de découvrir un peu l'arrière de l'organisation, puisqu'on a déjà eu l'occasion d'assister à des concerts ou aux Jeux Olympiques, matchs de basket. Donc c'était effectivement l'occasion de pouvoir venir et on n'a pas été déçus de voir un petit peu comment effectivement tout ça s'harmonisait, s'organisait et s'entretenir. Parce que bon, c'est pas uniquement le LOSC, parce qu'effectivement, ça se résume en gros à ça, mais bon, quand on voit tout ce qui peut être organisé de manière extra-sportive, c'est effectivement un atout pour la région, puisqu'on a de nombreuses nationalités qui viennent assister à des concerts ou des matchs. Donc c'est vrai que c'est un plus pour la métropole de Lille et les environs.
2: Et une nouvelle pelouse doit être posée dans les prochaines semaines au stade Pierre Mauroy avant la reprise de la Ligue 1 et le premier match de Lille à domicile le week-end du 28 août. Le LOSC qui en attendant poursuit sa préparation estivale tout comme Valenciennes et Dunkerque. Le VAFC qui jouera en Ligue 3 la saison prochaine s'est imposé 3-0 hier soir en match amical sur la pelouse d'Eastleigh, un club de 5e division anglaise. Plus tôt dans la journée, les Dunkerquois ont battu à domicile les Turcs de Samsun Sport 2-1. L'USL2 évolue en Ligue 2.
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2: La météo de ce jeudi avec vous, Mickaël.
3: Ben ce matin, le réveil s'effectue sous un ciel plutôt voilé. Et côté température minimale, c'est très frais dans la région. 9 degrés seulement à Trois-Villes, 11 à Arras. Le littoral conserve une belle douceur qui vous grimpera jusqu'à 17 degrés ce matin à Dunkerque. On a 13 du côté de Lille ce matin. Alors heureusement, l'évolution est très favorable. La grisaille va se dissiper rapidement pour laisser place à un après-midi radieux. 22 degrés sur la côte, 24 dans l'intérieur des terres, sous une brise très légère. Petit coup d'œil pour la suite déjà, si ça vous intéresse. On va profiter du soleil parce que le week-end sera un peu contrasté. Samedi, la journée sera estivale et chaude avec jusqu'à 29 degrés à Valenciennes ou Cambrai. Mais dimanche, retour de la pluie et du vent sur l'ensemble de la région. Avant lundi, plus calme mais rafraîchi. Voilà en détail ce qui vous attend pour les heures qui viennent. Sur les routes, évidemment, à cette heure-ci, pas trop de difficultés. Tout va même très bien. Ce sont les chantiers, différents chantiers, notamment sur l'A23 qui vont nous intéresser sans doute ce matin. Sur votre trajet, n'hésitez pas, si vous constatez des problèmes, à nous le signaler au 03 20 55 89 89. C'est Ahmed qui est au standard aujourd'hui. Il y a aussi le WhatsApp sur lequel vous pouvez nous laisser des petits mots.

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1: Allez, bonjour tout le monde, c'est parti pour cette journée. Jean-Jacques Goldman qui arrive tout de suite, la vie par procuration.

0: La vie par procuration, c'était l'album non homologué de Jean-Jacques Goldman en 85. Merci d'être avec nous ce matin, 6h13. On a encore beaucoup de choses à faire ce matin. Le docteur Kirzek dans un instant, et puis les gens du Nord.
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0: Je n'oublie pas non plus la musique, on va découvrir la vie et la nouvelle chanson de Manon Lisa. Alors c'est une artiste assez étonnante parce qu'elle a commencé sa carrière sur les réseaux sociaux. Je vous raconterai son histoire d'ici quelques minutes.
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2: Bienvenue chez vous. C'est un spectacle à voir absolument chaque été dans la région. Le son et lumière, Juliette et les Misérables à Montreuil-sur-Mer. Il fête ses 30 ans cette année. En ce moment, ce sont les répétitions. Avant le lancement ce week-end, notre baladeur Emmanuel Bordeaux sera sur place ce jeudi pour nous faire découvrir les coulisses de 9h à 11h.
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0: Votre consultation matinale à 6h14 avec le docteur Kirzek, comme chaque matin. On passe cet été en pleine forme grâce à lui. Alors attention, gare au grain de beauté. Bonjour docteur.
3: Bonjour tout le monde. Aujourd'hui, je vous parle de ces petites taches qu'on a sur la peau et qui sont là depuis toujours ou qui apparaissent parfois l'été où elles sont mises en évidence. Ce sont les grains de beauté, bien sûr, ces petits points plus ou moins bruns, plats ou en relief, lisses ou poilus. Et soudain, en vacances, parfois, c'est un peu le coup de stress, celui-là. Est-ce qu'il est bien comme avant? Est-ce qu'il n'a pas bougé? Alors, on se rassure, la grande majorité des grains de beauté sont bénins. On en a entre 20 et 40 en moyenne. Ils apparaissent souvent dans l'enfance, puis de nouveau peuvent surgir jusqu'à la quarantaine. Et le soleil, les coups de soleil pendant l'enfance, et la génétique joue un rôle clé. Mais parfois, un grain de beauté peut évoluer. Alors évidemment, ça évolue et on s'inquiète, ça peut évoluer en mélanome, mais ça, c'est le pire. Alors, il n'est pas question de passer ses vacances à se scruter la nuque avec un miroir à trois branches, mais un petit check-up régulier, c'est plutôt pas mal pour dépister la règle des A, B, C, D, E. Vous savez, c'est facile à mémoriser. A, c'est est-ce que le grain de beauté est asymétrique? Est-ce qu'il y a une moitié du grain qui ne ressemble pas à l'autre? B, sont les bords irréguliers? C, c'est la couleur. Est-ce qu'il y a une couleur non uniforme, plusieurs teintes? Est-ce qu'il y a du noir dedans? D, c'est diamètre, est-ce que ça fait plus de 6 mm? Et E, c'est évolution, est-ce que le grain change de taille, de forme, de couleur? Si vous répondez à l'un de ces critères, bah là, il faut consulter.
0: Alors, justement, concrètement, à quelle fréquence faut-il s'examiner? Quels sont les gestes simples à adopter pendant les vacances pour surveiller ces grains de beauté sans devenir maniaque?
3: Auto-examen une fois par mois, pas tous les jours. Vous choisissez un jour précis, par exemple le premier dimanche du mois, vous le marquez sur l'agenda, vous vous placez dans une place bien éclairée devant un miroir, où vous utilisez un petit miroir aussi pour les zones difficiles, hein, le dos, faites-vous aider aussi. N'oubliez pas les paumes, les ongles, etc. Vous pouvez même les prendre en photo, vos grains de beauté, comme ça vous verrez une fois par an si ça bouge. En vacances, après la douche, jetez un œil rapide, pas besoin de faire un bilan complet, juste en vous mettant de la crème solaire, repérez si un grain vous semble bizarre ou pas, mais ne le touchez pas sans arrêt, sinon vous allez le gratter et vous allez le rendre inflammatoire. Et évidemment, ce qui est important, c'est la prévention, la protection solaire, c'est votre meilleur allié. Un grain de beauté exposé au soleil sans protection peut évoluer plus vite. Donc crème solaire, indice 50+, sur tout le corps, chapeau, t-shirt anti-UV, et vous évitez les heures chaudes entre 12h et 16h. Je ne le rappelle pas, hein, les cabines UV, on oublie, ça prépare en rien la peau au soleil. Et dernier petit conseil, on n'arrache pas les poils qui poussent dedans. Vous voyez, un poil avait sur un grain de beauté, c'est pas plus dangereux que sans poil, mais ça peut créer une inflammation. Donc si vous voulez l'enlever, vous le coupez au ras. Allez, bon été, bonne santé, à l'écoute d'ici, bien sûr.
0: Merci beaucoup, docteur. Et pour reprendre une consultation, n'hésitez pas à aller sur ici.fr, évidemment, pour écouter tous les bons conseils du docteur Kirzek. On va retrouver l'un des grands albums de 82, l'album Famous Last World, Super Tramp. It's Raining Again. Non, c'est pas la météo, c'est de la musique.

0: 6h20, c'est peut-être l'heure à laquelle vous allez prendre votre premier café. Nous, on en est déjà au troisième, en tout cas moi. Sinon, on n'est qu'à 50% de nos capacités, à Mathis. Hein.
1: Moi, j'attends encore, je temporise.
0: D'accord, très bien. Mais vous êtes un sportif, vous. Allez, très bien, bonne journée tout le monde. Aujourd'hui, on joue à la pétanque. Oui, bah vous allez voir qu'il ne faut pas avoir l'accent du Sud pour y jouer.
2: Je m'appelle Francine, j'ai 80 ans et je suis la présidente du club de l'homme de pétanque.
3: Si tu t'occupais un peu plus de tes boules et un peu moins des autres.
0: Oui, bah deux secondes, là je m'occupe de Francine.
2: J'ai toujours pratiqué dans le club, j'ai jamais été... Toujours. J'étais dans le bureau et puis après, j'ai évolué là-dedans. Puis j'aime bien faire les concours.
0: Et la pétanque, comme le dit Francine, faut pas croire, c'est un vrai sport.
2: Il faut être tout de même bonne condition physique, parce qu'il y a des fois, on commence le matin à 8h, les concours, 8h, 8h30. Ça se termine au soir, il y a des fois 22, 23 heures. Les allées et venues, on fait quelques kilomètres, il y a des fois dans une journée.
4: Pardon, c'est pas une plaisanterie, c'est une partie de boule.
5: Aïe, aïe, aïe. Alors, je tire.
0: Mais qu'est-ce qui vous plaît tellement dans la pétanque?
2: C'est l'esprit convivial, enfin, être en contact avec les gens. Je suis là à peu près tous les jours. Alors, je m'occupe des animations le mardi, le jeudi, le semi-nocturne, parce qu'on fait un semi-nocturne un vendredi par mois. Après, je reçois des qualificatifs. Après qu'il y a les championnats, et après les championnats, c'est pour aller au championnat de France. Donc on reçoit en fédération, ainsi que d'autres clubs, bien sûr.
0: Mais ça demande du temps aussi de présider un club.
2: Ben oui, maintenant que je suis à la retraite, mais même en travaillant, j'ai toujours été présente dans le club, toujours. Après, ben ils ont du mal de me lâcher, je vais dire comme ça. Puis j'aime bien mes adhérents, voilà. Quand ils font de travers, je respecte sur eux, hein, ils ne sont pas mieux qu'un autre.
0: Et vous parlez de concours tout à l'heure, vous êtes allé loin en championnat de France.
2: Champion de France en 2018 et on est allé jusqu'en finale. J'avais deux équipes d'engagés et mes deux équipes, elles ont été juste en demi-finale, ils se sont affrontés. Et après, bon, bien sûr, il y en a une qui a perdu, l'autre elle a gagné. Elle a joué contre les champions de France de l'année d'avant. Dans les champions de l'année d'avant, il y a des champions du monde, donc on a affronté les champions du monde de pétanque. Moi, c'est ici à l'homme que j'aime jouer à la pétanque et avec tous mes adhérents. Je m'y sens bien, voilà.

0: Manon Lisa, alors je disais qu'elle était née sur les réseaux sociaux, pas exactement en fait, parce qu'elle a longtemps été autrice pour d'autres artistes, et puis elle a d'abord écrit dans l'ombre, elle s'est fait connaître aussi sur les réseaux grâce à des reprises féministes de chansons populaires, notamment elle prend des chansons rap, elle fait un texte dessus, et puis là, celui-là a marché plus que les autres, on peut le dire, Le Petit Pêcheur, sur du Manu Chao, petite poésie très douce, et le titre a explosé en une semaine, 650 000 streams sur les réseaux, voilà, bravo à elle, elle fait partie de ces nouveaux talents qu'on aime bien sur Ici Nord.
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0: 6h27, l'horoscope c'est bien, en ch'ti c'est mieux, voici José Ambre.
3: Bonjour Méja, bonjour Terre tous. Bélier, tu ne vas sûrement pas sauter de joie, rien qu'à penser que tu dois reprendre ta travail à ce matin. Mais en cachant bien, tu vas bien trouver quelque chose pour te donner du cœur à l'ouvrage. Taureau, il y a quelqu'un qui t'acquiert, qui va t'aider à porter le poids de tes tourments aujourd'hui. Ben ouais, pareil pour t'es pas tout seul. Gémeaux, t'as de plus en plus besoin de corps-chemin, mais il y a encore quelque chose qui t'artient avant de passer à l'acte. Ben ouais, hein, tant que je fouillais pour mûr, un peu pour le cueillir. Cancer, toutes les démarches que t'as entreprises pour tes affaires, chaque hommage apprend une bonne tournure. Et chaud, sans même que tu lèves le petit dos. Ah, on peut dire que ça te quitte au cul d'Albec, t'y. Eh ouais, Lio, il y a une bosse d'affaires avec tes faits puis qui te dégoûte. Ben c'est comme chaud, hein, si tu veux manger tous les jours, tu ne peux pas faire autrement. Ben ouais, Avière, je veux absolument que te voies un spécialiste pour régler tous tes chauds problèmes de santé. Ça sera sûrement plus efficace que d'accouter toucher Nick Doul qui va te donner des remèdes de bonne femme. Valanche, tu te poses grave trop de questions, t'y. À force, ben, à force de tourner autour du pot, tu n'arriveras jamais à tes fins. Suite d'instinct, puis ça que dedans, et te verras que tu arriveras. Scorpion, touche où que tes allées de fer pour placer tes sous, je suis en train de branler dans le manche. Va falloir que tu t'y colles une bonne fois pour toutes, c'est que tu veux voir des

0: Résultat, hein. Sorti, Mathieu Sagittaire, aujourd'hui, chasseront plutôt le calme plat. Il y aura une journée qui va débarrouler sans un icroche. Hein, Capricorne, t'en sais plus où donner d'elle tiette. T'es au four et au moulin, puis elle t'appelle corps ailleurs. Mais bon, t'as l'habitude d'être débordé, t'y. Puis une fois que t'auras fini tout chaud, elle va pouvoir profiter de la vie. Alors habile, chaperesse. Perso, méfie-toi de chez l'âle qui vont te faire croire qu'elle peut gagner des sous facilement. Chez terre, tous des prometteux de biojour, lèche-guerre. Ça vaudra mieux pour t'y. Ah, Pichon, tous les travaux que t'es en train de faire à ta maison à chemin, j'ai l'air de te réussir. T'es de ça mieux d'à tes meubles, mieux d'à tes baskets et puis mieux d'à tes tiettes. Quoi que te veux de plus. Allez, au revoir mes gens, puis à demain.
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2: Bonjour, soyez les bienvenus, c'est Ici Nord, j'espère que tout se passe bien chez vous. Vous vous réveillez peut-être doucement, sous un ciel un peu gris, mais nous y reviendrons d'ici quelques minutes. Mathis, la suite de notre série d'été dans un instant.
3: Avec le témoignage de Lisiane ce matin, une fille de mineur. Elle nous raconte ses souvenirs de vacances à Mandelieu-la-Napoule, dans le sud de la France, la destination des gueules noires pendant près de 40 étés.
2: À 6h30, faisons le point sur l'actualité en France et dans le monde avec Cyril Ardo-Redon.
4: C'est un incendie très violent qui parcourt actuellement le nord du bassin d'Arcachon en Gironde, au niveau de la commune de Somos. 2000 hectares brûlés selon la préfecture, 12 000 habitants et occupants de camping évacués. L'autre gros feu ce matin est dans le Var, un incendie qui a parcouru 2500 hectares en moins de deux jours et qui n'est pas encore fixé. Dans ce contexte, ce matin, le Gard, les Bouches-du-Rhône, le Vaucluse, le Var et l'Aude sont classés en rouge pour un risque très élevé de départ de feu. 28 départements du sud et de l'ouest sont en orange pour un risque élevé. Un hommage national aux deux pompiers morts avant-hier en intervention en Gironde. C'est la proposition du ministre de l'Intérieur, Laurent Nunez, qui détaille que 128 personnes ont été interpellées en France, suspectées d'être à l'origine de feux. 44 000 hectares parcourus par les flammes à l'échelle du pays. Il y aura un procès en septembre pour deux assistantes maternelles qui gardaient 17 enfants dans une maison de Hyères, en Essonne, près de Paris. Lors d'un contrôle, 12 enfants étaient entassés dans une voiture au garage. Les enfants vont bien et aucun n'a été médicalisé. Les courgettes, tomates et autres haricots verts, toujours plus chers. Le prix des légumes en forte hausse sur un an, dénonce l'association Famille Rurale. Hausse moyenne de 7% en bio, 10% en non-bio. La météo défavorable est l'une des causes. Le prix des fruits reste stable, lui, sur un an. Et puis le Tour de France, 18e étape aujourd'hui, 185 km entre Voiron en Isère et Orcières-Merlette dans les Hautes-Alpes.
3: À 6h31, la suite de notre série d'été pour le 90e anniversaire des congés payés. On vous partage des souvenirs de vacances. Ce matin, on reste dans le château des Gueules Noires à Mandelieu-la-Napoule, dans le sud de la France. Cette destination bien connue des mineurs du Nord et du Pas-de-Calais. Pendant près de 40 étés, ces travailleurs et leurs proches étaient tirés au sort par les ouillères de la région pour bénéficier d'un séjour au château Ashcroft. Comme Alain qu'on a rencontré hier sur Ici Nord, Lisiane, 72 ans, a aussi fait partie des heureux gagnants. Des vacances inoubliables pour cette fille de mineur, Romane Porcon.
5: Lisiane a conservé précieusement les photos de ses vacances dans un album.
6: Ça a été franchement un vrai conte de fées. On est dans les années 59-60. Moi, j'avais 5-6 ans. Habité pendant, je ne sais plus, c'était une semaine ou un peu plus dans un château. C'était vraiment féerique pour nous.
5: Vous avez des photos de votre arrivée à Mandelieu-la-Napoule?
6: Oui, oui. On voit que chacun a sorti ses plus beaux habits. Parce que c'est vraiment un événement. Moi, je me vois là avec mes petites chaussures blanches, ma robe, ma veste et mon petit sac à main. Ma sœur, pareil.
5: Avec ses parents et sa petite sœur, il s'installe dans une chambre du château.
6: On pouvait aller se balader, on prenait un escalier, on allait sur le toit du château. Et là, il y avait une vue qui était magnifique. Quoi. On voyait loin, on voyait la mer et tout ça. Donc c'était vraiment... c'était peut-être même la première fois que je voyais la mer. Bah oui, puisqu'on n'est jamais parti avant.
5: Et c'est puis vraiment, on vous voit en maillot de bain alors
6: finalement. En maillot de bain, c'est un grand mot. Hein. Oui. C'était... la petite culotte. On n'avait pas de maillot de bain. Et puis, on n'était pas sûr de repartir en vacances.
5: Pour la première fois aussi, cette famille de mineurs découvre le plaisir de mettre les pieds sous la table.
6: Petit déjeuner le matin, hein, super. Des petits déjeuners comme on n'avait pas l'habitude aussi. Confiture, café, bien sûr, lait, chocolat. On ne croyait pas que c'était possible quoi, d'avoir des vacances comme ça.
5: À Mandelieu-la-Napoule, ils profitent de la plage, des excursions. Et puis, il y a une soirée qui a particulièrement marqué Lisiane.
6: Bon, il y avait le thème du twist.
7: Rythme le twist, ouais, dans le voilà, mal.
6: monde devait danser. Je me suis lancée sur la piste malgré ma timidité. Voilà, c'est Johnny Hallyday, les chats sauvages.
5: L'autre souvenir mémorable de ces vacances, c'est l'élection de Miss Lana Pool.
6: Bah, ma maman s'est présentée. Bon, elle n'a pas gagné. Hein. À cette époque-là, les canons de la beauté étaient différents de l'heure actuelle. Hein.
7: Bah, vous n'êtes pas sympa avec votre maman.
6: Bon, elle était un peu ronde. Hein. En maillot de bain, bien sûr. Mais maillot de bain d'époque. Hein, en souliers blancs à haut talon. Elle était très coquette, hein. Elle a toujours été très coquette, maman. Donc, pendant des années, on l'a charriée avec ça. Je me souviens, il y avait quand même pas mal, il y avait plus d'une dizaine de dames qui avaient osé. Puis on entendait ou les sifflets, ou les applaudissements à chaque personne qui passait, si ça leur semblait bien ou pas bien. Enfin, voilà. Mais ces deux soirées-là, je m'en souviens vraiment. Parce que c'était pas des choses qu'on avait l'habitude de faire, quoi. Donc, c'était pour nous quelque chose vraiment inimaginable, quoi.
5: Et ses parents ont eu la chance d'être tirés une nouvelle fois au sort. Près de 30 ans plus tard, ils ont pu retourner à Mandelieu-Lana Pool.
3: Lisiane au micro de Romane Porcon. 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
2: Et puis le programme du journal de 7h, oui Mathis, j'allais oublier.
3: On va revenir sur ce drame. Hier à Lens, un homme s'est immolé par le feu et a jeté un liquide inflammable sur sa conjointe et son bébé. Cet homme est mort, la mère et son enfant sont entre la vie et la mort.
2: À 6h35, si vous ouvrez la fenêtre aujourd'hui, vous allez voir quoi ? Eh ben, de la grisaille dans le ciel ce matin, c'est normal. Le ciel est bien voilé, mais rassurez-vous, ça va s'arranger. Il fait un peu frais dans la région aujourd'hui, seulement 11 degrés à Arras. Alors, c'est un peu plus chaleureux du côté de Dunkerque, par exemple, ce matin. C'est l'inverse qui va se produire cet après-midi. Il y aura 22 degrés seulement sur le littoral, contre 24, voire 25 à l'intérieur des terres, avec une grisaille qui, rassurez-vous, va se dissiper pour laisser place au soleil. Et ça, c'est très bien. Même type de temps pour demain. Alors, par contre, le week-end, ça sera contrasté. Hein. Journée très estivale et chaude samedi, mais dimanche, retour de la pluie et du vent sur l'ensemble de la région. Voilà ce qui nous attend, grosso modo, pour les prochaines heures. Sur les routes, tout va bien pour l'instant. Pas de problème particulier, si ce n'est un animal errant. Soyez quand même prudent. C'est sur la 16 de Paris vers la Belgique, à hauteur de Nesle. Et forcément, c'est dans les deux sens, parce que l'animal ne se contente pas de rester, évidemment, dans un sens de circulation. Soyez prudents si vous le croisez.
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2: Voici un petit bijou de la fin des années 90. À l'époque, elle chantait Tu m'oublieras, la Rousseau, et quelques années après, bah, il faut être obligé de constater que non.

0: 98, deux trucs ont marqué les gens. La Rousseau et la victoire en Coupe du Monde. Sans vouloir comparer. Il est 7h20. Bonjour tout le monde.
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0: Eh bien ça y est, on est jeudi, c'est le vendredi du courageux. On est en plein été, le week-end approche. Il va faire beau et bonne fête Brigitte. Aujourd'hui, deux journées qui font du bien. D'abord, la journée mondiale des dauphins. Alors, il n'y a pas de dauphins à Nausicaa, mais il y a plein d'autres choses à voir à Boulogne. N'hésitez pas à y aller cet été, par exemple. Et aujourd'hui, c'est aussi la journée mondiale des grands-parents et des personnes âgées. Alors, une pensée toute particulière pour nos aînés, spécialement nos mémés du Nord, celles qui gardent tout au cas où, qui tricotent un pull en un week-end, qui traballent le cabas increvable depuis 1987 et qui nous servent trois fois sans nous demander notre avis. Bon anniversaire à Slash, 61 ans. Ah bah le guitariste le plus iconique du rock, celui des Guns N' Roses, 61 ans et toujours sa Les Paul en bandoulière. Joyeux anniversaire légende. Bon anniversaire aussi à Daniel Radcliffe, Harry Potter à 37 ans. Incroyable, 37 ans pour le sorcier le plus célèbre du monde qui a réussi l'exploit d'exister au-delà de sa cicatrice. Bon anniversaire, il a bien grandi. Un anniversaire encore à fêter aujourd'hui, celui de l'International.
3: Debout les données de la Terre.
0: Célébré pour ce qui est de son centenaire, le 23 juillet 1988, dans l'indifférence générale.
4: Est-ce que vous êtes au courant qu'on célèbre un anniversaire aujourd'hui à Lille, un centenaire?
5: Non, pas vraiment. Non.
6: Du tout. Non, absolument pas.
4: Non.
7: Bah non, même pas.
5: Non.
4: J'ai entendu parler d'un anniversaire, mais alors je vais me planter parce que je me souviens pas. Il n'y a pas un bicentenaire de quelque chose, non?
5: Un centenaire? Ben, à vrai dire, non, pas du tout.
8: Mais à Lille, peu se souviennent que c'est à La Liberté, un estaminet du quartier ouvrier de Saint-Sauveur, qui naît en 1888, ce qui allait devenir un véritable tube.
0: Ben oui, mais il y a des tubes comme ça, dont on sait qu'ils existent, mais on ne sait plus d'où ils viennent. Et ben du coup, vous avez peut-être appris quelque chose en écoutant Ici Nord ce matin. Et ça, ça va vous faire la journée. C'est promis, demain, il y aura encore d'autres découvertes. Vivement demain.
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0: 6h43, c'est l'heure de notre consultation avec le docteur Pierre Fabin. On parle de nos animaux, évidemment. Vous avez peut-être l'impression que votre chat ne boit jamais ou à peine. Est-ce que c'est normal, docteur ?
12: En effet, beaucoup de propriétaires s'inquiètent de voir leur chat boire très peu. Mais dans la majorité des cas, c'est tout à fait normal. Il faut déjà comprendre que le chat domestique descend du chat sauvage africain, un animal du désert. Et ça, ça change tout. Dans la nature, ces chats tirent presque toute leur eau de leur proie. Des petits rongeurs ou des oiseaux contiennent entre 70 et 80% d'humidité. Donc votre chat, lui, il est programmé pour boire le strict minimum. Et c'est là que l'alimentation joue un rôle majeur. Si votre chat mange uniquement de la pâtée, qui est très riche en eau, il aura naturellement moins besoin d'aller boire à côté. En revanche, s'il mange exclusivement des croquettes, qui contiennent seulement 7 à 10% d'humidité, alors là oui, il devra boire davantage. Sauf que son corps ne lui pousse pas toujours suffisamment. Résultat, certains chats peuvent être un peu trop économes en eau.
0: Alors ça peut être dangereux s'il boit pas assez ?
12: Oui, surtout à long terme. Une mauvaise hydratation peut favoriser les cystites, les calculs urinaires, voire chez certains chats plus âgés, aggraver une insuffisance rénale. C'est pour ça qu'on recommande souvent de stimuler leur consommation d'eau, surtout s'ils sont aux croquettes. Et j'ai plein d'astuces pour ça. Déjà, les chats adorent l'eau fraîche. Donc changez-la tous les jours, placez plusieurs bols dans la maison et surtout éloignez-les de sa litière et de sa gamelle de nourriture. Ensuite, misez sur des contenants larges, peu profonds, en verre ou en céramique, pas en plastique. Et surtout, évitez les endroits bruyants ou de passage, genre le coin de la machine à laver. Le calme, c'est sacré. Et puis, il y a l'arme fatale, la fontaine à eau. L'eau en mouvement attire beaucoup les chats. Beaucoup boivent davantage avec ça.
0: Et si malgré tout ça, il boit toujours pas, qu'est-ce qu'on peut faire?
12: Si votre chat est en forme, mange bien, a un beau poil, des urines normales et qu'il est nourri avec de la pâtée, pas de panique, il est juste économe. Mais si vous remarquez une baisse d'appétit, une perte de poids, une haleine qui sent un peu mauvais ou qu'il urine beaucoup plus ou beaucoup moins que d'habitude, là, il faut consulter. Ces signes peuvent par exemple révéler une maladie rénale. Et au moindre doute, il vaut mieux vérifier que tout roule avec un petit bilan sanguin parce que même si votre chat ne vous le dit pas, il compte sur vous pour surveiller tout ça.
0: Eh ben, très bien, merci beaucoup. Docteur, nous aussi, on boit un petit peu, mais c'est souvent du café le matin quand même. Hein. Préparé par la compagne d'Eddie Mitchell qui lui avait envoyé ce message, souvenez-vous.

0: on ne sait pas toujours, mais ça c'est une reprise en fait d'un titre américain qui s'appelait Every Day I Have to Cry de Steve Alamo. C'était sorti en 1962. Eddie Mitchell en a fait une version française en 1980 qu'on vient d'écouter. Les amis, on va jeter un petit coup d'œil sur ce qui se passe sur les routes. Juste un petit mot pour vous dire que il y a un obstacle qui se trouve sur la 21 de Douche-Limite vers Esnoulette. Il y a une voie neutralisée, c'est la voie de droite qui est concernée. C'est du côté de Fleurs-en-Escrobieux. Donc soyez extrêmement prudents si vous passez par là. Évidemment, ce matin, 6h49, le Pense pas si bête avec Agnès.
1: Un air de vacances, c'est tout de suite faire des choses qu'on n'a pas l'habitude de faire. Comme par exemple une descente en canoë à la demi-journée entre Hesdin-la-Forêt et Borainville. On est dans les Sept Vallées. D'autres descentes sont prévues entre Hesdin-la-Forêt et Bois-Plumoison, ça c'est en nocturne, ou entre Borainville et Montreuil-sur-Mer. Renseignez-vous auprès du Canoë Kayak Club de Borainville pour connaître les dates et pouvoir réserver votre propre descente. Autre air de vacances, une guinguette. Comme la guinguette estivale proposée à Vélu. On n'est pas très loin d'Arras. Elle est ouverte tous les samedis soirs de 18h à 22h jusqu'au 29 août. Vous pouvez ramener votre pique-nique. L'entrée est gratuite. Une petite restauration et un bar associatif sont prévus sur place à la Bulle des Champs, 3 rue de la Gare à Vélu. Et puis, si vous avez envie de profiter de ces vacances pour faire découvrir des musées à vos enfants, cet espace-là est fait pour vous. Un espace à grandeur d'enfants proposé par le Palais des Beaux-Arts de Lille. Présentation avec sa directrice, Juliette Singer.
2: Alors, c'est tout nouveau, tout neuf. C'est un musée, justement, pour les 6-11 ans. C'est vraiment un vrai musée. Donc, on a pris des œuvres, des collections permanentes qui sont vraiment pas spécialement conçues pour les enfants, vraiment des œuvres de musée. Mais c'est le dispositif d'accompagnement qui fait vraiment comprendre aux enfants de quoi il s'agit et qui leur donne envie d'aller plus regarder les détails des tableaux. On les a accrochés à hauteur d'enfant, donc ils peuvent vraiment plonger dedans. Et le thème de cet accrochage, c'est la nature, donc ça leur parle aussi beaucoup. Au milieu de la salle, en fait, il y a des petits arrosoirs dans lesquels on peut approcher son nez et en respirant fort, on sent des odeurs. Et alors, il y a des odeurs qu'on reconnaît, des bonnes odeurs, mais aussi les odeurs de la campagne qui rappellent des souvenirs et qui évoquent effectivement tout ce qu'on peut ressentir par les émotions à travers les sens.
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0: Le groupe Queen, évidemment, et c'est Roger Taylor qui a écrit ce titre-là, inspiré par son fils, figurez-vous. Et puis, la chanson a inspiré Lady Gaga, parce que si elle s'appelle comme ça, c'est pas tout à fait un hasard. 6h56.
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0: À 6h57, on retrouve notre ami Zef, évidemment. Aujourd'hui, on est en 1980, en plein milieu de l'été.
8: Eh oui, et ça ne date pas d'hier. Hein. Et donc, on est à Denain. Enfin, à Nain, pour les autochtones.
0: Oui.
8: Si t'es des Denain, c'est comme si t'étais à Fort Boyard, et t'as deux tchonins qui courent tout partout, quatre sauts de clé. Aujourd'hui, donc, je vous ramène à Nain. Et c'est ce jour-là, un juillet 1980, que le Haut-Fourneau a dit à Tertous: bon, mi, j'arrête, je démarre. Il fait trop cool, chit d'un, amenage. Je sais que c'est normal d'avoir des buées de belle-mère, mais là, franchement, je vous dis, mi, j'arrête.
0: Ouais, c'était donc la dernière fois à Denain ou à Denain qu'on voyait du métal en fusion chez nous.
8: Ouais. Et ben, juste après, savez quoi? On a eu plus froid qu'avant. Des hauts fourneaux chez toi, comme du chauffage central, hein. T'habites-toi à côté, te faisons mijoter de carbonate dans le jardin, direct. Et puis un jour, ils ont dit, allez, on ferme. Comme si chez toi, une baraque à frites à la fin de le kermesse.
0: Ouais.
8: On a dit à tous ces gens qui travaillent là, faut pas rester là, monsieur, dame. Il y a les Indiens qui arrivent, ils ont racaté tout le bazar. Sauf qu'un baraque à frites, ben, tu peux la rouvrir. Hein, au fourneau, un peu moins. Tu as mis 2 ans à se rallumer. T'imagines, t'arrives à la friterie. Bonjour, je suis pas un américain pâté avec de la mayonnaise. Il y a un coca zéro, hein, parce que je suis au régime. Eh ben là, monsieur, il va falloir revenir en 2027. Hein. Je suis en train d'allumer une friteuse.
0: Et du coup, à Denain, tout le monde a pris un léger coup au moral.
8: Bah, te m'étonnes. Chez toi, presque toute leur vie est chez Denaisien. Si tu veux un exemple, enlever usineur là-bas, c'est comme enlever l'usine Ricard à Marseille, ou les pâtés Enaf à la Bretagne, les pâtes à Rivoire Carré, le tennis à Roland-Garros, le cassoulet à William Serin, ou Zef à Issy-Nord. Ouais, je le sais, mais je me les sers, mi-même acheteur. Bon, les gens là-bas, ils ont dit, je sais bien, mais un féco fait quoi, acheteur? Et depuis, Nain, elle a pas attendu qu'on lui rallume le feu, hein. Chez Jean, ils l'ont fait tout seul. Parce qu'au final, le haut fourneau, il est peut-être éteint, mais il faut Nain oublier que chez Jean, ils sont du Nord, et on est tout dit chaud comme des baraques à frites, quand il faut aller ouvrer. Et ça, chez Nain, comme les hauts fourneaux.
0: Oui.
8: Ça s'éteint jamais, même à la fin de le kermesse. Du coup, j'ai une question. Pour s'en relever, est-ce qu'il ne suffit pas de prendre sa courage à Denain?
0: Ben peut-être. Oh, joli. Merci beaucoup, Zef. Vous retrouvez l'ami Zef, évidemment, sur ici.fr si vous désirez réécouter, évidemment, toutes ces séquences de l'été. Merci d'être avec nous. On a plein de choses à faire. On va jouer tout à l'heure. Vous savez quoi? On ira au camping, évidemment, comme à chaque fois. Et c'est une petite séance de pétanque que je vous proposerai tout à l'heure pour gagner des cadeaux. Ça sera dans la prochaine heure que nous allons vivre ensemble sur Ici Nord, évidemment. Vous souhaite une très, très belle journée. Courage pour ceux qui travaillent pendant que les autres sont en vacances. Aller au bureau et recevoir sur les réseaux des photos de vos pieds sur les plages, c'est toujours à bonne heure.
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0: Bonne journée tout le monde, il est 7h, bon réveil. À 7h, le journal de Mathis Caron. Mathis, un homme meurt en s'immolant par le feu à Lens. Sa compagne et son bébé sont entre la vie et la mort.
9: Le drame a eu lieu en début de soirée dans un appartement. Juste avant de s'immoler par le feu, cet homme a jeté un liquide inflammable sur sa conjointe et leur bébé de seulement 3 mois. Le père de famille n'a pas survécu à ses blessures. La femme et son enfant sont eux très grièvement brûlés. Hier soir, leur pronostic vital était engagé, Stéphane Barbereau.
10: De nombreux pompiers et policiers sont intervenus vers 19h rue de Béthune hier soir. C'est dans un appartement que le drame s'est joué. Selon les premiers éléments de l'enquête communiqués par le procureur de la République de Béthune, Étienne Thieffry, le père de famille s'est immolé par le feu puis a jeté un liquide inflammable sur sa compagne, âgée de 38 ans, et leur nouveau-né de 3 mois que la maman tenait dans ses bras. L'homme âgé de 37 ans a succombé à ses blessures. Il est décédé sur place. La mère et l'enfant ont été grièvement blessés, souffrent de brûlures importantes et ont donc été pris en charge rapidement par les secours et hospitalisés. Une enquête a été ouverte pour tentative d'homicide sur conjoint et tentative d'homicide sur mineur de moins de 15 ans.
9: Toutes les informations sur cette affaire sont à retrouver sur notre site ici.fr. L'enquête a été confiée au service local de police judiciaire de Lens. À Outreau, la fillette qui a été mordue par son chien hier matin a subi une opération pendant près de 4 heures. Elle va rester hospitalisée pendant plusieurs jours. Son animal, un dog argentin, l'a attaqué au domicile familial. Il a été emmené par la brigade Opal Capture à La Fourrière. 8 ans après la mort du coureur belge Michael Gollaerts lors de la course cycliste Paris-Roubaix, la justice a décidé de classer l'affaire. La procureure de la République de Cambrai a confirmé à Ici Nord cette information révélée par le journal L'Équipe. Le jeune cycliste âgé de 23 ans avait chuté dans le secteur pavé de Vielly dans le Cambrésis suite à un malaise cardiaque. Aucune infraction n'a été caractérisée et aucune trace de produit dopant n'a été détectée.
0: Une centaine de spectateurs réunis hier soir pour assister à un show de Monster Truck à Étaples.
9: Un show organisé illégalement, sans autorisation, dans la zone d'activité Opalopolis. Et ce n'est pas la première fois que ça arrive cette semaine. Mardi soir déjà, ce spectacle de 4x4 géants en roues surdimensionnées qui dérapent et font des cascades a attiré du public, alors qu'un arrêté préfectoral interdit ce type de représentation dans le Pas-de-Calais si elles ne sont pas déclarées et sans avoir le feu vert des autorités. Le préfet du Pas-de-Calais, François-Xavier Loche, a pris des dispositions pour faire verbaliser les organisateurs qui compte organiser d'autres shows jusqu'au 2 août.
11: Il n'est pas possible, et je le dis très fortement, et c'est anormal, qu'on vienne s'installer sur des terrains sans l'autorisation. Je ne peux pas faire partir ces installations, il faut une décision de justice. En revanche, ce que je vous dis, c'est que je vais les verbaliser chaque jour de présence à hauteur de 1 500 euros, puisque c'est la contravention qui est prévue, et donc j'ai demandé aux policiers, aux gendarmes du département de les verbaliser. Mon objectif, encore une fois, c'est pas que ces structures ne puissent pas s'installer dans le département, c'est juste qu'elles respectent les règles, parce qu'il faut bien voir de l'autre côté, moi j'ai des appels des maires qui ne comprennent pas cette forme d'impuissance collective contre ce type de personnes qui ne respectent rien.
9: Les organisateurs expliquent qu'on ne leur a pas donné de solution pour se produire, même s'ils reconnaissent ne pas avoir d'autorisation de la préfecture pour ce spectacle. En tout cas, ils ne comptent pas repartir avec leur caravane pour le moment. Chad Dubois est l'un des membres de l'équipe.
12: On avait demandé l'autorisation à la ville d'Étaples-sur-Mer, mais ils n'avaient aucun terrain pour nous accueillir. Donc du coup, on a été obligé de trouver une solution. Donc on a trouvé ce terrain-là qu'il y a 2 ans en arrière. On a des confrères qui étaient venus déjà faire un spectacle de Monster Truck, que ça s'avait passé super bien.

0: saison sera diffusée à 23h20 sur France 2 ce soir. Parmi les candidates cette année, une nordiste, la Harpie. Elle sera notre invitée à 7h45 ce matin.
1: Des supporters du LOSC ont réalisé leur rêve d'enfant cette semaine au stade Pierre-Mauroy.
0: En se mettant pendant quelques minutes dans la peau des joueurs qu'ils encouragent tous les week-ends, ils ont pu s'asseoir à la place du capitaine lillois Benjamin André, par exemple dans les vestiaires des Dogs, ou même traverser le tunnel qui mène au terrain en imaginant la musique de la Ligue des Champions résonner dans le stade Pierre-Mauroy. Car pendant 3 jours en pleine trêve estivale, il était ouvert aux visiteurs. 350 personnes ont pu découvrir les coulisses de l'enceinte dans sa configuration arène. Les deux moitiés de terrain étaient superposées pour laisser apparaître une salle de concert. Louise Forbin a suivi une visite guidée entourée de fans du LOSC.
2: Les visiteurs découvrent le stade comme ils ne l'ont jamais vu.
3: C'est impressionnant.
2: La moitié de la pelouse se soulève pour se superposer à l'autre. Cette configuration aréna permet notamment d'organiser des concerts.
4: On a pu accueillir des concerts comme Bruno Mars ou Céline Dion, mais aussi des sports indoor comme le tennis lors des demi-finales de Coupe Davis ou aussi lors des JO de Paris 2024.
2: La visite se poursuit avec un passage par la tribune présidentielle.
4: Ces loges-là sont les loges les plus prestigieuses du stade puisqu'elles offrent la meilleure vue sur le terrain.
5: Ouais, c'est pas mal. Hein. J'aimerais bien être invité une fois.
2: Michael est un fervent supporter du LOSC.
5: Je suis abonné en Sud niveau 2 et oui, c'est pas tout à fait les mêmes conditions.
2: Dans les couloirs, on passe devant des Wall of Fame où des sportifs et artistes ont laissé une signature.
6: Neymar, Marquinhos, Jesus, Bruno Mars.
2: Maël, 10 ans, photographie tout ce qu'il voit.
7: Je suis déjà venu regarder plusieurs matchs, mais c'est beau de voir des coulisses qu'on n'a pas encore vues.
2: Puis arrive le moment tant attendu, la visite des vestiaires décorés aux couleurs des Dogs.
4: L'un de vous est peut-être assis à la place d'Olivier Giroud.
8: Les couleurs, ça nous met dans le thème un peu, voir leur arrivée, comment ils se préparent. Pour ensuite nous faire plaisir sur le terrain.
2: Pour le moment, aucune photo des joueurs du LOSC n'est affichée. Ils feront leur retour dans le stade le week-end du 28 août pour affronter le PSG.
0: Et avant ce retour, dans les prochaines semaines, une nouvelle pelouse doit être posée dans le stade Pierre-Mauroy. Le LOSC poursuit sa préparation et en attendant la reprise de la compétition, ils enchaînent les matchs amicaux, tout comme Valenciennes qui s'est imposé hier en match amical face aux Anglais d'Istli, 3-0. Le VAFC évoluera en Ligue 3 l'année prochaine. Le même journée dans l'après-midi, c'est le club de Ligue 2 de Dunkerque qui s'est imposé face aux Turcs de Samsunspor, 2-1. Un autre Belge brille sur le Tour de France. Après les 2 victoires d'étape de Remco Evenepoel, c'est Jasper Philipsen qui s'est imposé hier au sprint à Voiron. Le peloton repart aujourd'hui de cette commune de l'Isère, direction Orcières-Merlette dans les Hautes-Alpes. On reparle de cette 18e étape à 7h47 avec le directeur de la Grande Boucle, Christian Prudhomme.
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1: Le fond de l'air est frais, je trouve, un petit peu ce matin. Et puis il y a de la grisaille. Qu'est-ce que c'est que cette météo estivale, Patrick Marlière? Qu'est-ce qui s'est passé? Bonjour.
10: Bonjour Mickaël. Ouais, ça nous joue des tours depuis effectivement la journée d'hier où les nuages sont prédominants au petit matin et dominent largement sur toute la région, même si sur le bord de mer, les éclaircies arrivent très vite. En revanche, tout comme hier aussi, l'après-midi va marquer un net changement. Les nuages vont se dissiper pour laisser place ensuite à des éclaircies plus belles en toute fin de journée. Les maximales atteignent jusqu'à 24 degrés dans l'intérieur des terres, 22 degrés sur le bord de mer, sous un vent variable faible de 10 à 15 km à l'heure, mais surtout il y a peu de précipitations qui sont annoncées à part quelques gouttes par endroit, un peu comme ces derniers jours.
1: Bon, très bien, alors si ce matin nous soufflons tous très fort, nous réussirons peut-être à chasser les nuages. Mais il faut vraiment tous y mettre, parce que
10: c'est je pense.
1: Alors, c'est quoi la tendance pour ce week-end? J'ai cru voir mi-figue, mi-raisin, très ensoleillé samedi, pluvieux dimanche.
10: Ouais, c'est vraiment un petit changement de temps pendant à peine 2 jours qui va s'opérer, surtout dans la journée de dimanche. Mais pour demain et samedi, même si là aussi au petit matin, il y aura un peu de grisaille ou un ciel voilé, mais effectivement, les températures vont s'envoler. Hein. Demain et samedi, on attend jusqu'à 28-29 degrés pour la journée de samedi sur le Nord et le Pas-de-Calais. On fera 25 à 27 degrés en bord de mer, donc des conditions très estivales. Mais ensuite, basculement, dimanche, une nette dégradation du temps avec l'arrivée d'un petit front pluvieux qui va traverser nos régions. Ça va amener quelques millimètres de pluie, rien de très important. Côté température, ça va descendre un peu jusqu'à 25 degrés. Ça reste dans les normales de saison. Et puis, donc, ça, c'est pour dimanche et lundi. Mais ensuite, le retour d'un temps très ensoleillé et assez chaud la semaine suivante. Et ça va se maintenir pendant encore une bonne dizaine de jours, quasiment jusqu'à la fin du mois.
1: Bien, Patrick, je vous propose de garder notre météo marine pour tout à l'heure, 9h moins le quart. Qu'est-ce que vous en dites?

0: ouais, c'est bien avec un petit tour sur la météo des plages. Tout à fait.
1: Oui, voilà. À tout à l'heure, Patrick. Merci beaucoup. Un petit mot de la route, évidemment. Tout va bien ce matin. Pas de problème particulier. Il n'y a même plus d'obstacles sur la 21, comme je vous l'annonçais tout à l'heure. En revanche, il y aura sans doute quelques ralentissements dans les travaux de la 23 aujourd'hui. Suivez ce qui se passe. Et puis, appelez-nous 03 20 55 89 89 pour nous dire où ça coince.
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1: Dans un petit instant, nous allons jouer à Tu tires du point. Voilà, on va sur un petit match de pétanque, Mathis, ça vous dit?
4: Allez.
1: Vous êtes bon à la pétanque?
4: Ça dépend des étés.
1: On verra ça dans quelques minutes. Laurent Boulzy pour commencer cette nouvelle heure, 7h10. Bonjour tout le monde.

0: version de Laurent Voulzy. On aurait pu vous passer la version de 14 minutes, mais il aurait fallu supprimer tout ce qu'on fait d'ici 7h30, Mathis. Ce serait dommage.
1: Il y a des journaux à faire quand même.
0: Oui, il y a quand même un petit peu de boulot ce matin, c'est vrai.
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0: Et surtout, il y a notre jeu de l'été, mesdames et messieurs. Nous allons au camping. Comme à chaque fois, on peut faire plein de choses au camping. Puis c'est agréable, sous le soleil, de faire une petite partie de boule. De temps en temps, un petit peu de pétanque. C'est assez agréable. Nous avons le sac de plage Ici Nord à vous offrir ce matin. Et savez-vous ce qu'il y a dans le sac de plage, Mathis Caron?
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0: 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On vous l'offre maintenant si vous nous appelez au standard 03 20 55 89 89 pour jouer avec nous. On va sur une petite partie de pétanque dans un instant. 03 20 55 89 89. Bonne chance.
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0: 7h15, c'est l'heure de mon œil.
1: Gérald Deroux nous fait revivre le début de cette année 2026 en se retournant tous les matins sur tout ce qui nous a marqué en 7 mois. Ce matin, Gérald, un salon de l'agriculture sans vaches au mois de février.
7: Une première du jamais vu. Les vaches ne sont pas montées à Paris cette année. Les tarines, les montbéliardes sont restées chez elles pour éviter tout risque de propagation de la dermatose nodulaire contagieuse, cette maladie qui a gravement menacé la filière bovine française pendant une grande partie de l'hiver. Alors forcément, dans les allées du salon, porte de Versailles, c'était moins la fête cette année. Pour les petits citadins, s'il n'y a pas de vaches à admirer, à découvrir, c'est tout de suite beaucoup moins rigolo, bien moins fascinant. Certes, il y avait bien des moutons, des petits agneaux tout mignons, des cochons bien gras ou des chevaux, mais tous autant qu'ils étaient, ces animaux sympathiques n'ont pas pu combler le grand vide laissé par les vaches. Conséquence, la fréquentation du salon de l'agriculture a chuté de 28% cette année. Sur leur stand, les marchands de fromage n'ont pas fait leur beurre, ils ont vu leur vente parfois divisée par deux. Bref, une année à oublier. Et ce qui est assez rageant, c'est que les zones réglementées qui étaient destinées à surveiller et à protéger les bovins de la dermatose, elles ont été presque toutes levées alors que le salon se terminait fin février. Quoi qu'il en soit, ce salon sans vaches a été à l'image du malaise que connaît une partie de l'agriculture française. Les maladies des animaux, des exportations en baisse, des importations en hausse, et comme pour rajouter une couche de décisions dures à avaler, c'est en plein salon que la Commission européenne a annoncé l'application de l'accord commercial avec les pays du Mercosur en Amérique du Sud. Heureusement, les amateurs de salons de l'agriculture n'ont pas dit définitivement adieu aux veaux et aux vaches, car au mois de mai, leurs bovins préférés ont fait leur grand retour au salon régional Nouvelle-Aquitaine. 400 vaches rassemblées à Bordeaux, des limousines, des blondes d'Aquitaine ou des basadaises, bref, de la belle bête. Enfin, en dehors des salons, pour tous les citadins à qui elles ont manqué ces derniers mois, vous pouvez les retrouver pendant les vacances. Partout, dans les champs, dans toute la France, si vous avez la bonne idée de passer votre été à la campagne sur le plancher des vaches.

0: Jean-Dob Carbin. Tant pis pour elle, mais tant mieux pour nous, car sur les routes à 7h19. Tout se passe pour le mieux, on va se le faire confirmer par Antoine à la préfecture. Bonjour Antoine.
1: Bonjour Mickaël, bonjour à tous.
0: Vert, vert, vert, et vert j'avance.
1: Ah, oui.
0: Vert c'est... j'avance, rouge j'arrête, normalement. Ah,
1: c'est entièrement vert, c'est vraiment très très bien pour un jeudi, hein. Après ouais. Bon, c'est les vacances, hein, tout à fait. Alors, on va du coup parler de ces deux petites zones de travaux, toujours entre Rennes et Annon sur la 23 dans un premier temps, hein, qui risque de causer forcément des ralentissements encore une fois. Il y en a encore pour à peu près 2 semaines de travaux, donc quand vous arrivez sur ce secteur-là, ralentissez, faites attention, ça passe sur une voie dans les deux sens. Et donc effectivement, si sur la 26, vous avez une zone de travaux entre Gavrel et Plouvin environ, donc ça fait à peu près 3 km, pareil, sur un passage avec une seule voie, du coup, dans les deux sens également. Donc pareil, si vous arrivez sur ce secteur-là, eh bien, ralentissez, faites attention. Et pour le reste, écoutez, ça roule bien, profitez-en. Et puis on fait un point dans 40 minutes.
0: Eh ben parfait, merci beaucoup Antoine et à tout à l'heure. Parfait ça.
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0: À 7h20, c'est l'heure du bain, des épisodes originaux. Pour les petits curieux de l'été, vos enfants, ça s'adresse à eux. Louise Lempire décrypte la mer et les océans avec les scientifiques d'Océanopolis Acte à Brest.
4: Pourquoi ma maman se mouille la nuque avant d'aller se baigner ?
5: C'est un bon réflexe pour éviter ce qu'on appelle l'hydrocution.
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5: L'hydrocution, c'est un choc thermique si tu rentres dans l'eau trop rapidement. C'est un chaud-froid. Quand il fait très chaud, tu as peut-être déjà remarqué que tes mains gonflent. Ce sont tes veines qui se dilatent pour mieux laisser passer ton sang. En rentrant très vite ou trop vite dans l'eau froide, tes veines redeviennent toutes petites pour garder la chaleur de ton corps. Les scientifiques brestois du fonds de dotation d'Océanopolis Act, qui travaillent à expliquer l'océan et les manières de le préserver, nous ont expliqué que ça s'appelait la vasoconstriction. Ça peut provoquer un malaise et tu risques de tomber dans les pommes. Et si tu tombes dans les pommes dans l'eau, tu risques la noyade. On considère qu'une eau est froide en dessous de 18 degrés pour les grandes personnes comme moi et en dessous de 20 degrés pour les enfants comme toi. Alors avant de plonger dans l'eau, on commence par faire une toilette de chat. Tu rentres dans l'eau à pas feutrer. Pour commencer, tu mouilles ta nuque, tes mains, ton ventre, les bras jusqu'aux épaules et ton visage. Ensuite, tu peux t'allonger doucement dans l'eau quand tu te sens prêt et plonger la tête seulement si tu en as envie.
4: Mais pourquoi la nuque d'abord ?
5: Parce que la nuque est une zone thermosensible, comme ton ventre. C'est une zone de ton corps qui dit à ton cerveau qu'elle va bien, ou qu'il fait très chaud, ou qu'elle a trop froid. Et là, tu grelottes. Alors, quand ta nuque a bien chaud, le fait de la mouiller prévient ton cerveau d'un refroidissement de température sur tout ton corps. Alors, avant d'aller te baigner, pense à bien mouiller ta nuque, ton bidon et le bout de ton nez.
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0: Eh bien, très bien, 7h23, vous retrouvez évidemment toutes les séquences de l'émission en podcast sur le site. Nous sommes en 83, imaginez la scène, un couple, Lisa Stevens et Curtis Hudson, du groupe Pure Energy, ils sont devant la télé. Le journal de 20h débite évidemment des informations catastrophiques, et pour chasser cette morosité, Lisa se met au piano, Curtis attrape sa basse, ils improvisent un morceau un petit peu feel good, avec des paroles ultra positives. La démo est dans la boîte, ça donnera Holiday. Alors ils proposent à Mary Wilson, encore à Richie Family, d'interpréter la chanson. Ils disent non. Là, qu'est-ce qu'on fait dans ces cas-là? On se dit, on va trouver quelqu'un qui est un peu nouveau dans l'industrie. Oh, bah tiens, il y a une jeune fille qui arrive, elle s'appelle Madonna. Elle fait le tour de tous les potes DJ de New York. Elle a peut-être envie de la chanter, elle, la chanson en question. Eh ben, bonne pioche, parce que ça deviendra un tube mondial.

0: fois le LOSC a-t-il été champion de France de football en Ligue 1? Vous le savez, vous, Mathis?
1: 4 fois.
0: Oui, oh, quelle belle réponse. Vous connaissez les années ou pas?
1: Ouf, 2011, 2021.
0: Oui, et 46 et 54.
1: Exactement.
0: Voilà. Comme ça, on est très complet. Allez.
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0: Dans l'info d'ici ce matin.
1: Les nageurs lillois peuvent découvrir depuis une semaine la nouvelle piscine Camille Muffa et pour l'instant, ils ne sont pas totalement convaincus, vous allez l'entendre.
0: On en parle d'ici quelques minutes, évidemment sur Ici Nord, tous vos autres rendez-vous d'ici quelques minutes aussi, mais d'abord faisons le point sur l'actualité en France et dans le monde. Vous le savez, c'est en 90 secondes à 7h30 et c'est présenté par Cyril Ardo-Redon.
3: Une situation toujours jugée défavorable ce matin par les pompiers. L'incendie parti hier de Somos, au nord du bassin d'Arcachon, continue de progresser. Le feu a déjà parcouru plus de 2000 hectares. 12 000 habitants et touristes ont dû être évacués. Dans le Var, un incendie a parcouru 2500 hectares en moins de 2 jours. Il ne progresse plus, mais n'est pas encore fixé. Et depuis le début de l'année, 128 personnes ont été interpellées en France, suspectées d'être à l'origine d'incendies. 12 000 départs de feu, 44 000 hectares par couru par les flammes à l'échelle du pays. C'est ce que dit Laurent Nunez, le ministre de l'Intérieur, qui propose un hommage national aux deux pompiers morts avant-hier en intervention en Gironde. Ce matin, le Gard, les Bouches-du-Rhône, le Vaucluse, le Var et l'Aude sont classés en rouge pour un risque très élevé de départ de feu. 28 départements du sud et de l'ouest sont en orange pour un risque élevé. Un maire frappé au visage et jeté à terre, ça s'est passé à Bux, dans le nord de la Vienne. Deux personnes cagoulées ont surgi dans son bureau et sont en fuite. Une enquête pour violence en réunion sur un élu public est ouverte. Faire réparer sa voiture coûte toujours plus cher, plus 9% sur un an selon le baromètre annuel d'un comparateur de garage, en raison notamment de la hausse des prix des pièces et de l'électricité. C'est à lire sur ici.fr. Et puis la 18e étape du Tour de France aujourd'hui, 185 km entre Voiron en Isère et Orcières-Merlette dans les Hautes-Alpes. Départ à 12h35. Hier, c'est le Belge Jasper Philipsen qui s'est imposé.
1: Dans l'info d'ici à 7h31, seulement une semaine après l'inauguration à Lille de la piscine Camille Muffa, certains nageurs regrettent presque déjà la piscine Max Dormois, fermée depuis la fin du mois de juin, après 50 ans de bons et loyaux services. Beaucoup de Lillois se plaignent de la saleté à Camille Muffa, de gros problèmes d'écoulement dans ses vestiaires notamment, de la température de l'eau sous la douche ou encore du manque de rangement au bord du bassin. Des détails qui, mis bout à bout, ont un peu gâché leur expérience dans cette très jeune piscine construite en seulement 13 mois, Nina Richard.
4: Le bassin olympique en lui-même n'est pas critiqué, mais c'est tout ce qu'il y a autour, les vestiaires surtout.
5: C'est pas propre, quoi. C'est tout en humide, c'est les cheveux par terre.
4: Olivier, le sac de piscine sur l'épaule, ne râle pas souvent, mais là, il en a déjà marre.
5: Pourquoi? Parce que c'est énervant, à force. Mais vous êtes d'accord avec moi?
4: Non, mais bon. Derrière lui, Sandrine s'arrête et hoche la tête. Elle continue à lister ce qui ne lui va pas.
6: Les escaliers, il y avait ça, Max Dormois, déjà, j'avais horreur de ça. Ça glisse. Vous pouvez pas poser votre filet ou vous emmener vos accessoires. Il y a rien pour poser. C'est pas pour le confort, en tout cas, des personnes qui viennent nager.
5: Simplement dire, c'est l'architecte. L'architecte a fait un beau bâtiment, c'est super beau, c'est nickel, mais alors derrière, il n'y a rien.
4: Le bâtiment a été monté en 3 mois, selon la responsable d'opération, dans une vidéo postée par la ville de Lille. Une construction exceptionnellement rapide pour une piscine, trop rapide sans prendre en compte son utilisation au quotidien, selon l'un des employés.
7: Par exemple, le sol, il attrape tous les poils, tous les cheveux, ça a été mal choisi, je pense. Aussi, c'est tout droit. Il n'y a pas de pente pour que l'eau s'évacue. Et quand ils ont mis le sol près du bassin, ils n'ont pas attendu que la colle sèche. Du coup, ça gondole déjà. Il y a déjà de l'eau qui s'infiltre et tout sur le sol.
4: C'est un problème de mise en œuvre, répond le responsable de Camille Muffa, croisé à la sortie, et déjà au courant des problèmes dénoncés par les nageurs.
1: Contactée par Ici Nord, la mairie de Lille précise que la propreté de la piscine Camille Muffa et notamment des vestiaires dépend aussi du respect de chacun, des conditions d'hygiène et du travail des équipes d'entretien. Et elle explique prendre en compte la première semaine d'exploitation et l'arrivée du public pour ajuster et régler certains équipements.
0: Et puis on vous retrouvera à 8h pour le journal, Mathis.
1: On prendra la direction d'étapes où des spectacles de Monster Truck sont organisés illégalement depuis mardi soir.

0: côté météo, de la grisaille ce matin, mais du bonheur ensuite. C'est un peu comme ça que ça va se passer aujourd'hui, hein, avec des températures qui vont grimper progressivement pour atteindre 22 degrés sur le littoral, 24 à l'intérieur des terres, avec une légère brise de 10 à 15 km. C'est celle qui rafraîchit un petit peu quand les rayons du soleil nous caressent la peau. Généreusement ensoleillé pour cet après-midi, ça sera le cas demain aussi. Samedi, très ensoleillé et de la chaleur avec jusqu'à 29 degrés à Valenciennes ou à Cambrai par exemple. Et puis dimanche, retour de la pluie et du vent sur l'ensemble de la région. Sur les routes ce matin, pas grand chose à vous signaler si ce n'est les travaux, mais qui n'ont même pas de conséquences sur la 23 et la 26 pour l'instant. Tout va bien, je ne vois pas de ralentissement nulle part. Vous constatez peut-être un souci sur votre trajet qui aurait échappé à nos radars. 03 20 55 89 89, n'hésitez pas à nous appeler.
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0: Il sera en concert au Zénith de Lille le 3 octobre 2027 dans le cadre de sa tournée Une Vie. C'est Julien Clerc qui arrive avec Quand je joue. Bonjour, bon réveil.

0: Julien Clerc à 7h38, donc notez, hein, c'est octobre 2027, donc c'est pas cette année, c'est l'année prochaine. Il s'y prend tôt pour organiser ses concerts, Julien.
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1: Offrez-vous un maximum de frissons avec ce roman entre Il était 10 d'Agatha Christie et le film Halloween. Jérôme, faites-nous peur avec le livre Comment survivre à un roman d'horreur.
2: Ce roman est, avec ce titre aussi emblématique, assez scotchant et jubilatoire à lire. À la mort du célèbre auteur de romans d'horreur, Mortimer Quinn, cet auteur, plus ou moins connu de romans du même genre, sont conviés à l'ouverture du testament dans son mythique manoir. Mais dès le départ, les lecteurs savent que tout ça va mal se passer. D'une part, la cupidité des auteurs. D'autre part, chacun d'entre eux a eu des déboires avec Mortimer Quinn. Et dernier point, et pas des moindres, les sept se retrouvent prisonniers du manoir. La lecture du testament tourne rapidement au cauchemar puisque s'installe une sorte de jeu, un escape game un peu morbide. Sept pièces dans le manoir, sept pièges. Et gare à celui qui ne sera pas et qui ne trouvera pas la bonne réponse, c'est quasi la mort assurée. Donc les comptes vont vraiment être réglés. Et chaque erreur, en fin de compte, va se payer cash. Donc tous les codes du roman d'horreur sont inclus dans ce roman très jubilatoire et qui marque un peu la rencontre improbable entre Agatha Christie et Massacre à la tronçonneuse. Une lecture d'été parfaite.
1: Comment survivre à un roman d'horreur en édition 10-18 de Mallory Arnold, proposé par Jérôme Libraire au Furet de Dunkerque.
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0: C'est l'heure de l'invité d'Ici Nord, une drag queen lilloise va participer à Drag Race France dans cette émission diffusée sur France Télévisions. 10 drag queens, des hommes travestis en femmes, s'affrontent pour séduire un jury en jouant sur leur style. Nathan participe à la 4e saison de l'émission, son nom de scène, La Harpie. Il sera dans, ou elle sera dans le prochain épisode ce soir. Cette drag reine de la capitale des Flandres répond à vos questions, Nina Richard.
6: Bonjour La Harpie.
7: Mais bonjour, merci de me recevoir.
6: Qu'est-ce que ça représente alors de participer à Drag Race France ?
7: Ah là là, ben c'est un petit peu, c'est un peu un accomplissement. Ce que je dis souvent, c'est que c'est pas une finalité, je pense, pour tout artiste qui fait du drag, mais c'est vrai que c'est quand même une belle mise en lumière qui est proposée aujourd'hui dans cet art qui reste un art précaire et de niche. Et donc c'est l'opportunité d'avoir de la lumière sur son travail et de pouvoir espérer en vivre un petit peu et en tout cas de le faire découvrir à un plus grand nombre.
6: Qu'est-ce que vous faisiez dans la vie avant de faire du drag ? Est-ce que vous êtes toujours resté dans la région ? Est-ce que vous avez développé votre drag dans la région ?
7: Moi, ça fait que 5 ans que je suis sur l'île. Mais c'est vrai que la harpie, elle est née à Lille. J'ai commencé le drag quand je suis arrivé ici. Et en fait, moi qui ai beaucoup déménagé dans ma jeunesse, et voilà, c'est la première fois que je me suis senti vraiment chez moi et que je me sens lillois. Je ne me suis jamais senti autre chose avant dans les autres villes que j'ai parcourues. Et donc, avant de vraiment en vivre, entre guillemets, hein, ça remonte à pas très longtemps, mais je travaillais au zoo en tant que surveillant. De zoo à Lille, voilà. Et ma foi, c'était un travail tranquille qui me permettait aussi d'avoir l'espace mental de me focaliser sur mon drag à côté.
6: Comment ça s'est passé, ces débuts ? Comment le personnage de la harpie est arrivé ?
7: Comment il est arrivé ? Moi, quand j'ai débarqué à Lille avec mon copain, on était en mode « Ok, maintenant, on veut vraiment rencontrer des gens. » Et puis, donc, on s'est intéressé à la scène drag locale qui était déjà assez riche quand même à l'époque, avant même l'arrivée de Drag Race France. Et donc, on a commencé à sortir en show. Et puis c'est pour ça que j'aime Lille aussi. C'est que c'est une grande ville, mais qui est quand même à taille humaine. Et donc, très rapidement, en fait, surtout la communauté queer, on est amené à échanger, à partager, à se recroiser. Et donc, forcément, à lier des liens d'amitié forts avec notamment les drag queens qui étaient déjà en place à l'époque. Et très rapidement, je pense 2 mois après le premier drag show que j'ai été voir ici, je me dis « Ok, maintenant, je me lance, je me sens assez à l'aise ici pour sortir en drag et puis on verra ce qui se passe. »
6: Cette scène drague à Lille, cette communauté queer, elle est assez active, elle vous soutient beaucoup. On l'a vu après l'émission, la première émission qui a été diffusée.

0: la semaine dernière. Vous avez reçu beaucoup de soutien.
1: Oui. C'est franchement énorme. Alors je savais, de toute façon je sais que le public lillois, hein, que ce soit dans le drag ou ailleurs, est toujours très très chaud. Mais je m'attendais à du soutien et j'avais déjà eu beaucoup de gens avant que je connaissais qui je sentais leur énergie et tout. Mais là j'avoue que pour le premier épisode au Bazar Saint-Saul, c'était un moment. J'étais hyper ému et je m'attendais pas autant. Mais les gens sont trop gentils et et si seulement j'avais plus de temps pour parler avec tout le monde et tout, ce serait encore mieux. Mais on va tenter de le faire les prochaines semaines.
0: Merci beaucoup, Larpi.
1: Merci beaucoup, c'est très gentil.
2: Rendez-vous sur France Télévisions, peu importe l'issue, pour notre drague du Nord. Elle participera à une grande tournée prévue à la rentrée avec l'ensemble du casting 2026, tournée qui démarrera fin septembre. Notez aussi qu'une autre queen de la région fait partie de la programmation. Il s'agit de Azemilia, qui nous vient tout droit de Calais. Allez, le vélo, l'étape du jour du Tour de France. Début de la dernière ligne droite pour le Tour. Trois grandes étapes de montagne avant l'arrivée à Paris. Ça démarre par un parcours déjà relevé aujourd'hui en direction d'Orcières-Merlette, dans les Hautes-Alpes. Les détails avec le patron du Tour, Christian Prudhomme, et Emmanuel Collardet.
3: Bonjour Christian Prudhomme.
4: Bonjour.
3: C'est parti pour le dernier chapitre montagneux. Un chapitre en trois étapes qui s'annonce palpitant, avec d'abord aujourd'hui près de 4000 mètres d'ascension.
4: Oui, nous irons du département de l'Isère vers le département des Hautes-Alpes, de Voiron jusqu'à Orcières-Merlette. Orcières-Merlette, c'est une montée célébrissime dans la grande histoire du Tour de France par l'exploit de Luis Ocaña, celui qu'on appelait l'Espagnol de Mont-de-Marsan en 1971. Il avait écrasé l'étape. Il s'était imposé devant le Belge Lucien Van Nîmes de 5 minutes 52 et il y mers 3e, 8 minutes 42. Merckx, c'était celui qui gagnait tout et qui ne pouvait évidemment pas s'attendre à ça. Le Tour est revenu ensuite quelques fois à Orcières-Merlette, notamment il y a 6 ans, en 2020, pendant la pandémie, avec une victoire ce jour-là du Slovène Roglic.
3: Cette étape qui n'est pas la plus dure, hein, elle peut sourire à plusieurs types de profils. On n'attend pas forcément un coureur bien placé au classement général.
4: Non, je pense que les favoris au classement général auront largement de quoi faire demain et après-demain avec la double ascension vers l'Alpe d'Huez et que ce sont des baroudeurs de la montagne qui ont vraiment une chance, des baroudeurs de la montagne qui ont encore suffisamment de force pour pouvoir s'échapper, garder suffisamment d'avance. Je ne pense pas a priori que la montée d'Orcières-Merlette, qui n'est pas si difficile que ça, soit un lieu où les favoris du Tour veuillent faire une différence.
3: Vous l'avez dit, demain et après-demain, il y a deux, non pas une, mais deux montées vers l'Alpe d'Huez. Cette étape aujourd'hui, sans grande difficulté, c'est aussi une façon de préparer les coureurs.
4: Oui, on est déjà bien évidemment dans le final du Tour, mais ceux qui savent qu'ils ne gagneront ni à l'Alpe d'Huez demain et après-demain, ni à Paris sur les Champs-Élysées par-delà Montmartre dimanche, vont tout donner parce que ce sera pour eux quasiment la dernière chance. Ça veut dire qu'il y aura de très nombreux coureurs qui voudront s'imposer aujourd'hui et que la bagarre en début d'étape promet d'être très sévère.
3: Très belle journée à vous sur la route du Tour, Christian Prudhomme.
4: Merci.

Jack et Carla, c'était la recette sur Ici Nord, il est 8h10. Pas grand chose à vous signaler sur les routes ce matin, car ça roule très très bien. Cela dit, un obstacle se trouve sur l'A27 de Lille vers la Belgique, vers Tournai. Une voie est concernée, la voie est neutralisée d'ailleurs, à cause de cet obstacle qui se trouve du côté de Chéran. C'est sur la voie de droite, donc si vous êtes sur l'A27 et que vous allez en Belgique ce matin, faites très attention. Oh, la chanson de Phil Collins, Against All Odds. C'est un grand classique, mais qui fait toujours plaisir. La preuve, montez le son, 7h10.

C'était le film contre toute attente qui était sorti dans les années 80. Le titre a gagné le Grammy 85 de la meilleure performance vocale pop masculine et a été nominé aux Oscars. Et alors un truc à peine croyable qui s'est passé.

0: cette année-là aux Oscars, les producteurs refusent que Phil Collins chante la chanson en direct. Et Phil Collins, pas content du tout, décide de pas venir. Il se retrouve au dernier moment un petit peu embêté. Il demande à la danseuse de faire du lip-sync, en fait, sur la chanson, donc de faire du playback. Vous aviez une fille qui chantait avec la voix de Phil Collins et un couple qui dansait autour. C'était assez joli, mais assez étonnant. Je pense pas qu'on referait ça aujourd'hui. Hein. 7h54, on retrouve notre ami Zef, évidemment, comme toujours, pour le mochti de l'été.
1: Je crois que j'ai chopé le souglou, épisode 2. Résumé des épisodes précédents. Le souglou, c'est quand on a trop mangé. Quand on a trop bu, c'est le souglouglou. Il est des nôtres, il a bu son verre comme les autres. Souglouglou.
2: C'est systématiquement débile, mais c'est toujours inattendu.
1: Oui, celle-là, je ne l'ai pas volée. Mille souglou, si je savais pas que ça voulait dire le hockey au départ, eh ben je croyais que c'était un tribu oublié d'Amazonie. Aujourd'hui, rendez-vous en terre inconnue, nous partons à la rencontre des souglou avec notre invité, Zef.
3: Putain, non, c'est, j'en ai marre.
1: Alors, il y a différentes façons de faire passer le souglou, en faisant peur. Moi, ma tante a dit un jour chat à un de mes cousins, si tu veux avoir peur, je vais me mettre tout nu, ça te fera passer le souglou. Dans le valenciennois, on dit souglou maglou, Dieu me l'a mis, Dieu me l'ôtera.
3: Non mais je sens bien que vous essayez de me dire quelque chose, mais c'est de vous la phrase ou vous l'avez entendu ça?
1: Non, c'est de Valenciennes, je te dis. Dieu me l'a mis, bon déjà, chez limite.
4: Vous êtes un con, d'une espèce rare, je le reconnais. Catégorie suprême, celle qui cumule le con, malgré lui, et le con satisfait de l'être.
1: Et Dieu me l'ôtera, il faut avoir une sacrée confiance. Moi, une fois, j'avoue le souglou et me femme à l'étau à côté. Et des fois, c'est énervant, hein, quelqu'un qui a le souglou à côté de ti.
5: Le hockey, un réflexe mystérieux. Le hockey est un réflexe répétitif et spontané.
1: Ouais, une claque d'un gif, c'est mystérieux comment? Bref, je t'y là qui a le souglou, même si c'est n'a de faute, si tu vois qu'il ou elle fait rien. Bah ouais, mais là, j'ai Tommy, donc j'ai tout pas énervé. Et là, d'un seul coup, elle me dit, bah si t'as le souglou, t'as qu'à boire de l'eau. J'y ai pu parler du dimanche, hein. De l'eau.
6: Moi, en général, je réponds merde. En principe, ça colle avec tout.
1: Par contre, Mi, j'ai le don de faire passer le hockey.
7: C'est super.
1: Parce que je suis né le jour du Vendredi Saint. Et les tchou qui naissent ce jour-là, ils ont un don. Bah, Mi, c'est ça. Je fais passer le souglou. Faut tout dire que je quai sur les dons de bras, Mi, hein.
0: Vous retrouvez Zef quand vous le voulez sur ici.fr, évidemment, si vous voulez réécouter toutes les séquences de l'émission, y compris les siennes. Surtout, n'hésitez pas, faites-vous plaisir. Stéphane Bern arrive.
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0: Comme tous les jours à cette heure-ci, nous allons voyager au temps où, cette fois-ci, avait lieu la Révolution française.
12: C'est un petit jeu de chaises musicales qui a fait naître, dans la politique française, la gauche et la droite. C'est un 11 septembre, en 1789, que cette histoire de droite et de gauche a commencé. Nous sommes à Versailles, dans la grande salle des menus plaisirs, une sorte de carré VIP des puissants de l'époque. L'Assemblée constituante débat d'un sujet explosif. Le roi doit-il pouvoir bloquer les lois votées par les députés? Les uns veulent un veto absolu pour Louis XVI, pour garder un peu d'ordre, les autres un veto seulement suspensif, histoire de faire une vraie révolution, ou presque. À droite du président, côté d'honneur, en tribune or, prennent place les partisans d'un roi fort. Mounier, l'abbé Maury, Cazalès, bref, ceux qui aiment bien quand ça reste carré. À gauche, Robespierre, Pétion, ce sont les champions de la souveraineté du peuple, convaincus qu'on ne détrône pas un roi pour finalement lui donner un joker. Le 11 septembre, le vote tombe, 325 voix contre 673. le veto royal ne sera que suspensif, valable 2 législatures. En résumé, Louis XVI peut encore freiner, mais la révolution, elle, vient de passer la seconde. Mais surtout, le clivage est né. Quand l'Assemblée s'installe à Paris, en octobre, dans la salle du manège, les habitudes suivent. À droite, on veut calmer le jeu. À gauche, on veut aller jusqu'au bout des idéaux de 1789. Et celui qui confond sa droite et sa gauche risque d'être plutôt mal reçu dans le camp d'en face. La gauche, la droite, deux camps, deux visions de la Révolution, puis de la République. Et depuis, 2 siècles de discussions pour trancher, mais sans guillotine cette fois.
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0: Bel été et bonne route, il est quasiment 8h à 10 secondes près. Le journal de Mathis Caron. Mathis, une centaine de spectateurs à nouveau réunis hier à Étaples pour un show de Monster Trucks organisé illégalement.
7: Des cascadeurs ont enchaîné sans autorisation les dérapages et les figures à bord d'immenses 4x4 aux roues surdimensionnées. C'est la 2e fois en 2 jours qu'une représentation a lieu sur ce terrain de la zone d'activité Opalopolis, malgré l'arrêté préfectoral pris au début du mois qui interdit ce type de show dans le Pas-de-Calais s'ils ne sont pas déclarés et sans le feu vert des autorités. Les organisateurs, arrivés avec leur caravane il y a quelques jours, ont prévu de braver cet arrêté jusqu'à la fin des représentations prévues le 2 août, Thomas Schoner.
13: S'il n'y avait pas tant de remorques et de couleurs flashy, cela pourrait presque faire penser à un rendez-vous clandestin.
14: Allez, de l'autre côté, c'est parti là !
13: Au milieu de la poussière et du gravier, 2 bandes de bitume font office de piste, les cascadeurs font leur entrée.
14: Formidable ces pilotes ! Non, cascadeurs sur les toits des voitures ! Allez,
13: dans les gradins, beaucoup de familles avec enfants, 100 de spectateurs. Certains savent que le spectacle n'est pas autorisé, mais d'autres l'ignorent.
15: Pourquoi vous êtes venus ?
16: Parce qu'on n'a jamais vu ça !
15: Il y a des véhicules qui font des drifts, il y a les 4x4 qui montent sur les voitures.
16: Le fait que ce soit interdit, ça donne un peu envie de venir aussi. Moi, j'étais pas au courant, je pensais que c'était autorisé.
15: Je trouve ça un peu bête parce qu'en soi, ils sont sur un terrain, ça gêne personne. Puis bon, bah, faut bien qu'ils travaillent.
13: C'est ce que disent les organisateurs qui expliquent que la ville n'avait pas de solution à leur proposer. Ils n'ont pas d'autorisation, mais assurent respecter les règles de sécurité. Chad Dubois est un des membres de l'équipe.
17: C'est pas tous les jours qu'on a ce souci-là avec les préfectures. On a beaucoup de villes qu'on est autorisées. Donc on veut travailler et s'il y aura des amendes à payer, on payera nos amendes comme on a toujours fait et on essaiera de faire nos spectacles au mieux qu'on peut et faire ça dans les règles comme on l'a toujours fait.
13: Des gendarmes sont encore passés hier soir. Les organisateurs risquent une amende pouvant aller jusqu'à 1 500 € par spectacle. L'entrée, elle, est à 20 € pour les adultes et à 15 € pour les enfants.
7: Le reportage de Thomas Schoner à Étaples.
0: Un terrible drame s'est produit en fin de journée hier dans un appartement de Lens.
7: Un homme de 37 ans s'est immolé par le feu puis a jeté un liquide inflammable sur sa compagne âgée de 38 ans et leur bébé de 3 mois que la maman tenait dans ses bras. Selon le parquet de Béthune, l'homme n'a pas survécu à ses blessures. La mère et l'enfant ont été gravement brûlés. Ils étaient entre la vie et la mort hier soir. Une enquête a été ouverte pour tentative d'homicide par conjoint et tentative d'homicide sur mineur de moins de 15 ans. 3 personnes ont été interpellées après un refus d'obtempérer dans le Pas-de-Calais. Un automobiliste a pris la fuite hier lors d'un contrôle mené par les gendarmes de Vise-en-Artois. Le conducteur a continué sa route, les militaires l'ont suivi. L'homme a alors pris un sens interdit. Les gendarmes se sont mis en travers de son chemin pour l'interpeller, mais le chauffard a foncé dans la voiture de gendarmerie. Les 2 véhicules se sont embrasés. Le conducteur et les 2 passagers ont tenté de prendre la fuite à pied ensuite, mais ils ont été interpellés et placés en garde à vue. 3 gendarmes ont été légèrement blessés et transportés à l'hôpital d'Arras pour des contrôles.
0: Le 8 avril 2018, le monde du cyclisme était en deuil après la mort du coureur belge Michael Gollaerts pendant Paris-Roubaix.
7: Et 8 ans plus tard, les investigations menées pour comprendre les causes de sa disparition sont terminées. La justice vient de classer l'affaire. Le parquet de Cambrai a confirmé à Ici Nord cette information révélée par le quotidien L'Équipe. Michael Gollaerts avait chuté dans le secteur pavé de Vielly, dans le Cambrésis, suite à un malaise cardiaque. Il était mort quelques heures plus tard au CHU de Lille. L'enquête très longue a permis d'écarter la piste du dopage ou de la négligence de la part de l'équipe du coureur Stéphane Barbereau.
18: Aucune trace de produit dopant n'a été mise en évidence, souligne la procureure de la République de Cambrai, Ingrid Gürgen, qui a classé sans suite. La thèse de la mort subite de Gollard s'est donc retenue. L'enquête a été très longue, puisqu'elle aura duré plus de 8 ans. Le temps qu'un service spécialisé de la gendarmerie soit saisi, l'Office central de lutte contre les atteintes à la santé publique. Il a mené des investigations très poussées. D'abord, avec des analyses du corps de la victime, pas de produit dopant détecté, seulement de faibles traces.

0: de Ventoline pour traiter l'asthme et de Valium, indiqué en novembre 2020 le journal L'Équipe. Des médicaments qui faisaient l'objet d'une prescription médicale et qui avaient été signalés aux autorités antidopage. Un ancien médecin de Gollartz, accusé de dopage par un coureur dans le passé, a également été entendu dans cette affaire et mis hors de cause. Tout comme l'équipe belge Veranda Willems, dont faisait partie le coureur, aucune négligence qui aurait pu constituer une infraction n'a été relevée. Les coéquipiers de Gollartz avaient été auditionnés, dont son compagnon de chambre à l'hôtel la nuit précédant le drame, qui n'était autre que Wout Van Aert, le champion belge, qui était très proche de la victime.
1: Et Wout Van Aert a...

0: leurs idoles cette semaine.
1: En plongeant dans les coulisses de l'Entre des Dogues, le stade Pierre Mauroy, ils ont pu s'asseoir à la place de leurs joueurs préférés dans les vestiaires du LOSC, passer par le couloir qui les emmène jusqu'au terrain, ou encore s'imaginer répondre aux questions des journalistes dans la zone mixte. Pendant 3 jours, en pleine trêve estivale, le stade était ouvert aux visiteurs. Plus de 300 personnes ont pu découvrir l'enceinte dans sa configuration Arena, qui laisse donc apparaître une salle de spectacle à côté de la pelouse. Bernard, 69 ans, fan du LOSC, est très impressionné par cette infrastructure qui permet aussi bien d'accueillir des matchs que des concerts.
2: J'étais tout gamin quand j'ai commencé à voir le LOSC à l'ancien stade Henri Joris, avant d'aller à Grimont-Pré-Joris, au Stadium Nord et maintenant à la Decathlon Arena. C'est la deuxième fois que nous venons visiter. On l'avait visité en configuration stade complet et c'était l'occasion de découvrir un peu l'arrière de l'organisation, puisqu'on a déjà eu l'occasion d'assister à des concerts ou aux Jeux Olympiques, matchs de basket. Donc c'était effectivement l'occasion de pouvoir venir et on n'a pas été déçus de voir un petit peu comment effectivement tout ça s'harmonisait, s'organisait et s'entretenir, parce que bon, c'est pas uniquement le LOSC, parce qu'effectivement ça se résume en gros à ça, mais bon, quand on voit tout ce qui peut être organisé de manière extra-sportive, c'est effectivement un atout pour la région, puisque on a de nombreuses nationalités qui viennent assister à des concerts ou des matchs. Donc c'est vrai que c'est un plus pour la métropole de Lille et les environs.
1: Bernard au micro de Louis Forbin. Une nouvelle pelouse doit être posée dans les prochaines semaines au stade Pierre Mauroy avant la reprise de la Ligue 1 et le premier match de Lille à domicile le week-end du 28 août. Le LOSC qui en attendant poursuit sa préparation estivale tout comme Valenciennes et Dunkerque. Le VAFC qui jouera en Ligue 3 la saison prochaine s'est imposé 3-0 hier soir en match amical sur la pelouse d'Eastleigh, un club de 5e division anglaise. Plus tôt dans la journée, les Dunkerquois ont battu à domicile les Turcs de Samsunspor, 2-1, les Maritimes évoluent en Ligue 2.
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1: Michael, pour la météo, est-ce qu'on va avoir du soleil aujourd'hui?
4: Mais le soleil finira par chasser les nuages, oui. Ça va arriver dans le courant de cette matinée. C'est surtout cet après-midi qu'on va profiter du soleil. Hein. Avec 22 degrés sur le littoral, 24 dans l'intérieur des terres. Une grisaille qui va donc se dissiper rapidement pour laisser place au soleil. Jolie brise, très légère aussi pour nous rafraîchir par endroits. Pour la suite, ça sera le même type de temps demain. Samedi, assez chaud avec jusqu'à 29 degrés à Valenciennes ou à Cambrai. Et puis dimanche, retour de la pluie et du vent sur l'ensemble de la région. Avant lundi, plus calme mais rafraîchi. Sur les routes maintenant, on va faire le point sur la situation qui est relativement calme. On retrouve Antoine à la préfecture. Antoine, moi j'ai un accident sur la 23 qui implique deux véhicules, vous l'avez aussi ?
5: Alors oui, tout à fait. Donc ça a été signalé par un auditeur visiblement. Donc c'était confirmé par la DIR qui se transporte sur place. On est dans le sens Valenciennes vers Lille sur la 23, juste avant la zone de travaux de Rennes vers Annon. Donc prudence si vous arrivez sur ce secteur. A priori, il y aurait des débris sur la voie. Donc si vous roulez par là, attention aussi pour ne pas avoir de pneus qui vont éclater éventuellement. Ouais. Donc de la prudence. Toujours cette zone de travaux aussi sur la 26, hein, entre Plouvain et Gavrel. Pas beaucoup de conséquences actuellement, hein, il y a très peu de monde sur les routes, ça roule plutôt bien comme vous l'avez dit, ouais. Tout est au vert, c'est tant mieux. On l'a reconfirmé aussi par les caméras, donc profitez-en.
4: Alors moi j'avais un petit obstacle aussi sur la 27 de Lille vers Tournai, mais visiblement pas trop de conséquences, même s'il y aurait une voie neutralisée apparemment, Antoine.
5: Alors effectivement, un obstacle qui serait sur la voie de droite à hauteur de Cherang, dans le sens de Lille vers la Belgique. Alors c'est le sens où il n'y a pas trop de monde généralement, ouais. Le matin, hein. Effectivement pas de conséquences. Ça fait déjà plusieurs minutes que notamment les CRS l'ont annoncé à la radio, donc normalement ça va être traité très rapidement si c'est pas déjà le cas. On n'a pas eu de retour pour le moment, mais ça devrait pas tarder en tout cas.
4: Bon, et voilà. Écoutez, merci beaucoup. Et rendez-vous tout à l'heure pour d'autres inforoutes. Si vous constatez des problèmes de circulation, 03 20 55 89 89.
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4: Le groupe Indochine démarre la matinée avec vous.

0: Indochine, c'était Tes yeux noirs sur Ici Nord, il est 8h14.
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0: Attention, c'est l'heure de préparer WhatsApp, les amis. Vous allez en avoir besoin pour le jeu de la photo. Deux places pour Bagatelle à gagner aujourd'hui. Si vous me faites la photo de quelque chose qui brille. Ah oui, je sais. Quelque chose qui brille. Alors ça peut être n'importe quoi. Qu'est-ce qui brille autour de nous, franchement? Mathis Caron est brillant, par exemple, comme garçon. Donc je pourrais prendre une photo de Mathis et la balancer sur le WhatsApp. Non mais un vrai truc qui brille. Qu'est-ce qui brille autour de nous?
3: C'est une bonne question.
0: Ah ben voilà, c'est pas si facile, hein. Un bijou, ça peut être un bijou, ça peut être une ampoule. Ça, par exemple, ça peut être, on me dit, un crâne chauve qui est brillant. Ça peut être plein de choses. Allez, 0320 55 89 89, envoyez-nous vos photos, de vraies photos, les amis.

0: vous plaît, jouez le jeu. N'allez pas sur Google pour chercher des photos que vous nous balancez derrière. On a envie que vous preniez des photos, que vous soyez voilà, imaginatif, créatif. Donc voilà, quelque chose qui brille pour gagner vos deux places pour Bagatelle. 03 20 55 89 89. Bonne chance.
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0: Allez, c'est le moment de retrouver, c'est pas vrai, vous le savez, c'est votre chronique anti-arnaque, avec Aude Razo. Des auditeurs reçoivent en ce moment des faux messages de leur banque. Aude, vous allez nous dire comment les démasquer.
4: Oui, je commence avec le mail que Jean-Pierre a reçu. J'ai vérifié, attention, c'est un message qui tourne beaucoup en ce moment. Voilà ce que lui dit la banque. Un nouvel appareil, un iPhone 15 Pro, vient d'accéder à votre espace personnel depuis la ville de Varsovie. Aïe, là forcément vous vous inquiétez. On alerte Jean-Pierre d'un paiement par carte de 1142,50 € et d'un virement de 2960 € quand même à destination d'une certaine Isabelle Mercier. Jean-Pierre me dit... Je vous rassure, en fait, il a flairé l'arnaque, il a compris, ce n'est pas la banque qui lui écrit, c'est un piège. Il y a aussi la version texto, la Société Générale, soi-disant, prévient Garance, une autre auditrice, d'un paiement suspect via Google Pay. Google Pay, c'est un portefeuille électronique qui permet de payer avec votre smartphone.
0: Ouais, et où est l'arnaque? Et comment savoir que c'est une arnaque?
4: Eh bien, l'arnaque, c'est le numéro de téléphone qui est tout en bas du mail ou du texto. Parce que vous recevez ce message, vous dites, mince, je me suis fait pirater, je n'ai jamais payé ces sommes énormes. Donc, qu'est-ce que vous faites? Vous appelez le numéro de secours de la banque. L'escroc vous l'a bien mis en évidence dans le message. Et là, au bout du fil, en fait, ce n'est pas du tout la banque. Quelqu'un vous baratine, il prétend qu'il va vous sauver. Et dans la panique, vous ne vous rendez pas compte, il vous fait valider des virements astronomiques. Comment repérer l'arnaque? Garance, le SMS qu'elle a reçu, c'est un numéro en 07. Ça, c'est non. La banque n'envoie pas d'alerte avec un banal numéro de portable. Jean-Pierre, lui, c'est l'adresse mail qui lui écrit, qui est franchement bizarre. Il n'y a même pas le nom de sa banque dedans. Et l'adresse, c'est britannique. Elle se termine en .UK et pas en .fr. Et ça, ça ne va pas non plus.
0: Merci beaucoup, Drazo. On retrouve les chroniques, évidemment, sur ici.fr. Tout le monde croit que cette chanson de Police, « Everybody's You Take », est une chanson d'amour. Et Sting a apporté des précisions. Il dit « Non, non, attention, c'est une chanson glaçante sur la surveillance obsessionnelle, un harceleur qui suit sa proie. » Alors, de ce point de vue, c'est différent. Là.

0: groupe Police, c'était The Breath You Take, évidemment, sur les Sinon à 8h22. Aucune difficulté sur les routes. Tout va extrêmement bien. Je vous rappelle quand même, alors si, quand même, il y a cet accident sur la 23, hein, de Valenciennes vers Lille. Alors ça se trouve à hauteur de Rheims. Et le truc, c'est que c'est juste avant les travaux dont on vous parle et le chantier dont on vous parle depuis plusieurs jours maintenant. Donc attention, cet accident, les deux véhicules sont sur la bande d'arrêt d'urgence. Mais c'est tout de même un peu compliqué. Ils sont en passe d'être dégagés. Il y a, nous signalait tout à l'heure Antoine, quelques débris tout de même sur la route. Donc soyez prudents si vous passez dans ce secteur. Aujourd'hui, on joue à la pétanque.
1: Oui, bah vous allez voir qu'il ne faut pas avoir l'accent du Sud pour y jouer.
2: Je m'appelle Francine, j'ai 80 ans et je suis la présidente du club de l'homme de pétanque.
3: Si tu t'occupais un peu plus de tes boules et un peu moins des autres.
1: Oui, bah deux secondes, là je m'occupe de Francine.
2: J'ai toujours pratiqué dans le club, j'ai jamais été... Oui, toujours. Toujours. J'étais dans le bureau et puis après, j'ai évolué là-dedans. Puis j'aime bien faire les concours.
1: Et la pétanque, comme le dit Francine, il ne faut pas croire, c'est un vrai sport.
2: Il faut être tout de même bonne condition physique, parce qu'il y a des fois, on commence le matin à 8h, les concours, 8h, 8h30. Ça se termine au soir, il y a des fois 22, 23 heures. Les allées et venues, on fait quelques kilomètres, il y a des fois dans une journée.
3: Pardon, c'est pas une plaisanterie, c'est une partie de boule. Aïe, aïe, aïe. Alors, je tire.
1: Mais qu'est-ce qui vous plaît tellement dans la pétanque?
2: C'est l'esprit convivial, enfin, être en contact avec les gens. Je suis là à peu près tous les jours. Alors, je m'occupe des animations le mardi, le jeudi, le semi-nocturne, parce qu'on fait un semi-nocturne un vendredi par mois. Après, je reçois des qualificatifs. Après qu'il y a les championnats, et après les championnats, c'est pour aller au championnat de France. Donc on reçoit en fédération, ainsi que d'autres clubs, bien sûr.
1: Mais ça demande du temps aussi de présider un club.
2: Ben oui, maintenant que je suis à la retraite, mais même en travaillant, j'ai toujours été présente dans le club, toujours. Après, ben ils ont du mal de me lâcher, je vais dire comme ça. Puis j'aime bien mes adhérents, voilà. Quand ils font de travers, je respecte sur eux, hein, ils sont pas mieux qu'un autre.
1: Et vous parlez de concours tout à l'heure, vous êtes allé loin en championnat de France.
2: Champion de France en 2018 et on est allé jusqu'en finale. J'avais deux équipes engagées et mes deux équipes, elles ont été juste en demi-finale, ils se sont affrontées. Et après, bon, bien sûr, il y en a une qui a perdu, l'autre elle a gagné. Elle a joué contre les champions de France de l'année d'avant. Dans les champions de l'année d'avant, il y a des champions du monde. Donc on a affronté les champions du monde de pétanque. Moi, c'est ici à l'homme que j'aime jouer à la pétanque et avec tous mes adhérents.

0: Je m'y sens bien, voilà.
1: Eh ben formidable. Est-ce que nous avons quelqu'un en ligne? Je me le demande pour le jeu de la photo. Bien entendu, nous demandions tout à l'heure quelque chose de brillant pour les entrées pour le parc Bagatelle. C'est Arnaud qui est avec nous. Bonjour Arnaud.
2: Oui, bonjour.
1: Comment ça va Arnaud?
2: Pas bien.
1: Qu'est-ce que vous nous avez envoyé, vous Arnaud? Un beau soleil.
2: Alors, c'est la photo d'un Wallers du site d'Arambert. Dans des endroits où est-ce qu'on n'a pas le droit d'aller. En fait, j'ai eu le privilège de pouvoir rentrer et faire des photos.
1: Mais alors, attendez Arnaud, parce que vous allez dans des endroits où vous n'avez pas le droit d'aller.
2: Ah, mais j'étais avec le président. Hein.
1: Ah, d'accord. Donc, c'est une photo d'un soleil, hein. C'est bien ça que vous avez envoyé.
2: C'est la photo de l'endroit du site Mouni, en fait.
1: Ok. Et de là, vous voyez le soleil.
2: Voilà, et donc j'ai fait une photo.
1: Eh ben c'est magnifique. Merci mille fois pour cet envoi. Évidemment, la première chose auquel on pense, quelque chose qui brille, bah, c'est le soleil, même s'il ne brille pas forcément tous les jours et qu'il a du mal à se montrer ce matin. Arnaud, un grand bravo, merci pour votre participation. On vous envoie très vite les places pour le parc Bagatelle.
2: Ok, bah c'est gentil.
1: Merci Arnaud, bonne journée.
2: Merci, une bonne journée.
1: Et merci pour toutes les photos que vous avez envoyées ce matin.
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1: Tout va bien, merci d'être là sur Ici Nord. C'est l'heure de votre horoscope. Si vous l'avez loupé ce matin, petite piqûre de rappel, c'est l'horoscope en ch'ti de José Ambre, évidemment.
8: Bonjour Méja, bonjour Terre tous. Bélier, tu ne vas sûrement pas sauter de joueur, rien qu'à penser que tu dois reprendre ta travail à ce matin. Mais en cachant bien, tu vas bien trouver quelque chose pour te donner du cœur à l'ouvrage. Taureau, il y a quelqu'un qui t'acquiert qui va t'aider à porter le poids de tes tourments aujourd'hui. Ben ouais, pareil pour t'es pas tout seul. Gémeaux, t'as de plus en plus besoin de corps-main, mais y'a encore quelque chose qui t'artient avant de passer à l'acte. Ben ouais, hein, tant que je fouillais pour mûr, un peu pour le cueillir. Cancer, toutes les démarches que t'as entreprises pour tes affaires, chaque hommage a pris une bonne tournure. Et chaud, sans même que tu lèves le petit dos. Ah, on peut dire que chat qui est tout cul d'albec, t'y. Eh ouais, Lio, y'a de bosses d'affaires avec tes faits puis qui te dégoûtent. Ben c'est comme chaud, hein, si tu veux manger tous les jours, t'es ne peux pas faire autrement. Ben ouais, Avière, je faut absolument que te vois un spécialiste pour régler tous tes chauds problèmes de santé. Ça sera sûrement plus efficace que d'accouter toucher Nick Doul qui va te donner des remèdes de bonne femme. Balanche, t'es te poses gravement trop de questions, t'y. À force chez moi, à force de tourner autour du pot, t'en arriveras jamais à tes fins. Suite d'instinct, puis ça que dedans, et te verras que t'y arriveras. Scorpion, tout chou que t'es allé te faire pour placer tes sous, je suis en train de branler dans le manche. Va falloir que tu colles un bon faux pour toutes, c'est que tu veux avoir des résultats, hein. Porti, Mathieu Sagittaire, aujourd'hui, chasseront plutôt le calme plat. Tu auras une journée qui va débarouler sans un nicroche. Hein, Capricorne, tu ne sais plus où donner des tiettes. T'es au four et au moulin, puis à taper le corps ailleurs. Mais bon, t'as l'habitude d'être débordé, t'y. Puis une fois que t'auras fini tout chaud, tu vas pouvoir profiter de la vie. Alors habile, chaperesse. Verso, méfie-toi de chez Lal qui vont te faire croire qu'elle peut gagner des sous facilement. Chez Terre, tous des prometteurs de biojour, lèche-guerre, ça vaudra mieux pour qui. Ah, Pichot, tous les travaux que t'es en train de faire à ta maison à chemin, j'ai l'air de te réussir. T'es de ça mieux d'à tes meubles, mieux d'à tes baskets et puis mieux d'à tes quiettes. Quoi que te veux de plus. Allez, au revoir mes gens, puis à demain.
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1: Merci d'être avec nous sur Ici Nord. Tout à l'heure, notre invité sera François Rossel. On parlera à 8h48 d'un festival de musique qui commence aujourd'hui. C'est le parc, ça va se passer au parc Galamé de Laune-Plage. Il s'agit du festival At Lindenbaum Festival. 4 jours de concerts gratuits dédiés aux musiques traditionnelles. Et puis dans un instant, on va continuer notre série de l'été, Mathis.
9: Oui, cette série consacrée aux souvenirs de vacances. Ce matin, c'est Lisiane qui nous raconte ses séjours à Mandelieu-la-Napoule, dans le sud de la France, où elle a goûté à la vie de château. tôt, comme de nombreuses familles de mineurs.
1: Nous avons donc encore beaucoup de choses à faire ce matin. Merci d'en être témoin, comme vous êtes là tous les jours. Merci pour votre fidélité. Sur Essinor, on fait un point sur l'actu en français dans le monde. En 90 secondes, à 8h30, c'est en compagnie de Cyril Ardo.

0: La France face à deux incendies importants ce matin. 2000 hectares brûlés à Somos, au nord du bassin d'Arcachon en Gironde. 12 000 habitants et occupants de camping évacués selon la préfecture. Dans le Var, le feu ne progresse plus mais n'est pas fixé. Il a parcouru 2500 hectares en moins de deux jours. Le ministre de l'Intérieur, Laurent Nunez, propose un hommage national après la mort de deux pompiers en intervention avant-hier près de Bordeaux. Il indique que 128 personnes ont été interpellées en France cet été, soupçonnées d'être à l'origine de feux. Aujourd'hui, le Gard, les Bouches-du-Rhône, le Vaucluse, le Var et l'Aude sont classés en rouge pour un risque très élevé de départ de feu. La DJ Barbara Butch porte plainte contre la France insoumise après son concert interrompu le week-end dernier à Grenoble. 150 militants pro-palestiniens et insoumis ont perturbé le spectacle. L'artiste est accusé de soutenir le régime israélien après sa signature sur une tribune en faveur de la proposition de loi Yadam qu'elle a ensuite regrettée. Faire ses courses coûte toujours plus cher. Le prix des légumes en forte hausse sur un an selon l'association Famille Rurale. Augmentation moyenne de 7% en bio, 10% en non-bio. La météo défavorable est l'une des explications. Le Tour de France, 18e étape aujourd'hui, 185 km entre Voiron en Isère et Orcières-Merlette dans les Hautes-Alpes. Et puis les Français ont beaucoup parié en ligne durant le mondial de foot. 1,3 milliard d'euros misés selon l'autorité nationale des jeux, le double du mondial 2022. Le match contre l'Espagne a recueilli le plus de mises de l'histoire en France, tous sports confondus.
1: À 8h31, la suite de notre série d'été. Pour le 90e anniversaire des congés payés, on vous partage des souvenirs de vacances. Ce matin, on reste dans le château d'Ashcroft, surnommé le château des Gueules Noires, à Mandelieu-la-Napoule, dans les Alpes-Maritimes. Cette destination bien connue des mineurs du Nord et du Pas-de-Calais, puisque pendant près de 40 étés, dès 1947, ces travailleurs et leurs proches étaient tirés au sort par les ouillères de la région pour bénéficier d'un séjour royal dans le château, comme Alain qu'on a entendu hier sur Ici Nord. Lisiane, 72 ans, a aussi fait partie des heureux gagnants. Des vacances inoubliables pour cette fille de mineur, Romane Porcon.
2: Lisiane a conservé précieusement les photos de ses vacances dans un album.
3: Ça a été franchement un vrai conte de fées. On est dans les années 59-60. Moi, j'avais 5-6 ans. Habité pendant, je sais plus, c'était une semaine ou un peu plus dans un château. C'était vraiment féerique pour nous.
2: Vous avez des photos de votre arrivée à Mandelieu-la-Napoule?
3: Oui, oui. On voit que chacun a sorti ses plus beaux habits. Parce que c'est vraiment un événement. Moi, je me vois là avec mes petites chaussures blanches, ma robe, ma veste et mon petit sac à main, ma sœur par
2: Avec ses parents et sa petite sœur, il s'installe dans une chambre du château.
3: On pouvait aller se balader, on prenait un escalier, on allait sur le toit du château. Et là, il y avait une vue qui était magnifique. Quoi. On voyait loin, on voyait la mer et tout ça. Donc c'était vraiment, c'était peut-être même la première fois que je voyais la mer. Bah oui, puisqu'on n'est jamais parti avant.
2: Et c'est puis on vous voit en maillot de bain alors.
3: En maillot de bain, c'est un grand mot. Hein. Oui. C'était la petite culotte. On n'avait pas de maillot de bain. Et puis, on n'était pas sûr de repartir en vacances.
2: Pour la première fois aussi, cette famille de mineurs découvre le plaisir de mettre les pieds sous la table.
3: Petit déjeuner le matin, super. Des petits déjeuners comme on n'avait pas l'habitude aussi. Confiture, café, bien sûr, lait, chocolat. On ne croyait pas que c'était possible quoi, d'avoir des vacances comme ça.
2: À Mandelieu-la-Napoule, ils profitent de la plage, des excursions. Et puis, il y a une soirée qui a particulièrement marqué Lisiane.
3: Il y avait le thème du twist. On devait danser. Je me suis lancée sur la piste malgré ma timidité. Voilà, c'est du R&B, des chats sauvages.
2: L'autre souvenir mémorable de ces vacances, c'est l'élection de Miss La Napoule.
3: Bah, ma maman s'est présentée. Bon, elle n'a pas gagné. Hein. À cette époque-là, les canons de la beauté étaient différents de l'heure actuelle. Hein.
4: Bah, vous n'êtes pas sympa avec votre maman.
3: Bah, elle était un peu ronde. Hein. En maillot de bain, bien sûr. Les maillots de bain d'époque, hein, en souliers blancs à haut talons. Elle était très coquette, hein. Elle a toujours été très coquette, maman. Donc, pendant des années, on l'a charriée avec ça. Je me souviens, il y avait quand même pas mal, il y avait plus d'une dizaine de dames qui avaient osé. Puis on entendait ou les sifflets ou les applaudissements à chaque personne qui passait, si ça leur semblait bien ou pas bien, enfin voilà. Mais ces deux soirées-là, je m'en souviens vraiment. Parce que c'était pas des choses qu'on avait l'habitude de faire, quoi. Donc c'était pour nous quelque chose vraiment inimaginable, quoi.
2: Et ses parents ont eu la chance d'être tirés une nouvelle fois au sort Près de 30 ans plus tard, ils ont pu retourner à Mandelieu-la-Napoule.
1: Lysiane, fille de mineur de 72 ans, au micro de Romane Porcon. 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
5: Mathis, vous revenez à 9h pour le journal, évidemment.
1: Oui, on va revenir sur ce drame. Hier soir à Lens, un homme s'est immolé par le feu et a jeté un liquide inflammable sur sa conjointe et son bébé. Cet homme est mort. La mère et son enfant sont entre la vie et la mort.
5: 8h35 côté météo, vous le voyez, le ciel est un peu bouché par endroits, mais ça va se dégager dans le courant de cette matinée. C'est surtout cet après-midi que le soleil va briller. 22 degrés du côté du littoral, 24 degrés dans l'intérieur des terres. Un beau soleil attendu pour cet après-midi. Même type de temps demain. Samedi, très chaleureux, 29 degrés attendu par exemple sur Valenciennes, Cambrai et Lille. Il y aura un beau soleil et puis dimanche, ça sera un petit peu plus mitigé avec quelques pluies, peut-être un rafraîchissement. Le soleil reviendra lundi, donc ce sera mi-figue, mi-raisin. Pour ce week-end, sur les routes, fin de l'accident sur la 23. Et c'est heureux parce que ça bloquait déjà autour des travaux. Alors, quand je dis que ça bloque, vous perdez 8 minutes sur votre temps de parcours. C'est pas énorme non plus. Vous savez, les travaux entre Rennes et Annon, et c'est surtout dans le sens vers Valenciennes que ça ralentit le plus, en l'occurrence. Donc voilà, prudence et bonne route à cet endroit, pas d'autres problèmes à signaler ailleurs. 03 20 55 89 89 pour jouer les éclaireurs pour nous ce matin et nous dire où ça coince pour vous sur Ici Nord.
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5: Bonjour tout le monde, merci d'être là. Le groupe Blondie avec Debbie Harry, la chanteuse flamboyante évidemment du groupe. C'est Call Me qu'on va écouter. Dans un instant, sur Ici Nord, on fera un nouveau point sur vos conditions de circulation, mais tout roule. Et puis, il y aura aussi, dans quelques instants, ça va vous faire la journée.

0: C'était la bande-son d'un film, ça, le film culte américain Gigolo avec Richard Gere. Call Me Blondie sur Ici Nord.
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0: Eh bien, ça y est, on est jeudi, c'est le vendredi du courageux. On est en plein été, le week-end approche, il va faire beau et bonne fête Brigitte. Aujourd'hui, deux journées qui font du bien. D'abord, la journée mondiale des dauphins. Alors, il n'y a pas de dauphins à Nausicaa, mais il y a plein d'autres choses à voir à Boulogne. N'hésitez pas à y aller cet été, par exemple. Et aujourd'hui, c'est aussi la journée mondiale des grands-parents et des personnes âgées. Alors, une pensée toute particulière pour nos aînés, spécialement nos mémés du Nord, celles qui gardent tout au cas où, qui tricotent un pull en un week-end, qui traballent le cabas increvable depuis 1987 et qui nous servent trois fois sans nous demander notre avis. Bon anniversaire à Slash, 61 ans. Ah bah le guitariste le plus iconique du rock, celui des Guns N' Roses, 61 ans et toujours sa Les Paul en bandoulière. Joyeux anniversaire légende. Bon anniversaire aussi à Daniel Radcliffe, Harry Potter à 37 ans. Incroyable, 37 ans pour le sorcier le plus célèbre du monde qui a réussi l'exploit d'exister au-delà de sa cicatrice. Bon anniversaire, il a bien grandi. Un anniversaire encore fêté aujourd'hui, celui de l'International.
3: Debout les données de la Terre.
0: Célébré pour ce qui est de son centenaire, le 23 juillet 1988, dans l'indifférence générale.
4: Est-ce que vous êtes au courant qu'on célèbre un anniversaire aujourd'hui à Lille, un centenaire?
5: Non, pas vraiment. Non.
6: Du tout. Non, absolument pas.
4: Non.
7: Bah non, même pas.
5: Non.
4: J'ai entendu parler d'un anniversaire, mais alors je vais me planter parce que je me souviens pas. Il n'y a pas un bicentenaire de quelque chose, non?
5: Un centenaire? Ben, à vrai dire, non, pas du tout.
8: Mais à Lille, peu se souviennent que c'est à La Liberté, un estaminet du quartier ouvrier de Saint-Sauveur, qui naît en 1888, ce qui allait devenir un véritable tube.
0: Ben oui, mais il y a des tubes comme ça, dont on sait qu'ils existent, mais on ne sait plus d'où ils viennent. Et ben du coup, vous avez peut-être appris quelque chose en écoutant Ici Nord ce matin. Et ça, ça va vous faire la journée. C'est promis, demain, il y aura encore d'autres découvertes. Vivement demain.
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0: À 8h43, la météo des plages avec Patrick Malière qui est déjà en maillot. Patrick, je le sens, je le vois.
12: Bonjour,
0: le ciel va encore évoluer aujourd'hui dans les Hauts-de-France. Alors, une matinée un petit peu grise, hein, puis une belle amélioration au fil des heures.
12: Oui, effectivement, cette journée jeudi sera placée sous le signe de l'amélioration. Alors, la matinée, effectivement, a débuté sous un ciel souvent nuageux sur tout le Nord et le Pas-de-Calais, mais au fil des heures, les éclaircies vont s'imposer. Elles reviennent d'ailleurs d'assez nettement. Je voyais sur la webcam du Touquet, l'après-midi, lui, va s'annoncer largement ensoleillé sur toute la région. Les températures restent pour l'instant de saison, les maximales autour de 24 degrés dans l'intérieur des terres, 22 degrés sur le bord de mer, avec un vent faible de secteur nord-est, 10 à 15 km à l'heure, aucune pluie n'est attendue. Alors, bonne nouvelle aussi, aucune vigilance particulière météo n'est prévue pour aujourd'hui, mais attention, on reste toujours vigilant pour les feux de forêt.
0: Une fois que les nuages seront dissipés, les plages de la Côte d'Opale devraient retrouver de belles couleurs.
12: Ah oui, effectivement, l'après-midi sera agréable, surtout le littoral, hein, de la frontière belge jusqu'à la baie de Somme. On va retrouver un temps très ensoleillé, avec une légère brise de nord-est, hein, les maximales seront autour de 20 à 22 degrés. Quant à la Manche, elle reste à 17 à 18 degrés. C'est parfois un peu frais.
0: Et puis, quant à ceux qui vont prendre le large ou qui termineront la journée en bord de mer,
12: ah ben, vous retrouvez des conditions maritimes plutôt agréables. La mer est belle, un peu agitée, Michael, avec une faible houle d'ouest, c'est-à-dire des petites vagues entre 50 cm et 1 mètre au grand maximum. Le vent de nord-est souffle entre 15 et 25 km à l'heure avant de faiblir nettement en soirée. La visibilité est excellente après la dissipation des rares bancs de brume du petit matin. La fin de semaine restera donc, vous l'aviez annoncé, assez agréable, avec un temps sec vendredi et samedi. À mon hausse des températures samedi vraiment importante, mais aussi un retour de la pluie dimanche qui sera vraiment temporaire. Hein. Très bonne journée à tous.
0: Merci beaucoup Patrick, et à demain matin, évidemment.
12: À demain.
0: 8h45, dans un instant on évoque la 24e édition du Het Lindeboom Festival, 4 jours de concerts dédiés aux musiques traditionnelles. Avant ça, Oria avec Soirée Mondaine sur Ici Nord.

0: Oria, soirée mondaine, sur les signaux à 8h48. Sur les routes, pas de difficultés particulières ce matin. Vous l'avez sans doute remarqué, si vous êtes au volant, c'est bien agréable. C'est dommage que ce n'est pas comme ça durant l'année, hein, pour être honnête. Ça devrait être les vacances. On devrait travailler 2 mois et prendre 10 mois de vacances, Mathis.
1: Je bosse pour.
0: C'est jouable ça ou pas? Voilà une belle société que je vous prépare pour l'avenir. Bon, c'est compliqué quand même sur la 23. Enfin, compliqué. Il y a ce chantier qui pose problème. Vous perdez 8 minutes entre Rennes et Annon, ou entre Annon et Rennes, parce que c'est vraiment dans les deux sens. Donc voilà, prudence et bonne route. Et puis appelez-nous 03 20 55 89 89 si vous rencontrez des difficultés ce matin.
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0: Ce jeudi, le parc Galamé de Laune-Plage va lancer la 24e édition du Het Lindeboom Festival. 4 jours de concerts gratuits dédiés aux musiques traditionnelles. En tête d'affiche dès ce soir à 22h, Jérémy Frérot. Et jusqu'à dimanche, il y aura du Fest-Noz Breton aux Écossais de Maran. Les programmateurs le promettent, il n'y a pas un soir que vous passerez sans danser. On va en parler avec François Rossel qui est avec nous. Bonjour François.
4: Bonjour.
0: Merci d'être avec nous. Le festival fête sa 24e édition. Alors, comment est né le Het Lindeboom et qu'est-ce qui fait tenir un projet aussi longtemps et d'où vient ce nom aussi?
4: Alors, Het Lindeboom est né il y a 24 ans maintenant.

0: Effectivement, c'est l'idée d'avoir une parenthèse de vacances pour ceux qui n'ont pas forcément la chance de partir, puis découvrir un festival convivial à taille humaine et qui puisse permettre à tout le monde de danser, de chanter, de découvrir. C'est un festival totalement gratuit. Donc c'était vraiment l'idée de base, quoi.
1: Et pourquoi ce nom-là, Uitlindebaum?
0: Alors, Uitlindebaum, c'est le tilleul, hein, et ça vient d'une vieille chanson, un recueil d'Edmond de Cusmacre, qui est un savant qui avait collecté les chansons flamandes ici, en Flandre occidentale et en Flandre maritime, qui s'appelle Onder de Lindebaum Greneux, et ça vient de ce recueil. Et on a des tilleuls ici sur le parc Galamet, donc ouais. Voilà, ça va coller parfaitement.
1: Alors, on parle de musique traditionnelle. La caravane passe et son ambiance métissée. Il y a les Écossais de Monran qui viennent. Comment vous cherchez cet équilibre entre tradition d'ici et d'ailleurs, en fait?
0: L'idée, c'est effectivement de garder les musiques traditionnelles, hein, qui sont vraiment le cœur du festival, et puis de faire des petits pas de côté pour pouvoir faire découvrir à d'autres publics les musiques traditionnelles, ou faire découvrir d'autres musiques à nos passionnés de musique traditionnelle qui se donnent rendez-vous ici tous les ans. Donc voilà, c'est effectivement une histoire d'équilibre, hein, quand on commence à écrire la programmation, hein, 18 mois, un an avant chaque édition, on essaye de réfléchir à voilà qu'est-ce qui ferait plaisir à notre public, qu'est-ce qui les ferait vibrer, découvrir, sans se soucier des modes, hein, sans se soucier vraiment des actualités. Notre idée, c'est vraiment de faire partager quelque chose, ouais. Et puis qu'il y ait une convivialité qui se développe.
1: On l'a dit en tête d'affiche ce soir aussi, Jérémy Frérot. Il est gratuit, le festival?
0: Pardon, veuillez m'excuser, j'ai mal entendu.
1: Le festival est gratuit, l'accès est gratuit.
0: Il est totalement gratuit, ouais. Bien entendu, sur les 4 jours.
1: Mais hein, alors... Justement, pardonnez-moi de vous couper, mais comment on finance aujourd'hui un festival gratuit? Parce que ça paraît presque lunaire.
0: Alors, on a beaucoup de chance, hein. On est ici à Lonne-Plage, la collectivité porte ce festival pour plus de la moitié du budget. Mmh. Et puis, on a des partenaires publics, hein, la région, le Stivum des Rives de la Haye de la Colme, Dunkerque Grand Littoral. Et on a également des partenaires privés, toutes aux entreprises citoyennes de la région qui viennent effectivement en mécénat venir donner à ce festival. Notre budget, il est porté à plus de 40% par ces partenaires privés et publics. Donc, on a vraiment beaucoup de chance de pouvoir faire vivre et continuer à faire vivre ce festival.
1: J'imagine qu'à côté des concerts, il y aura pas mal d'animations, de la restauration, des ateliers, peut-être des initiations à la danse?
0: Oui, alors il faut pas avoir peur, musique traditionnelle, effectivement, c'est beaucoup de musique à danser, mais on a un atelier qui a lieu le samedi matin, hein, d'atelier de danse en cercle, hein, c'est vraiment les danses les plus conviviales. Notamment en fest-noz, on a des danses en cercle, mais également en bal folk habituel, on a des danses en cercle. Si vous aimez l'accordéon, on a également un atelier d'accordéon, on a également un atelier de chant. Alors malheureusement, l'atelier de chant est déjà complet, mais voilà, on a plusieurs ateliers sur tout le festival.
1: Le programme complet à retrouver, j'imagine, sur Internet, si vous souhaitez toutes les infos pratiques. Bon festival à vous, Monsieur Rossel, merci d'être passé nous en parler ce matin sur Ici Nord.
0: Merci beaucoup, avec grand plaisir. Merci.
1: Bonne journée, 8h53.

0: Manu Révin, Alain Chamfort sur Ici Nord à 8h56. Il nous reste à vous proposer notre consultation avec le docteur Kirzek. Il est question de grains de beauté aujourd'hui. Bonjour docteur.
1: Bonjour tout le monde. Aujourd'hui je vous parle de ces petites taches qu'on a sur la peau et qui sont là depuis toujours ou qui apparaissent parfois l'été où elles sont mises en évidence. Ce sont les grains de beauté bien sûr, ces petits points plus ou moins bruns, plats ou en relief, lisses ou poilus. Et soudain en vacances, parfois c'est un peu le coup de stress celui-là. Est-ce qu'il est bien comme avant? Est-ce qu'il n'a pas bougé? Alors on se rassure, la grande majorité des grains de beauté sont bénins. On en a entre 20 et 40 en moyenne. Ils apparaissent souvent dans l'enfance, puis de nouveau peuvent surgir jusqu'à la quarantaine. Et le soleil, les coups de soleil pendant l'enfance et la génétique jouent un rôle clé. Mais parfois, un grain de beauté peut évoluer. Alors évidemment, ça évolue et on s'inquiète. Ça peut évoluer en mélanome et ça, c'est le pire. Alors, il n'est pas question de passer ses vacances à se scruter la nuque avec un miroir à trois branches. Mais un petit check-up régulier, c'est plutôt pas mal pour dépister la règle des A, B, C, D, E. Vous savez, c'est facile à mémoriser. A, c'est est-ce que le grain de beauté est asymétrique? Est-ce qu'il y a une moitié du grain qui ne ressemble pas à l'autre? B, sont les bords irréguliers? C, c'est la couleur. Est-ce qu'il y a une couleur non uniforme, plusieurs teintes? Est-ce qu'il y a du noir dedans? D, c'est diamètre. Est-ce que ça fait plus de 6 mm? Et E, c'est évolution. Est-ce que le grain change de taille, de forme, de couleur? Si vous répondez à l'un de ces critères, bah là, il faut consulter.
0: Mais à quelle fréquence il faut s'examiner en fait? Et c'est quoi les gestes simples à adopter pendant les vacances pour surveiller ces grains de beauté sans devenir maniaque?
1: Auto-examen une fois par mois, pas tous les jours. Vous choisissez un jour précis, par exemple le premier dimanche du mois, vous le marquez sur l'agenda, vous vous placez dans une place bien éclairée devant un miroir, où vous utilisez un petit miroir aussi pour les zones difficiles, le dos, faites-vous aider aussi. N'oubliez pas les paumes, les ongles, etc. Vous pouvez même les prendre en photo, vos grains de beauté, comme ça vous verrez une fois par an si ça bouge. En vacances, après la douche, jetez un œil rapide, pas besoin de faire un bilan complet, juste en vous mettant de la crème solaire, repérez si un grain vous semble bizarre ou pas, mais ne le touchez pas sans arrêt, sinon vous allez le gratter. Et vous allez le rendre inflammatoire. Et évidemment, ce qui est important, c'est la prévention, la protection solaire, c'est votre meilleur allié. Un grain de beauté exposé au soleil sans protection peut évoluer plus vite. Donc, crème solaire, indice 50+, sur tout le corps, chapeau, t-shirt anti-UV, et vous évitez les heures chaudes entre 12h et 16h. Je ne le rappelle pas, hein, les cabines UV, on oublie, ça prépare en rien la peau au soleil. Et dernier petit conseil, on n'arrache pas les poils qui poussent dedans. Vous voyez, un poil avait sur un grain de beauté, ce n'est pas plus dangereux que sans poil, mais ça peut créer une inflammation. Donc si vous voulez l'enlever, vous le coupez au ras. Allez, bon été, bonne santé, à l'écoute d'ici bien sûr.
0: Merci beaucoup docteur, et à demain.
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0: Nous parlions avec le docteur de grains de beauté il y a quelques instants. Croyez-moi, Louise Petit est la beauté personnifiée, mais elle a un grain.
6: C'est tout à fait ça.
0: Il faut
6: ça.
0: Que vous le sachiez.
6: Plusieurs même, bonjour.
0: Plusieurs. Comment allez-vous, Louise?
6: Ça va très bien, mes grains de beauté et moi-même vont très bien. On se rend à Montreuil-sur-Mer, Mickaël, ce matin, avec Emmanuel Bordeaux, notre baladeur de l'été, puisqu'à Montreuil, chaque été, il y a ce magnifique son et lumière, Les Misérables. Nouveauté cette année, c'est Juliette et Les Misérables. Ils fêtent leur 30 ans avec de nombreux bénévoles qui sont en train de répéter. On y sera tout à l'heure.
0: Eh ben, on vous souhaite, avec toute l'équipe de la matinale, une bonne émission et rendez-vous demain matin pour ceux qui se lèvent tôt.
6: À demain, 6h.

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1: Et passez un très bon jeudi avec Ici Nord, il est 9h. Le journal avec vous, Mathis Caron. Bonjour Mathis.
2: Bonjour Louise, bonjour à tous.
1: Un homme mort en s'immolant par le feu à Lens, sa compagne et son bébé hospitalisés en urgence absolue.
2: Ce drame s'est déroulé dans un appartement en début de soirée. Juste avant de s'immoler par le feu, cet homme a jeté un liquide inflammable sur sa conjointe et leur bébé de 3 mois. Le père de famille n'a pas survécu à ses blessures, il est décédé sur place. L'enfant et sa mère sont eux très grièvement brûlés. Stéphane Barbereau, leur pronostic vital était engagé hier soir.
3: De nombreux pompiers et policiers sont intervenus vers 19h rue de Béthune hier soir. C'est dans un appartement que le drame s'est joué. Selon les premiers éléments de l'enquête communiquée par le procureur de la République de Béthune, Étienne Thieffry, le père de famille s'est immolé par le feu, puis a jeté un liquide inflammable sur sa compagne, âgée de 38 ans, et leur nouveau-né de 3 mois que la maman tenait dans ses bras. L'homme âgé de 37 ans a succombé à ses blessures. Il est décédé sur place. La mère et l'enfant ont été grièvement blessés, souffrent de brûlures importantes et ont donc été prises en charge rapidement par les secours et hospitalisées. Une enquête a été ouverte pour tentative d'homicide sur conjoint et tentative d'homicide sur mineur de moins de 15 ans.
2: L'enquête a été confiée au service local de police judiciaire de Lens. Toutes les informations sur cette affaire sont à retrouver sur notre site ici.fr. Plusieurs dizaines de migrants secourus en mer en début de semaine. Lundi, au large du Touquet, le moteur d'une embarcation de fortune est tombé en panne. D'importants moyens ont été déployés pour venir en aide aux 88 candidats à l'exil qui sont alors à bord de ce bateau à la dérive. Ils ont été pris en charge et déposés au port de Boulogne-sur-Mer. Deux d'entre eux sont légèrement blessés. Le même jour, dans l'après-midi, 6 migrants sont tombés d'une autre embarcation dans le secteur de Mont-Saint-Frieux. Ils ont été secourus. Le reste des passagers a poursuivi la traversée vers l'Angleterre. Deux cambrioleurs condamnés par le tribunal de Valenciennes. La police les a arrêtés la semaine dernière en plein casse. Ils venaient de s'introduire dans une station de lavage du Valenciennois et étaient en train de voler les recettes de l'établissement, des jetons de lavage et des produits. Devant le tribunal, les deux hommes de 23 et 37 ans ont reconnu avoir déjà cambriolé d'autres stations. Le plus jeune, impliqué dans 29 vols, a été condamné à 8 mois d'emprisonnement. Le second à 3 mois avec sursis. Un an après l'arrivée des premiers narcotrafiquants au centre pénitentiaire de Vendin-le-Vieil, près de Lens, une cérémonie avait lieu hier après-midi pour la prise de poste de la nouvelle directrice, Diane Chevreau. Elle prend les rênes de l'une des prisons les plus sensibles de France, où sont incarcérés 100 détenus impliqués dans d'importants trafics de drogue. Diane Chevreau dirigeait auparavant la prison de Nouméa, en Nouvelle-Calédonie, où elle avait dû gérer plusieurs mutineries et une prise d'otages lors des émeutes qui avaient secoué l'archipel l'an passé.
1: 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Les nageurs lillois, pas encore conquis par la piscine Camille Muffat.
2: Depuis son ouverture il y a une semaine seulement, de nombreux nageurs ont déjà enfilé leur bonnet et leur maillot de bain pour enchaîner les longueurs dans le bassin olympique et sont ressortis déçus de la piscine. Ils se plaignent notamment des problèmes d'écoulement de l'eau dans les vestiaires, de l'eau froide dans les douches et de la saleté dans tout le bâtiment. L'un des employés de la piscine le déplore également. Lui et ses collègues font ce qu'ils peuvent pour gérer ces petits problèmes mais se sentent impuissants.
4: Déjà, on a les machines, mais les machines, elles aspirent pas, par exemple, tous les cheveux. Ça aspire mal, en fait, vu que le sol, il agrippe les poils. Du coup, nous, on est obligé de racler, de vraiment racler 3 à 4 fois par jour, voire plus. Et même en raclant, l'eau, elle reste, les poils, les cheveux, ils restent. C'est très, très chiant. Désolé pour le terme, mais on en parle tout le temps. Enfin, on trouve que, par exemple, pour le nettoyage, c'était plus facile à Max Dormois. C'était plus grand, certes, mais c'était plus facile. Ça se voyait que quand on passait, on faisait le ménage, ça se voyait que c'était propre après. Alors que là, il y a des taches qui restent. On a beau bien frotter, ça reste. Du coup, on dirait que c'est déjà sale, alors que ça fait même pas une, ça fait 6 jours que c'est ouvert, 7 jours maintenant. Ouais, et on en parle tout le temps avec le collègue et enfin, on trouve ça un peu déplorable.
2: Des propos recueillis par Nina Richard. Contactée par Ici Nord, la mairie de Lille indique qu'elle attendait l'arrivée du public pour régler et ajuster certains équipements de la piscine et rappelle toutefois que la propreté des vestiaires dépend aussi du respect des visiteurs pour le travail des équipes d'entretien. 13 millions d'euros, c'est le jackpot qu'un habitant de la région vient de remporter. Ce Picard a tenté sa chance au loto spécial Fête des Mères et il n'a pas choisi les numéros au hasard. Il a joué la combinaison fétiche de sa maman décédée récemment pour lui rendre hommage. Une belle histoire à lire sur le site ici.fr.
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0: 5 sur Ici Nord, l'infotrafic avec Antoine de la cellule vigilance routière de la préfecture du Nord. Bonjour Antoine.
1: Oui, bonjour à tous.
0: Alors, est-ce qu'il y a des bouchons à nous signaler en particulier? Je sais qu'il y a toujours ces zones de travaux notamment.
1: Oui, alors effectivement, bonne nouvelle, pas de bouchons, ça roule très très bien dans l'ensemble. Cette zone de travaux sur l'A23 pour commencer entre Rennes et Annon dans les deux sens, très léger ce matin, quelques ralentissements mais ça roule quand même plutôt bien sur cette zone-là. Et ensuite sur l'A26 entre Plouvain et Gavrel, de la même façon, très très peu d'incidence ce matin. Les ralentissements causés par forcément la réduction sur une seule voie mais vraiment très très léger. Sur le reste du réseau ça roule bien, c'est quasiment tout au vert. On a quelques zones de ralentissement entre Neuville-en-Ferrin et Bondu ce matin, donc sur l'A22 dans le sens de la Belgique vers Lille. Et un petit peu de densité qui commence à se montrer entre Seclin et Vandeville sur l'autoroute A1 dans le sens Paris vers Lille. Mais vraiment rien de bien méchant comparativement à d'habitude. Donc restez prudents et puis on refait un point dans 30 minutes.
0: C'est parfait, à tout à l'heure, merci
1: à
0: Antoine.
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0: Passez de belles vacances, même si le soleil est assez timide aujourd'hui. On profite un petit peu de cette fraîcheur en même temps. Et avec toutes vos chansons préférées sur Ici Nord, Pascal Obispo est plus que tout au monde.

0: Souvenir des années 90, Pascal Obispo avec plus que tout au monde sur Ici Nord.
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0: Louise Petit, Emmanuel Bordeaux.
1: Bienvenue chez vous.
0: 1, 2, 3, 4, c'est bon. Les exercices d'articulation sont faits. Il est 9h11, c'est un spectacle à découvrir absolument sur la Côte d'Opale. Il fête ses 30 ans cette année. Le son et lumière, Les Misérables, à Montreuil-sur-Mer. Ce sont en ce moment les répétitions à la Citadelle. Et le lancement, c'est ce week-end avec un nouveau spectacle, Juliette et Les Misérables. On va découvrir les coulisses ce matin jusqu'à 11h avec notre baladeur de l'été, Emmanuel Bordeaux, qui est sur place. Bonjour Manu.
2: Exactement, bonjour Louise, vous savez Ici Nord vous emmène à la rencontre des événements qui font vivre notre région, et ça en effet c'est un événement, vous l'avez dit, depuis 30 ans c'est une grande aventure qui fait vibrer la Citadelle, on est au cœur déjà d'un endroit exceptionnel, en plus on a de la chance, je crois qu'en métropole lilloise il fait pas très beau, mais à Montreuil on a un très beau soleil, il n'y a pas du tout de vent, et déjà on découvre un site exceptionnel, qui accueille donc depuis 30 ans, vous l'avez dit, ce spectacle autour de l'œuvre de Victor Hugo Les Misérables, puisqu'il y a une bonne partie hein, du roman qui se passe ici à Montreuil, Juliette et les Misérables, avec des centaines de bénévoles, des artistes, de la pyrotechnie, tout ce qu'on aime, un grand spectacle, et qui commence demain soir précisément pour 8 représentations cette année, ou 9, je sais plus, je crois qu'il y en a une en plus cette année. On va découvrir un peu toutes les coulisses de ce magnifique spectacle, l'engagement de tous les gens de Montreuil et de la région qui s'engagent pour vous offrir un spectacle exceptionnel.
0: On est très pressé de découvrir tout cela et savoir déjà, si à cette heure-ci, ça commence à bouger tout doucement parce que la première date, c'est déjà demain. Donc pour ce son et lumière, Juliette et les Misérables à Montreuil-sur-Mer. Et puis on compte sur vous à la maison pour nous appeler au 03 20 55 89 89 pour nous dire... Est-ce que vous aussi, vous avez un son et lumière préféré dans la région? C'est peut-être celui de Montreuil, je sais qu'il y en a plein l'été, il y en a aussi à Ferfailly dans le Pas-de-Calais, à Gravelines, à Saint-Laurent-Blangy. Ou est-ce que vous faites partie d'une équipe de figurants? Parce que Emmanuel Bordeaux l'a dit, il y en a parfois plusieurs centaines pour ces sons et lumières. Et on aimerait bien savoir comment vous avez commencé l'aventure, qu'est-ce qui vous plaît là-dedans? Parfois ça se fait en famille, vous êtes plusieurs dans la famille à être figurants. Racontez-nous, vous nous appelez, vous nous envoyez un message aussi avec ce numéro sur WhatsApp au 03 20 55 89 89, ou sinon vous nous appelez directement. Je me retourne pour voir si c'est bien Ahmed. Oui, c'est Ahmed qui vous répond. Allez, voici l'un des grands tubes de cette Coupe du Monde de football 2026, Shakira avec Die Die sur Ici Nord.

0: C'est la troisième fois que Shakira chante pour la Coupe du Monde de foot. C'était Die Die sur Ici Nord.
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0: Bienvenue chez vous. Qu'est-ce que vous aimez faire en particulier pendant ces vacances d'été? Quels sont vos petits plaisirs de l'été? On vous pose cette question au micro d'Ici Nord. C'est Clara aujourd'hui.
2: Par rapport à une voiture moderne, il faut s'habituer. Mais une fois qu'on maîtrise, c'est assez agréable. Bonjour, je m'appelle Chiara, je viens de Dunkerque et je vis à Lille pour mes études.
3: C'est pas trop galère à conduire une deux chevaux?
2: Par rapport à une voiture moderne, faut s'habituer, mais une fois qu'on maîtrise, c'est assez agréable. Il y a un côté très, très sympa.
3: Un peu bucolique aussi avec le toit ouvrant?
2: Oui, exactement.
3: Et est-ce que pendant l'été, une fois que vous avez garé la deux chevaux, que la journée est terminée, qu'est-ce que vous aimez faire par exemple? Est-ce que vous aimez profiter de la terrasse, aller vous balader dans différents coins du coin ou ailleurs en France?
2: Alors ailleurs en France, oui toujours. Après, j'aime beaucoup profiter de Lille et de la plage de Malo, évidemment l'été. Mais voilà, ouais, j'essaye de profiter un maximum.
3: Qu'est-ce qu'elle a de particulier, la plage de Malo, pour que vous aimiez bien y aller comme ça pendant l'été?
2: Parce que c'est chez moi,
3: ouais,
2: évidemment, mais on a de plus en plus de touristes qui viennent et la plage est très agréable. On aura beaucoup d'Anglais qui vont venir déjà pour l'histoire de Dunkerque, premièrement. Et en fait, les gens, au fur et à mesure, se rendent compte que la plage de Malo est très sympa pour l'été. Il y a vraiment une ambiance assez cool. Il y a un festival qui a été mis en place depuis quelques années maintenant sur le week-end de la fête de la musique, donc ça permet vraiment de ramener du monde. Et du coup, il y a une ambiance qui se crée en ce moment avec le beau temps qui est là, qui est assez sympa. Profitez bien de l'été, à très bientôt, et puis n'hésitez pas à visiter notre beau nord dans la ville de Lille et la plage de Malo, évidemment.
0: Bah, bien sûr, et la plage de Malo, ça fera partie aussi des destinations prochaines de notre baladeur de l'été. Et c'est chaque jour à cette heure-ci, jusqu'à 11h, notre baladeur Emmanuel Bordeaux voyage dans toute la région pour vous donner plein d'inspiration pendant ces vacances, pour savoir quoi faire en famille, entre amis. Aujourd'hui, on vous propose d'aller voir dès demain le Son et Lumière, Les Misérables à Montreuil-sur Mer. On est en pleine répétition aujourd'hui avant la première date demain soir et on retrouve Manu juste après Renaud sur Ici Nord.
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0: La fin des années 80, Renaud chantait La mer à Titi. À l'instant, sur votre radio, ici Nord.
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0: 03 20 55 89 89, vous nous appelez, vous réagissez aussi par message sur WhatsApp pour nous dire quel est votre son et lumière préféré dans la région, ou est-ce que vous-même vous êtes figurant, peut-être, au sein de ce son et lumière incontournable à Montreuil-sur-Mer, qui fête ses 30 ans cette année, c'est Juliette et les Misérables. On va découvrir au fil de cette émission notamment les répétitions avant le lancement demain soir, et ça se passe dans un lieu bien connu à Montreuil, la Citadelle de Montreuil-sur-Mer. On va d'abord parler de ce très beau lieu avec votre invité Emmanuel Bordeaux. Vous êtes sur place avec Laura Gréo, qui est responsable du site de la Citadelle.
3: Exactement, bonjour Laura.
4: Bonjour.
3: C'est vrai que la Citadelle, elle est investie là pendant depuis déjà quelques jours, j'imagine.
4: Oui, en fait ça commence déjà fin juin avec le montage de la régie son et lumière, et puis les éléments de décor qui arrivent au fur et à mesure du mois de juillet, on va dire une dizaine de jours avant le début du son et lumière.
3: Là, on est dans les gradins, répétition générale ce soir, et puis début des spectacles demain soir. On vous redonnera toutes les dates avant la fin de l'émission. Parlons de ce site exceptionnel. Moi, j'aime bien mettre des superlatifs, mais pas tout le temps. Mais là, c'est vrai que c'est complètement exceptionnel, avec plein de bâtiments. Faut nous décrire un peu cette citadelle.
4: Bah oui, c'est un site exceptionnel parce que c'est un site qui retrace 800 ans d'histoire d'évolution des fortifications du Moyen-Âge à la Première Guerre mondiale. Donc, en fait, on a encore des éléments en place du château royal construit par Philippe Auguste, et on avance comme ça jusqu'à la Première Guerre mondiale avec une exposition qui est consacrée à l'installation du grand quartier général britannique à l'intérieur de salles souterraines hyper impressionnantes, puisque vous aimez les superlatifs, dans les casemates de la Citadelle.
3: Et il y a plein de bâtiments très différents ici, et justement qui correspondent à des époques.
4: Oui, c'est ça. C'est-à-dire que
3: la tour qu'on a vue tout à l'heure, là, par exemple.
4: Ouais, c'est ça. Chaque bâtiment retrace un peu l'évolution des fortifications, donc du XIIIe siècle avec le château royal. La citadelle, elle est construite en 1567, donc au XVIe siècle. On avance avec l'arsenal qui est construite sous Vauban, la poudrière un petit peu avant, et les casemates au XIXe siècle. Donc, on a vraiment toutes les phases de construction de la citadelle devant les yeux.
3: Avec des espaces d'exposition, et tout ça c'est ouvert à l'année aussi. Hein.
4: Oui, c'est ouvert à l'année, on est juste fermé de décembre à février, on ouvre juste pendant les vacances de Noël, mais la Citadelle de Montreuil, c'est un site qui vit toute l'année.
3: Et c'est en accès libre du coup ?
4: Alors l'entrée de la Citadelle est payante, elle est à 7,50 € en tarif plein, 5 € en tarif réduit. Faut compter un petit peu plus d'une heure de visite pour visiter la Citadelle.
3: Et puis après on peut faire le tour des remparts aussi, qui est une autre belle attraction de Montreuil.
4: Oui, c'est ça. En fait, on essaye quoi qu'il en soit de relier les remparts à la Citadelle en travaillant beaucoup sur le thème de la contemplation. C'est-à-dire qu'à la Citadelle, on vient se poser, on vient se reposer, on vient admirer, on vient contempler. Et ça, on peut le continuer en faisant le tour des remparts pour contempler le paysage alentour.
3: Et c'est vrai qu'il y a une atmosphère ici, dès qu'on arrive, très paisible, avec beaucoup de verdure aussi, beaucoup d'oiseaux. Et c'est très, très agréable. Et là, on est situé justement juste au pied des gradins qui accueilleront demain soir 1500 personnes. Je crois que la jauge est 1500 par soir. Et là, on imagine tout ce qui va se passer devant nos yeux ébahis, parce qu'en effet, il n'y a pas grand-chose finalement. Finalement, très peu d'éléments de décor, mais c'est ce qui fait toute la spécificité des spectacles son et lumière. Hein.
4: Oui, c'est-à-dire que effectivement, les visiteurs qui viennent en journée à la Citadelle peuvent être un peu surpris par quelques éléments de décor déposés. Et puis finalement, ça donne envie de venir voir le spectacle le soir pour voir ce que ça peut donner quand il y a plus d'une centaine de figurants sur place. Quoi.
3: Avec des animaux et tout ça, évidemment. Oui. On va en reparler dans quelques instants avec la metteuse en scène. À tout de suite.
0: À tout de suite, Emmanuel Bordeaux, depuis la citadelle de Montreuil-sur-Mer, pour en savoir déjà un peu plus sur cette nouvelle édition de ce Son et Lumière. Ça s'appelle Juliette et les Misérables cette année. Ça commence demain soir et c'est à voir absolument si vous passez sur la côte pendant ces vacances.

0: Il y avait la version aussi en français de Sacha Distel et Brigitte Bardot, Tu es le soleil de ma vie. C'était Stevie Wonder sur Ici Nord. À 9h33, on retrouve Antoine de la cellule vigilance routière de la préfecture du Nord pour savoir s'il y a des bouchons en particulier à vous signaler, Antoine.
1: Bah écoutez, non, ça roule toujours plutôt bien. On a une petite zone de travaux entre Bailleul et Métairène sur l'autoroute A25. Donc c'est 3 km de ralentissement, c'est dû au fauchage des accotements par la dire. Donc quand vous arrivez sur le secteur de la Prudence, ça ralentit c'est un petit peu. Rien de particulier hormis cette zone évolutive, on va dire, puisque dès que ce sera passé, ça va libérer les voies. Toujours les deux zones de travaux ensuite sur premièrement l'autoroute A23 entre Rennes et Annon, toujours dans les deux sens. Très peu d'impact à l'heure actuelle, un ralentissement tout à fait normal avec le passage à une voie. Et de la même façon sur la 26 entre Gavrelle et Plouvain, donc même zone de travaux entre 2 et 3 km environ avec un passage sur une seule voie. Pour le reste, ça roule très bien. On a vraiment un climat de vacances qui s'installe sur les routes et c'est parfait.
0: Rien de très inquiétant. Merci beaucoup. Exactement. Antoine, bonne journée.
1: Bonne journée.
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0: Quel est votre son et lumière coup de cœur? Celui que vous adorez dans la région, chaque été, chaque année, peut-être celui de Montreuil, on en parle ce matin, celui de Montreuil-sur-Mer, où nous sommes ce matin en direct, 03 20 55 89 89, vous réagissez, vous êtes figurant aussi peut-être dans un son et lumière de la région, on aimerait bien voir votre témoignage.

0: Vous écoutez Ici Nord, c'était Bernard Lavillier avec Noir et Blanc.
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0: En direct surtout ce matin de Montreuil-sur-Mer depuis la Citadelle où va commencer demain le Saint-Lumière. Juliette, elle est misérable et on en parle avec vous. Emmanuel Bordeaux, c'est en train de se préparer. Les répétitions, c'est encore ce soir et vous êtes avec celle qui met en scène ce superbe son et lumière, Loïse Martins.
3: Exactement, et là on est en train de regarder la commission de sécurité qui est en train de regarder, d'éplucher un peu pour voir si tout est conforme. Toujours un petit peu de stress, Loïse, ou pas?
4: Toujours un petit peu, surtout à deux jours de la première, mais la commission de sécurité, on passe toujours facilement. Donc
3: il n'y a pas de problème. Voilà, parce qu'ils ont le pouvoir d'annuler les spectacles, hein, il faut quand même le dire. Hein. Donc il y a des pompiers,
4: exactement, des techniciens qui vérifient les décors, les calages, les installations aussi techniques, les projecteurs qui sont suspendus. Toutes ces choses-là pour s'assurer que et le public et les acteurs sont tous en sécurité sur le site tout le long du spectacle.
3: On accueille 1500 personnes chaque soir de spectacle, donc c'est pas rien. Ça fait une grosse salle hein, d'une grande ville hein, finalement.
4: Oui, exactement.
0: Et presque
4: plus 300 bénévoles. Oui, on peut dire ça, sauf qu'on a un plus beau décor et on est en extérieur. C'est très agréable pour les soirées d'été fraîche.
3: Avec évidemment la bonne nouvelle, voilà, la météo qui a l'air très très bonne là, pour les jours à venir. Ça, c'est très important aussi pour le spectacle. Combien d'acteurs, combien de figurants, combien de techniciens, quelques chiffres, nos auditeurs adorent ça.
4: On a dans l'association 450 bénévoles, donc ça nous fait à peu près 350 personnes sur scène en costume, et puis les gens qui ne sont pas sur scène, on va avoir des cousettes, on va avoir les techniciens, on va avoir des accessoiristes, des personnes pour l'accueil, pour la billetterie, donc ça représente beaucoup de monde. Au niveau de la régie, on a une belle équipe d'une douzaine de personnes, avec des techniciens professionnels.

0: professionnels qui encadrent des techniciens bénévoles qui se forment au fur et à mesure de la saison.
1: Avec des techniques aussi très pointues, notamment dans le déplacement des comédiens avec un son immersif, hein, c'est ça ?
0: Exactement. Quel que soit l'endroit sur lequel on est placé sur le gradin, le spectateur va entendre le son, suivre le personnage, suivre l'action. Si un personnage est en train de parler et se déplace sur le site de la citadelle, on entendra le son le suivre. C'est vraiment une qualité immersive importante.
1: Bon, on a parlé des humains, mais il y a aussi beaucoup d'animaux. Hein.
0: Oui, tout à fait. C'est une particularité de notre son lumière à Montreuil-sur-Mer, c'est qu'en plus des chevaux d'attelage aussi, on a des animaux comme vaches, lapins, cochons qui traversent la scène. On a une scène de marché, une très jolie scène que j'aime beaucoup et qui plaît énormément.
2: Ils font les répétitions aussi ce soir, les animaux ?
0: Tout à fait, ils seront là ce soir, ils vont arriver sur le site prochainement.
1: Ah, j'ai vu un cochon qui était en train de se maquiller déjà.
2: Parfait, un petit peu de fond de teint, c'est important. Louise, Emmanuel Bourdon vous retrouve depuis la citadelle de Montreuil-sur-Mer dans quelques minutes. Et puis on est là aussi pour partager un maximum d'idées sorties. Puisqu'on est sur le thème du son et lumière ce matin, on va recevoir aussi Annie, bonjour.
3: Oui, bonjour, ici Nord. Moi je participe aussi à Son Lumière. Si vous avez aimé celui de Montreuil, je pense que vous aimerez également, ou peut-être même préférerez, je vais être chauvine là.
2: Non, c'est tous les deux très bien.
3: Tous les deux très bien, à Marescal et Quignicourt. Ça sera un petit peu plus tard que Montreuil, ce sera les 6, 7, 8 et 9 août, et c'est sur un thème historique. C'est en fait l'histoire d'un garçon qui remonte dans le temps avec l'aide de son grand-père, et donc qui part d'abord chez les Vikings, ensuite qui part à Dincourt, qui
2: fait un grand voyage dans le temps,
3: française,
2: jusqu'à aujourd'hui.
3: Et c'est le 6, 7, 8, 9 août.
2: C'est noté, et puis bravo aussi pour ce que vous faites, parce que c'est, une grande équipe derrière ça, et c'est bien parce que c'est deux univers différents, voilà, personne ne fait la même chose dans la région, il y a du choix, ça a des dates différentes également, il y en a pour tous les goûts. Merci beaucoup Annie, vous souhaite une bonne journée.
3: Bonne journée.
2: À Marescal et Quignicourt. Donc, on n'est pas très loin de la Côte d'Opale et ce sera au mois d'août. Il est 9h43. On se retrouve à Montreuil avec notre baladeur de l'été après Chris Rea sur Ici Nord.
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0: The What to Hell, Chris Rea à l'instant sur Ici Nord, 9h47.
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0: Bienvenue chez vous. Un son et lumière magnifique que vous pouvez retrouver chaque été à la citadelle de Montreuil-sur-Mer. Et cette année, ça s'appelle Juliette et les Misérables. On va en savoir plus au fur et à mesure de cette émission sur l'histoire de cette nouvelle version de ce son et lumière. Emmanuel Bordeaux est sur place avec toujours Loïse Martins, qui est metteur en scène.
2: Exactement, et qui a lu et relu certainement les Misérables aussi avant de vous lancer dans l'aventure.
3: Tout à fait, oui, plusieurs fois. Les Misérables et les échanges de lettres entre Victor Hugo et sa maîtresse Juliette.
2: Voilà, Juliette Drouet, c'est pour ça que le spectacle s'appelle Juliette et les Misérables. Ah. Et dans Les Misérables, il y a une grande partie aussi où Jean Valjean est ici. Hein.
3: Oui, oui, bien sûr, Jean Valjean, évidemment.
2: C'est pas un hasard, Les Misérables à Montreuil. Non, mais il faut le dire pour ceux qui n'ont jamais lu le livre ou jamais vu les films.
3: Le lien entre Les Misérables et Montreuil-sur-Mer, c'est qu'en 1837, Victor Hugo est venu au bras de Juliette Drouet, sa maîtresse, lors d'un voyage dans le nord de la France et la Belgique. Il a fait une étape à Montreuil-sur-Mer. Il s'est arrêté quelques heures, il a déjeuné ici, on le sait parce qu'il le raconte dans des lettres qu'il envoyait à sa femme. Et puis, des années plus tard, quand il a écrit Les Misérables, il a placé une partie le début du livre premier, ici à Montreuil-sur-Mer. On a des héros du roman, comme par exemple Fantine, qui est née à Montreuil-sur-Mer, et Jean Valjean, notre héros qui est devenu maire de Montreuil-sur-Mer sous le nom de Monsieur Madeleine. Donc je pense que la ville l'a marqué, peut-être le côté, il a beaucoup écrit sur les différences sociales, la ville haute, la ville basse. Je pense que tout ça, ça l'a vraiment inspiré. Et puis il cite Montreuil-sur-Mer donc tout au long du début du roman.
2: Hugo a flashé sur Montreuil et voilà, il l'a mis
3: Exactement.
2: Dans un roman.
3: Et je le comprends, c'est une très très belle ville.
2: Évidemment, évidemment. Donc comment vous interprétez après les textes? Parce qu'il faut faire différents tableaux, faut faire des choix. Comment vous avez travaillé?
3: Alors la particularité une des particularités de ce son lumière, c'est que tous les textes sont mot pour mot les textes de Victor Hugo.
2: Ah, sont des lectures. Alors, du coup.
3: Exactement. En fait, c'est le texte est joué, mais je n'ai pas réécrit dans beaucoup d'adaptations comme oui. Les films, comédies musicales, etc. Les BD, les mangas aussi, tout est réécrit. Mais là, je sélectionne vraiment des extraits que je fais jouer sur scène. Donc on a le plaisir aussi des mots, de l'écriture assez incroyable et riche de Victor Hugo.
2: Donc mot pour mot, virgule pour virgule.
3: Exactement, c'est juste un montage d'une sélection de textes. Donc des textes du roman, ce qui permet de monter le roman, de raconter l'histoire de Fantine, de Cosette, de Jean Valjean, mais aussi les textes extraits de leurs lettres, puisque Juliette Drouet et Victor Hugo se sont échangés des milliers de lettres tout au long de leurs 50 ans de vie amoureuse et cachée.
2: Et c'était pas des SMS à l'époque.
3: Exactement, mais on peut dire que c'était au rythme des SMS, parce que parfois il y a 7 lettres par jour. Donc c'est vraiment
0: après.
3: Aujourd'hui, on a retrouvé plus de 22 000 lettres juste de Juliette à Victor. Donc si on ajoute les réponses de Victor Hugo.
2: Ouais, il répondait pas toujours
3: énorme.
2: À Victor Hugo.
0: Ouais. Ah oui, mais bon, c'est ça. Je te fuis, suis-moi, je te suis. Suis-moi, je te fuis, suis-moi, je te suis. Voilà.
3: C'est ça, c'était une relation assez particulière et en tout cas, déséquilibre, pas égalité, on va dire.
2: Donc après, ces textes, ils sont donc enregistrés et ce sont aussi des bénévoles qui prêtent leur voix.
3: Tout à fait, exactement. On fait un casting, une petite sélection et puis on choisit les voix. Et donc la voix de Victor Hugo, la voix de Juliette Drouet, d'autres personnages du spectacle, ce sont les voix enregistrées d'acteurs, de figurants du spectacle, bénévoles qui prêtent leur voix, qui lisent et interprètent les textes que j'enregistre en amont, que je

0: J'envoie à Québec, puisque notre compositeur de musique est un compositeur québécois, Dominique Laprise, et son fils Mathieu Laprise maintenant. Il monte les voix sur la musique qu'il crée, et puis on a une très jolie bande sonore qui tourne tout le long du spectacle.
1: Voilà, on va parler un peu des lumières, de la pyrotechnie aussi dans la prochaine heure de ce spectacle. Il reste encore quelques places, hein, Louise.
0: Oui, alors pour les soirées des vendredis et des samedis, on est presque complet, faut vraiment se dépêcher. Et il nous reste quelques places pour les dimanches et lundis soirs, puisqu'on joue aussi ces soirées-là.
1: Voilà, faut aller sur internet pour réserver.
0: Oui, soit sur le site de l'Office du Tourisme de Montreuil-sur-Mer, soit sur le site des Misérables à Montreuil-sur-Mer, c'est facile à trouver.
1: Et si au dernier moment je me dis, allez viens, on va voir le spectacle, est-ce qu'on peut acheter des places en arrivant le soir, mais bon, c'est un risque terrible.
0: Oui, voilà, exactement. Plus c'est réservé à l'avance, mieux on est placé dans le Granat, évidemment. Et puis sinon, la billetterie est ouverte à l'entrée de la Citadelle pour vraiment les dernières places de dernière minute.
2: Merci.
0: L'idéal, c'est
2: deux.
0: De réserver.
1: Merci à vous. Bonne répétition ce soir et bon spectacle à venir.
0: Merci beaucoup.
1: Au revoir.
2: Et Emmanuel Bourdon vous retrouve dans 20 minutes à Montreuil-sur-Mer. Voici Vanessa Paradis sur Ici Nord.

0: Les épines du cœur, Vanessa Paradis, sur ICI Nord. Cet été, on ouvre la valise chaque jour à cette heure-ci de Perrine Clément avec un objet phare des vacances, comme à chaque fois.
1: Dans ma valise, il y a...
2: Arrête! Non mais il existe des solutions beaucoup moins nocives.
1: De l'anti-moustique.
2: Ah bah c'est surtout pour toi. Moi, il ne me pique jamais quand t'es là.
3: Ah l'été. Sa chaleur, ses couleurs, ses odeurs. Et ce son. Que l'on redoute et que l'on retrouve. Les moustiques se reposent l'hiver et se réveillent quand il commence à faire un peu plus chaud. Dès que le thermomètre dépasse les 20 degrés, ils sont particulièrement actifs. Actives ! Pour rappel, seule la moustique femelle pique. En aspirant notre sang, elle assure le développement des œufs. Son super pouvoir, c'est sa salive. Elle empêche notre sang de coaguler et anesthésie notre peau, ce qui lui permet de piquer sans être remarquée. C'est la salive des moustiques qui provoque les boutons. Mais après tout, un été sans piqûre de moustiques, est-ce un véritable été ?
4: Le problème, c'est surtout les moustiques dévorés par les moustiques. Moi, je ne me plains pas, je ne me plains jamais. À part les moustiques, c'est tout.
5: Mais moi, ça ne me gratte pas.

0: Non, non. J'ai pris les vitamines avant et ça me gratte pas.
1: Pour les éviter, les chasser ou encore les repousser, chacun y va de sa technique.
2: Et produits...
3: Ça fait rien du tout. On a essayé les bombes pour mettre sur le corps, le vinaigre, le parfum. Il n'y a rien à faire.
2: Au coriace ?
3: Oui. Et c'est les tout petits qui piquent.
1: Et vous ? Mettez-vous de l'anti-moustique ?
4: Ouais, c'est super important. Pour éviter tout ce qui est les piqûres, justement, parce qu'on n'aime pas trop se faire piquer l'été.
5: Ça fait partie de ce que j'amène, automatiquement. Ah oui, parce que moi, sinon, j'ai des réactions qui sont spectaculaires. Et ça gonfle, j'ai mal. Donc voilà, c'est le truc que j'oublie jamais.
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7: L'Institut Pasteur œuvre pour un monde en meilleure santé. On en parle dans un instant avec Frédéric Grosjean, responsable du service des legs.
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1: Allez, c'est l'heure de monter sur le ring de boxe pour vous donner un petit peu de courage, surtout si vous travaillez alors que les collègues, les amis sont en vacances. Oui, je sais, c'est un petit peu énervant. Voici Survivor et Eye of the Tiger et on se retrouve à 10h avec la rédaction, toute l'actu locale sur Ici Nord.

0: The Tiger Survivor, évidemment, sur Ici Nord. Très bon jeudi.
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0: Vous écoutez Ici Nord, nous sommes le 23 juillet et il est 10h. Les infos avec vous, Mathis Caron. À Lens, une enquête a été ouverte hier pour tentative d'homicide par conjoint et tentative d'homicide sur mineur de moins de 15 ans.
2: Un homme de 37 ans s'est immolé par le feu dans un appartement en début de soirée et a jeté un liquide inflammable sur sa compagne âgée de 38 ans et leur bébé de 3 mois que la maman tenait dans ses bras. Selon les premiers éléments de l'enquête communiqués par le parquet de Béthune, l'homme n'a pas survécu à ses blessures, il est décédé sur place. La mère et l'enfant ont été gravement brûlés, leur pronostic vital est engagé. La fillette de 7 ans qui a été mordue par son chien hier matin à Outreau va rester hospitalisée encore plusieurs jours après avoir subi une opération pendant près de 4 heures. Le dog argentin qui l'a attaqué est à la fourrière. Une évaluation

0: L'évaluation comportementale de l'animal aura lieu dans les prochains jours. Les moteurs des Monster Trucks, ces immenses 4x4, ont à nouveau chauffé à Étaples hier. Un spectacle organisé illégalement. C'est la deuxième fois en deux jours qu'une représentation a lieu sur ce terrain de la zone d'activité Opalopolis, malgré l'arrêté préfectoral pris au début du mois qui interdit ce type de show dans le Pas-de-Calais s'ils ne sont pas déclarés et autorisés par les autorités. Des gendarmes sont donc venus constater une nouvelle fois que le spectacle avait bien lieu hier soir et ça pourrait continuer comme ça jusqu'à la fin des représentations prévue le 2 août. Les organisateurs risquent une amende de 1 500 € par show. Le constructeur automobile Renault dévoile ses chiffres de vente pour le premier semestre de l'année. Ils sont stables avec 1,2 million de véhicules vendus. Et d'après ce bilan, la R5 électrique produite chez nous à Douai est la voiture électrique la plus vendue dans sa catégorie. Les clubs de football de la région en pleine préparation avant la reprise de leur championnat respectif. Valenciennes a gagné 3-0 en match amical hier soir face à l'équipe de 5e division anglaise Eastleigh. Le VFC jouera en Ligue 3 la saison prochaine. Dans l'après-midi, Dunkerque, club de Ligue 2, a battu les Turcs de Samsunspor 2-1.
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0: Louis, pour la météo, jusqu'ici, on voit pas le soleil partout.
2: Oui, c'est exactement. Il se cache derrière les nuages et ce sera le cas une bonne partie de cette journée. Ce sera un petit peu mieux cet après-midi. En tout cas, on a peu de vent, pas de pluie annoncée, même si sur notre WhatsApp, il y a Magri qui m'a dit tout à l'heure qu'à Marly, donc près de Valenciennes, il pleuvine. Voilà, légère pluie. Mais sinon, pas d'averse attendue pour la région aujourd'hui. Ce sera peut-être le cas à partir de dimanche prochain. Pour l'instant, donc, aujourd'hui, ciel partagé entre nuages et éclaircies. Côté température, ce matin, il fait 19 degrés à Fruges, 20 degrés à Calais, à Boulogne, mais aussi à Aix-dans-la-Forêt. Cet après-midi, pas plus de 21 degrés à Capelle-la-Grande, 22 degrés à Guignes, à Renty ou encore à Condé-sur-l'Escaut et 23 degrés à Barlin pour cet après-midi. Et on aura normalement le retour du soleil, des températures un peu plus élevées à partir de demain. 10h03, l'infotrafic sur Issy-Nord, sur les zones de travaux, notamment sur la 23 entre Rennes et Annon. Non, je ne vois pas de ralentissement en particulier, mais vous le savez, pour l'instant, vous circulez sur une voie. Et sur la 25, par contre, il y a une zone de travaux entre Bailleul et Métrennes. C'est donc dans le sens Lille-Dunkerque que vous avez 10 minutes en plus de trajet.
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2: Merci d'avoir choisi Ici Nord pour vous accompagner ce jeudi avec un souvenir des années 80. Le groupe Gold et Kali Koba.

0: Petit souvenir de l'année 87, le groupe Gold avec Cali Coba sur Ici Nord.
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0: Et quels sont vos plus beaux souvenirs de sons et lumières dans la région? Racontez-nous, vous êtes peut-être figurant dans l'un des sons et lumières connus dans la région. Il y en a à Gravelines, à Ferfailly, à Saint-Laurent-Blangy chaque été, mais aussi à Montreuil-sur-Mer évidemment, et c'est depuis 30 ans à la citadelle de Montreuil où est notre baladeur de l'été, Emmanuel Bordeaux. Donc à la maison, vous nous appelez au 0320 55 89 89 pour témoigner. Et Manu, vous y êtes encore une bonne demi-heure ce matin. Qu'est-ce qu'on va découvrir?
3: Ben on va découvrir un peu les acteurs principaux de ce magnifique son et lumière, Juliette et les Misérables, vous l'avez dit. 30 ans, c'est surtout une grande aventure humaine ici parce que tout le monde est bénévole et ils sont plus de 400. C'est vraiment toute la Montreuil et au-delà, hein. Il y a plein de gens qui participent depuis des années. On sera avec Lucille qui a commencé toute petite et qui maintenant est la co-directrice de cette magnifique aventure. Donc vous voyez, on y prend goût a priori quand on participe à ce spectacle qui mêle, je rappelle, théâtre, musique, costume, pyrotechnie. On reviendra sur tout ça d'ici 11h.
0: Oui, puis souvent c'est une histoire de famille aussi, on y participe en tant que figurant avec toute la famille, les enfants, et c'est ça qui est très beau. À tout de suite, Emmanuel Bordeaux depuis Montreuil-sur-Mer, en plein préparatif puisque ce son et lumière commence demain soir. Voici Bruno Mars, c'est On My Soul sur Ici Nord.

0: Ah, ça fait du bien. Il est de retour après 8 ans d'absence avec son album The Romantic. Bruno Mars avec On My Soul sur Ici Nord.
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0: Direction à nouveau donc la citadelle de Montreuil-sur-Mer. Ce soir, les dernières répétitions pour le lancement du Son et Lumière Les Misérables. Cette année, ça s'appelle Juliette et les Misérables. 30 ans donc en 2026. Une belle édition anniversaire qui vous attend. Et avant le commencement demain soir, les préparatifs sont en ce moment. Emmanuel Bordeaux, vous êtes donc avec Lucille Colombier, qui est coprésidente.
3: Exactement. Bonjour Lucille.
4: Bonjour.
3: Alors vous, ça fait 29 ans
4: oui, c'est ça.
3: Que vous participez au spectacle. Vous ne les faites pas. Hein.
4: Merci.
3: Vous avez dû commencer très très jeune. Hein.
4: Mais j'ai commencé, j'avais 7 ans.
3: D'accord. Et vous avez évolué comme ça, avec des personnages complètement différents à chaque fois ?
4: Oui, c'est ça en fait. J'ai commencé en étant petite fille du peuple, et puis petite fille au couvent. Et puis en grandissant, je suis devenue femme du peuple, bourgeoise, soldat, bagnard. Et aujourd'hui, j'ai la joie de jouer Juliette.
3: Voilà. Un jour, vous ferez Jean Valjean peut-être. Hein ?
4: J'espère.
3: Jeanne Valjean, on appellera ça. Ça serait bien de féminiser le personnage.
4: Ah oui, c'est ça.
3: On y reviendra sur Jean Valjean, avec donc des personnages principaux. Donc vous avez, vous, un gros personnage à incarner. Hein ?
4: Oui, c'est ça. Moi, je fais partie des deux personnages principaux de l'histoire. Donc les deux personnages principaux, c'est Juliette et Victor Hugo. En fait, Victor Hugo raconte son histoire et Juliette commente tout, puisque Juliette était en fait la copiste de Victor Hugo et c'est elle qui corrigeait ses manuscrits. Et donc c'était la première lectrice des Misérables finalement. Et donc elle commentait un petit peu tout, elle s'attache à la petite Cosette, elle déteste les Thénardier, voilà.
3: Voilà, on va aller voir les Thénardier aussi. Hein.
4: Oui.
3: Évidemment, à un moment donné. Différents tableaux, combien de tableaux différents où le spectacle s'enchaîne ?
4: Il y a une trentaine de tableaux en tout qui s'enchaînent pendant une heure et demie. Et donc les personnages apparaissent au fur et à mesure du spectacle.
3: Et ce qui est génial dans ce genre de spectacle, c'est que quand on arrive, il n'y a pratiquement rien. C'est ça qui est super, il y a des éléments de décor qui sont un peu cachés, et puis après c'est toute la mise en scène de la lumière aussi qui est très importante.
4: Oui, oui, c'est ça, c'est très important en fait, on cale tout ce qui est lumière, etc. par rapport aux personnages déjà qui évoluent sur le plateau, et par rapport aux décors qui entrent et qui sortent en fonction des scènes et du moment du spectacle.
0: Et chaque figurant doit changer aussi très souvent de costume, combien de fois à peu près ?
4: Oui, oui, c'est ça. Alors moi, quand je suis pas Juliette, parce qu'en fait, on est toujours deux sur les rôles, quand je fais pas Juliette, j'ai quatre costumes différents.
0: Et donc c'est un sacré exercice derrière, quoi.
3: Donc on va vous voir cinq fois, il faut vous reconnaître, quoi, à chaque fois.
4: Oui, c'est ça, c'est un peu « Où est Charlie ?»
3: Voilà. ça doit être le jeu, évidemment, des familles qui sont dans les gradins. Si je dis famille, c'est que c'est vraiment des histoires familiales aussi, Les Misérables.
4: Oui, c'est ça. Donc moi, ça fait 29 ans que je fais le spectacle, parce qu'il y a 30 ans, lors de la première, mes parents sont venus le voir. Et on dit « Ah, c'est super, on veut le faire. » Et donc l'année d'après, ils sont venus pour s'inscrire. Ils nous ont dit « Est-ce que toi, tu as envie de le faire ?» Je leur ai dit « Qu'est-ce qu'il faut faire ?» Ils m'ont dit « Faut mettre un déguisement. » J'ai dit « Bah allez, on y va. Ouais. » Puis ça fait 29 ans aujourd'hui. Ça fait 18 ans que je suis responsable du casting et 5 ans que je suis coprésidente de l'association.
3: Voilà, et il faut être juste disponible pendant ce temps. Combien de spectacles cette année ? Il y en a un en plus que par rapport à habituellement.
4: Oui, c'est ça. On fait 9 dates cette année. D'habitude, on en faisait 8. Là, on a rajouté un jeudi, la deuxième semaine du spectacle.
3: Très bien, on se retrouve dans quelques instants, on a encore plein de choses à se dire autour de ce spectacle, où il reste encore des places, je tenais à le dire.
4: Oui, oui, venez nous voir.
0: Dépêchez-vous de réserver sur le site donc de Ce Son et Lumière, Juliette et les Misérables, et ça commence demain soir, depuis la citadelle de Montreuil. On va retrouver Emmanuel Bordeaux dans quelques instants, mais d'abord voici France Gall et Si Maman Si sur Ici Nord.
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0: chanson, un tube signé Michel Berger, interprété par France Gall. Si maman si sur Ici Nord. On revient à Montreuil-sur-Mer avec notre baladeur de l'été, en plein préparatif donc, avec l'équipe de figurants notamment, qui vont répéter ce soir pour le Son et Lumière. Juliette, elle est misérable, qui commence demain. Et ce sera après Robbie Williams sur Ici Nord.
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0: qu'est-ce qu'on aime quand tu chantes français, Robbie Williams.
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1: De retour à Montreuil-sur-Mer depuis la Citadelle où se prépare donc le lancement de cette nouvelle édition du Son et Lumière Juliette et les Misérables cette année. Et donc Lucille nous a raconté son histoire en tant que figurante depuis 29 ans et maintenant elle est coprésidente. Lucille Colombier, votre invitée Emmanuel Bordeaux.
3: Exactement, avec les bénévoles devant nous qui sont en train de nettoyer les gradins et chaque des 1500 sièges. Voilà. Et tout ça, c'est des petites mains vraiment indispensables, Lucille.
4: Oui, c'est indispensable. Nous, on est 450 bénévoles dans l'association. Il y en a 350 qui sont sur scène et puis il y en a une centaine, c'est les petites mains de l'ombre. Donc, c'est ceux qui font que on vous accueille correctement, que vos sièges soient nettoyés tous les soirs, que vous ayez un sourire quand vous rentrez dans la citadelle, parce que c'est hyper important pour nous aussi d'accueillir correctement nos spectateurs.
3: Voilà, puis ça crée des vocations aussi. Il y en a qui commencent bénévoles ici et ils en font leur métier. Hein.
4: Oui, c'est ça. Là, en fait, on voit, il y a la commission de sécurité qui est en train de passer. Donc, il y a notre régisseur général qui s'appelle Florentin qui gère cette commission de sécurité. Et en fait, Florentin a commencé à faire de la régie quand il avait 13 ans ici sur le spectacle. C'est le cas aussi de Corentin, notre créateur Lumière. Et en fait, ils en ont découvert une vocation, ils en ont fait leur métier. Et aujourd'hui, nous, on les emploie tous les étés pour le spectacle. Ouais,
3: c'est génial. Et on va rentrer dans une caverne d'Ali Baba assez impressionnante. Ah, la porte est en bois, mais elle fait peu de bruit.
1: Oh, on a entendu quand même.
3: Un petit peu. On est où là, Lucille ?
4: Alors là, on rentre dans l'arsenal de la citadelle, qui est en fait le lieu où on se change, nous tous les figurants, pour le spectacle.
3: Voilà, donc là, il y a tous les costumes, et pourtant c'est grand. Hein, et il reste peu de place avec tous les costumes qui sont présents. Des accessoires aussi, des fleurs, plein de choses qui sont vraiment prêtes à faire feu là.
4: Oui, c'est ça. En fait, ici, c'est la fourmilière, on l'appelle comme ça. Quand vous rentrez le soir et qu'il y a les 280 figurants qui sont en train de se changer, en train de se préparer, l'adrénaline d'avant-spectacle qui arrive, c'est assez magique. Donc là, on est vraiment dans un grand couloir rempli de costumes, et sur les côtés, on a des box par équipe, puisqu'on est les figurants mis par équipe pour occuper un peu toute la place sur la scène de la citadelle.
3: On peut aller voir votre robe, Lucille, elle est où ?
4: Alors, ma robe, moi, elle est chez les couturières parce qu'il y avait un point à refaire dessus. Donc, mais on peut y aller.
1: Mais alors, c'est fait comment tous ces costumes ? Comment vous réussissez à reproduire aussi ces costumes d'époque ?
4: Alors, nous, on a une équipe de couturières qu'on appelle les Cousettes, en rapport à Cosette. Et donc, elles travaillent toute l'année sur les costumes. Donc, tous les ans, il y a des nouveaux costumes qui sont faits. Il y en a qui sont... Il y en a qui sont refaits, puisqu'il y a des points à faire, des choses comme ça.
3: Elle est là, on l'a retrouvée.
4: Elle est là, ma robe.
3: Elle est stressée, Lucille, parce qu'elle dit, je la voyais pas.
1: Oui, ma robe, mon Dieu. Ah bah oui, pour demain soir,

0: Ce sera embêtant.
1: Elle est là, ma robe.
2: Elle est belle, en effet. Et ça, c'est un travail pratiquement à l'année, hein, de ses petites mains.
1: Ouais, ouais, c'est un travail à l'année. En fait, après le spectacle, bah, déjà, elle range tous les costumes, elle lave tous les costumes, ouais, ouais, puisque ouais. D'un an à l'autre, forcément, il faut que ce soit nettoyé, parce que quand on court, bah forcément, les costumes sont plus forcément très propres.
2: Il y a un peu de poussière, il y a un peu de choses.
1: C'est ça. Et puis donc, ils sont refaits. Il y a, en fonction de la mise en scène, des nouvelles scènes, bah, il y a des nouveaux costumes qui doivent être créés. Et puis nos couturières, elles s'inspirent un peu des films d'époque, des choses comme ça, pour créer des costumes qui soient fidèles.
2: Et tout ça bénévolement aussi, on le rappelle. Merci beaucoup, Lucille. On sera avec Maxime dans quelques minutes pour la conclusion de cette émission qui est passée... comme un film.
0: Oh ouais, ça a été
1: merci à vous.
0: Vite. Merci Lucille, et c'est parce que c'est toujours très intéressant, Emmanuel Bordeaux. Grâce à vous, notre baladeur de l'été, qui se balade partout dans la région, et donc aujourd'hui à Montreuil-sur-Mer, avec les préparatifs du Son et Lumière, Juliette et les Misérables. On vous retrouve dans quelques instants, Manu, juste après Jamiroquai notamment.

0: Retour en 93 avec Jamiroquai et Too Young To Die sur Ici Nord.
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0: Qui dit été dit guinguette. Quelques idées sorties pour vous, comme chaque jour à cette heure-ci. À Bondu, c'est la guinguette à la ferme en ce moment. Un petit coin de paradis installé sur la pelouse de la cour carrée de la ferme de Bondu. Les enfants s'amusent avec des châteaux gonflables, la pêche au canard, les jeux d'arcade. Et puis les parents peuvent boire un petit verre sur leur transat. Il y a du salé et du sucré aussi au choix de quoi vous restaurer. C'est donc au 37 avenue de Vambrechy à Bondu. Et c'est une bonne partie de la semaine et également le week-end. Et puis, autre style de guinguette, mais je vous partage quand même cette idée sortie. Dimanche, ce 26 juillet, à Barlin, l'accordéoniste de la région, Michel Prevot, vous propose un après-midi guinguette à Barlin avec le duo Muriel et Momo dans le magnifique parc de la Fossette. Ça commence à 13h30 et vous pourrez chanter, danser notamment sur les plus grands succès de la chanson française des années 60 aux années 80.
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0: toi, Jean-Jacques Goldman sur Ici Nord.
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2: Et on termine donc cette émission en direct depuis Montreuil-sur-Mer avec notre baladeur Emmanuel Bordeaux, où se prépare, on vous l'a dit, ce nouveau Son et Lumière, Juliette et les Misérables. Enfin, ce Son et Lumière, les Misérables existent déjà depuis 30 ans. Ce sont 400 figurants qui y participent cette année. Et puis une grande équipe aussi, notamment du côté de l'organisation générale du spectacle, avec votre invité Maxime.
3: Bonjour Maxime.
4: Bonjour.
3: Il a le sourire Maxime parce qu'il fait beau et pour toutes les représentations, a priori, pas de problème de pluie. Mais s'il pleut, vous pouvez jouer quand même.
4: Tout à fait, en fait, on joue même sous la pluie, ça nous est déjà arrivé malheureusement. Mais là, on garantit cette année une saison sans pluie.
3: Alors, vous parlez évidemment de l'endroit, de cette citadelle qui est ouverte quand même au public malgré les représentations. Ça, c'est sympa aussi.
4: Alors ça, c'est vraiment le côté chouette, c'est qu'on ne vient pas impacter un site touristique majeur du territoire, puisque on est un monument historique fréquenté par à peu près 30 000 personnes par an. Donc c'est vrai que... on arrive à faire cohabiter un événement qui est devenu la vitrine estivale pour Montreuil et pour la Côte d'Opale presque, et le fonctionnement d'un monument historique.
3: Le pratico-pratique, combien de spectacles? Donc le premier, c'est demain soir. Déjà demain soir, est-ce qu'il reste quelques places?
4: Alors il reste encore quelques places vendredi et samedi. Je conseille de préférer réserver sur dimanche, lundi et puis évidemment le week-end prochain. On va jouer donc les 24, 25, 26, 27 juillet et on reprend à partir de jeudi prochain les 30, 31, 1er, 2 et 3 août.
3: Avec une date supplémentaire cette année.
4: Tout à fait, c'est exceptionnel. On a décidé en Assemblée Générale au mois de janvier d'ajouter une 9e date. Voilà.
3: Et puis vous pouvez découvrir des personnages. Et on en parlait tout à l'heure avec Loïs, c'est un peu où est Charlie, c'est-à-dire qu'on essaye de reconnaître des gens. Et peut-être que Jean Valjean, vous allez peut-être le reconnaître. C'est un personnage connu et un personnage... public du Nord-Pas-de-Calais qui joue ce Jean Valjean.
2: Ah bon ?
4: Tout à fait.
2: Ouais.
4: Alors en fait, le petit clin d'œil, et je tiens à le saluer parce que c'est un ami, qu'on se connaît depuis au moins 25 ans, il a fait le spectacle depuis, je crois, ses débuts, et c'est quelqu'un qui est connu des auditeurs et de l'équipe d'Ici Nord, c'est Antoine Barège.
2: Ah oui, ça. Alors, me parle ce nom, tiens.
4: Voilà.
3: On voit rédacteur en chef et actuellement directeur par intérim.
4: Et, donc, voilà. Et qui joue Jean Valjean en fait dans le spectacle. Donc... voilà. Un petit clin d'œil, moi ce que je lui propose c'est peut-être qu'on se fasse une petite photo à deux et puis il balancera ça sur les réseaux d'Ici Nord.
3: Ouais, c'est noté.
2: Et il aime les défis en plus.
3: Et comme c'est en direct, il ne peut pas refuser évidemment. Je pense qu'il est en train de nous écouter dans son bureau et ça doit bien le faire marrer. Et puis j'ai vu plein de barèges partout sur les costumes. Voilà, parce qu'il y a ses filles qui jouent aussi. Voilà.
4: Et il y a toute la fratrie aussi.
3: Il y a toute la famille. Mais c'est ça qui est très sympa, on l'a évoqué aussi. C'est une histoire familiale, deux copains, deux bénévoles, parce que c'est les nuits sont courtes, j'imagine. C'est un investissement physique et un peu matériel aussi pour les gens.
4: Tout à fait. En fait, moi, ce que j'ai l'habitude de dire quand je suis interviewé comme ça, c'est que en fait, on se retrouve un peu comme une grande cousinade.
3: Ouais.
4: C'est que on est 450, on se croise souvent dans Montreuil ou dans les alentours ou à l'occasion d'autres événements. Et puis chaque été, on est content de se retrouver. Mais c'est vraiment la famille. Enfin voilà, on se tombe dans les bras, on s'embrasse et voilà, c'est la famille.
3: Et tout le monde est content évidemment de se retrouver chaque année. Pour les 30 ans, il y a quelque chose d'un peu exceptionnel quand même qui est prévu. Plus de pyrotechnie, je sais pas.
4: Alors pas forcément sur l'aspect pyrotechnique, mais plutôt sur les petites scénettes avant spectacle pour introduire le show. On propose aussi, en collaboration avec la ville de Montreuil, un petit festival avec l'adjoint à la culture, on a travaillé ça. Ça s'appelle Un été avec Victor H, autour d'expositions, de conférences, de lectures dans les jardins ou dans des hôtels un peu particuliers. Et voilà, on essaie vraiment d'ancrer le spectacle, le seul spectacle Son et Lumière, Les Misérables, Juliette et les Misérables, dans une programmation culturelle.
2: Manu, j'ai quelqu'un qui me rejoint dans le studio, un certain Antoine Barège. Bonjour Antoine.
5: Bonjour à tous.
2: Vous avez entendu le défi qu'on vient de vous lancer?
5: Salut Maxime, le défi est accepté.
2: Ah, je savais.
5: J'aime pas trop les photos, on mettra une belle photo de Maxime.
2: Ah oui, très belle photo de Jean Valjean.
5: Et de ses filles, parce que Maxime joue avec ses filles aussi.
2: C'est fait. Voilà, ce sera fait demain, samedi, ce week-end, sur la page Facebook.
5: Ce soir, pour la répétition.
2: Donc Antoine Barège en Jean Valjean et toute l'équipe, et notamment Maxime. Défi relevé. On vous remercie beaucoup, Maxime. Merci à vous aussi, Manu.
4: Merci.
3: Ouais, c'était formidable de vivre ce moment dans un site vraiment exceptionnel, avec des gens aussi exceptionnels. Vous avez été vraiment, merci de votre accueil. Juste la dernière question, évidemment, ça coûte combien si on veut venir voir le spectacle?
4: Alors, le plein tarif est à 23 euros et 10 euros pour les enfants. Moi, je conseille, c'est surtout de réserver sur Internet, c'est le plus simple. www.lesmisérables-montreuil.com.
3: Bon spectacle à vous et merci.
4: Merci.
2: Et c'est dès demain soir, donc, à la citadelle de Montreuil. Manu, on vous retrouve demain à partir de 9h. Et ce sera à l'opposé, à Valenciennes. 10h40, vous écoutez ici Nord. Voici le groupe ABBA et Money, Money, Money.

0: connaît grand classique du groupe ABBA sur ICI Nord. 10h43, le testé approuvé du jour dans quelques minutes. Vous allez pouvoir découvrir un chouette endroit à visiter dans l'Audomarois et ce sera surtout une bonne dose de caféine qui vous attend. J'ai testé cette activité pour vous. Ce sera après Amel Bent sur ICI Nord.
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0: Amel Bent sur Ici Nord avec Pourquoi tu restes. Bah restez là surtout, oui.
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0: Bah, ça vaut le coup parce que si vous voulez des idées sorties, des endroits à visiter dans la région, peut-être que vous ne saviez même pas que vous pouvez faire ça dans l'Audomarois, par exemple, où on se rend ce matin, puisque je vous propose de tester avec vous une activité qui va vous permettre de prendre une bonne dose de caféine notamment. Visite et dégustation dans l'atelier des cafés Didier Boulay. Direction Arc aujourd'hui, près de Saint-Omer, torréfacteur depuis 37 ans. Il travaille en famille, Didier Boulay, avec ses enfants, Lise et Rémi. Et il propose de visiter donc leur atelier, de goûter du café sur place. Et il y a aussi une nouveauté. Dans Saint-Omer même, rue des Clouteries, ils ont créé un coffee shop où on peut également déguster du café de qualité. Allez, direction l'atelier à Arc, on y va. Et ben je crois que ce sont Didier et Rémi qui m'attendent. Bonjour tous les deux.
3: Bonjour.
4: Bonjour.
0: Alors, quand on fait une visite ici, ben j'ai déjà l'impression qu'on commence par découvrir le côté boutique. Et après, qu'est-ce qu'on fait avec vous ?
4: Et ben on suit sur d'abord une vidéo qui explique en fait la production du café jusqu'à son acheminement dans notre atelier.
0: Eh bien c'est parti, on va regarder ce film donc de 7-8 minutes et puis je vous retrouve après.
5: Bonjour, bienvenue au Costa Rica. Moi c'est Rémi. Je suis très heureux de vous accueillir ici et de partager avec vous notre passion pour le café.
0: Alors c'est très sympa parce qu'on apprend plein de choses sur le café, puis c'est très ludique, c'est un petit peu sous forme de qui veut gagner des millions avec des petites questions. Et puis pour expliquer, vous nous emmenez vraiment au Costa Rica, il y a toutes les images qui vont avec, et vous en tuk-tuk tous les deux, le père et le fils, et ben on va aller voir l'atelier pour voir un peu comment ça se passe la torréfaction. Alors c'est quoi toutes ces machines ? Bon, évidemment je suppose qu'il y a des torréfacteurs.
4: C'est un torréfacteur qui fait 70 kg de café vert. On torréfie à l'ancienne, hein, c'est de la torréfaction lente en 20 minutes.
6: Et ensuite ça va être acheminé sur des silos et ensuite l'empacteuse va mettre en paquet soit des paquets de 250 grammes, du kilo.
0: On va pouvoir déguster donc ce café. Vous m'avez mis quel café ?
4: Alors, donc là, c'est le café mélange suprême. Donc, c'est notre mélange phare en pur arabica. Donc, c'est un café qui est très doux, qui est très aromatique, qui reste pas trop longtemps de façon agressive en bouche.
0: Et bien, effectivement, il est pas trop fort. Il est très doux, ce café. Et on sent bien la petite note florale à la fin, avec la petite crème de l'espresso qu'on aime bien. Et évidemment, c'est testé et approuvé la découverte de l'atelier. Rendez-vous à l'atelier des cafés Didier Boulay, ici à Arc, et puis aussi dans la boutique et le coffee shop à Saint-Omer. Merci à vous.
6: Merci bien.

0: souvenir des années 80. Alors c'est une chanson qui avait été écrite à la base dans les années 60 et elle s'est surtout fait connaître avec Soft Cell. Pain in Love sur Ici Nord, 10h52, c'est Tendance, notre rendez-vous comme chaque jour avec Muriel Jordan, où Muriel décrypte pour nous le monde qui nous entoure avec humour. Et ce matin, Muriel, on découvre la tendance des bagues de divorce, parce que divorcer, bah, ça peut aussi se célébrer.
1: Et oui, on le célèbre de plus en plus aujourd'hui comme une renaissance, comme la fin d'une souffrance, d'un inconfort. Sur les réseaux sociaux, on ne compte plus les vidéos de fêtes, de copines qui dansent, de nouvelles coupes de cheveux et de relooking pour fêter la séparation. Une façon de montrer que non, la vie ne s'arrête pas après un divorce. Bien au contraire, des femmes s'offrent même des bagues de divorce. Il y a 2 ans, une célèbre influenceuse mannequin avait récupéré les pierres de sa bague de fiançailles pour en faire un nouveau bijou, pensé rien que pour elle. Et comme le diamant initial était gros comme le poing, et ben elle a même pu en faire 2, des bagues. Après elle, beaucoup de femmes ont suivi le mouvement.
2: J'ai l'idée de transformer sa bague de fiançailles, sa bague de demande en mariage, en une bague de divorce. Je trouve ça génial comme idée.
3: Effectivement, j'avais expliqué il y a quelques temps d'où venait ma bague, pourquoi, comment. C'est une bague de divorce. Et en fait, c'est un cadeau que je me suis fait de moi à moi.
4: J'ai eu pour la bague de divorce plus de 250 commandes pour cette bague. C'est complètement hallucinant.
1: Vous voyez, avec la bague de divorce, symboliquement, on reprend le pouvoir sur sa vie et on affirme son choix. D'ailleurs, cette mode a boosté les ventes de bagues de divorce, devenue un marché à part entière.
0: Et un phénomène pas si surprenant, Muriel, parce qu'en France, près d'un mariage sur 2 se termine par une séparation.
1: Oui, et faites gaffe, hein, les mecs, parce que ce sont majoritairement les femmes qui décident de divorcer. Alors elles choisissent aujourd'hui de partager ce moment, comme elles ont partagé leur demande en mariage, leur fiançailles ou encore leur grossesse. À l'heure où tous les moments intimes de la vie sont postés sur les réseaux sociaux, pourquoi le divorce y échapperait-il? Et cette tendance ne s'arrête pas au bac de divorce. Hein. Il y a aussi l'organisation de divorce parties, des fêtes pour célébrer la séparation avec de vraies mises en scène. En Mauritanie, le divorce est même un signe de fierté et de liberté pour les femmes. Et au Japon, des agences proposent même des cérémonies pour célébrer la fin d'une union.
5: Comment se fait-il qu'encore aujourd'hui, on nous fasse croire que le célibat, c'est synonyme d'échec? Les femmes qui divorcent devraient faire une fête. Donc si vous êtes divorcée et que vous n'avez pas fait de fête, venez à l'événement.
6: Et comment on s'habille pour une fête de divorce?
7: Moi, j'ai du tout noir. Genre.
6: Mais ça, c'est un enterrement.
7: Oui, l'enterrement de l'enfer.
8: J'ai demandé à la famille qui m'héberge en ce moment quel était le concept d'une fête de divorce. Et ils m'ont expliqué qu'il y a des femmes, quand elles divorcent, font une annonce générale à tout le quartier, à tout leur entourage, qu'elles sont libres.
1: Bref, célébrer son divorce, c'est tendance, ok, mais pas sûr qu'on ait toutes les moyens de fêter ça en grande pompe, hein, dans un resto, avec un gros gâteau, comme sur les réseaux sociaux. Parce que d'après l'INSEE, après une séparation, les femmes subissent une perte financière plus élevée que les hommes. Et ça, c'est pas vraiment la cerise sur le gâteau.
0: Super, ça donne envie de se marier tout ça. On souhaite quand même beaucoup de bonheur à tous les futurs mariés, parce que je sais que c'est la période cet été. 10h55, c'est l'heure de nous appeler au 03 20 55 89 89 pour jouer au ch'ti qui gagne et remporter ce matin votre passe-famille pour Bagatelle à Merlimont, 2 places adultes, 2 places enfants pour aller tester une trentaine d'attractions sur place et puis pourquoi pas en profiter pour vous balader aussi sur la côte d'Opale. À Bagatelle, il y a aussi des spectacles. Mon coup de cœur, vous le savez, c'est la nouveauté de cette année, le North Storm. Si vous aimez les sensations fortes, c'est fait pour vous. Vous allez tourner à 360 degrés. 03 20 55 89 89. On prend 5 personnes ce matin. Et on se retrouve avec l'actu locale à 11h. Et avant ça, on va écouter Florent Pagny sur Ici Nord.
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0: compagnie ce jeudi matin sur Ici Nord avec N'importe quoi.
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0: Très bon jeudi 23 juillet avec nous, il est 11h. Les infos avec vous, Romane Porcon. Bonjour Romane.
2: Bonjour Louise, bonjour à tous.
0: À Lens, un homme a tenté de tuer sa compagne et leur bébé de 3 mois.
2: Cet homme de 37 ans a jeté du liquide inflammable sur sa compagne, âgée de 38 ans, et leur nouveau-né. Le drame s'est déroulé hier en fin de journée dans leur appartement. Les services de secours et de police sont intervenus aussitôt sur place. La mère et le jeune enfant ont immédiatement été pris en charge, mais leur pronostic vital est engagé. L'homme, lui, s'est immolé par le feu et n'a pas survécu à ses blessures. Sur place, au domicile, 3 enfants de 6 à 13 ans étaient également présents. Une enquête a été ouverte hier pour tentative d'homicide par conjoint et tentative d'homicide sur mineurs de moins de 15 ans. Des gendarmes sont intervenus près d'Étaples hier où se déroulait un spectacle de Monster Trucks devant une centaine de spectateurs avec voitures, cascadeurs, quads et 4x4 géants avec des roues surdimensionnées. Le show a été organisé sans aucune autorisation et ce pour 2 jours de suite. Un arrêté préfectoral pris au début du mois interdit en effet ce type de spectacle dans le Pas-de-Calais s'ils ne sont pas au préalable déclarés. En football, les clubs de la région sont en pleine préparation avant la reprise du championnat. Valenciennes s'est imposé 3-0 en match amical hier soir face à l'équipe de 5e division anglaise, Estlee. Le VFC jouera en Ligue 3 la saison prochaine. Hier après-midi, Dunkerque, de son côté, club de Ligue 2, a battu les Turcs de Samsunspor 2-1. Et puis la Fédération française de football présentera le nouvel entraîneur des Bleus mardi prochain. Zinedine Zidane, évidemment, sur toutes les lèvres. C'est le grand favori qui pourrait succéder à Didier Deschamps. L'ancien meneur de l'équipe de France est sans poste depuis son deuxième passage au Real Madrid. Zinedine Zidane, qui lui-même ne s'est jamais caché de son ambition de guider un jour les Bleus. Et puis, 18e étape du Tour de France, cet après-midi, entre l'Isère et les Hautes-Alpes, au programme pour le peloton, un parcours de 185 km, une étape de montagne qu'on vous fera vivre évidemment sur Ici.
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2: Je pense que la France entière nous envie cette météo.
4: Mais oui, finalement, on est content dans les Hauts-de-France, dans le Nord-Pas-de-Calais. Parce que chez nous, il ne fait pas trop chaud. Voilà. Oui, il ne
2: nous,
4: fait pas très beau.
2: Nous, on remet une petite laine
4: voilà,
2: au mois de juillet.
4: On remet le petit cardigan.
2: Vous voyez et donc, les pantalons, c'est voilà. Fini, les chaussures vertes.
4: C'est ça, ça fait du bien.
2: On ne sait pas s'en réjouir un jour. Hein.
4: Ben non, ben voilà. Et finalement, si. Donc, effectivement, profitez de cette fraîcheur, profitez de ce temps mitigé, soyons heureux. Et puis, sachez que le soleil va quand même faire son retour, a priori, à partir de demain. Pour l'instant, il est assez timide, il reste caché derrière les nuages. Mais normalement, on n'a pas de pluie pour aujourd'hui, même si ça ferait pas de mal à nos champs et nos potagers. Côté température, cet après-midi, il fera 21 degrés à Guivelles, de 22 degrés du côté d'Ambleteuse, de Condé-sur-l'Escourche, 23 degrés également à Aubigny-en-Artois et Hasbrouck. 11h03, l'infotrafic sur Ici Nord avec uniquement ces ralentissements. On veut signaler sur l'A25 dans le sens Lille-Dunkerque, zone de travaux. Donc, vous avez 10 à 15 minutes en plus de trajet et ça s'étale de Stenwerk à Metren.
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4: Belle matinée, même avec ce petit nuage, on est content. Phil Collins, c'est Too Hurt sur Ici Nord, dans le Nord et le Pas-de-Calais, il est 11h04.

0: De la bonne humeur et toutes vos chansons préférées. Sur Ici Nord, c'était Phil Collins avec Two Hearts.
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0: Oh, j'adore, c'est mon moment préféré. On va jouer ensemble jusqu'à midi au ch'ti qui gagne. Je vous le rappelle, ce très très beau cadeau à gagner encore ce matin et demain, votre passe famille pour Bagatelle à Merlimont. Deux places adultes, deux places enfants pour vous. Pour vous inscrire, c'est au 03 20 55 89 89. Le principe reste le même. Vous allez avoir 45 secondes pour répondre à mes questions, questions région, mots fléchés, calcul mental, géographie, histoire, musique, cinéma, il y en a pour tout le monde. Vous marquez au moins un point, vous vous installez sur notre siège. Mais attention, comme on vous le redit à chaque fois, ce siège est éjectable. Ça veut dire qu'à tout moment, vous êtes viré du siège et quelqu'un d'autre vous pique votre place si cette personne fait mieux que vous. Et celui ou celle qui aura le meilleur score de la matinée repartira avec son passe-famille pour Bagatelle. Vous le savez, vous pouvez passer une fois pendant ces 45 secondes en me disant le mot de passe, le joker du jour. Alors aujourd'hui, j'ai pas pu m'empêcher. Alors aujourd'hui, c'est la journée mondiale des dauphins. Donc le joker du jour, ce sera Flipper. Voilà. Je vous demande pas d'imiter le dauphin, c'est quand même pas très sympa. Donc Flipper, ça ira. 03 20 55 89 89 pour vous inscrire. Et voici William Scheller et Auch court tout seul sur Ici Nord.

0: gauche court tout seul. William Scheller sur Ici Nord, 11h11.
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0: Alors elle ne court pas, elle nage aussi bien que le dauphin. Bonjour Laurence.
3: Bonjour Louise.
0: Vous habitez Vieux-Berquin et je vois déjà que vous adorez la natation.
3: Oui,
0: donc
3: tout à fait.
0: Je me suis permise de rebondir là-dessus. C'est quoi votre nage préférée alors?
3: La nage, la brasse, c'est divers, circuit training, aquabike, je fais plusieurs choses sur la natation.

0: Ah oui, tous les sports possibles dans l'eau. Et vous avez déjà essayé le longe-côte ?
1: Le longe-côte, je connais la ville en scotte, mais le longe-côte, non, je n'ai jamais essayé.
0: Oh ben je vous conseille, si vous aimez faire du sport dans l'eau, alors moi j'ai pu le tester cette année du côté de Dunkerque. En fait, alors on appelle ça de la marche dans l'eau, mais il ne faut pas résumer ça qu'à cet exercice, c'est beaucoup de sport dans l'eau. Et là, ben, vous êtes dans la mer, il fait froid, mais on a une combi. Et c'est très sympathique, voilà, je vous conseille ce sport aquatique si vous aimez ça.
1: Sinon, vous êtes... Dunkerque, quoi.
0: Voilà, sur la côte en général. Sinon, vous êtes infirmière, Laurence ?
1: Oui.
0: Et donc, vous travaillez là, vous êtes en vacances ?
1: Là, je suis en vacances.
0: Ah, vous partez ou vous restez du côté de Vieux-Berquin ?
1: Bah, on va rester un petit peu du côté de Vieux-Berquin avec un mari agriculteur. Donc, voilà.
0: Oh là là, vous parlez à la bonne personne, je connais très bien le sujet. Je ne vais pas m'étaler sur ma vie, même si quand je joue avec Zef, il surnomme mon mari Monsieur Patate, tout le monde commence à le savoir. Il a fini les moissons ?
1: Oui, on a fini les moissons, bah, tout à fait.
0: Bah là, il pleut pas, donc de toute façon, ça s'est fait plutôt rapidement.
1: Maintenant.
0: Bah oui, c'est surtout ça, pour avoir de belles patates, notamment, et pas que. Laurence, 45 secondes pour répondre à toutes mes questions. Vous le savez, vous avez un joker pour passer une seule fois. Vous le savez ou pas, le joker, vous le connaissez ?
1: Flipper.
0: Voilà, flipper, parce que c'est la journée mondiale des dauphins. Attention, dès que vous me dites une mauvaise réponse, c'est fini. Et on comptera les points à gagner ce matin votre passe-famille pour Bagatelle. On verra si vous êtes la meilleure ce matin. Vous êtes prête ?
1: Oui.
0: C'est parti. Question région, quel village du Nord a été élu le plus beau village de France en 2018 ?
1: Esquelbecq.
0: Alors peut-être qu'Esquelbecq ça a été le cas, mais c'était pas en 2018, donc je ne peux pas prendre
1: c'est
0: cette
1: Cassel,
0: Bah oui, mais je prends toujours la première réponse. Je suis désolée. Alors je vérifie. En même temps, je suis toute seule dans le studio.
1: Donc,
0: Esquelbecq c'était en 2023. Ouais, là j'ai bien dit 2018. Oh, dans ces cas-là, il faut passer.
1: Bon. Mais oui, bon, c'est plaisir d'échanger avec vous.
0: Et voilà. On est solidaires entre femmes d'agriculteurs.
1: De jouer, non pas forcément de gagner.
0: Voilà. Bon, super. Bon, on a passé un très bon moment avec vous, Laurence. On vous souhaite de belles vacances et on vous embrasse.
1: Bien sûr, et bonne récolte de pommes de terre avec Marie-Anne.
0: Ça sera fait. À bientôt.
1: Allez,
0: on va finir de parler de ma vie. Maintenant, on joue avec vous, 03 20 55 89 89, pour vous inscrire. C'est convivial, cette émission, on parle de vous, on parle de nous, on passe un bon moment. Et puis surtout, on joue, donc on a toujours personne sur notre siège éjectable. Peut-être vous, on prend 4 autres personnes à gagner ce matin votre passe famille pour Bagatelle à Merlimont. Voici Zazie qui est de retour avec Peu importe sur ici Nord. Peu importe.

0: importe. Peu importe, le nouveau Zazie sur Ici Nord. On va jouer avec Liliane de Marchienne, juste après Chris de Burg. Et vous pouvez encore vous inscrire à Ojti qui gagne au 03 20 55 89 89.
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3: L'Institut Pasteur œuvre pour un monde en meilleure santé. On en parle dans un instant avec Florence Desparmet, chargée des relations avec les testateurs.
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0: 84, Chris Deberg avec Ion Emotion sur Ici Nord.
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0: C'est sa toute première fois au ch'ti qui gagne, on lui souhaite bienvenue. Bonjour Liliane.
3: Bonjour Louise.
0: Liliane de Marchienne qui est retraitée. Vous faisiez quoi avant?
3: J'ai travaillé en EHPAD pendant de longues années.
0: Très bien. Et vous profitez de votre retraite en voyageant?
3: En voyageant, en profitant avec mes enfants, mes petits-enfants, ma famille.
0: Alors, c'est quoi les plus belles destinations pour l'instant que vous ayez faites ou alors les prochaines?
3: Ah ben, alors, avec mes frères et sœurs, j'ai déjà fait la Sicile.
0: Oh.
3: Je vais bientôt aller au Maroc avec mes sœurs aussi. Après, j'aimerais bien faire un jour l'Afrique. C'est dans mes projets aussi, mais pas tout de suite.
0: Donc, un tour du monde, quoi, finalement?
3: Ben, c'est des destinations que je voulais faire avant, que j'ai pas pu. Voilà.
0: Vous avez bien raison, profitez Liliane. Voilà. On va jouer pour tenter de gagner votre passe-famille pour Baguette à la mer Limon. J'ai compris que ça pourrait bien faire plaisir à vos petits-enfants.
3: Oui.
0: Je croise les doigts pour vous ce matin. Il faut déjà faire au minimum un point. Pour l'instant, on n'a personne sur notre siège électable. Si vous faites au moins un point, eh bien, vous vous installerez dessus et puis on verra si quelqu'un arrive à vous battre ou non. En tout cas, 45 secondes, vous pouvez passer une fois en me disant flipper, comme flipper le dauphin, parce qu'aujourd'hui c'est la journée mondiale du dauphin. Et puis, sachez que si vous me dites une mauvaise réponse, hein, c'est ce qu'a fait notre précédente candidate, ça s'arrête et parfois on n'a même pas de points, mais je pense que ça va le faire pour vous. On y va?
3: Bon, on verra.
0: Allez, c'est parti. On commence par une question mot fléché en 5 lettres. Un cavalier qui surgit hors de la nuit. Un cavalier. Oui. Dans la chanson Full Sentimental d'Alain Souchon, de quoi a-t-on soif? De social ou d'idéal?
3: De social?
0: Bon, non.
3: Ah
0: non, bah, attendez, j'avais l'extrait, tiens. Voilà, c'était ça.
3: C'était quoi? Full Sentimental. Idéal. J'ai pas compris le deuxième mot.
0: Social ou d'idéal?
3: Ah, j'ai pas compris. Tu m'as bien compris le deuxième mot.
0: Ah mince. Voilà. Bon, voilà, je ne sais que faire dans ces cas-là. C'est vrai que c'est les risques aussi du téléphone, mais en même temps, même sans choix de réponse, elle était plutôt facile cette question. On la connaît cette chanson.
3: Oui.
0: Par contre, Zorro, c'était bon.
3: Oui,
0: donc, ça nous fait un point. Installez-vous sur notre siège. Sachez quand même qu'il y a de l'espoir. Liliane, vendredi dernier, notre gagnante avait un point. Ça arrive.
3: Ah, d'accord.
0: De temps
3: d'accord.
0: en temps. Donc, on va prendre trois autres personnes au 03 20 55 89 89 et puis on verra si quelqu'un fait au minimum deux points. Restez avec nous, Liliane, au téléphone. À gagner, je vous rappelle ce matin, votre passe-famille pour Baguette à la mer Limon. Voici Mylène Farmer et Désenchantée ce jeudi matin sur Ici Nord.

0: grand classique de Mylène Farmer, Désenchanté sur Ici Nord. Il est 11h30.
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0: Deux idées sorties peut-être près de chez vous pour ce week-end à Douai, ce samedi à 10h30 au parc Fenin. On vous propose une séance de sophrarbre, une initiation à la sophrologie et à la sylvothérapie, donc qui consiste à se promener lentement, respirer profondément, éveiller tous ses sens au contact des bois, des arbres, des parcs arborés. Donc c'est accessible à tous ce samedi matin à Douai. Prévoyez un tapis de sol ou une serviette pour vous asseoir et vous pourrez réserver sur le www.douai.com. Douaisy-aglo-tourisme.com. Et puis samedi soir, cette fois-ci, sur la côte à Gravelines, il y a les Nocturnes du Phare. Le phare de Petit Fort Philippe à Gravelines ouvre exceptionnellement ses portes jusqu'à 22h chaque samedi pendant ses vacances. Grimper à 29 mètres de hauteur pour admirer le coucher de soleil et puis une vue panoramique à 360 degrés. Il y a aussi une exposition et donc une montée du phare qui sont proposées à petit prix. Une sortie idéale pour vos soirées d'été.
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0: Une belle chanson d'amour à cette heure-ci. Ils ont été en couple, hein, d'ailleurs, je crois, une bonne dizaine d'années pour les potins du jour. Laurent Voulzy, Véronique Jeannot et Désir Désir sur Ici Nord.

0: Eh ben, ça se marre bien, Laurent vous le dit, Véronique Jeannot, avec Désir Désir sur Ici Nord.
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0: Oh, ben, si on rigole, il y a de l'ambiance dans le ch'ti qui gagne. C'est Claire d'Avesnes-le-Sec qui nous

0: rejoint. Bonjour Claire.
1: Bonjour.
0: Vous n'êtes pas très loin de Valenciennes, et plutôt pas très loin aussi de Marchiennes, où habite Liliane, qui a pour l'instant un point, qui est installé sur notre siège éjectable. Claire, vous nous écoutez dans la voiture, vous êtes arrêtée évidemment pour jouer, vous n'êtes pas seule, vous êtes avec les enfants. Bonjour les enfants.
2: Bonjour.
0: Ils m'ont l'air bien en forme, ils ont quel âge, ils s'appellent comment?
1: 6 et 11 ans, et c'est Léo et Iris.
0: Et là, vous partez à la piscine.
1: C'est ça.
0: Trop chouette. Et vous allez où alors dans votre coin?
1: À Écoudain.
0: Ah bah oui, très bien. Claire, les enfants, sachez que vous avez le droit de jouer en équipe, ce n'est pas interdit. Après, c'est une stratégie qui passe ou qui casse, puisque parfois, quand on attend que les autres nous soufflent les réponses, on perd un peu de temps, vous faites comme vous voulez. Vous avez 45 secondes pour répondre à mes questions, sachez-le, vous pouvez passer une fois grâce à ce joker, parce qu'aujourd'hui, c'est la journée des dauphins, une journée mondiale, donc vous me dites flipper, voilà. Petit dauphin, pour passer une fois seulement. Et si vous me dites une mauvaise réponse, et ben là, on arrête le chrono et on compte les points. Ok pour vous trois?
1: D'accord.
0: C'est parti, on y va. Complétez-moi cette expression. On n'attrape pas des mouches avec du...
1: vinaigre.
0: Oui. À quel sport correspond le prix d'Amérique?
1: Flipper.
0: Question région. Morbec, c'est dans le 59 ou le 62?
1: 62.
0: Oh non! Liliane est avec nous, Liliane?
3: Oui.
0: Comme quoi, je vous ai dit, avec un point, ça peut peut-être le faire.
3: Moi, oui.
0: Mais c'est malheureux pour Claire. Oui, alors Claire, on n'attrape pas des mouches avec du vinaigre, tout à fait. À quel sport correspond le prix d'Amérique? Les courses hippiques. Tout simplement, le prix de, souvent, c'est des courses hippiques. Et puis Morbec, c'est dans le 59, c'est dans le Nord.
1: Oui, j'ai eu un gros doute, mais voilà.
0: Bon, pas trop déçus les enfants, ça va aller?
4: Non, c'est pas très grave.
0: Oh, t'es trop choupi. Profitez bien de votre matinée à la piscine. Belles vacances à vous et vous retentez votre chance quand vous voulez. Il y a plein de cadeaux pendant toutes ces vacances à gagner sur Issinor. Des bisous, à bientôt.
1: Merci, au revoir.
0: Bon, Liliane, il y a encore de l'espoir. On va prendre deux dernières personnes au 03 20 55 89 89. Liliane est en complet suspense. Et ce matin, on vous offre votre passe bagatelle pour votre passe famille pour Bagatelle à Merlaimont. Si vous êtes le ou la meilleure de la matinée, pour l'instant, il faut faire mieux que Liliane et son point, seul point, mais ça peut peut-être le faire. Liliane, on vous attend au 03 20 55 89 89 et puis on va écouter Taylor Swift sur Issinor.
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0: Taylor Swift avec Coppolite sur Ici Nord.
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0: Autour de Carole qui habite Quentin, mais pas comme le prénom, ça s'écrit C-A-N-T-I-N. Bonjour Carole.
3: Bonjour.
0: C'est où exactement Quentin ?
3: Alors ça se situe entre Douai et Cambrai.
0: Ok, et vous dans la vie vous êtes AESH, donc vous accompagnez des élèves en situation de handicap, donc dans un collège.
3: Dans une école primaire.
0: Une école primaire, et pour l'instant ce sont les vacances je suppose.
3: Voilà, les vacances, c'est reprise en septembre.
0: Et vous en profitez bien, vous en profitez comment ?
3: Ah ben j'en profite pour faire tout ce qui est, j'adore moi tout ce qui est activité manuelle avec les petits-enfants, etc. Donc voilà, je passe beaucoup de temps avec eux pour faire tout ça.
0: Vous avez combien d'enfants ?
3: Alors moi j'ai 3 enfants, mais j'ai 6 petits-enfants.
0: Oh mais vous avez une voix de très jeune femme Carole, je ne pensais pas que vous étiez déjà grand-mère. Et ça va de quel âge à quel âge donc pour les petits-enfants ?
3: Alors le plus âgé il a 18 ans et la plus jeune elle a 6 ans.
0: Ah oui, donc ça fait, c'est assez large. Côté activité manuelle, il faut avoir beaucoup d'idées du coup pour toutes les générations. Carole, Liliane est pour l'instant sur notre siège éjectable avec 1 point. Si vous voulez tenter de remporter votre passe-famille pour Bagatelle, il faut déjà piquer la place de Liliane et avoir au minimum 2 points. 45 secondes donc pour répondre à mes questions. C'est la journée mondiale des dauphins. Donc pour passer, vous pouvez le faire une fois, vous ne me faites pas le dauphin, je suis sympa. Vous me dites juste flipper. À moins que vous ayez des talents cachés et que vous sachiez très bien faire le dauphin.
3: Non. Ça, je n'ai pas, non.
0: Ok. Même n'importe quel animal, n'hésitez pas, j'aime beaucoup. Et puis, Carole, vous pouvez passer une fois. D'accord ? Je viens de le redire, je radote. Et si vous avez une mauvaise réponse, on arrête le chrono et on compte les points. On y va, c'est parti. Question mot fléché. En 5 lettres, tissu tahitien, très utile pour se couvrir sur la plage.
3: Je dirais flipper.
0: Flipper. Dans quelle comédie musicale chantait Daniel Lévy l'envie d'aimer ?
3: C'était les 10 commandements.
0: Oui. Dans le jeu vidéo, comment s'appelle le frère de Mario ?
3: Luigi.
0: Yes. Calcul mental, combien font 8 x 7 plus 5 ?
3: 61.
0: Waouh, quelle rapidité. Région, dans quelle commune entre Boulogne-sur-Mer et Saint-Omer peut-on trouver le musée de la céramique ? J'ai été vite pour finir avant le gong, mais...
3: Oui, non, j'ai...

0: dire Saint-Amand, mais...
1: Non, non, non, non. Entre Boulogne-sur-Mer et Saint-Omer, c'est Dèvres, le musée de la céramique. Mais ce n'est pas grave. En cinq lettres, tissu tahitien très utile pour se couvrir sur la plage, le pareo.
0: Ah oui, c'est vrai.
1: Vous aviez passé. Daniel Lévy, l'envie d'aimer, bien sûr, c'était les 10 commandements.
0: Oui.
1: Vous avez réfléchi et vous avez eu la bonne réponse. Luigi est bien le frère de Mario. Le calcul mental, oui. 8 fois 7, 56. On rajoute 5, ça nous fait 61. Et donc, ça nous fait 3 points pour vous, Carole, Liliane. Bye bye.
0: C'est pas grave, c'est le jeu.
1: Mais voilà, ce sera pour une prochaine fois, Liliane,
0: oui,
1: la Marchienne. À bientôt.
0: À bientôt.
1: Bonne journée. Carole, vous restez là avec vos 3 points et on va prendre un dernier candidat ou une dernière candidate au 03 20 55 89 89. Un passe-famille pour Bagatelle a gagné donc ce matin direction Merlimont. On vous attend, à vous de faire mieux que Carole. Voici Daniel Balavoine et Vivre ou survivre sur Ici Nord.

0: et survivre. Daniel Balavoine sur Ici Nord. Je vous rappelle que ce samedi soir à Calais, il y aura d'ailleurs un concert hommage à Daniel Balavoine. 11h51, on joue juste après ça.
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0: Et notre dernière candidate ce matin, c'est Martine de Boulogne-sur-Mer. Bonjour Martine.
6: Bonjour.
0: Ah ben, ce serait bien pour vous de gagner le passe-famille pour Bagatelle, vous n'êtes pas très loin.
6: Ah bah tiens.
0: Ah bah oui, ce serait pratique, Martine.
6: Et comme j'ai 4 petits-enfants, alors là, c'est super.
0: Ah bah alors là, oui. Eh ben ils y vont tous les 4 sans vous, du coup, parce qu'il y a 4 places.
6: Donc, bah, je les attendrai à la porte, c'est pas
0: de Martine, vous êtes retraitée, vous adorez la cuisine. Ah là, si Zef était avec moi, parce que là, il est en vacances, le petit chanceux. Si Zef était avec moi, il vous le demanderait, qu'est-ce qu'on mange ce midi ?
6: Eh bien, on mange un ragoût de bœuf avec plein de légumes.
0: Ah bah oui, parce que là, j'allais dire, il fait un peu plus frais, donc c'est le bon petit plat, là, réconfortant.
6: Oui, pas de souci, j'en ai fait plein, donc il y en a dans le congèle, pour les jours de pluie.
0: Eh bien voilà, très bien. Martine, vous allez tenter votre chance, essayer de faire mieux que Carole. Et c'est 3 points pour gagner votre passe-famille pour Bagatelle, 45 secondes, donc pour répondre à toutes mes questions. Vous pouvez passer une fois en me disant flipper, puisqu'aujourd'hui, c'est la journée mondiale des dauphins. Et attention, dès que vous me dites une mauvaise réponse, ça s'arrête, ok ?
6: Ok, on y va. Je peux passer aussi éventuellement.
0: Une fois, en disant une flipper. Fois. Voilà, vous pouvez vous servir du joker une seule fois. C'est parti.
6: D'accord, merci.
0: Mot fléché en 9 lettres, un pantalon à bretelles.
6: Combinaison ? Non.
0: Non, c'est pas vraiment ça.
6: Pantalon à bretelles, vous ?
0: Ouais, bah non, de toute façon, vous m'avez dit ça beaucoup. Je sais pas pourquoi je prends mon temps.
6: J'aurais dû dire le truc, oh là là.
0: Je prends la première réponse. Donc j'étais là, non, c'est pas ça, chercher, mais non, c'est les mêmes règles pour tout le monde, je prends la première réponse. C'est salopette ! Une combinaison, c'est pas vraiment une bretelle.
6: J'en ai en plus, n'importe quoi. Ah, mais c'est pas pareil quand on...
0: Oui, il y a le chrono, tout ça, je peux comprendre. On vous souhaite très bon jeudi à Boulogne-sur-Mer, merci pour votre bonne humeur et votre sourire.
6: Oui, un grand merci et je reviendrai une autre fois.
0: Vous êtes la bienvenue, à bientôt !
6: À bientôt !
0: Bravo, Carole !
7: Ah, je suis super contente.
0: Super. Donc, les 4 places, 2 places enfants, 2 places adultes pour Bagatelle sont pour vous.
7: Ah, c'est génial. Bah, merci beaucoup, Aïchinor. Je suis super contente. Et les enfants, les petits-enfants vont être super contents aussi.
0: Eh ben, on est ravis pour vous, Carole. On vous souhaite une bonne journée. Profitez bien.
7: Merci. Gros bisous à tous.
0: Des gros bisous. Et demain, on vous offre à nouveau le même cadeau, votre passe-famille pour Bagatelle à Merlimont. 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Allez, on continue avec le retour de l'actu locale à midi. Et avant ça, voici Eric Clapton et Leïla sur Ici Nord.

0: sous de nombreux applaudissements, Eric Clapton avec Layla. Ce souvenir, donc, cette version acoustique de 1992. Le best-of de Otaki avec Valérie Damido et Eric Bastien, les meilleurs moments de l'année à vivre, donc, dans 5 bonnes minutes pour l'instant. C'est le retour de l'info.
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0: Et bon appétit chez vous avec Ici Nord, il est midi. Le journal avec vous, Romane Porcon, à Lens, deux enquêtes sont ouvertes après une tentative de féminicide.
2: Un homme de 37 ans a jeté du liquide inflammable sur sa compagne âgée de 38 ans et leur bébé de 3 mois hier en fin de journée. Il s'est ensuite immolé par le feu. Les services de secours et de police sont intervenus aussitôt. Le pronostic vital de la mère et du jeune enfant est engagé. L'homme, quant à lui, n'a pas survécu à ses blessures. Sur place au domicile, trois autres enfants âgés de 6 à 13 ans ont assisté à la scène. Les blessé a été hospitalisé. Une enquête a donc été ouverte pour tentative d'homicide par conjoint et une autre pour tentative d'homicide sur mineur de moins de 15 ans. Une nouvelle directrice a pris ses fonctions au sein du centre pénitentiaire de Vendin-le-Vieil. Diane Chevreau prend les commandes de l'une des prisons les plus sensibles de France où sont incarcérés 100 détenus liés au narcotrafic. Elle était auparavant directrice de la prison de Nouméa en Nouvelle-Calédonie où elle avait dû gérer notamment plusieurs mutineries et une prise d'otage lors des émeutes qui avaient secoué l'archipel l'an dernier.
0: À Lille, la piscine Camille Muffa, ouverte depuis une semaine, fait déjà face à une vague de critiques.
2: Et la piscine construite en 13 mois à peine pour pallier à la fermeture de Max Dormois, les premiers nageurs et des employés pointent du doigt des problèmes d'écoulement de l'eau et de la saleté dans les vestiaires. Des petits détails qui viennent nuire à l'image de la toute nouvelle piscine lilloise. Pour cet employé qui a bien voulu témoigner de manière anonyme, le bâtiment a été réalisé trop rapidement et malgré l'effort des équipes sur place, les vestiaires sont souvent sales.
3: En milieu d'après-midi, les gendarmes de Vis-en-Artois mènent une opération délinquance routière.
2: Ah, pardon, on n'a pas du coup pour l'instant l'élément, on a eu un petit souci. La ville de Lille, en tout cas, nous précise de prendre en compte cette première semaine d'exploitation et l'arrivée du public pour régler les problèmes d'équipement, par exemple le niveau d'eau du Pédiluve. Mais malgré ça, cet employé dénonce la situation.
4: Déjà, on a les machines, mais les machines, elles n'aspirent pas, par exemple, tous les cheveux. Ça aspire mal, en fait, vu que le sol, il agrippe les poils. Du coup, nous, on est obligé de racler, de vraiment racler 3 à 4 fois par jour, voire plus. Et même en raclant, l'eau, elle reste, les poils, les cheveux, ils restent. C'est très, très chiant. Désolé pour le terme, mais on en parle tout le temps. Enfin, on trouve que, par exemple, pour le nettoyage, c'était plus facile à Max Dormois. C'était plus grand, certes, mais c'était plus facile. Ça se voyait que quand on passait, on faisait le ménage, ça se voyait que c'était propre après. Alors que là, il y a des taches qui restent. On a beau bien frotter, ça reste. Du coup, on dirait que c'est déjà sale, alors que ça fait même pas une, ça fait 6 jours que c'est ouvert, 7 jours maintenant. Ouais, et on en parle tout le temps avec le collègue et on trouve ça un peu déplorable.
2: Et la ville de Lille rappelle toutefois que le maintien des vestiaires dans un état satisfaisant dépend aussi du respect de chacun des conditions d'hygiène ainsi que du travail des équipes d'entretien. En football, les clubs de la région sont en pleine préparation avant la reprise du championnat. Valenciennes s'est imposée 3-0 en match amical hier soir face à l'équipe de 5e division anglaise, Esli, le VFC qui jouera en Ligue 3 la saison prochaine. Enfin, Dunkerque, club de Ligue 2, a battu les Turcs de Samsunspor 2-1. Et puis on connaîtra le nouvel entraîneur de l'équipe de France mardi prochain. La Fédération française de football l'annoncera lors d'une conférence de presse à l'issue d'un comité exécutif exceptionnel. Et même si la Fédération ne cite pas Zizou, c'est évidemment Zinedine Zidane qui est le grand favori pour succéder à Didier Deschamps.
0: Un Lillois, lui, s'apprête à affronter 9 drag queens dans la célèbre émission Drag Race France.
2: La harpie drag nordiste qui participe donc à cette émission diffusée sur France Télévisions. Des hommes travestis en femmes s'affrontent pour séduire un jury en jouant sur leur style, leur personnalité, dans des tenues plus éclatantes les unes que les autres. Ce soir, c'est donc le deuxième épisode de cette 4e saison qui est diffusée. L'Harpie était notre invité ce matin. Nathan qui nous explique à quel point il est ému par le soutien à Lille.
5: C'est énorme. Alors je savais, de toute façon je sais que le public lillois, que ce soit dans le drag ou ailleurs, est toujours très très chaud. Mais là j'avoue que pour le premier épisode au Bazar Saint-Sauce, j'étais hyper ému et je ne m'attendais pas autant. Mais les gens sont trop gentils et c'est vrai que c'est quand même une belle mise en lumière qui est proposée aujourd'hui dans cet art qui reste un art précaire et de niche. Et donc c'est l'opportunité d'avoir de la lumière sur son travail et de pouvoir espérer en vivre un petit peu et en tout cas de le faire découvrir un plus grand nombre.
2: Et pour ceux qui veulent le découvrir, rendez-vous au Bazar Saint-Sau à Lille. Toute une soirée est organisée pour soutenir Nathan. La diffusion et discussion, c'est à partir de 18h jusqu'à minuit.
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7: La suite de la journée côté météo, ce sera à peu près la même chose que ce matin. Ciel partagé entre nuages éclaircis avec peu de vent, pas de pluie et 23 degrés pour les températures. Grand maximum cet après-midi. Passez un très bon jeudi. On se retrouve nous demain dès 9h et c'est l'heure du best-of de votre émission Au Taquet avec Valérie Damido et Eric Bastien.
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9: Bonjour à toutes et à tous, j'espère que vous allez bien. Les vacances pour certains, le travail pour d'autres. Dans tous les cas, nous passons le déjeuner ensemble. Et nous avons évidemment une pensée pour tous les pompiers qui combattent les nombreux feux qui ravagent la France cet été, notamment dans le Var et la Gironde. Dans les meilleurs moments d'Au Taquet, aujourd'hui, nous serons par exemple avec Valentin qui rêve de jouer dans un film, avec Jérôme qui a une manière bien à lui de gérer son stress, avec Awa et son voyage maudit en Angleterre, mais aussi avec Amel qui aurait rêvé d'être astronaute. Et il nous expliquera pourquoi il pense avoir échoué sur votre radio ici.
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9: Mais avant de retrouver Valérie Damido et Eric Bastien pour les meilleurs moments d'Au Taquet, musique dans les prochaines minutes avec Gérard Blanc et un titre qui nous ramène à la fin des années 80, 1988 exactement, du soleil dans la nuit, dans la playlist de votre radio ici.

0: Vous écoutez ici du soleil dans la nuit, Gérard Blanc. Auriez-vous envie de tourner dans un film? C'est l'envie que Valentin Dissy Brazizel a partagé avec nous en décembre dernier. Éric Bastien a alors décidé de réaliser son rêve à l'antenne. Si Aline Dissy Isère était trop timide pour lui donner la réplique, Valérie Damido s'en est chargée. Ils ont rejoué une scène culte d'un film tout aussi culte. Et le moins qu'on puisse dire, c'est qu'ils étaient très enthousiastes sur votre radio ici. Alors, Valentin...
1: T'inquiète, allez, nous on arrive.
0: Ton rêve, ça serait de jouer dans un film?
2: Oui, ça fait partie d'un de mes petits rêves, ouais.
0: Mais tu fais du théâtre, t'as fait du théâtre à l'école, c'est un truc qui te plaît
2: J'ai fait un peu de théâtre, oui, et puis j'aime bien faire la comédie, faire le zouave, tout ça. Donc j'aimerais bien faire jouer dans un film, ça fait partie... d'un des rêves qui est sur ma liste, même si c'est un tout petit truc, figurant, quelque chose comme ça, c'est sur ma liste.
0: To-do list de Valentin, avoir le super pouvoir de téléportation et jouer dans un film. Je pense que jouer dans un film, ça sera plus facile à faire. Alors,
2: je pense aussi.
0: Tu as plein de qualités, mais tu as un petit défaut, tu as du mal à te poser, tu as trop d'idées, trop de projets, tu es trop... T'as un électron libre en fait.
2: Ouais. Je suis ça, un électron libre totalement. Toujours à faire quelque chose, toujours à avoir des idées farfelues, donc faut que j'apprenne à me poser, quoi.
0: Ok, alors attention, là tu as 4 points, tu es en tête. Je te permets d'en marquer 5 de plus avec la question cash. Je vais te poser la question. Qui est le sculpteur qui a sculpté le penseur? Qui a sculpté le penseur? Top chrono, 10 secondes.
2: C'est Rodin, non?
0: Eh bien, il s'agit totalement d'une bonne réponse.
1: Oh là,
0: c'est
1: là.
0: Rodin. Il a sculpté le penseur en 1902. Ça représente le poète Dante qui médite sur son œuvre, la Divine Comédie. Elle est aujourd'hui exposée au musée Rodin à Paris. Bravo, tu as 5 points de plus, tu as 9.
1: Formidable. Vous savez, Valentin, on a fait la soupe aux choux l'autre jour. Hein. Je vous rappelle qu'il veut tourner dans un film. On s'est fait un petit remake, vous vous souvenez de la soupe aux choux avec le candidat. Est-ce que tu es prêt à jouer dans ton premier film ici en direct à la radio, Valentin?
2: Ah bah oui.
1: Bon, Aline, tu peux donner la réplique aussi? Tu le sens bien?
3: Non.
1: D'accord. Bon, Valérie va jouer. Et alors attention, hein, Valentin, on part sur un film qu'on connaît tous, c'est Titanic. Et évidemment, Valérie s'apprête à sauter du bateau. Tu es Jack et tu vas tout faire pour la retenir. Attention, action.

0: Oh non, Valérie, je ne peux pas jeter la boue, reviens.
1: Oh, oui, Jack. Oh, la planche est trop petite. Adieu. Oh.
0: Non, non, je te laisse ma place, Valérie. Tu es tout pour moi.
1: Oh, adieu.
0: Non, je préfère couler à ta place.
1: Ah bah super, je prends la planche. Bisous, Jack. Allez, adieu.
2: Ah, on l'a coupé. Oh là là, c'est bon ça, hein, c'est bien. On va faire un petit soupe au chou, Titanic. On va sortir des films
1: d'accord.
2: Bientôt. Aline, Aline, comme je sais te mettre en valeur, parlons de ton côté maladroite. À présent.
3: Oui.
2: Oui, ton petit côté Père Richard, parce que voilà, il paraît qu'on casse les assiettes, qu'on fait tomber de la nourriture par terre.
3: Oui, mais je le fais pas exprès.
2: Oui, bah oui, c'est le principe de la maladresse.
1: On Gastine la gaffe.
2: Ah, c'est ça, tu renverses des verres aussi, comme ça, boum, boum, voilà. Est-ce que juste me raconter l'histoire de la paire de lunettes avant de jouer, lunettes de soleil?
3: Oui, je venais d'acheter une paire de lunettes et en fait, on s'est arrêté sur une aire d'autoroute avec ma grande sœur. Mmh. Et derrière, il y avait mes petites nièces qui pleuraient. Donc, on s'est arrêté sur l'aire d'autoroute et je suis passée derrière pour voir ma petite nièce. Et en fait, mes lunettes, je les ai laissées sur le toit
2: sur
3: de
2: le
3: la
2: toit.
3: Voiture.
2: Voilà. Bah, sur l'autoroute, voilà, les lunettes. Je suis désolée, hein, Lide. Non mais bon, Aline est forte, vous savez, on parle de ses défauts, de sa maladresse, mais Aline reste une concurrente redoutable qui va vous le prouver tout de suite. En inscrivant 5 points. Hein, Aline?
3: Oui.
2: Allez.
3: On va essayer.
2: Allez, mais tu vas y arriver. Tiens, écoute ce générique. Dites-moi, inspecteur, j'ai aperçu un cadavre hier soir à 23h53.
4: Mon Dieu, qui était exécuté sur la place de Grève?
2: Écoutez, je crois que c'est page 14 sur l'épisode de Nadine Mousselet qui vous dira qui est l'assassin.
4: Oh, mon Dieu, j'ai hâte.
2: Capitaine Marlowe sur France 3. Quelle comédienne interprète, c'est le générique de Capitaine Marlowe. Quelle comédienne interprète le Capitaine Marlowe sur France 3. Top chrono, 10 secondes cette fois. Allez, Aline. On la connaît tous.
3: Alors là...
2: Oh non.
3: Je ne connais pas.
2: Avec des pics à 7, 8, 9 millions de téléspectateurs, c'est Corinne Maziro. Voilà, Corinne Maziro, extrêmement populaire, avec un gendarme, un look inimitable, un franc-parler, elle parle cash, un peu comme Valérie.
1: Bien sûr, allez, ça suffit, les bêtises.
2: Eh ouais.

0: des éclairs.
1: Zao de Sagazan, la symphonie des éclairs sur votre radio ici. Nous sommes à présent avec Julie d'ici Gare-Lozère et Christophe d'ici Pays d'Auvergne, deux candidats qui vont se découvrir des points communs non seulement entre eux, mais aussi avec Éric Bastien. Et ce n'est pas l'amour de l'argent. Oui, parce qu'Éric aime beaucoup l'argent. Ce n'est pas un secret, il en parle souvent aux grandes dames de Valérie Damidot sur votre radio ici.
2: Julie qui habite à Générac dans le Gard. Alors, tu ne fais pas de bricolage, mais par contre, tu adores jardiner. T'as la main verte de ouf, il paraît.
3: Ben, assez, oui. Ma belle-mère m'interpelle souvent pour sauver ces plantes qui dépérissent, quoi. Donc, ouais.
2: Ah, donc tu sauves même les plantes qui dépérissent. Donc, t'es quand même t'es un peu la fée des plantes.
3: C'est ça, un petit peu. Oh, c'est joli, merci Valérie.
2: Ah, ben oui, il a fait des plantes. Bon, je suis nulle en jardinage, comment te dire.
4: Vous faites du mal depuis tout à l'heure. Vous êtes nulle en sport, vous êtes nulle en jardinage.
2: Mais c'est la vérité.
4: Vous avez tous les talents, Valérie. Vous n'avez pas l'air de réaliser ce que vous
2: représentez. Je ne suis pas auvergnate et je ne te donnerai pas d'argent à la fin de l'émission.
4: C'est vrai que vous n'avez pas ce talent, vous n'êtes pas auvergnate.
2: Alors, il paraît que tu aimes bien faire de la pâtisserie.
3: Oui.
2: Mais pas trop le reste. Tu fais beaucoup de pâtisserie, mais le reste de la cuisine, c'est bof.
3: Oui, c'est ça. Je suis plutôt une gourmande et le reste, c'est plutôt basique, quoi. Je ne pars pas dans des choses de folie. Mais par contre, pour la pâtisserie, je suis capable de faire des pas mal. J'aime bien.
2: Bah ouais, d'où les 7 km par jour. Parce que il paraît que tu fais beaucoup de crêpes ou de fondants au chocolat.
4: Il faut éliminer.
3: Oui, c'est ça.
2: Voilà. Ouais, bah oui.
3: On m'a démasqué.
2: Ouais, démasqué, bah oui, forcément.
4: Mais Fantomas, moi, Fantomas, enlève ton masque.
2: Alors, tu vas essayer de marquer tout de suite un deuxième point avec la deuxième question. Vrai ou faux, tiens, on part en Espagne.
4: Ça faisait longtemps. Hein.
2: Ça faisait longtemps. Alors, Julie, Madrid n'a pas toujours été la capitale espagnole. Alors, est-ce que c'est vrai ou faux? Madrid n'a pas toujours été la capitale espagnole. Vrai ou faux, top chrono, 5 secondes.
3: C'est faux.
2: C'est vrai, parce qu'avant Madrid, c'est Tolède qui était la capitale. Et depuis les rois catholiques et après la Reconquistata, en 1561, le roi Philippe II a décidé de dire « ça suffit Tolède, on monte tout à Madrid, c'est plus central ». Et voilà, donc pas de points pour toi.
4: Vous imitez bien Philippe II, vous l'avez bien connu.
2: J'étais très proche de son père.
4: Bon, Christophe qui a déjà un point, je vous rappelle qu'effectivement, il nous écoute avec ici Pays d'Auvergne. Je salue toute l'équipe avec bonheur qui est à côté de la librairie des Volcans. Face des facultés, oui. On est d'accord. Eh oui.
5: Oh là là, mais vous connaissez très bien Pierre Montferrand, a priori.
2: Mais il est de là-bas.
4: Je suis
2: de là-bas,
4: mon chéri, quand même. Je suis de là-bas.
5: Voilà. De Clermont même, en fait.
4: Et j'ai connu l'Otari dans le jardin Lecoq, qui est à côté. Eh oui.
5: D'accord, très bien. Parfait.
4: T'es calmé un peu, là.
5: Ça va me porter chance.
4: Mais j'espère, mon Christophe.
5: Mais oui, je salue quand même ma concurrente, Julie.
4: Bien sûr.
2: Mais surtout que Julie est auvergnate aussi de naissance, c'est ça, Julie?
4: Non.
3: Oui, tout à fait.
4: Quoi?
3: Et ma grand-mère vivait à Courpierre. Donc, je te salue, Christophe.
5: Oh, c'est pas vrai.
2: Ouais. Et voilà.
5: Oh, c'est pas vrai.
4: Mais il est de Courpierre, Christophe.
2: Et voilà.
3: Ben oui. C'est fou.
4: Mais c'est dingue cette histoire. Est-ce que vous pouvez quitter l'émission et nous laisser entre nous, Valérie, aujourd'hui?
2: Bah écoutez, je vais rester là.
4: J'adore. Bon, allez. Je suis perturbé. Bon,
5: on parlait aussi.
4: On parlait de sport. Toi, tu fais de la course à pied, mon Christophe. Hein.
2: Moi aussi, il faudrait que je cours tous les jours. T'es gentil avec tes chansons, là.
4: Mais... Non, mais c'est sérieux, parce que tu fais partie de l'association des coureurs d'Auvergne. Tu nous en dis un petit mot?
5: Oui, alors c'est une association qui a but non lucratif, qui existe maintenant depuis 42 ans. Et j'y suis quasiment depuis le début. C'est des coureurs à pied d'Auvergne, principalement.
4: Ouais.
5: Et j'en fais partie. Je ne suis pas actif au sein de l'association, mais j'en fais quand même partie.
4: Okay.
5: Et j'ai été licencié plusieurs années à l'AS Montferrand, au Stade Clermontois, etc. etc.
4: Bien sûr.
5: Et c'est vrai que la course à pied m'intéresse beaucoup depuis maintenant 40 ans. Je pratique et j'ai été à pas mal d'endroits qui m'ont fait connaître beaucoup de coureurs nationaux et internationaux.
4: Bon, en revanche, tu ne bricoles pas trop la cuisine, hein, c'est de l'obligation pour toi. Tu vas faire des crêpes, mais ça ne va pas plus loin. Hein.
5: Voilà,
2: et ben Julie aussi a fait des crêpes. Pouvez-vous vous donner rendez-vous pour faire des crêpes?
4: Tellement de points communs. Et alors les crêpes, c'est tellement auvergnat. Pas

0: du tout. Les crêpes, vous savez quoi? C'est breton. Et justement, nous allons poser une question autour de la Bretagne. Musique.
1: Allez, c'est reparti. La réalisatrice nous a ressorti toutes ces musiques familiales.
0: Un breton, voici ta question, hein, Christophe, pour un point.
2: Oui.
0: Un breton a réussi à courir aussi vite que le métro de Rennes. L'info bizarre. Est-ce qu'elle est vraie ou fausse? Top chrono, 5 secondes.
2: Faux.
0: Eh ben c'était vrai, il s'appelle Gabriel Angers, il a 21 ans, il a réussi à courir aussi vite que le métro rennais sur environ 1 km, un petit peu moins, il a bouclé ça en 3 minutes 22 lors de sa deuxième tentative, c'était le 23 novembre dernier, et sa prochaine étape, il est fou, il veut battre le TGV mais en descente.
1: Voilà.

0: Floyd, Another Brick in the Wall. Que faire cet été près de chez vous? Dans un instant, l'agenda de votre région avec des événements, des idées, des activités sélectionnées rien que pour vous. Ensuite, nous ferons un voyage en Italie avec Lily Cube avant de revenir au meilleur moment d'Otaquet avec Valérie Damido et Eric Bastien sur votre radio ici.
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3: Les meilleurs moments de Taquet, c'est tous les jours cet été jusqu'à 13h, suite après Voyage en Italie, Lily Cube sur votre radio ici.

0: Cube dans la bande son de votre radio ici, Voyage en Italie. Alors, quand vous êtes stressé, je suis sûre que vous avez votre petit truc pour gérer ça. Moi, par exemple, c'est faire le ménage ou alors bien ranger. Jérôme, d'ici Gironde, lui, il a une autre manie qui nous explique maintenant. Quant à Awa, d'ici Provence, elle nous raconte un voyage en Angleterre un peu galère, mais qui a bien fait rire Valérie Damido et Eric Bastien sur votre radio ici.
1: Alors, il paraît que tu as une petite manie. Quand tu es inquiet, tu comptes.
2: Oui, ça c'est vrai.
1: Alors, tu comptes quoi, par exemple?
2: En plus, dans une pièce.
3: Il compte pas les points qu'il a marqués aujourd'hui. Hein.
1: Tu peux la fermer et laisser parler les gens. Qu'est-ce que tu comptes?
2: Je compte les carreaux, je compte. Quand je suis dans une salle de compte, ouais, les carreaux, tout ça, le nombre de personnes. Tout ce qui se compte.
1: À tout ce qui peut se compter. Genre, tiens, dans la cuisine, il y a 757 petits carreaux. Oui, d'accord. Oui, mais ça te rassure, en fait. Et voilà. Et moi, pour gérer mon stress quotidien, pour supporter les vannes d'Éric Bastien, je suis obligée de me concentrer à un point. Vous
3: Elle ne me regarde même pas, d'ailleurs.
1: Un jour, j'écrirai un livre. mon point de vue sur au taquet. Voilà.
3: Allez, mon taquet à moi.
1: Mon taquet à moi, ça s'appellera. Alors, écoute bien, t'as 2 points, elle a 4 points à voir. Là, si tu réussis, ça te fait 5 points de plus. Écoute bien. Tu mets quoi comme parfum? Tu mets du parfum?
2: Ouais, ça dépend de la Lida, c'est du un peu de tout.
1: Très bien, alors écoute bien. Quel parfum masculin a pour égérie Johnny Depp? Quel parfum a pour égérie Johnny Depp, le comédien Johnny Depp? Top chrono, 10 secondes.
2: Sauvage de chez Dior.
1: Sauvage de chez Dior. Bon, alors c'est sur la. Tu m'as dit Dior un peu avant sans le sauvage. Je te le prends parce que je suis sympa. C'est effectivement Dior sauvage. Et voilà, tu es un très bon parfum.
2: Sauvage.
1: Dior.
3: Allez.
1: 2 plus 5, ça fait 7 pour Jérôme.
3: À moi. Awa, t'es un peu à moi, t'es dans ma team.
1: Oh là là là là là là.
3: Awa, non, c'était même pas une vanne, hein, celle-là, je l'ai pas fait exprès. Awa, t'as un parfum, toi? Tu veux nous faire partager ton parfum?
4: Oui, je mets Poison Girl.
3: Ok.
1: Et voilà, Poison Girl.
3: Non, mais ça donne des idées comme ça pour Noël. Awa, qui est dans le Var, qui est avec Manuel, on vous rappelle qu'ils se sont rencontrés, bisous, deux semaines après, mariés déjà depuis 13 ans. Alors, il vous est arrivé un truc rigolo, on va partir en Angleterre. Vous étiez en voyage, et alors vous avez cumulé une espèce de loose en embuscade. Alors, écoutez bien.
4: Ah ouais.
3: D'abord, la navette qui devait les emmener de la gare à l'aéroport part sans eux. Donc déjà, problème. Donc forcément, ils sont en retard. Donc forcément, vous avez loupé votre avion, j'imagine.
4: C'est ça. On est arrivé, les portes étaient bien fermées.
3: Alors, ils se disent qu'ils vont dormir dans l'aéroport. Ça peut arriver en attendant le vol du lendemain. Mais non, c'est ce qui se passe. L'aéroport ferme toute la nuit.
4: Et voilà.
3: Alors attends, ça s'arrête pas là. Quelqu'un du coin très gentiment leur dit venez dormir à la maison, ce qu'ils font. Et d'ailleurs c'est très sympa, ça se passe bien. Et le mec sympa leur donne toutes les astuces pour retourner à l'aéroport avec les transports en commun. Ils décident donc de retourner à l'aéroport avec les transports en commun. Et là il y a quoi?
4: Une grève.
3: C'est magique le truc. Mais c'est dingue, à un moment donné t'es arrivé à bon port ou quoi là?
4: Mais le pire, c'est que ça s'arrête pas là. C'est qu'il y avait la grève des transports. On a voulu un Uber anglais, mais comment vous dire que le code en Angleterre, c'est une horreur. Il faut comprendre l'accent. Il faut donner le code du secteur où vous êtes en ce
3: D'accord.
4: moment.
3: D'accord, eh oui.
4: On ne comprenait rien du tout. Donc, heureusement, la personne qui est avec nous a pu tout nous expliquer. Mais avec tout ça, on a perdu du temps. Et en fait, le taxi, quand il est arrivé, on lui a dit, non, mais là, vous avez pas, il n'y a pas de 36 solutions. On doit être à l'aéroport vraiment maintenant tout de suite. Ah, il a bombardé.
3: Et il a bombardé.
4: Et
3: bon.
4: Des héros, nous sommes arrivés dans l'avion.
1: Des héros. Awa, elle se prend pour Bruce Willis.
3: Mais oui, c'est notre héroïne, héroïne anglaise. Bravo. Elle a lutté la guerre franco-anglaise. C'est Awa qui l'a remporté. Bravo, félicitations, t'es rentré à la maison. Allez, nous allons jouer.
1: T'as retrouvé tes lunettes, t'arrives à lire la question?
3: Exactement.
1: Le gars, il a un bras extensible, comme l'inspecteur Gadget. Il a un bras à 7 mètres pour lire la question.
3: C'est vrai que des fois, on se voit dans la vie privée avec Valérie, et cet après-midi, elle va m'aider à choisir des nouvelles lunettes.
1: Voilà, parce que j'en ai marre qu'ils se plantent dans les anecdotes.
3: Ah, tu pourras plus me chambrer là-dessus, nananana. Bon, tu trouveras.
1: Ouais.
3: Bien sûr. Allez. De quelle couleur? Petite comptine.
5: Sous la mer, la pieuvre danse, elle fait des bons, quel cadence.
1: La pieuvre.
3: La pieuvre.
1: La pieuvre.
3: La pieuvre. De quelle couleur est le sang de la pieuvre? Non, de la pieuvre. Top chrono, 10 secondes. La couleur du sang de la pieuvre.
4: Normalement, c'est noir, je pense.
3: Normalement, c'est noir.

0: la couleur du sang de la pieuvre, c'est bleu. Ouais, c'est bleu, c'est une protéine riche en cuivre pour transporter l'oxygène. Voilà, donc ça donne un sang bleu qui est adapté aux eaux froides et profondes où évolue la pieuvre.
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0: sur votre radio ici. Dernier titre de Jérémy Frérot qui est ce vendredi en concert à Bénodet dans le Finistère. Alors nous sommes à présent avec Kamel d'ici Nord. Kamel qui aurait rêvé d'être astronaute. Il n'y est pas arrivé et il sait pourquoi. Ce qui a bien fait rire Valérie Damido et Éric Bastien. Quant à Élodie d'ici Mayenne, si c'est une pro de la déco, c'est aussi une très bonne cuisinière. D'ailleurs, elle partage avec nous sur votre radio ici quelques idées de recettes qui vont sûrement vous inspirer pour ce midi ou pour le repas de ce soir.
1: Kamel, je le rappelle, habite à Tourcoing. Il a un petit garçon qui s'appelle Imran. Il a des chats, il est chauffeur routier. Petit, tu voulais être astronaute. Bon, en même temps, c'est piloter un engin, quoi.
2: On n'est pas très loin, mais à mon avis, je sais pourquoi j'ai pas fait astronaute, du coup. À mon avis, c'est parce que comme j'ai redoublé ma CP...
1: Ah ouais, c'était mal barré.
2: À partir de là, ça a tout loupé.
1: Ah, je suis d'accord, c'est très dur. Et puis alors, astronaute, dis donc, t'en as pour des centaines d'années d'études, t'es même pas sûr de prendre une fusée.
3: Oh, oui, t'as des centaines de millions sur ton compte. Hein, donc si...
1: Mais ça va pas, toi.
3: Ah bah, quand même, astronaute, Roque Pesquet, il gagne des haricots verts.
1: Mais c'est 1 sur 10 000.
3: Eh ben, pourquoi ne pas être le 1 sur 10 000?
1: Alors, tu fais pas de sport, pas de jardinage. En revanche, tu bricoles.
2: Ouais, exactement. Enfin, je bricole. C'est un grand mot, mais on essaie de réparer les petits trucs à la maison, faire du papier peint, la peinture.
1: Bah, tu sais pas. C'est bricolé, ça, quand même.
2: Ouais, c'est bricolé, mais bon, je regarde beaucoup de tutos, quoi. Je veux dire, c'est compliqué. Bah, mais ça va. En fait, grâce à vous, on arrive à faire des choses. Donc, c'est bien.
1: Mais t'es gentil.
3: C'est encore un qui m'a rouflé sur M6,
1: mais
3: j'ai bien compris.
1: Mais il a marouflé, voilà. Mais la maroufle, c'est la vie. Comme la vie est belge, la maroufle, c'est la vie.
3: Allez voir les tutos, ils existent toujours. Hein.
1: Bah évidemment qu'ils existent.
3: Bien sûr.
1: Alors, tu cuisines, par contre. Tu fais des plats typiques algériens. Pour pop-pop.
2: C'est ça.
1: Ça n'arrangera pas ma ligne, ça. Qu'est-ce que tu fais comme plat?
2: Bah, ça dépend des jours. Ça va être du tagine, du couscous, des plats mijotés qui sont bons à les épices.
1: Hop, hop, hop. Et puis, comme tous les hommes, bien sûr, tu t'occupes du barbecue.
2: Exactement.
3: Ouais, faut juste tourner les saucisses, quoi.
1: Ouais, mais c'est un truc de bonhomme, ça.
3: Ah oui.
2: Est-ce
3: oui.
2: Que ouais, mais non, mais il y a un temps de cuisson, quand même. Il y a le temps de cuisson, pas trop cuit, pas trop
1: ouais,
2: cru.
1: Ouais, je suis d'accord avec toi. Mais c'est un truc de bonhomme. J'ai jamais vu une meuf au barbecue. T'as toujours,
3: c'est... Non, mais c'est vrai.
1: T'as toujours cinq mecs, tous avec une bière, en train de se dire « Ah non, non, mais là, la saucisse, faut la retourner. » Et les meufs sont loin. C'est vraiment un truc de bonhomme. Bon, alors, Kamel, nous allons immédiatement marquer un deuxième point avec la deuxième... Tais-toi.
2: Allez.
1: La deuxième question a un point. Ah, tu vois, je te mets une petite chanson que j'adore. Combien ce chien dans la vitrine, ce joli petit chien noir et blanc. Bon, ça nous rajeunit pas, c'était Lynn Renault, mais moi j'adore. Bon, alors, écoute bien, nous allons parler de chien. Le lévrier afghan n'a pas de poils. Le lévrier afghan n'a pas de poils. Vrai ou faux, top chrono, 5 secondes.
2: Je dirais faux.
1: Et bah tu as totalement raison, c'est même le chien le plus connu pour son long pelage soyeux, son allure élégante. C'est vrai que le truc a des poils mais vraiment qui touche le sol, c'est magnifique, j'adore. Donc c'est le modèle capillaire de la bande, hein. Donc c'est le plus poilu des chiens, bravo, un poil de plus.
3: Elodie, pour l'instant on n'a pas de points mais ça va venir, elle habite à Louvigny en Mayenne. Je vous rappelle qu'avec elle on est zen.
1: Évidemment.
3: Tranquille, jusqu'à 13h, notre sophrologue en formation... Oui, mais tu as fait d'autres choses. Et notamment, tu as eu un magasin de déco intérieur. Mais raconte un peu, ça va plaire à maman.
4: J'ai travaillé dans un magasin de décoration intérieure pendant 6 ans. C'est ce qui m'a donné du coup ensuite l'envie de la déco quoi, et le plaisir de pouvoir décorer mon intérieur.
3: Alors, ta spécialité, c'est le papier peint par exemple.
1: La marouf.
4: Oui, tout à fait, exactement.
1: La marouf.
3: Tu peux faire des découpes, t'as toujours plein d'idées.
4: Ah oui,
3: en fait,
4: j'adore.
3: C'est quand tu vois un mur, toi, tout de suite t'es inspiré, quoi.
4: Voilà, exactement. Je vois un mur, une pièce, oui, juste un mur, et ça y est, les idées viennent, et il n'y a plus qu'à faire.
3: Mais t'as aussi bossé, et Jeff de Bruges va te jalouser, dans un magasin de chocolat.
4: Exactement. Pendant, du coup, un peu plus de 14 ans, ouais.
1: Mais comment as-tu fait pour ne pas, prendre 27 kilos rapport à...
3: Ça peut être pris, on ne sait pas. Hein.
1: Non, mais moi, je ne peux pas bosser.
4: Non, je n'ai pas pris 27 kilos, mais je mangeais du chocolat tous les jours.
3: Oh là là.
1: Oh là là là là.
3: Alors aujourd'hui, tu te rattrapes un peu avec des fruits et légumes, tu aimes cuisiner, et notamment la ratatouille. Ouais, c'est ça.
1: Ah. comme Rémi.
3: C'est bien, c'est les produits du jardin, ça, la ratatouille. T'as un jardin ?
4: La ratatouille, ouais. Je suis plutôt sur des plats asiatiques, en fait, avec, il y a quand même des légumes croquants, mais voilà, j'aime bien faire des wok.
3: Ah, c'est bien ça, les wok. Et
4: avec
3: les enfants,
4: du poulet, du bœuf. Ou...
3: Bien sûr. Ouais. Et les enfants, parce que bon, t'as des ados, on l'a dit, te réclament des pâtes au bœuf haché. C'est le truc typique, mais avec paprika et cheddar.
4: Oui. Voilà, j'ai une recette que je fais avec du paprika, de la crème et du cheddar.
1: J'ai envie de manger.
4: Là, je les entends plus, en fait.
3: Alors attends, cheddar, paprika et crème fraîche, tout ça dans des pâtes avec du bœuf haché. C'est ça ton plat, hein.
4: Oui. Bon, c'est consistant, hein.
3: Ah, bah tu m'étonnes. Oui, c'est, bah, tu manges plus pendant 3 jours.

0: il y a une grande actrice américaine, Bette Davis Hayes, version Kim Carnes sur votre radio. Ici, dans un instant, nous retrouvons Valérie Damido et Eric Bastien pour la suite des meilleurs moments de Taquet. Ils seront toujours avec Kamel Dissinor qui nous raconte une expérience de tournage qu'il a vécue sur un long métrage et il en garde un bon souvenir. Et Elodie Dissi Mayenne sur votre radio ici.
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8: Alors, Kamel a 5, Elodie a 4. Kamel, je le rappelle, habite à Tourcoing. Kamel et son frère sont les sosies officiels de Big Flo et Oli. Il bricole, il s'intéresse à Hans Zimmer et à toutes les musiques qui accompagnent les spectacles. Bon, il aime pas les araignées, mais il aime beaucoup tout ce qui est film, cinéma, fiction, parce qu'il a fait plein de figurations dans des séries, surtout une série de France 3. Qui s'appelait ?
9: Ouais, c'était la première. Celle-là, je me souviens plus parce que c'était la toute première que j'avais fait, donc j'aurais pu vous dire le.
8: Voilà. Il a joué dans Asperger là, avec Nicole Ferroni, mais surtout.
10: Qu'est-ce qu'il a fait ?
8: Bon, là, il a joué, il a fait des petits trucs. Il a joué dans le dernier Tuche.
10: Ah ouais ?
9: Exactement.
8: Exactement. Et alors, il est avec Mamie Suze. Explique-nous, qu'est-ce que tu fais ?
9: Donc en fait c'était de la figuration, je sais pas si vous voyez plus ou moins ce film là, donc il y a une scène où Mamie Suze boit un verre en fait avec son homonyme en fait britannique.
8: Ouais.
9: Et puis en fait moi on voit juste derrière Mamie Suze, après boit un verre également.
8: Derrière.
9: En tant qu'invité mondain, invité de du roi du coup.
10: Qui était joué par Bernard Ménez dans ce film.
8: Exactement.
10: Voilà. Et Claire Nadeau, on l'embrasse, elle est excellente.
8: Mais évidemment Mamie Suze, mamie préférée, comment te dire. Bon ben c'est super ça, alors t'adores.
9: Et j'ai même eu l'occasion ce jour-là, donc c'était une pause en fait, ils n'avaient pas forcément besoin de nous, donc je sors pour prendre l'air, etc.
8: Et, ouais, tu sors pour fumer une clope, ouais.
9: Exactement, voilà, je voulais pas dire.
8: Je sors bon, maintenant... prendre l'air, mais quel mytho.
10: En même temps, il s'appelle Kamel.
9: Non, bravo.
8: Quel rap.
9: Joli.
10: Kamel. Une cigarette.
8: Oh my god, je l'avais pas
10: vu. T'étais loin.
9: Mais moi, du coup, c'est avec un corps, pas avec un.
10: Oui,
9: c'est pas la même chose. Donc, c'est.
10: Oui, t'as pas de drôme à l'air.
8: T'es sorti fumer une clope et qui t'a rejoint ?
9: Je vais fumer une clope et puis ensuite, j'entends derrière moi, excusez-moi, est-ce que vous avez une cigarette ? Je me retourne et puis je tombe, bien sûr, sur Cathy Tuche.
8: Isabelle Nanty. Oh là.
9: Isabelle Nanty. Et j'ai pu fumer une cigarette avec Isabelle Nanty.
8: Magnifique.
9: Et discuter avec Isabelle Nanty, un truc qui était juste magnifique et improvisé totalement.
8: C'est
9: et c'était la meilleure journée de toute ma vie, je crois, aujourd'hui. Parce que...
8: Non, la meilleure journée de toute ta vie, c'est quand tu joues avec moi à la radio. Voilà.
9: Oui, non, mais ça, c'est actuel.
8: Ah oui, d'accord. Parce que non.
9: Après, tout dépend si je gagne. Hein, après,
8: bon, dis donc.
10: Que, t'inquiète, on va vite le savoir. Hein.
8: Bon, et Kamel, il aime bien aller sur les plateaux télé, il a un rêve, il va dans le public et tout, mais il aimerait bien participer au Maillon Faible. Il a envoyé sa candidature.
10: Ça m'étonne pas, ça.
9: Donc, si, Olivier Mine, si vous m'entendez.
8: Olivier, voilà, Kamel est là, appelle-moi Olivier, je te donnerai les coordonnées de Kamel. Bien, on va jouer tout de suite pour marquer 5 points de plus. Tiens, une petite ambiance. Hein. Oui, on part en Alsace. Alors, en Alsace, il y a plein de spécialités. Hein, ils aiment bien la bouffe en Alsace. Mais quelle spécialité alsacienne serait née le jour où un boulanger a choisi de recouvrir une pâte trop sèche de crème, d'oignon et de lard. Quelle est la spécialité alsacienne avec de la pâte sèche, de la crème, des oignons et du lard? Top chrono, 10 secondes.
9: La flamencus.
8: Eh bien, sans surprise, tu as gagné. C'est la flamencus, évidemment. Et donc, on connaît tous la flamencus. La pâte, effectivement, très sèche, très dure. Et dessus, des trucs qui te font prendre 12 kilos. Bravo, 5 points de plus, tu as 10, Kamel.
10: Eh, hey, Elodie, attention, hein, 4, il a 10. Il a fait banque comme dans le maillon faible. Et il a doublé son score. Donc, on va faire attention à ce Kamel-là. Parce que je le sens bien, là, quand même. Mélodie, dis-moi, t'as envie de gagner? T'as envie d'avoir 500 euros de cadeaux, là, pour tes ados?
2: Oui, bien sûr.
10: Bah, oui.
2: Et oui, tout à fait.
10: Ouais, je te souhaite. Et puis les chocolats et tout. Bon, chocolat, c'est acquis, ça, c'est fait. Mais bon, il y a la machine à café, peut-être que tu préfères, je sais pas.
2: Également.
10: Ah oui, donc t'as envie
2: c'est
10: de...
2: Bon.
10: T'as un petit côté grand blond. Oui, notre Elodie est fan de déco, on l'a évoqué tout à l'heure. Le problème, c'est que quand elle fait de la déco, bah parfois ça se passe pas très bien. Notamment quand t'as voulu teinter la peinture de tes murs. T'as commencé à faire le mélange de la peinture à l'intérieur de la maison. Et qu'est-ce qui s'est passé?
2: Ben oui, il y a eu un petit accident. C'est-à-dire que du coup, j'avais mis le pot donc en hauteur sur une table. Et puis, j'ai utilisé du colorant bleu pour pouvoir teinter ma peinture en vert. Et du coup, en ouvrant le colorant, en coupant un petit peu l'embout, le colorant, en fait, il a un peu explosé. Et j'avais en fait des gouttes sur mon plafond qui venaient d'être faites il y a quelques jours, quoi.
10: Des taches de bleu sur le plafond, quoi.
2: Ah ouais. Voilà, donc du colorant, c'est très concentré. Donc, en fin de compte, il a fallu refaire le plafond. Donc, un plafond de tous ces jours.
10: Quelle leçon tirer
8: de cette expérience? On ne met pas de colorant en hauteur, on le met au sol, le colorant.

Maxime Le Forestier, San Francisco, sur votre radio ici. Les meilleurs moments de taquet avec Valérie Damido et Eric Bastien, c'est fini pour aujourd'hui. Demain, d'autres instants de jeu avec des candidats qui auront encore plein de choses à raconter. Des rencontres amoureuses, des rêves ou encore une poussette qui dévale une pente.

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1: Merci d'écouter votre radio ici, il est 13h. Le journal Valentin Bertrand. Bonjour Valentin.
2: Bonjour Catherine, bonjour à tous.
1: À la une.
2: Le bassin d'Arcachon en feu, des flammes toujours hors de contrôle et de nouvelles évacuations en cours. Près de 20 000 touristes et habitants ont dû fuir. Nous sommes sur place en direct. Nous irons aussi dans le Var où la journée s'annonce à haut risque avec le retour du Mistral. Nous irons faire les courses, plus 30% sur les courgettes et les tomates en un an. Comment expliquer cette hausse si élevée? Nous verrons que la météo n'explique pas tout. Et puis, le Tour de France à l'assaut de la haute montagne, le point sur les chances tricolores en fin de journal.
1: Le bassin d'Arcachon plongé dans les fumées.
2: Le feu s'étend désormais sur une quinzaine de kilomètres au nord du bassin. 2400 hectares parcourus par les flammes. Elles ne sont plus maintenant qu'à 300 mètres des maisons de la ville touristique de Lège-Cap-Ferré. On retrouve tout de suite l'envoyé spécial d'ici. Bonjour Nicolas Joly. Vous êtes au Porges, Nicolas, autre ville menacée, où vous venez d'assister au tout dernier point de situation de la préfète et des pompiers, Nicolas Joly, que l'on va retrouver dans un instant. Et donc 20 000 évacués désormais parmi les touristes et les habitants. Adeline, elle, a passé la nuit dernière dans sa voiture.
3: Dès que je suis rentrée du travail, j'avais prévenu ma famille qu'il fallait préparer des sacs au cas où. Et on a bien fait parce qu'à un moment, c'était vraiment très très gros. Bon, quand il fait nuit, on n'a plus la distance et bon, c'est plus inquiétant, surtout que le feu émet un son assez impressionnant. Donc bon, on est sorti de la maison, on est allé sur la route de la Génie, là où à 50 mètres, on a vu les gendarmes, on a pris les informations, on a demandé s'il fallait évacuer ou non. Ils nous ont dit oui, partez. Et donc là, on a pris les voitures, on est arrivé au point conseillé, c'est-à-dire à la salle des fêtes de la mairie du Porges. On a passé la nuit dans la voiture, tant bien que mal, mais comme ça on a pu voir le super boulot effectué par les pompiers qui ont fait des rotations toute la nuit. Ils viennent ici se restaurer et après 10-12 minutes, ils repartent au feu et ça n'arrête pas et ça vient de tous les départements. C'est beau à voir.
2: C'est beau, impressionnant, dit Adeline. On vous retrouve sur place au Porges, Nicolas Joly. Bonjour.
4: Oui, bonjour Valentin. Bonjour.
2: Avec donc de nombreux habitants obligés d'évacuer, ils sont 20 000 à avoir dû fuir leur domicile.
4: Oui, et la plupart ont passé la nuit dans le gymnase où je me trouve actuellement. Et je dois vous dire que c'est une petite vie qui s'installe sur place. Les habitants qui croisent les sapeurs-pompiers en allant aux toilettes et qui essaient de savoir comment évolue l'incendie, de savoir quand est-ce qu'ils pourront rentrer chez eux. Pour l'instant, n'est pas d'actualité. La préfète de Gironde, Sophie Brocas, a fait un point tout à l'heure. Elle en a profité pour demander aux automobilistes de ne pas se rendre sur place, ne surtout pas venir tenter de se baigner au Cap Ferret pour ne pas encombrer les routes et les ronds-points. La préfète a aussi détaillé le dispositif de secours encore sur place. 700 sapeurs-pompiers mobilisés dans la moitié du sud-ouest, l'autre moitié ici, de Gironde. Dans les airs, on compte deux canadaires, deux air tractors, un dash. Les pompiers qui luttent notamment en utilisant des feux tactiques. Ça, c'est une nouveauté inaugurée après les dramatiques incendies de 2022. Des feux tactiques pour éviter que l'incendie ne prenne trop de largeur. On regarde évidemment les conditions météo qui sont prévues et qui sont plutôt défavorables avec une chaleur toujours très présente et des vents qui sont toujours très forts, au moins jusqu'à 20h.
2: Vous l'avez dit, Nicolas Joly, l'envoyé spécial d'ici, des conditions météo très difficiles après la troisième canicule la plus longue de l'histoire. 16 jours de chaleur extrême au début du mois, autant qu'en août 2023. Tout s'enflamme donc très vite et les nuits n'offrent plus aucun repos, s'inquiète le président d'honneur de la Fédération des sapeurs-pompiers, Grégory Allione.
5: La nuit, qui auparavant était plutôt favorable pour lutter parce que chute des températures, généralement une baisse du vent, donc des conditions plutôt favorables pour faire baisser d'intensité le sinistre, là ce n'est plus le cas. Nous avons des conditions qui sont très défavorables, même la nuit, et ça change tout ça. Ça change fondamentalement la donne de la lutte contre ces incendies. Et moi je voulais rappeler quelque chose qui m'a interpellé ces deux derniers jours, c'est que dans le Var, comme en Gironde, nous avons eu des autorités préfectorales, et qui ont raison de le dire parce que c'est le cas, qui ont cité un terme qui n'avait jusqu'à présent pas été employé. C'est que dans le Var, le préfet du Var, à Cotignac-Pontevès, a dit que le feu était hors de contrôle, et c'est le cas en ce moment aussi en Gironde. Madame la préfète dit qu'il est hors de contrôle, et c'est le cas.
2: Les pompiers qui vont bientôt recevoir le soutien d'ici la fin du mois d'un avion militaire, un Airbus A400M, adapté pour larguer en une fois l'équivalent de 3 Canadair. C'est ce qu'a annoncé ce matin la porte-parole du gouvernement, Maud Bréjon. On évoquait à l'instant le Var, où la situation est un petit peu plus favorable. La surface parcourue par les flammes reste stable, 2500 hectares, mais le feu n'est toujours pas fixé. Des reprises sont permanentes et consument encore un peu plus l'un des sites emblématiques du département, le Gros Bessillon, où vous vous trouvez pour ici Provence, Yvan Planteil.
0: Il ne se passe pas 5 minutes sans qu'un important convoi de camions de pompiers traverse devant la porte d'Alain et Caroline. Ces deux Parisiens ont cru devoir évacuer leur maison de vacances, Cotignac, alors même qu'ils l'avaient regagnée il y a quelques jours seulement. Elle est située au pied du Gros Bessillon.
6: Bah, c'est notre jardin, on va se promener. On va ramasser des champignons l'hiver. C'est quand même très très préoccupant.
7: C'est d'abord effectivement la vigie, donc c'est un point culminant qui effectivement a un panorama de 360 degrés incroyable. C'est quand même le symbole un petit peu du Var.
0: À plusieurs centaines de mètres d'ici, Patrick s'affaire à porter des citernes d'eau aux pompiers. Ce viticulteur prend quelques instants pour regarder avec beaucoup de peine ce massif montagneux brûlé. Lui qui s'y promène régulièrement.
8: Et c'est chez nous le Bessillon, ça nous représente. Catastrophe, Bessillon, c'était un lieu magnifique avec tout. Ça va faire bizarre de le voir, de le redécouvrir tout brûlé.
0: Mais tout n'est pas perdu et fort heureusement, le patrimoine culturel du Bessillon n'a pas brûlé, rappelle Bernard et Christiane.
9: Ont été sauvés, en particulier les lieux de culte, la chapelle Notre-Dame et le monastère Saint-Joseph.
10: Le Bessillon, bon, dans 5 ans, il sera de nouveau vert.
9: Mais il faut être patient alors.
0: Et surtout attendre que l'incendie soit entièrement éteint avant d'envisager la suite.
2: Et oui, l'heure est au bilan pour l'instant des dégâts pour les 400 habitants évacués et tout juste autorisés à rentrer chez eux.
1: 13h07, pourquoi notre panier de fruits et de légumes coûte-t-il si cher ?
2: 30% de plus sur un an pour les courgettes et les tomates. Ce n'est pas que la faute de la météo, selon l'association Famille Rurale. Elle constate une flambée des prix 3 fois supérieure à l'inflation sur 10 ans et accuse les supermarchés de faire grossir leur marge sur le rayon primeur.
1: Le Tour de France au pied du mur.
2: 3900 mètres à gravir, première étape de haute montagne aujourd'hui. Le départ à voie randonnée il y a un bon quart d'heure maintenant, direction Orcières-Marlette dans les Hautes-Alpes, avec beaucoup d'attentes sur les épaules du premier Français au classement général, le jeune prodige Paul Sexas, 4e à 20 secondes du podium. Et dans la ville de son enfance, à Villefranche-sur-Saône, au nord de Lyon, on a Dieu que pour lui, Cédric Armel.
11: Devant la télé, Mousse a le sourire quand il voit à l'écran le dossard numéro 51.
12: C'est un bonheur, c'est une fierté, c'est le Beaujolais, c'est la classe.
11: Paolo a aussi le sourire.
13: On est tous fiers pour lui, qu'il a réussi à montrer quelque chose. J'espère qu'il monte beaucoup plus, parce que c'est ce qu'il

0: fait Paul.
1: Anthony Barr l'a entraîné, Paul Sexas, il y a quelques années. Et ses performances en ce moment laissent les jeunes du club rêveurs.
2: Tous les jeunes qui sont au Vélo Club Villefranche-Beaujolais ont eu beaucoup de chance de le côtoyer. Ils restent fiers de ça. Et puis ça montre aujourd'hui que le Vélo Club Villefranche-Beaujolais est une belle formation, qu'on forme des jeunes coureurs de talent. Et bah, Paul est plus que talentueux.
1: Tellement qu'il pense que son ancien poulain va remporter l'étape de vendredi en haut de l'Alpe d'Huez et monter sur le podium du Tour.
3: La Sexas Mania dans son club, mais aussi au bord des routes. Alors, peut-on rêver à une victoire française? Je me tourne vers vous, Bruno Blanza, bonjour.
4: Bonjour.
3: Vous allez nous faire vivre cette 18e étape sur ici. Alors, a-t-elle des chances de faire décoller le compteur tricolore?
4: C'est une vraie possibilité aujourd'hui parce que quand on regarde le programme de la fin de la semaine, il n'en reste plus que 4 et demain et après-demain, on arrive en haut de l'Alpe d'Huez et Tadej Pogacar, par exemple, n'a jamais gagné à l'Alpe d'Huez. Donc, on sait probablement qu'il passera à l'attaque. C'est peut-être aujourd'hui, on peut penser à Martinez, on peut penser à Paré-Peintre également. En fait, il faudrait que pour qu'un Français gagne, eh bien qu'il y ait une échappée. C'est une étape qui est faite aussi pour les échappées. C'est pas si difficile que cela. Après, c'est que ça ou pas, ce sera autre chose effectivement, mais le public attend cette première victoire française. Vous savez qu'il n'y a eu que 2 Tours de France en 112 sans succès tricolore.
3: Bon, on croise les doigts, merci Bruno Blanza et on vous retrouve toutes les demi-heures en direct pour vos points sur la course. En foot, bientôt la fin d'un secret de Polichinelle pour l'équipe de France. Le nom du nouveau sélectionneur sera officialisé mardi prochain par la Fédération Française de Foot avec un grand favori pour succéder à Didier Deschamps, l'ancien numéro 10 des Bleus, Zinedine Zidane.
5: C'est plutôt un choix sympa d'ailleurs, mais Zinedine Zidane.
3: Fait,
5: c'est un très bon choix. Merci Valentin Bertrand. On vous retrouve à 14h pour les infos. L'étape du jour du Tour de France est partie de Voiron en Isère. Nous allons donc dans une grosse minute partir en escapade, nous aussi en Isère, avec le train de la Mure pour découvrir le plateau de la Matésine et ses mines grâce à votre radio locale ici Isère.
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5: Et pour la bonne humeur et se changer les idées, je vous propose de partir en voyage en Isère. Comme les coureurs du Tour de France, nous découvrons le coin et pour cela, nous allons prendre le train de la Mure avec ICI Isère.
12: Le petit train de la Mure, c'est le train iconique des Alpes. Et il permet de découvrir le plateau montagneux de la Matésine. C'est l'une des plus belles régions de l'Isère, et c'est là que je vous emmène. On est perché à 900 mètres d'altitude. Ici, en général, on vient admirer les montagnes se refléter dans les lacs. On fait des randonnées époustouflantes, et on se baigne. Mais moi, je vais vous donner envie d'en savoir plus sur l'histoire de cet endroit. Il y avait ici des mines qui ont fait la fierté de la région. La montagne cachait une qualité de charbon exceptionnelle, l'anthracite. C'était le seul gisement de France et le troisième dans le monde. À la fin de cet épisode, vous saurez même pourquoi en Matésine, on est passé pas loin d'être très riche et couvert de diamants. Je m'appelle Célia Buniroman, je suis chroniqueuse à ICI Isère. Moi, j'ai grandi sur ce plateau matésin et je trouve ce pays merveilleux. Les paysages tels qu'ils sont aujourd'hui, je sais les décrypter et voir comment l'histoire les a façonnés. Par exemple, quand j'étais petite, on visitait les galeries souterraines des mines. Beaucoup de mes amis étaient enfants ou petits-enfants de mineurs. Donc moi, c'est sous terre que je vais vous emmener.

0: partir, en Isère, le train de la Mure et la richesse des mines. Notre point de départ, c'est la Mure, une jolie petite ville de 5000 habitants, cernée par les champs, les fermes et surtout les montagnes. La plus majestueuse, en face de vous, l'Aubiou, qui veille sur le plateau Mathézin. Et en plus, il permet de prévoir la météo. Chez nous, on dit que si les nuages s'accrochent à la montagne, ça annonce la pluie. Sur ce plateau, on a extrait l'anthracite de 1888 à 1997. Pour faire l'escapade que je vous propose, je vous conseille de venir à la Mure en voiture. C'est le meilleur moyen de profiter de tout le plateau Mathézin après votre visite. Il est tout à fait possible aussi d'utiliser les transports en commun. Il y a 3 lignes de bus qui relient Grenoble à la Mure. Il faut descendre à l'arrêt Simon avec un C. À la gare de la Mure, ne soyez pas surpris. Ici, pas de TER et encore moins de TGV. C'est un petit train rouge qui vous attend. Ce train est historique. Il a été mis en service à la fin du 19e siècle pour transporter l'anthracite jusqu'à Grenoble. En montant dans ce train, vous n'entendrez pas... Mais... Eh oui, parce qu'ici, on a une locomotive électrique. Le train de la Mure est l'un des premiers chemins de fer électrifiés au monde. C'est le tout premier sur un parcours aussi long et aussi escarpé. On a construit ce train électrique parce que l'anthracite était beaucoup trop lourde pour les trains à vapeur. Vous allez passer sur des ouvrages incroyables quand on pense qu'ils ont été construits il y a 2 siècles. Vous verrez des tunnels, des viaducs, des chemins escarpés avec une vue sublime sur le grand barrage de Monténard. Pensez à réserver votre voyage à bord du petit train. Il y a plusieurs options et moi, je vous conseille de choisir l'itinéraire qui permet de vous arrêter à la mini-image dont nous parlerons un peu plus tard dans ce podcast. En prenant ce train, vous partez pour un voyage aller-retour de 3 à 4 heures selon vos envies, pause comprise. N'hésitez pas à vous installer dans la baladeuse, le wagon panoramique tout au bout du train qui vous permettra de profiter au maximum du paysage. Si vous êtes avec des enfants, vous pouvez les occuper en leur racontant l'histoire des mineurs. C'est l'occasion de leur rappeler que les enfants travaillaient à la mine dès l'âge de 12 ans à cette époque. Ou bien, vous pouvez aussi leur parler des femmes, par exemple. Les femmes ne rentraient pas dans les galeries. Elles travaillaient à l'extérieur, à trier et à séparer les morceaux de terre et de cailloux des morceaux de charbon. Elles utilisaient une grille et c'est pour ça qu'on les appelait les grilleuses. Dites-leur aussi que les hommes creusaient des galeries sous terre. D'ailleurs, ils ont tellement creusé que le plateau Mathézin repose sur des tas de galeries souterraines. Chez nous, on dit « mieux vaut 10 taupes dans son jardin qu'un Mathézin comme voisin ». Au bout du rail, vous arrivez à Monténard, sur la terrasse du restaurant-bar Le Panoramique. Il n'est accessible que par le train. Si vous avez choisi des horaires compatibles, vous pourrez y déjeuner le midi de spécialité locale. Sinon, ce sera pour le goûter ou le café. Faites quelques pas jusqu'à la terrasse, à seulement 10 minutes, pour admirer ce qui est, selon moi, l'un des plus beaux paysages du monde. Mais je vous ai promis de vous faire découvrir des mines très particulières. C'est donc sous terre que nous nous rendons.
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0: Ici, on est donc à La Motte d'Aveillans. C'est sur le circuit du petit train de la Mure. Je veux vous faire découvrir le musée La Mini-Image. La Mini-Image, on l'appelle comme ça, parce que c'est une mine transformée en musée où l'image a une place prépondérante. L'accueil est installé dans un ancien bâtiment d'exploitation minière. Il est assez sobre, avec une façade simple et rectiligne. Vous verrez sur votre gauche les entrées des mines. C'est à partir de maintenant qu'on va se transformer en mineur, ou presque. La première chose à savoir avant de vous lancer dans la visite de la mine, c'est que sous terre, il fait froid et humide. Si vous venez en été, oubliez sandales et débardeurs. La température des galeries se situe entre 8 et 12 degrés. De l'eau coule le long des parois et vous serez forcément amené à marcher dans quelques flaques par-ci par-là. Au fait, je suis sûre que vous imaginez que vous allez descendre en ascenseur avec une lampe sur le front, comme dans les mines qu'on voit dans les films. Eh bien, pas du tout. Ici, l'entrée se fait de manière horizontale, comme dans un tunnel. C'est l'avantage d'avoir une mine de montagne. Plus on creuse, plus on avance et plus on a de terre au-dessus de notre tête. Et c'est pour ça qu'on ne compte pas la profondeur en mètres, mais en altitude, comme si on était en plein air. La mini-mage est ouverte d'avril à octobre et il faut bien penser à réserver. Bien sûr, on ne vous laisse pas aller tout seul dans la mine. Ici, il n'y a que des visites guidées. Elles sont plus qu'intéressantes et animées par de véritables passionnés. Croyez-moi, c'est rassurant de ne pas être tout seul sous la montagne, dans un endroit sombre et humide. En Matésine, on a tous un mineur ou un enfant de mineur dans notre entourage. C'est mon cas, bien sûr. Mais j'aime aussi cette visite parce que ça me rappelle mon enfance et mes camarades. On sait tous ici que des générations avant nous ont donné vie à cet endroit. On est véritablement embarqué dans un autre monde, tellement ce musée est bien agencé et bien documenté. Paolo Fontebasso, l'un des fondateurs du musée, nous parle de son père mineur.
2: C'est un travail dur, mais c'est jamais plein. C'est ça qui est surprenant. Et quand on regarde des photos, il sourit. Il était heureux au fond de la mine. Mmh. Mon père, quand on allait au marché, par exemple, on voyait son collègue de travail. Ben lui, il me disait, c'est mon homme. Je te donne ma vie et moi, je prends la tienne et on se protège mutuellement.
0: Avant de nous enfoncer dans les galeries, nous passons par une salle bien étrange. La salle des pendus. C'est un espace qui impressionne par son atmosphère et son agencement. Dans cette petite salle blanche, sont suspendus au plafond les habits des mineurs pour les faire sécher et gagner un peu de place.
2: Donc on voit chaque mineur à son crochet qui est fait en deux parties. Partie supérieure pour mettre les vêtements en propre, partie inférieure pour mettre les vêtements de travail. Alors, tous les vêtements qui sont là, c'est toute la récupération. Quand la mine a fermé, on a récupéré tous les vêtements, les bleus, les chaussettes, les gants, les casques.
0: Maintenant, nous allons vivre une vraie vie de mineur. Baissez la tête, ouvrez vos yeux et vos oreilles, car nous nous enfonçons dans une galerie sur une centaine de mètres. L'endroit est exigu, froid et humide, comme prévu. C'est la partie la plus impressionnante, celle que les enfants adorent. En circulant dans les galeries, le guide vous racontera qu'elles étaient parfois instables et pouvaient s'effondrer. Le manque d'oxygène pouvait tuer, sans compter les problèmes de santé liés au bruit intense, à la privation de lumière et à la pénibilité du travail en lui-même. Il faut noter que l'anthracite de la matésine possède des vertus exceptionnelles. Elle ne laisse pas de traces quand on la touche, très peu de résidus quand on la brûle et elle a un pouvoir calorifique imbattable. C'est comme ça qu'elle a contribué à la révolution industrielle, fait vivre tout un territoire pendant des années.
2: Particularité d'ici, c'est que ça a épuré le charbon d'ici. Ça a fait de l'anthracite. Si on a plus de pression, plus de chaleur, il faut que ce soit beaucoup plus profond, comme en Afrique du Sud, ce charbon se transforme parce que ça change les molécules et ça se transforme en diamant.
0: Alors, je vous avais dit au début de cet épisode qu'on était passé pas loin d'être riche. Car le diamant est composé des mêmes molécules que le charbon, mais elles se sont transformées différemment au cours du temps. Finalement, à peu de choses près, on aurait pu avoir des mines de diamants. Si vous avez encore un peu de temps devant vous, si votre week-end n'est pas terminé, j'ai une dernière idée pour vous. On va sortir de la mine et prendre un peu l'air. Il est bon, après ce passage sous terre, de retrouver un peu de hauteur. Nous restons à la Motte d'Aveillon et allons grimper en douceur vers l'un des plus beaux coins du plateau matésin.
3: Ah, tiens, regarde, là, il y a quelqu'un qui a fait.
0: Qu'est-ce que vous êtes en train de faire ?
4: Eh ben, je prépare mon matériel pour attendre la bonne lumière pour faire quelques photos.
0: On est maintenant à la Pierre Percée, à une bonne heure de marche de la mini-mage. C'est un peu le poste d'observation de toute cette région minière dans un décor de carte postale, ce qui ne gâche rien. De là, vous allez voir à la fois la beauté des montagnes et les paysages témoins de l'activité minière. D'abord, la pierre percée, c'est une curiosité géologique, un arc rocheux haut de 3 mètres. Sa forme est souvent comparée à une arche ou à un pont de pierre, alors que c'est la nature qui l'a façonné. En haut de cette colline, regardez les paysages sur votre droite. Vous verrez une grande forêt. Vous vous souvenez tout à l'heure, je vous ai dit que les galeries risquaient de s'effondrer. Il fallait des piliers de bois pour soutenir les murs et les plafonds. Eh bien, cette forêt a été plantée ici pour avoir du bois à portée de main et éviter de le faire venir de loin. J'adore venir ici. C'est l'endroit idéal pour les balades faciles, accessibles même avec les enfants. La pierre percée est vraiment impressionnante. On dit que la première fois qu'on monte, il faut passer dessous et que la chance sourira à ceux qui oseront la traverser. Certains y voient une porte vers un autre monde. Moi, ce que je vois ici, selon la légende de chez nous, c'est un diable changé en pierre pour avoir perdu un pari. En haut, la vue est imprenable à 360 degrés sur le plateau Matézin et sur les montagnes tout autour, les massifs du Taillefer, du Vercors et du Dévoluy. Mon dernier conseil, et non des moindres, c'est de créer votre plus beau souvenir de cette escapade entre terre et ciel. C'est le moment de faire une photo en mode panoramique tout en haut de cette colline. Vous aurez sur l'image toute l'histoire de cette ancienne région minière extraordinaire. Vous verrez la forêt sur votre droite et la mini-image en contrebas. Au centre, vous suivrez les rails du petit train rouge jusqu'aux différents puits de mine de la région. Et tout à gauche, vous retrouverez le massif de l'Aubiou, celui qui domine la vallée. Mais ça, vous vous en rendrez compte quand vous viendrez.
5: Merci Célia Buny-Roman d'ici Isère pour cette belle balade sur le plateau de la Matézine. Demain, nous serons toujours en Isère, mais plutôt du côté de l'Alpe d'Huez. 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Allez, musique maintenant avant de retrouver le Tour de France. La groupie du pianiste de Michel Berger sur votre radio Ici.

0: la groupie du pianiste Michel Berger sur votre radio ici. 13h30, l'heure d'aller faire un tour sur les routes du Tour de France. L'étape du jour relie Voiron à Orcières-Merlette en passant par plusieurs côtes, car c'est une épreuve de montagne sur plus de 185 km. Et nous faisons un point sur la course maintenant.
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3: Et bienvenue sur la route du Tour. On est très heureux de vous retrouver. 18e étape, il en reste 4 dans ce Tour de France 2026 entre Voiron en Isère et Orcières-Merlette. Ici dans les Hautes-Alpes, on est un petit peu plus de 1820 mètres d'altitude. 4 difficultés avant la montée finale vers la station d'Orcières-Merlette. Et pour le moment, après quelques kilomètres de course, une vingtaine, eh bien, il y a 5 hommes en tête, parmi lesquels eh bien, le français de la Total Energy, Mathis Lebert, quelques échappés qui possèdent une vingtaine de secondes sur le peloton maillot jaune. Thomas Coignac, vous êtes au cœur de la course, derrière, bien accroché, votre pilote Selim Guerribi aujourd'hui sur la moto ici, les hommes de tête qui attaquent la première difficulté de la journée.
4: Oui, la côte d'Engin qui est longue, hein, 11 km de montée, et là où c'est traître, c'est que après le sommet de cette côte entre guillemets, ben, ça continuera de monter jusqu'à Lens-en-Vercors. Donc c'est une vingtaine de kilomètres de montée en tout, et c'est déjà difficile pour plusieurs coureurs. Et là où c'est surprenant, deux coéquipiers de Tadej Pogacar qui sont annoncés parmi les coureurs décrochés, le Belge Tim Wellens et l'Américain Brandon McNulty, qui a pas eu de chance lui parce qu'il avait été percuté par une voiture juste avant le contre-la-montre. Entre Evian et Thonon, il paye donc peut-être toujours les conséquences de cette collision. Il y a plus que 163 coureurs en course d'ailleurs, puisque José Félix Parra, l'Espagnol, était non partant ce matin. Lui qui a quand même réussi à terminer l'étape d'hier malgré une fracture au poignet.
3: Et on était exactement à 157 km de l'arrivée. Ils sont trois, Vino Kourov, Abraham Sem et le français Abrahamsen et le français Lebert en tête de cette étape pour le moment. 17 secondes d'avance sur le peloton. On est très très loin de l'arrivée. Une étape que vous vivez tout l'après-midi sur votre radio ici. À tout à l'heure.
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5: Cela fait partie des événements de l'été qui nous réjouissent depuis des années. Le son et lumière qui a lieu chaque été à Montreuil-sur-Mer dans le Pas-de-Calais autour de l'œuvre monumentale de Victor Hugo, Les Misérables. Cela réjouit le public, mais aussi les nombreux bénévoles qui donnent toute leur énergie, leur inventivité, leur générosité pour faire vivre, revivre et encore re-revivre cette histoire. Le spectacle Son et Lumière s'intitule Juliette et les Misérables. Il débute demain. Notez aussi les dates du 25, 26, 27, 30, 31 juillet, 1er, 2 et 3 août pour les représentations. Et pourquoi les Montreuillois s'emparent-ils de l'œuvre de Victor Hugo Les Misérables? Eh bien, parce qu'une partie se passe à Montreuil-sur-Mer, là où Jean Valjean, devenu Monsieur Madeleine, est le maire de la ville. Juliette et Les Misérables, un son et lumière à découvrir dans le cadre.

0: Mais vous avez le rythme dans la peau, ne changez rien pour ce début d'après-midi sur votre radio. Ici Nord, vous avez tout à fait compris l'esprit, on chante, on danse avec Earth, Wind and Fire et September, mais aussi avec les tubes de l'été. C'est la proposition de Philippe Salé pour ce mois de juillet et ce mois d'août. On va justement danser la lambada avec lui d'ici quelques minutes, mais tout de suite on rejoint Soprano qui chante DJ.
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0: Tu ne m'as pas laissé le temps, David Hallyday, sur votre radio ici Nord. Et comme prévu, on va danser avec un tube de l'été des années 80 et Philippe Salé.
1: Au printemps 89, c'est Charlie Mottet, l'homme des 4 jours de Dunkerque.
2: En 1989, il remporte l'étape du Mont Cassel. Il confirme 72 heures plus tard, sur le front de mer, à Dunkerque. Le grand homme des 4 jours de Dunkerque, c'était lui.
1: Et quelques mois après, pendant l'été 89, on danse sur ça.
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1: Tube de l'été 1989, un air de Brésil souffle sur la France. Cette chanson, la Lambada, envahit les ondes et toutes les radios, y compris Fréquence Nord évidemment, et se retrouve en tête du hit d'ailleurs de Fréquence Nord. Les tubes de l'été. L'histoire de ce tube de l'été est née d'un concours de circonstances. Là, nous sommes un an avant, été 88, un réalisateur français et un producteur de musique sont en vacances à Bahia. Ils découvrent ce titre, la Lambada, interprétée par une artiste brésilienne, Marcia Ferreira. Cette chanson, qui est en fait l'adaptation d'un titre d'un groupe bolivien, eh ben fait alors un tube, un tabac au Brésil. Et les deux Français décident de la ramener, justement, en France. Et c'est ce groupe, créé de toutes pièces, vraiment, et baptisé Kaoma, qui va enregistrer cette version de la Lambada. La maison de disques CBS va sortir le 45 tours et comme les planètes sont bien alignées, un partenariat va se mettre justement en place avec la maison de disques, la boisson Orangina et la chaîne TF1. Le clip sera diffusé 250 fois pas moins à l'antenne de TF1 en juillet et août 1989. C'est ce qu'on appelle donc du matraquage et forcément un tube de l'été assuré.
4: Ils sont restés 12 semaines en tête du top 50, c'est le raz-de-marée en 1989, c'est bien sûr Kaoma avec la Lambada.
1: Le disque va se vendre à plus d'1 735 000 exemplaires. Oui, avant de devenir un tube, un succès international, ça va donc dépasser nos frontières. Mais il y a un revers à la médaille. Le réalisateur français, le fameux gars, qui avait découvert un an plus tôt le titre au Brésil, s'était déclaré comme auteur de la Lambada auprès de la SACEM. Il a donc perçu l'intégralité des droits d'auteur. Vous imaginez, ça s'élevait rien que pour la France et sur une seule année à 6 millions d'euros. 6 millions d'euros. Mais avec le succès mondial du titre, bah évidemment, les deux auteurs boliviens se sont réveillés et ont donc intenté un procès à notre réalisateur. Résultat des courses, Olivier Lorca a dû rendre l'argent, prétendant pour sa défense quand même qu'il avait été abusé par un éditeur brésilien qui lui aurait dit que l'auteur original était décédé. Bon, si on veut. En tout cas, tube de l'été assuré.
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0: Alors à cette heure-ci, la place dans le trafic, c'est plutôt la place dans le transat, hein, si ça vous va. Il est 14h, tout de suite on fait un point sur l'actualité en France et dans le monde et on continue juste après en musique.
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0: Le feu, toujours hors de contrôle au nord du bassin d'Arcachon, 2400 hectares parcourus et de nouvelles mises à l'abri ordonnées, 20 000 touristes et habitants évacués dans les communes de Lège, Cap-Ferré et Auporge, des flammes attisées par les conditions météo très défavorables. Point complet sur notre direct sur ici.fr. Si l'origine de feu s'oriente vers des travaux de débroussaillage, le procureur de Bordeaux décide de serrer la vis. Ce sera désormais garde à vue systématique, voiture saisie et jusqu'à un an de prison et 15 000 euros d'amende pour les fumeurs pris en train de jeter leur mégot par la fenêtre. Dans le Var, l'incendie ne progresse plus mais reste toujours sous haute surveillance avec le retour du Mistral. Les 400 habitants évacués à Cotignac et aux alentours peuvent rentrer chez eux. On est toujours à 2500 hectares parcourus par les flammes. Un mois supplémentaire pour demander le coup de pouce carburant destiné aux gros rouleurs. Le gouvernement repousse donc jusqu'à la fin août cette date butoir pour obtenir jusqu'à 100 euros. Un dispositif encore peu connu, trois quarts des automobilistes éligibles ne l'ont pas réclamé selon un rapport parlementaire. Dans l'Aude, une fuite d'ammoniac entraîne une vingtaine d'hospitalisations. Des salariés de l'usine de raffinement d'uranium d'Orano, près de Narbonne, légèrement blessés par cette inhalation causée par une vanne défectueuse. Le site est maintenant sous cloche, assure la direction. Et puis ça va tirer dans les mollets aujourd'hui sur la route du Tour de France. 3900 mètres à gravir entre Voiron en Isère et Orcières, Marlette dans les Hautes-Alpes. Et toujours Paul Sexas au pied du podium.
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2: Il reste 140 km dans cette 18e étape du Tour de France. Voiron, Orcières, Merlette, 185 au menu et plusieurs difficultés. La première, cette côte d'Engin qu'a passé en tête Valentin Paré-Peintre, le français, pour la lutte au maillot à poids devant Richard Carapaz et Illy. Vous êtes Thomas Coignac dans la traversée de l'Anse-en-Vercors avec énormément de monde. Hein.
3: Ouais, énormément de monde de l'entrée à la sortie de la commune de Lens-en-Vercors et ils auront besoin d'un peu de courage et les coureurs du Tour parce que même si on a passé officiellement le sommet de la côte, ça continue de monter pendant environ une dizaine de kilomètres avant de replonger vers Grenoble.
2: Et pour le moment, cet homme en tête qui possède 25 secondes d'avance sur le peloton maillot jaune, il y a notamment le français Nicolas Broyard, le Vauclusien originaire du Luberon, 139 kilomètres encore à parcourir. C'est tout l'après-midi que vous vivez cette étape sur votre radio ici.
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5: Avec un coup d'œil sur le ciel de la région, cet après-midi les températures douces qui remontent légèrement, 22 à 24 degrés. La nuit prochaine également 13 à 16 et puis demain une journée très ensoleillée, on va remonter jusqu'à 28-29 degrés avec un bel ensoleillement normalement du matin au soir sur la route, de très bonnes conditions de circulation, un peu comme hier. On a vraiment une fluidité exemplaire, même la 22 ne ralentit pas dans le sens Gand-Lille et le littoral de la 16 est toujours bien dégagé du côté de la

0: Le groupe ABBA sur votre radio ici Nord. Alors si vous aimez ABBA, si vous aimez la culture disco, sachez que sur Arte actuellement il y a une série d'émissions autour du disco et d'un concert d'ABBA. Et si vous préférez vous balader, il y a plein de labyrinthes de maïs un peu partout dans la région, comme par exemple à Rheims. On est dans le Valenciennois, dans le Nord, à labyrinthe de maïs qui est ouvert du mardi au vendredi de 10h à 17h, le samedi et le dimanche de 14h à 18h pour rigoler et se perdre un peu. Nous, on ne se perd pas quand on choisit les artistes qui peuvent vous faire plaisir. Marc Lavoine, Benjamin Biolay, William Scheller.
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0: On range le carnet à spirale et William Scheller et tout de suite on prend la route du Tour, 18e étape de ce Tour de France 2026, une étape de montagne à vivre tout de suite.
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3: Et oui, c'est la 18e étape de ce Tour de France entre la commune de Voiron en Isère, d'où ont pris le départ les coureurs tout à l'heure, direction Orcières, Merlette, dans les Hautes-Alpes, arrivé en altitude cet après-midi sur le Tour de France. Et pour le moment, eh bien, il y a 8 hommes en tête. Il y en avait 7 pendant une dizaine de kilomètres. Et finalement, Romain Grégoire, le champion de France, en solo, est sorti du peloton pour, en 10 kilomètres tout juste, eh bien, revenir sur les 7 échappés avec un autre Français, c'est Nicolas Broillard. Il y a Mats Pedersen dans cette échappée par exemple, ou encore Arensman et Jorgensen. 8 hommes qui comptent 50 secondes d'avance sur le peloton. Thomas Coignac, vous êtes au cœur de la course avec la moto pilotée par Selim Gheribi. Ça commence à prendre forme tranquillement.
4: Ouais, et il faut saluer l'effort du champion de France Romain Grégoire qui est revenu dans la descente, qui a repris une trentaine de secondes à l'échappée, parce que elle n'était pas si facile cette descente. On n'était pas toujours sur de la très bonne route. Il y avait plusieurs virages très serrés, plusieurs terre-pleins centraux. Donc il a pris des risques Romain Grégoire pour pouvoir revenir sur l'échappée, et il a finalement réussi à l'intégrer. Et à présent, bah, c'est plutôt plat jusqu'à aller chercher la prochaine difficulté. Ce sera la côte de Monténard. Ça va être difficile, ça va être aussi très joli autour du lac, alors que nous là on vient de passer au milieu de spectateurs un peu particuliers, puisqu'on a vu une bonne partie je pense du 93e régiment d'artillerie de montagne situé à Vars. On est dans l'agglomération de Grenoble, qui était sorti sur le bord de la route pour voir le passage du Tour.
3: Mais toujours un clin d'œil sympathique effectivement, 112 km encore, 42 secondes d'avance sur les poursuivants pour les échapper. Cette étape, vous la vivez tout l'après-midi sur votre radio ICI.
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0: C'est un festival qui se tient ce week-end, et notez que c'est 3 jours gratuits de fêtes, de musique, d'animation, de plaisir d'être ensemble. Rock en Stock, c'est un rendez-vous, je dirais presque historique, sur la côte. Ça fait des années qu'ils nous font chanter au mois de juillet. C'est avec la ville d'Étaples et la ville du Touquet, et c'est l'occasion cette année de découvrir des univers musicaux très différents. Ce vendredi, c'est le groupe de Sergent Garcia qui va vous donner de la bonne humeur et de la patate. Bertrand Belin, ça sera le samedi à partir de 22h. Et les régionaux de l'étape, Marcel et son orchestre, vous donnent rendez-vous dimanche à 22h. Mais c'est à partir de 14h30 qu'il y a une programmation plus prolixe, plus étonnante chaque jour. N'hésitez pas à regarder toute la programmation particulièrement riche de Rock en Stock. C'est vendredi, samedi et dimanche à Étaples. Et c'est gratuit.
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0: Rufus et Chaka Khan sur votre radio Ici Nord pour vous filer la patate. 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

0: Nous avons bien dansé avec David Bowie. Maintenant, nous allons nous informer. Il est 15h. On fait un point sur l'actualité sur votre radio Ici Nord.
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0: L'OM continue de gagner du terrain au nord du bassin d'Arcachon. Plus de 3000 hectares parcourus sur une quinzaine de kilomètres. Des flammes qui continuent de s'approcher de la presqu'île du Cap Ferré, dont les accès sont verrouillés. Au total, 20 000 touristes et habitants ont dû évacuer. Pour stopper cette progression, d'importants moyens sont mobilisés. 2 Canadair, 700 pompiers. D'ici la fin du mois, ils recevront l'appui d'un avion militaire, la 400M, réaménagé pour transporter plus d'eau, l'équivalent de 3 Canadair. Dans le Var, les flammes sont attisées par le retour du Mistral. Et pour les évacués de Cotignac autorisés à rentrer chez eux, l'heure est au bilan. Le feu qui reste donc actif. Plus de 30% en un an sur les courgettes et les tomates. Le plein de fruits et de légumes coûte toujours plus cher. Et ce n'est pas la faute que de la météo. L'association Famille Rurale constate une flambée des prix 3 fois supérieure à l'inflation en 10 ans et accuse les supermarchés de gonfler leurs marges sur le rayon primeur. C'est la plus sévère sanction prononcée par l'Union européenne contre les géants du numérique. Google reçoit une amende de 890 millions d'euros pour avoir mis trop en avant ses services au détriment de ses concurrents. Les dauphins du Marineland d'Antibes sont arrivés à Malaga en Espagne. Vidéo à l'appui, l'association Sea Shepherd dénonce les conditions du transfert. Les animaux ont été chargés sur des brancards puis dans des camions. Le sort des 2 orques du parc est aussi en suspens. Et puis le Tour de France à l'assaut de la haute montagne, 185 km à parcourir, direction Orcières. Merlette, c'est au nord-est de Gap.
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2: Effectivement, cette 18e étape du Tour de France entre Voiron et Orcières-Merlette, il reste 94 kilomètres et il y a 3 groupes devant le groupe maillot jaune, le peloton maillot jaune, avec notamment un groupe de 8 échappés, parmi lesquels ces échappés, il y a Romain Grégoire, le champion de France, ou Nicolas Breuillard, un autre Français, le Vauclusien. Johan Essen est également là, Arensman, un groupe qui possède 13 secondes d'avance sur des poursuivants, des contre-attaquants, avec notamment le maillot à poids Valentin Paré-Peintre, le Français, qui tente de recoller à 1,5 km du sommet de cette deuxième difficulté de la journée, la côte de Monténard. Thomas Coignac, vous êtes sur la moto ici.
3: Oui, on est bientôt au sommet parce que les coureurs vont rentrer dans la commune de Monténard et on a pu jeter un œil au premier groupe avec Matteo Jorgensen, l'Américain, et Pablo Castrillo, l'Espagnol, qui faisait la majorité du travail devant.
2: Ouais, la deuxième difficulté, vous la vivez tout l'après-midi, cette étape sympathique sur votre radio ici. À tout à l'heure.
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5: Avec une météo dans la région plutôt agréable aujourd'hui, le retour vraiment du soleil en tout cas depuis ce matin, mais surtout cet après-midi, des températures aussi plus douces, 22 à 24 degrés, sous abri évidemment, un peu plus au soleil. La nuit prochaine, 13 à 16, très douce, et demain une belle journée ensoleillée avec une remontée des températures jusqu'à 28-29 degrés. Attention, obstacle sur la 23, Valenciennes-Lille, c'est entre Saint-Amand-les-Eaux et Marchiennes, kilomètre 28. Merci Valérie pour l'info, confirmée par la préfecture, par Michael. Attention, ça surprend quand on arrive sur l'obstacle. Prudence donc.
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0: Lemon Tree, Fool's Garden sur votre radio Ici Nord. 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Profitez-en, comme vous pouvez profiter de grands succès avec nous, Michel Polnareff, Indochine et Céline Dion.
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0: On ne change pas une équipe qui gagne. Ici Nord et le Tour de France édition 2026. On retrouve tout de suite la 18e étape de ce Tour de France, une étape de montagne. Voiron, Orcières-Merlette, tout de suite.
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3: Voiron, Orcières, Merlette, l'Isère jusqu'aux Hautes-Alpes. Voilà le menu de cette 18e étape et des coureurs encore en lice dans ce Tour de France. 74 km de l'arrivée et les hommes de tête au nombre de 14 qui sont dans la troisième difficulté du jour. La côte des terrasses, un peu plus de 3 km à quasiment 7%, une côte de troisième catégorie. Ils sont à 2 km du sommet et parmi ces 14 coureurs, il y a Carapaz, il y a Bernal et il y a trois Français. Je vous les donne rapidement. Valentin Paré-Peintre qui porte le maillot à poids, qui est deuxième du classement général de la montagne. Il y a également Romain Grégoire et Nicolas Breuillard, lui le Vauclusien qui avait coché cette étape. Il possède ses hommes une minute avant sur un groupe intercalé. Thomas Coignac, vous êtes au cœur de la course sur la moto ici. Il y a de grandes chances, puisque le peloton est à plus de 5 minutes 30, que la victoire se joue parmi tous ces échappés.
4: Oui, exactement. Alors après, à savoir si le groupe d'intercalés, on est derrière eux là, avec Céline Guéribi sur la moto ici, réussira à revenir sur ce groupe de tête. Ça risque d'être une grande bataille, alors que là on est dans l'ascension de la côte des terrasses et qu'ensuite ce sera un faux plat plutôt montant. Ça risque d'être une grande bataille donc entre ces deux groupes, mais effectivement le peloton est à plus de 5 minutes derrière, donc plus de suspense de ce côté-là, alors qu'on est passé tout à l'heure par la ville de Lamure, toujours en Isère. Il y avait une grande pancarte sur la mairie. Lamure aime le Tour. Elle avait même accueilli cette commune un départ d'étape. C'était en 2017. On arrivait alors à Serre Chevalier.
3: Vous parliez des coureurs intercalés. Ils sont nombre de 27. Hein, si jamais ils parviennent à rentrer, il reste 74 km et 52 secondes d'avance pour les 14 hommes de tête. Vous la vivez tout l'après-midi, cette étape du Tour de France, sur votre radio ici. À tout à l'heure.
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0: Cela fait partie des événements de l'été qui nous réjouissent depuis des années. Le son et lumière qui a lieu chaque été à Montreuil-sur-Mer dans le Pas-de-Calais autour de l'œuvre monumentale de Victor Hugo, Les Misérables. Cela réjouit le public, mais aussi les nombreux bénévoles qui donnent toute leur énergie, leur inventivité, leur générosité pour faire vivre, revivre et encore re-revivre cette histoire. Le spectacle Son Lumière s'intitule Juliette et les Misérables. Il débute demain. Notez aussi les dates du 25, 26, 27, 30, 31 juillet, 1er, 2 et 3 août pour les représentations. Et pourquoi les Montreuillois s'emparent-ils de l'œuvre de Victor Hugo, Les Misérables? Eh bien, parce qu'une partie se passe à Montreuil-sur-Mer, là où Jean Valjean, devenu Monsieur Madeleine, est le maire de la ville. Juliette et Les Misérables, un son et lumière à découvrir dans le cadre formidable de Montreuil-sur-Mer en juillet et en août.
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0: On quitte The Cars. Vous écoutez votre radio ici Nord, passez un excellent après-midi. Si vous n'avez pas encore profité de ce terrain d'aventure en métropole lilloise, sachez que ce sont les derniers jours à Mons-en-Barœul. Terrain d'aventure à l'espace Coty, c'est gratuit, sans réservation. Ça s'adresse aux petits, aux grands, aux familles, aux amis. C'est vraiment un moment pour s'amuser ensemble, encore aujourd'hui, demain et samedi jusqu'à 19h, et c'est gratuit. Dans quelques instants, on prend une leçon d'anglais avec Renaud.
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0: succès de Michael Jackson, Bad, sur votre radio Issineur qui vous a amené jusqu'à 16h. 16h, l'heure de l'info. On fait un point sur l'actualité en France et dans le monde. Et puis Philippe Salé nous rejoint jusqu'à 19h. Avec lui, vous pourrez vivre en direct l'arrivée de la 18e étape du Tour de France. Issineur, la radio du Tour. Bonne fin d'après-midi.
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0: Le feu, toujours incontrôlable au nord du bassin d'Arcachon. Il a parcouru plus de 3000 hectares et entraîné l'évacuation de 20 000 habitants et vacanciers très nombreux dans le secteur. L'intervention des pompiers est rendue très difficile par un vent tournant. Point de situation complet retrouvé dans notre direct sur ici.fr. Dans l'arrière-pays varois, de nouvelles évacuations sont ordonnées pour faire face aux reprises de flammes autour de Cotignac. La zone touchée reste pour le moment stable, 2500 hectares. Et conséquence de ces incendies, l'eau n'est plus potable à Pontevès, y compris pour cuisiner ou se laver les dents. 3 ans après la mort de Thomas Perrotto à Crépol dans la Drôme, les motivations racistes sont pour la première fois reconnues par la justice. Dès le début de l'affaire, des témoins évoquaient une rixe hostile aux Blancs, une circonstance aggravante lors du futur procès des 11 mis en cause. En pleine remontée des prix du carburant, le gouvernement repousse la date butoir pour demander l'aide gros rouleur jusqu'à 100 euros. Ce sera possible jusqu'à fin août. Au même moment, le groupe Total Energy annonce avoir doublé ses bénéfices au deuxième trimestre. Il se chiffre à 5,4 milliards d'euros. L'intelligence artificielle égale maintenant les meilleurs cerveaux humains. Les logiciels de deux géants de la tech chinoise, Huawei et Xianchu, dont font un sans faute à l'Olympiade internationale de mathématiques, le concours considéré comme le plus prestigieux. Et puis ça va tirer dans les mollets aujourd'hui sur la route du Tour de France. 3900 mètres à gravir entre Voiron en Isère et Orcières-Merlette dans les Hautes-Alpes. Et on va tous suivre cette situation toute l'après-midi avec nos points sur ICI.
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2: Et on est largement dans le dernier tiers de cette 18e étape, 53 km pour les 14 hommes de tête avant de rejoindre Orcières-Merlette, arrivé donc en altitude cet après-midi, 14 hommes qui possèdent 1 minute et 20 secondes d'avance quasiment sur un groupe d'intercalés. Parmi ces hommes forts, il y a Richard Carapaz, il y a Egan Bernal, également deux bons grimpeurs dont il faudra forcément se méfier dans les deux dernières difficultés de la journée pour les autres compagnons d'échappée, parmi lesquels on retrouve 3 Français. Valentin Paré-Peintre, qui aura réalisé jusqu'à présent une belle journée pour son opération maillot à poids, puisqu'il est passé en tête des deux premières difficultés, lui, le Haut-Savoyard, le Français, accompagné de 2 autres tricolores, le champion de France Romain Grégoire, qui est dans l'échappée, ça fait plaisir, et puis Nicolas Breuillard, qui est également là, tout cela à 53 km de l'arrivée. Vous la vivez tout l'après-midi, cette étape, sur votre radio ici.
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4: Et un mot de notre météo pour cet après-midi. On a toujours ce temps bien agréable, avec de très belles éclaircies. Normalement, j'espère que vous profitez aussi de ce soleil avec 22 à 24 degrés à l'abri du soleil. Donc ça monte un petit peu avec l'ensoleillement. Et puis pour cette nuit, elle sera douce. Hein. Ça remonte largement les températures entre 13 et 16 degrés dans l'intérieur. 10 à 12 sur la Vénois, la Valenciennois, le Cambrésis. Alors demain, ça sera un vendredi très ensoleillé. Le retour vraiment d'un beau soleil dès le matin, avec quand même quelques passages nuageux. Hein. Un ciel un peu moutonneux, mais très ensoleillé. 26 à 28 degrés, on pourrait flirter avec les 29 degrés dans l'intérieur, 24 en Flandre-Maritime. Donc ça va bien grimper, atteindre au soleil les 30 degrés par endroit. Donc c'est le retour de la chaleur, on peut le dire. La journée de samedi sera à peu près sous les mêmes conditions, 26 à 29 degrés, un soleil radieux pour toute la journée de samedi. Donc ça, pour le week-end, si vous travaillez là en semaine et que vous n'avez que le week-end, vous allez bien en profiter. Un ciel, par contre, ça change. Plus nuageux dimanche, si on pousse un peu plus loin. Alors on est jeudi, mais petite prévision pour le week-end, 21 à 24, ça va retomber un peu dimanche avec un ciel par contre bien nuageux là, et quelques éclaircies peut-être dans l'après-midi, mais on n'est pas à l'abri d'une petite averse sous certains nuages dimanche. Voilà un peu pour le menu avant le retour de la chaleur et normalement du soleil en début de semaine prochaine. Sur la route, on avait un véhicule en feu sur l'autoroute 1 dans le sens Lille vers Paris au niveau de Dourges sur voie de droite, et là il s'est produit un accident en fait un peu dans le même secteur hein, puisqu'on est sur avec deux véhicules en cause sur la 1 dans le sens Lille vers Paris, justement, secteur de Libercourt. Et donc sur la voie de gauche, hein, Nicolas, la préfecture nous donne l'info. Et donc on est sur un bouchon, j'irai à partir de Seclin, qui commence déjà à être, encore pour l'instant, bien dense. 25 minutes comptées au moins à partir de Seclin, 25 minutes de temps de parcours supplémentaire jusqu'à Libercourt. Ensuite, ça roule un peu, mais ça refreine peu de temps après, avec jusqu'au niveau du pont de Dourges, un quart d'heure de temps de parcours en plus. Hein, répercussion dans l'autre sens, en direction de Lille également, puisque secteur Noyer-le-Godot et pont de Dourges, là aussi, on a un bon coup de frein sur le secteur. Donc, méfiez-vous en direction de Lille à ce niveau-là, au niveau du pont de Dourges. Mais ailleurs, on a vraiment de bonnes conditions de circulation, hormis ce secteur de l'Ain, et donc soyez prudents, évitez même pour l'instant si vous le pouvez. On a une petite densité habituelle entre Roncq et Bondu, c'est la 22 sens Gand-Lille, mais c'est juste de l'habituel du récurrent. La zone de travaux de la 23 pose un peu moins de problèmes qu'à l'habitude. On a quand même un petit ralentissement dans les deux sens, hein, et je rappelle que c'est entre, grosso modo, le secteur de Rennes, hein, entre Annon et Rennes, et dans les deux sens, on a ce petit phénomène de ralentissement. Mais la 2 est fluide en bas de tout ça, et le reste de nos voies de circulation sont bien dégagées, y compris sur la 16, pas de difficultés sur le littoral.
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4: Le temps est bon et la chanson qui va avec.

0: Isabelle Pierre chantait ça il y a très longtemps et bon entendeur est tombé sur ce vieux disque et s'est dit tiens je vais en faire autre chose. Et il y a quelques années ça avait fait un beau carton de l'été ça, bon entendeur avec le temps est bon.
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0: Les livres de l'été avec justement Agnès, on va voir ce qui se passe du côté des libraires du Nord et du Pas-de-Calais pour avoir un bon bouquin à lire, soit dans le jardin, sur la terrasse, à la plage, en vacances, bref, on découvre un nouveau bouquin aujourd'hui.

0: On tourne rapidement au cauchemar puisque s'installe une sorte de jeu, un escape game un peu morbide. 7 pièces dans le manoir, 7 pièges. Et gare à celui qui ne sera pas et qui ne trouvera pas la bonne réponse, c'est quasi la mort assurée. Donc les comptes vont vraiment être réglés et chaque erreur, en fin de compte, va se payer cash. Donc tous les codes du roman d'horreur sont inclus dans ce roman très jubilatoire et qui marque un peu la rencontre improbable entre Agatha Christie et Massacre à la tronçonneuse. Une lecture d'été parfaite.
1: Comment survivre à un roman d'horreur en édition 10-18 de Mallory Arnold, proposé par Jérôme Libraire au Furet de Dunkerque.

0: La bonne musique est ici, les Stones et Angé sur ICI Nord. Trois chansons françaises arrivent à la suite dans quelques secondes à peine. Il y aura par exemple du Balavoine, il y aura Manon Lisa, l'un des tubes de cet été, puis encore un classique avec Bernard Lavilliers.
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David Jimmy Cliff pour ce Mélodie Tempo Harmonie. L'harmonie, c'est le Tour de France qu'on suit cet été. Ici, notre radio officielle du Tour de France. On va suivre l'arrivée du jour, l'état du jour tout à l'heure, mais pour l'instant, on va

0: Un petit coup d'œil justement sur cette étape du jour avec l'équipe du Tour.
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3: Pile à 30 km de l'arrivée à Orcières-Merlette. C'est tout simplement une arrivée en haute altitude aujourd'hui pour le Tour de France entre Voiron et la commune d'Orcières-Merlette dans les Hautes-Alpes. Et je vous disais 30 km pour un groupe de 6 coureurs en tête. Il y a Richard Carapaz, il y a Johan Essen, Jorgensen, Garcia, le coureur de la Movistar, Mauro Schmidt qui a déjà gagné cette année sur le Tour. C'était à Belfort, lui le Suisse. Et puis le Français Valentin Paré-Peintre qui porte le maillot à poids, le coureur au Savoyard, la Soudal Quick-Step. Il possède 1 minute et 14 secondes sur un groupe d'intercalés. Ils sont peu nombreux. Puis un peu plus loin, il y a un autre groupe. Le peloton est à 8 minutes. Ça devrait se jouer entre les 6 hein, parce qu'il y a ensuite deux dernières difficultés, dont la montée finale vers la commune et la station d'Orcières-Merlette. Thomas Coignac, vous êtes juste derrière les 6 hommes de tête qui... sont manifestement bien en forme, en tous les cas pour certains d'entre eux. On pense à Carapaz.
4: Oui, exactement. Et puis ils bossent bien ensemble. On se répartit équitablement le travail. Là, c'est Matteo Jorgensen, l'Américain, qui prend ce relais. Donc effectivement, je suis d'accord, ça devrait se jouer entre ces six. Et si on veut avoir plus de chances d'avoir une victoire française, Bruno, est-ce qu'on pourrait pas naturaliser en express Matteo Jorgensen, l'Américain? Après tout, il habite à Nice depuis plusieurs années. Il a été formé à Chambéry et il parle parfaitement français. Donc on aurait Valentin Paré-Peintre et une deuxième chance, pourquoi pas, avec Matteo Jorgensen si on lui trouve la double nationalité d'ici une demi-heure.
3: Bon, on veut une vraie victoire 100% française, ça nous ferait plaisir et ce serait la première de ce Tour de France. On n'y est pas encore hein. Un peu plus de 29 km et il y a des hommes très costauds devant. Cette fin d'étape, vous la vivez en intégralité et tout au long de l'après-midi sur votre radio ICI. À tout à l'heure.
0: Tout à l'heure, donc, pour l'arrivée en direct, hein, comme tous les jours, bien évidemment. Et puis tout à l'heure, à 18h30, le journal du Tour. Nos rendez-vous de l'après-midi, du 16h-19h. L'infotrafic à 16h32. Un véhicule était en feu tout à l'heure. C'est bel et bien terminé sur l'autoroute 1 au niveau de Dourges. Mais il y a eu ensuite véhicule retiré. Mais un accident à peu près à ce niveau-là, justement, avec deux véhicules en cause. Secours était sur place, effectivement. Mais tout ça a bouché sérieusement cette autoroute A1. Et on a dans le sens Lille-Paris, puisque c'est ce sens-là qui est impacté. Depuis le secteur de l'Équin à peu près, la courbe de l'Équin, 37 à 40 minutes en gros de bouchons de temps de parcours supplémentaire hein. C'est toujours très chargé jusqu'au niveau de Libercourt hein, pratiquement. Dans l'autre sens, on a un phénomène toujours hein, comme souvent un peu de curiosité que le monde dit après le pont de Dourges jusqu'à Libercourt en direction de Lille. Il faut compter quand même un petit ralentissement là sur une petite dizaine de minutes de temps de parcours supplémentaire hein. Soyez prudents. Donc voilà, c'est vraiment le problème que nous avons à cette heure-ci sur cette autoroute A1, donc essentiellement dans ce sens, vous l'avez compris, Lille-Paris. On commence à avoir de la densité avant le rond-point Fournanouais, RN41 en direction de la Bassée. Grosso modo, depuis Allennes-les-Eaux-Bourdins, là, c'est une bonne petite densité quand même. Hein. On n'a plus trop l'habitude en ce mois de juillet. Donc, à partir de là, c'est chargé jusqu'au niveau du rond-point de Fournes. Et ensuite, déjà, le rond-point d'Illy aussi, un petit peu avant le rond-point d'Illy, jusqu'à la jonction avec la Nationale 47, tout ça en direction de la Bassée. Là aussi, on a pas mal de monde, déjà à cette heure-ci. Donc, on surveille. Secteur d'Anglos aussi, vers Dunkerque sur la 25. Hein. Donc, une petite partie de ce secteur-là, c'est-à-dire Anglos et Tirant-Web, est un petit peu ralenti, donc soyez prudents. La 22 dans les deux sens, Gand-Lille et Lille-Gand, grosso modo entre Ouescal et Mouveau, pardon, en direction de Gand, c'est un peu chargé. Et dans l'autre sens, secteur de Tourcoing, les Francs-Brimpin aussi, petit coup de frein en direction de Lille. Ailleurs, on a le... Oui, je reviens sur on va dire les travaux que nous avons sur la 23. Donc entre Arnon, et Rem, hein, dans les deux sens, entre Arnon et Rem, là aussi, basculement de voies de circulation, réduction à une voie à un moment. Et donc dans les deux sens, on a ce ralenti que l'on retrouve à pratiquement tous les jours. La 2 est légèrement ralentie aussi, dans le sens Bruxelles-Paris essentiellement. Des petits coups de frein, secteur de Soltan-Aulnois, au niveau du pont d'Ourges, au niveau de Rouvigny-Holchin. Donc soyez juste prudents, rien de bien méchant, mais attention, pas d'accident comme ça s'est malheureusement produit avec ces deux véhicules, je le disais à l'instant, sur l'autoroute 1. Le littoral, la 16, est bien dégagé là.
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0: Et un petit Maxime Le Forestier.

0: Give me love, à l'instant, Sia nous donner l'amour et on vous donne l'humour aussi avec Fred Ballard tous les jours. Dans l'humour en tube, quand on parle de contraception, les femmes sont en général en première ligne. Et pourtant, d'après les expertes consultées par Fred Ballard dans cet humour en tube du jour, la logique voudrait que ce soit ceux qui, d'ailleurs, fécondent des femmes, qui se chargent peut-être plutôt de cette affaire.
1: C'est quand même plus sécure de retirer les balles d'un pistolet plutôt que de tirer à balles réelles sur quelqu'un en disant « T'inquiète pas, t'as un gilet pare-balles !»
2: Alors, l'image vaut ce qu'elle vaut, mais elle a le mérite d'être efficace, hein, c'est au porteur du pistolet de procéder au changement de projectile s'il n'est pas prêt à voir la cible gonflée comme une baudruche pendant 9 mois. Et quand Caroline Vignon insiste, c'est qu'elle a elle-même été prise pour cible.
3: Une femme est fertile en moyenne 4 jours par mois. Un homme est fertile en moyenne 365 jours par an. Et les mecs ont réussi à nous faire croire que c'est à nous de prendre la pilule tous les jours. Hé, hey, les filles, on percute ?
2: Ah oui, c'est sûr qu'on est resté endormi pendant quelques années, et à quel prix, hein, parce que, bon, si la pilule contraceptive n'avait pas d'effet secondaire, ça se saurait. Et Marine Leonardi le sait, hein, d'ailleurs.
4: Moi, la dernière fois que j'ai pris la pilule, c'est simple, j'ai pris 10 kilos et de la moustache. Mais je vous promets, il y avait écrit Jasmine sur la plaquette, je ressemblais à Jafar. Enfin, je sais pas si vous en avez entendu parler, mais ils sont en train de plancher sur la pilule contraceptive pour hommes. Est-ce qu'on va faire confiance ? Pose la question aussi. Moi, la seule fois où mon mari a dû penser à un truc à heure fixe, ma fille est restée enfermée à l'école. Voilà.
2: Alors ça, c'est un problème, hein, auquel les chercheurs en contraception masculine n'ont certainement pas pensé, sauf si les chercheurs sont des chercheuses. Hein. Là, on a peut-être une chance, mais bon, en attendant, on peut tenter la contraception par le rire. Hein. Un bon fou rire au bon moment et le pistolet est désarmé. Il n'y a plus qu'à essayer.
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0: n'y a pas de honte à l'instant, Michel Berger. Un classique, on n'écoute pas souvent d'ailleurs de Michel Berger. La musique revient, vous le savez, puis à 17h, on fait un point complet sur l'info avec Romain Porcon.
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0: La guitare de Gary Moore à l'instant est une vraie balade. Grand guitariste parisienne, Walkways.
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0: Bonsoir Robin Porcon.
2: Bonsoir Philippe, bonsoir à tous.
0: 17h, voici l'info. Plus de 150 migrants entassés dans une embarcation ont pris la mer ce matin, direction l'Angleterre.

0: L'image est saisissante. Sur un grand boudin noir, on aperçoit les exilés serrés les uns aux autres. Le patron de la SNSM de Berck lui-même estime que c'est l'un des plus gros chiffres jamais enregistrés de migrants sur une même embarcation. Les sauveteurs en mer sont intervenus tôt ce matin. Vers 6h30 au large de Berck-sur-Mer, le bateau avait une cloison crevée. Les migrants écopaient l'eau constamment pour éviter de couler. Et toujours selon la SNSM, les exilés seraient parvenus à rejoindre les eaux anglaises. On apprend cet après-midi qu'un corps a été découvert en début d'après-midi sur la plage de Berck. Impossible pour le moment de faire un lien avec ce départ de migrants. D'après le parquet de Boulogne-sur-Mer, en tout cas, il s'agirait d'un homme. Une enquête est donc ouverte pour déterminer les circonstances du décès de la victime. Un appel aux dons est lancé après le drame qui s'est déroulé à Lens hier en fin de journée. Un père de famille est mort après s'être immolé par le feu. Sa femme, leur bébé de 3 mois, sont grièvement blessés. L'homme aurait jeté du liquide inflammable sur eux. 3 autres enfants âgés de 6 à 13 ans étaient présents au domicile familial. Au moment des faits, la famille lance donc un appel aux dons de vêtements pour les enfants. Vous pouvez les déposer au 48 rue de la Perche à Lens à 18h. Vous entendrez le témoignage d'un jeune Lensois âgé de 19 ans qui a sauvé le bébé qui se trouvait dans la maison en feu. Dans le Nord, un directeur d'école a été placé en détention provisoire. C'est ce que nous confirme le parquet de Cambrai cet après-midi. Une information révélée par nos confrères de la Voix du Nord. Cet homme, directeur d'école à Busigny, a été mis en examen pour agression sexuelle sur mineurs, corruption de mineurs de moins de 15 ans, pour des faits commis dans le cadre de son activité professionnelle. Le parquet ajoute que les faits se sont déroulés sur plusieurs années, entre 2005 et 2009. La 18e étape du Tour de France se déroule entre l'Isère et les Hautes-Alpes cet après-midi. Une étape de montagne donc, avec 185 km à parcourir entre Voiron et Orcières-Merlette. On vous fera vivre l'arrivée d'ici une grosse quinzaine de minutes. Et puis si vous avez joué au loto dans le Nord, vous devriez vérifier vos numéros, parce que vous êtes peut-être millionnaire. On vous racontait hier l'histoire de ce Picard qui a gagné lui 13 millions d'euros en jouant les numéros fétiches de sa maman au loto spécial Fête des Mères. Et bien cette fois-ci, le jackpot de 15 millions d'euros a été remporté hier par une personne qui a validé ses numéros dans le Nord. Si vous êtes le grand gagnant, sachez que vous avez 60 jours pour récupérer votre gain.
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2: Bon, pour ça, faut avoir joué. Hein. Donc,
0: ce n'est pas moi.
2: Ni moi non plus, ni vous ni moi.
0: On peut peut-être offrir un peu de soleil aux auditeurs.
2: Oui, alors ça c'est gratuit, ça mange pas de pain effectivement, et vous avez raison, vous êtes bien renseigné.
0: Le ciel est juste derrière le studio là, je le vois.
2: Oui, mais ça ne pourrait ne pas durer, et par contre ça va durer, ça est la bonne nouvelle. Tenez, cette nuit il va faire beaucoup plus doux, 13 à 16 degrés déjà dans l'intérieur, hein, ça remonte, alors on peut pas trop chaud non plus la nuit hein, quand même, avec 10-12 plutôt sur la Vénoual, Valenciennoual, Cambrésie. Alors demain, 26 à 28, ça vous va?
0: C'est pas mal.
2: Pas mal, hein, sous abri évidemment au soleil, on va flirter avec les 30, hein. 24 en Flandre-Maritime, avec un temps bien ensoleillé, et surtout si on pousse un petit peu plus loin, parce que mine de rien, on va arriver au week-end. Samedi, un soleil radieux toute la journée, 26 à 29. Dimanche, des nuages, c'est plus mitigé dimanche quand même, mais on reste avec 21 à 24 degrés, avec un peu plus de nuages et de rares éclaircies peut-être. Mais voilà, c'est pas trop mal dans l'ensemble. En gros, samedi, c'est la belle journée barbecue. Hein.
0: On va en profiter.
2: On va en profiter. Vous revenez à 18h.
0: Bien sûr.
2: À tout à l'heure, Roman, pour le retour de l'info. 17h03, l'info trafic à cette heure-ci. Je parlais d'un accident sur la 2 tout à l'heure, sur la 1, dans le sens Lille-Paris. On a toujours ce bouchon hein, au niveau de Carvin, et on a toujours cette grosse densité de trafic, on peut le dire vraiment bouchon au niveau de la courbe de Ronchin. On est encore sur une demi-heure de temps de parcours supplémentaire jusqu'à l'arrivée justement sur le secteur de Libercourt-Carvin, en gros où avait lieu l'accident. Donc voilà, pour l'instant, si vous pouvez éviter là hein, dans ce sens Lille-Paris, faites-le, parce qu'on n'est pas sorti du bouchon tout de suite. Hein. On a aussi cette bonne densité de trafic à N41 en direction de la Bassée. Avant le rond-point de Fourneau-Web, hein, à partir de, je le disais tout à l'heure, ouais, pratiquement d'Alène-les-Aubourdin, hein, c'est bien rouge, et le rond-point d'Illy, un peu avant même le rond-point d'Illy jusqu'à la jonction avec la 47, c'est déjà aussi très chargé depuis un bon moment, et ça le reste. On a la zone de travaux de la 23, toujours dans les deux sens, ça provoque un ralentissement, parce qu'il y a un basculement de circulation, réduction de voie, donc entre Annon et Rem, dans les deux sens, un coup dans un sens, un coup dans l'autre, vous aurez forcément ce ralentissement, soyez soyez prudents. Hier, on a même eu un accident avant cette zone de travaux. Donc, gardez les bonnes distances de sécurité. Ne vous étonnez pas, ça va freiner hein, sur le secteur si vous prenez cette A23. La 2, en bas de tout ça, on a un léger ralentissement entre Soltin et Aulnois-lès-Valenciennes. Le sens, c'est toujours un peu le sens qui ralentit. C'est Bruxelles-Paris. Pour le reste, de bonnes conditions de circulation dans l'ensemble, hein, y compris sur le littoral.
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2: Le test approuvé de Louise Petit sera là dans un instant. Tous les jours, elle s'amuse à aller voir un petit peu aux quatre coins de la région, ce qui peut être chouette à essayer. Hein. Donc, on découvre du sport, on découvre de la cuisine, on découvre des tas de choses, justement. Là, on va parler un peu de caféine. J'en dis pas plus. Pour l'instant, on se fait un petit rap 70s, non, 80s, début des années 80 quand même, mais un vieux rap old school, comme on le faisait à la façon des Sugar Hill Gang. Le groupe, c'est In Deep. 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

0: Last Night Eddy, You Save My Life et In Deep. Bon, petite info route à l'instant, je viens d'avoir l'info, c'est la 25 Lille vers Dunkerque, il y a un bus en panne, il a crevé visiblement, donc le bus est sur la bande d'arrêt d'urgence. Entre sortie 11 et 12, c'est le secteur de Flêtre, je ne vois pas de ralentissement sur la carte, mais ça doit ralentir, méfiez-vous, merci à Bruno qui a communiqué l'info aussi.
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0: Je vous l'ai dit, Louise Petit arrive dans un instant après Jérémy Frérot.

0: Jérémy Frérot et Frérot, on retrouve Louise Petit, je vous le disais, qui teste plein de choses dans la région tous les jours. Aujourd'hui, on va prendre une bonne dose de caféine avec vous, Louise.
1: Visite et dégustation dans l'atelier des cafés Didier Boulet. Direction Arc aujourd'hui, près de Saint-Omer, torréfacteur depuis 37 ans. Il travaille en famille, Didier Boulet, avec ses enfants, Lise et Rémi. Et il propose de visiter donc leur atelier, de goûter du café sur place. Et il y a aussi une nouveauté dans Saint-Omer même, rue des Clouteries. Ils ont créé un coffee shop où on peut également déguster du café de qualité. Allez, direction l'atelier à Arc, on y va. Eh bien, je crois que ce sont Didier et Rémi qui m'attendent. Bonjour tous les deux.
2: Bonjour.
3: Bonjour.
1: Alors, quand on fait une visite ici, j'ai déjà l'impression qu'on commence par découvrir le côté boutique. Et après, qu'est-ce qu'on fait avec vous?
3: Eh bien, on suit sur d'abord une vidéo qui explique en fait la production du café jusqu'à son acheminement dans notre atelier.
1: Eh bien, c'est parti. On va regarder ce film donc de 7-8 minutes et puis je vous retrouve après.
4: Bonjour. Bienvenue au Costa Rica. Moi, c'est Rémi. Je suis très heureux de vous accueillir ici et de partager avec vous, notre passion pour le café.
1: Alors c'est très sympa parce qu'on apprend plein de choses sur le café, puis c'est très ludique, c'est un petit peu sous forme de qui veut gagner des millions avec des petites questions. Et puis pour expliquer, vous nous emmenez vraiment au Costa Rica, il y a toutes les images qui vont avec, et vous en tuk-tuk tous les deux, le père et le fils, et ben on va aller voir l'atelier pour voir un peu comment ça se passe, la torréfaction. Alors c'est quoi toutes ces machines? Bon, évidemment, je suppose qu'il y a des torréfacteurs.
3: C'est un torréfacteur qui fait 70 kg de café vert. On torréfie à l'ancienne, hein, c'est de la torréfaction lente en 20 minutes.
5: Et ensuite, ça va être acheminé sur des silos. Et ensuite, l'empacteuse va mettre en paquet, soit des paquets de 250 grammes, du kilo.
1: On va pouvoir déguster donc ce café. Vous m'avez mis quel café?
3: Alors, donc là, c'est le café mélange suprême. Donc, c'est notre mélange phare en pur arabica. Donc, c'est un café qui est très doux, qui est très aromatique, qui reste pas trop longtemps de façon agressive en bouche, quoi.
1: Et bien, effectivement, il est pas trop fort, il est très doux ce café, et on sent bien la petite note florale à la fin, avec la petite crème de l'espresso qu'on aime bien. Et évidemment, c'est testé et approuvé la découverte de l'atelier. Rendez-vous à l'atelier des cafés Didier Boulet ici à Arc, et puis aussi dans la boutique et le coffee shop à Saint-Omer. Merci à vous.
5: Merci bien.

0: blonde Kim Wilde qui cartonnait à l'époque avec ce titre Cambodia.
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0: Et c'est le Tour, radio officielle du Tour de France, votre radio ici Nord, 18e étape du Tour hein, qui se déroule entre l'Isère et les Hautes-Alpes hein, cet après-midi. Et on va filer d'ailleurs sur la route du Tour hein, dans quelques secondes avec cette étape de montagne avec 185 km à parcourir entre Voiron et Haussières-Merlette. Et donc on va retrouver notre équipe de journalistes sur place pour vivre cette arrivée du Tour. Il est 17h20. Direction le Tour, donc pour l'arrivée.
6: Étape du Tour de France, la 18e. Nous sommes à moins de 2 km de l'arrivée. Et ça sent en tous les cas la victoire d'un Équatorien. Il est seul en tête, Richard Carapaz. Il a faussé compagnie à ses 5 compagnons d'échappée dans la montée finale vers la station d'Haussières-Merlette dans les Hautes-Alpes. 7 km à quasiment 7%. Et l'Équatorien qui était forcément l'homme à battre, le meilleur des grimpeurs dans cette échappée, a tenté dans un premier temps de partir à 4 km. Et là, il y avait l'unique Français dans cette échappée, Valentin Paré-Peintre, pour réagir, rester dans sa roue. Ils ont réussi à creuser un petit écart avec les autres coureurs présents dans cette échappée. Puis 500 mètres plus loin, Carapaz avec le retour notamment de Johan Hessen. Il y avait le retour également de Mauro Schmidt. Il en a remis une, Richard Carapaz. Et c'est à ce moment-là, c'est-à-dire il y a 2 kilomètres, avec son maillot violet, son casque violet, le coureur de l'AIF qui l'a fait la différence. Et là il est seul en tête, l'Équatorien, pour aller chercher une première victoire d'étape cette année, mais une deuxième dans sa carrière sur le Tour de France. On va y revenir forcément, il est bientôt à la flamme rouge. Thomas Coignac, peut-être en fond de ligne, êtes-vous là Thomas, après avoir suivi cette étape encore une fois exceptionnelle sur la moto ici?
7: Ouais, et puis on l'a faite hein, cette montée vers Haussières-Merlette avec la moto ici, et on a vu à quel point c'était difficile, à quel point la pente était prononcée dans les virages. Alors c'est pas étonnant Bruno que ce soit le meilleur grimpeur du groupe qui s'isole et qui s'impose probablement parce qu'il lui reste 1 km à Carapaz et que ça n'a pas joué tactique là. C'est forcément le plus fort de ce groupe d'échappés qui s'est détaché.
6: On est à des pourcentages autour de 7 là sur les 2 derniers kilomètres. Le voilà à la flamme rouge, Richard Carapaz, le coureur de la formation IF qui est parti depuis le 30e kilomètre de cette étape. Il a passé 150 km à l'avant dans différents groupes. Hein. À un moment donné, ils étaient 6 sur la fin, mais ils ont été jusqu'à une bonne dizaine. Ils ne jouaient aussi forcément l'école avec le meilleur grimpeur pour Valentin Paré-Peintre, le Français de cette échappée, qui s'il termine dans les 3 premiers va vraiment cette fois-ci être le leader du classement de la montagne, lui qui est passé en tête de quasiment tout l'école cet après-midi. Richard Carapaz à 700 mètres de la ligne, il ne se retourne pas hein. Il appuie bien évidemment très fort sur les pédales, il est tendance cette fois-ci en train de relancer pour remettre du rythme l'Équatorien, lui qui s'est imposé l'année dernière, figurez-vous, pas très loin d'ici également, dans le département des Hautes-Alpes, à Super d'Evolui. Ce n'est pas un inconnu hein, l'homme de 33 ans, parce que il a déjà fait un podium sur le Tour de France il y a 5 ans. Il a été performant sur le Giro, le Tour d'Italie également, et il a été tellement malin en montant avec les autres à un rythme qui lui convenait pour finalement attaquer, je vous le disais, une première fois à 4 km de la ligne d'arrivée. Il en a remis une couche à 3,5, et là plus personne n'a pu le suivre. Il est en train de se retourner quand même, Carapaz. 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luse-Vaucluse-Vaucluse-Vaucluse-Vaucluse-Vaucluse-Vaucluse-Vaucluse-Vaucluse-Vaucluse- côté, il est de nouveau en train de relancer l'équatorien avec eh bien, le maillot vert parce qu'il fait 27 degrés ici à Orcières-Merlette. Les derniers virages pour celui qui va de nouveau lever les bras sur le Tour de France. On n'aura pas de victoire française alors qu'il restera trois étapes derrière. Voilà, il va fermer son maillot avec ses lunettes de soleil. Une dernière relance et il est dans la ligne droite de la Richard Carapaz. Il va pouvoir profiter de son deuxième succès sur le Tour de France, en train d'applaudir le public, de lever le point droit. L'équatorien, il passe devant nous et au seigneur, il s'impose ici à Orcières-Merlette après 4h26 de course. Un succès Thomas Coignac, mais joué à la perfection. On connaît son expérience, on connaît son talent de grimpeur. Il a réussi tout ce qu'il voulait cet après-midi, Carapaz.
7: Il est récompensé, ça fait du bien aussi de le voir récompensé, Carapaz, parce qu'il a tellement mérité sur ce Tour de France. Il était échappé en solitaire du côté du Lioran, il était échappé en solitaire du côté du col du Hague, et à chaque fois un certain Tadej Pogacar lui avait fondu dessus pour le priver de la victoire. Et la troisième aura donc été la bonne pour l'équatorien qui va venir célébrer avec son équipe dans quelques jours.
6: La mauvaise nouvelle, c'est que Valentin Paré-Prince ne sera pas dans les trois premiers. Il ne sera donc pas en tête du classement de la montagne ce soir, parce que c'est Mauro Schmidt, le coureur de la Jaico Alula, le coureur suisse de l'équipe australienne, qui prend la deuxième place au sprint devant Tobias, devant Matteo Jorgensen, et donc l'Américain, et Valentin Paré-Prince qui arrive seulement maintenant après un petit peu plus d'une minute et 10 secondes du vainqueur, donc l'équatorien Richard Carapaz. Il passe devant nous et puis

0: épuisé Valentin Paré-Peintre. Il aura fait la course en tête, mais il se rapproche très près désormais la formation, et notamment en tête de ce classement des grimpeurs du maillot jaune Tadej Pogacar, que l'on voit dans la montée, parce qu'on va suivre ça bien évidemment. Maintenant la course au podium avec une équipe de Tadej Pogacar, l'équipe UAE qui est amoindrie, hein. Il y a un virus dans l'équipe, on parle d'une gastro-entérite. On a vu Adam Yates hier tout près de l'abandon. Il a finalement continué le Britannique aujourd'hui, mais il a perdu notamment McNulty parmi ses équipiers, Tadej Pogacar. Et là, sur les images que l'on nous a montrées, il a deux équipiers à ses côtés, et notamment le troisième du classement général, Isaac Del Toro, le maillot jaune qui est à 1 km, le groupe maillot jaune, de l'arrivée ici, donc quasiment à la flamme rouge. Et on espère, pourquoi pas, voir un Paul Sexas attaquer Del Toro pour aller chercher la troisième place, le podium, lui qui est à 20 secondes, Paul Sexas, le jeune prodige français du podium du Tour de France et de la troisième place. On va les voir arriver d'ici quelques instants. Vous la vivez, cette arrivée, en direct sur votre radio ici. Il y aura ensuite demain l'ascension, déjà la première mythique de l'Alpe d'Huez, avant de remettre le couvert après-demain, et ensuite de se diriger vers les Champs-Élysées pour la 21e et dernière étape dimanche. Thomas Coignac en fond de ligne après avoir suivi l'étape au cœur du peloton sur la moto ici. Une réaction peut-être avec Paré-Peintre ou un autre coureur.
1: Valentin Paré-Peintre là qui est assis là près des barrières avec son équipe pas très loin. Il s'est mis la tête sur les genoux, l'épuisement évidemment après une étape si difficile, en train d'essayer de récupérer, de boire un petit peu le maillot à poids, déçu visiblement de ne pas avoir pu réussir à suivre l'attaque décisive de Richard Carapaz.
0: Elle est groupe maillot jaune qui est à peu près 600 mètres de la ligne, un groupe composé d'une petite quinzaine de coureurs, hein. Tadej Pogacar est tout simplement en troisième position derrière deux équipiers, moins de 600 mètres pour le maillot jaune, hein, alors qu'à un moment donné il y avait plus de 8 minutes de retard pour le peloton maillot jaune. Et on voit dans ce groupe notamment Tadej Pogacar, mais il est là également Paul Sexas avec deux équipiers. On est bien présent, on fait attention, on est vigilant. Ayuso est également là. Rapidement, Thomas, une réaction?
2: Je suis pas vraiment déçu, j'ai tellement souffert aujourd'hui.
0: Valentin Paré-Peintre,
2: une journée très très difficile. À la fin j'étais vraiment mort, vraiment vide, et c'était vraiment très difficile. Ensuite je peux pas être déçu, je me suis fait lâcher à la pédale dans la dernière montée, j'étais tout simplement à bloc, donc j'ai fini à ma place, et voilà. Mais c'était une journée tellement dure, j'ai tellement souffert toute la fin d'étape sur les parties plates. Ouais, à un moment donné je pensais même pas pouvoir faire dans les 10, donc je pense que je peux être content avec mon résultat aujourd'hui, même si on veut toujours gagner. C'est pas décevant comme j'ai dit, parce que j'étais tout simplement à bloc, et voilà, c'est comme ça.
0: Merci beaucoup Thomas Coignac pour cette réaction directe de Valentin Paré-Peintre, quatrième et premier français de cette étape, mais qui malheureusement va garder le maillot à poids, mais il est deuxième au classement de la montagne. Demain il faudra qu'il soit dans les deux prochaines étapes, qui sont dantesques d'ailleurs, avec une arrivée à l'Alpe d'Huez, qu'il soit encore une fois acteur, lui qui est déçu mais qui aura tout donné, alors que du côté des cadors, des favoris, on n'a pas forcément attaqué. Même Paul Sexas n'a pas voulu aller chercher quelques secondes par rapport à Isaac Del Toro après la victoire de l'équatorien Richard Carapaz, ici l'homme de 33 ans qui s'impose, le coureur de la IF à Orcières Merlette, après une sacrée échappée, et ses 185 km de course en solitaire. Il a attaqué à 3,5 km, et c'est cette attaque qui a fait la différence. Pogacar reste bien évidemment maillot jaune et de très loin de ce Tour de France, devant Evenepoel, devant Del Toro, devant Sexas, le quatrième. On revient sur tout cela dans le journal du Tour à 18h30 tout à l'heure sur votre radio ici.
3: Voilà, donc rendez-vous comme tous les jours 18h30 pour ce journal du Tour. Là il est 17h30, c'est l'info trafic, hein, tout de suite évidemment avec Mickaël à la cellule de vigilance routière à la préfecture. Bonjour Mickaël.
4: Bonjour Philippe, bonjour à tous.
3: On va peut-être commencer par la 23, parce que dans le sens Lille vers Valenciennes, c'est ça, Ouchy les Orchies, un accident vient de se produire.
4: Tout à fait, une alerte accident sur l'autoroute A23 dans le sens Lille-Valenciennes.

0: vous l'avez dit, on est aux alentours du point kilométrique 15, commune de Auchy-les-Orchies. Accident a priori impliquant deux véhicules. Pour l'instant, je n'ai pas le nombre de voies neutralisées. Mais on voit que déjà à l'arrière, on a déjà un bon 3 km de retenue. Donc soyez prudents sur le secteur. Ensuite, sur l'autoroute A1, ça roule un peu mieux. Hein. On a eu quand même pas mal de difficultés toute l'après-midi dans le sens Lille vers Paris. Toutes les difficultés sur l'autoroute A1, que ce soit accident ou véhicule en feu, tout est terminé. Mais on voit que ça reste encore chargé, sortie de Lille, hein, depuis Vendeville et ce jusqu'à la terminaison des 5 voies de Ronchin. Ça reste assez dense. Nous avons également du monde sur l'autoroute A22 dans le sens Lille vers Gand à hauteur de Marc-en-Barœul. Ça ralentit sur un bon kilomètre. Du monde également sur la Nationale 41 dans le sens Anglo vers la Bassée. Tout le monde a pris cette Nationale 41 pour éviter la 1 avec toutes les, comme je disais tout à l'heure, avec toutes les difficultés qu'on a eues toute l'après-midi.
1: Toujours bien chargé. Hein.
0: Voilà, donc ça reste assez dense hein, sur la Nationale 41 depuis le secteur de Centre et ce jusqu'au rond-point de Fourneweb. Et un peu plus bas, secteur d'Illy, on a entre les deux ronds-points là également une densité de trafic hein, juste avant la jonction avec la Nationale 47. Secteur de Lens, autoroute A21, un petit ralentissement. Secteur de Dourges dans le sens Lens vers Douai, mais rien de plus. Secteur d'Arras, ça roule bien, hein, pas de difficulté particulière. Et secteur de Valenciennes, on a toujours ce chantier, hein, secteur sur l'autoroute A23 au niveau de Rennes avec un basculement de chaussée et ça ralentit sur un bon kilomètre dans les deux sens de circulation. Et puis l'autoroute A2, secteur de Marly en direction de Paris, ça ralentit légèrement également.
1: Merci pour le point complet. On rappelle, hein, prudence, effectivement, cette zone de travaux de la 23, l'autoroute 1, toujours un peu chargée, voilà, et la 25 aussi, RN41, vous l'avez dit. Merci beaucoup, Mickaël. À tout à l'heure.
0: À tout à l'heure, Philippe.
1: Merci, on fera la synthèse ensemble.
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1: La musique de Laurent Voulzy, on l'écoutait tout à l'heure, Kim Wilde, Cambodia, elle est en featuring, comme on dit, elle est dans ce classique-là des années 80 de Laurent Voulzy, qui était complètement fan, il l'avait croisé dans les coulisses d'une émission de télévision, et il lui avait avoué qu'il aimerait bien faire quelque chose avec elle au niveau musical, et ça c'est un peu produit quand même, hein, dans ses nuits sans Kim Wilde. Merci d'avoir choisi ici, Nord. Bon retour à la maison.

0: Famille ou pas famille, la famille des tubes de l'été nous rejoint tous les jours. Au printemps 89, c'est Charlie Mottet, l'homme des 4 jours de Dunkerque.
1: En 1989, il remporte l'étape du Mont Cassel. Il confirme 72 heures plus tard, sur le front de mer, à Dunkerque. Le grand homme des 4 jours de Dunkerque, c'était lui.
0: Et quelques mois après, pendant l'été 89, on danse sur ça.
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0: Tube de l'été 1989, un air de Brésil souffle sur la France. Cette chanson, la Lambada, envahit les ondes et toutes les radios, y compris Fréquence Nord évidemment, et se retrouve en tête du hit d'ailleurs de Fréquence Nord. Les tubes de l'été. L'histoire de ce tube de l'été est née d'un concours de circonstances. Là, nous sommes un an avant, été 88. Un réalisateur français et un producteur de musique sont en vacances à Bahia. Ils découvrent ce titre, la Lambada, interprétée par une artiste brésilienne, Marcia Ferreira. Cette chanson, qui est en fait l'adaptation d'un titre d'un groupe bolivien, fait alors un tube, un tabac au Brésil. Et les deux Français décident de la ramener, justement, en France. Et c'est ce groupe, créé de toutes pièces, vraiment, et baptisé Kaoma, qui va enregistrer cette version de la Lambada. La maison de disques CBS va sortir le 45 tours et comme les planètes sont bien alignées, un partenariat va se mettre justement en place avec la maison de disques, la boisson Orangina et la chaîne TF1. Le clip sera diffusé 250 fois pas moins à l'antenne de TF1 en juillet et août 1989. C'est ce qu'on appelle donc du matraquage et forcément un tube de l'été assuré.
3: Ils sont restés 12 semaines en tête du top 50, c'est le raz-de-marée en 1989, c'est bien sûr Kaoma avec la Lambada. Top 50.
0: Le disque va se vendre à plus d'1 735 000 exemplaires, oui. Avant de devenir un tube, un succès international, ça va donc dépasser nos frontières. Mais il y a un revers à la médaille. Le réalisateur français, le fameux gars, qui avait découvert un an plus tôt le titre au Brésil, s'était déclaré comme auteur de la Lambada auprès de la SACEM. Il a donc perçu l'intégralité des droits d'auteur. Vous imaginez, ça s'élevait rien que pour la France et sur une seule année à 6 millions d'euros. 6 millions d'euros. Mais avec le succès mondial du titre, évidemment, les deux auteurs boliviens se sont réveillés et ont donc intenté un procès à notre réalisateur. Résultat des courses, Olivier Lorca a dû rendre l'argent, prétendant pour sa défense quand même qu'il avait été abusé par un éditeur brésilien qui lui aurait dit que l'auteur original était décédé. Bon, si on veut. En tout cas, tube de l'été assuré.
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Et des tubes, il y en a, on en partage un tous les jours. Vous pouvez les réécouter évidemment sur le site ici.fr. Un tube de Richard Marx parmi de nombreux aussi, de nombreux tubes. Hein. Il y a un paquet, il y a fait la musique de Robin des Bois, Robin Hood, notamment avec des tubes. Et celui-ci fait partie des beaux fleurons de sa carrière. Riding, Waiting, avec Richard Marx, qui vient de sortir d'ailleurs un dernier album et qui continue à tourner un petit peu partout dans la région. Pas chez nous, malheureusement. Nous, on l'a en musique sur Ici Nord cet après-midi.

0: Stéphane Echer, ni remords, ni regrets. L'heure du bain, tous les jours, notre rendez-vous avec Louise Lempire qui décrypte la mer, aussi les océans, avec les scientifiques. On va aller voir un petit peu le principe de se mouiller la nuque, justement. On le dit souvent, mouillez-vous la nuque avant de rentrer dans l'eau. Mais il y a bien une raison à ça.
1: Pourquoi ma maman se mouille la nuque avant d'aller se baigner?
2: C'est un bon réflexe pour éviter ce qu'on appelle l'hydrocution.
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2: L'hydrocution, c'est un choc thermique si tu rentres dans l'eau trop rapidement. C'est un chaud-froid. Quand il fait très chaud, tu as peut-être déjà remarqué que tes mains gonflent. Ce sont tes veines qui se dilatent pour mieux laisser passer ton sang. En rentrant très vite ou trop vite dans l'eau froide, tes veines redeviennent toutes petites pour garder la chaleur de ton corps. Les scientifiques brestois du fonds de dotation d'Océanopolis Acts, qui travaillent à expliquer l'océan et les manières de le préserver, nous ont expliqué que ça s'appelait la vasoconstriction. Ça peut provoquer un malaise et tu risques de tomber dans les pommes. Et si tu tombes dans les pommes dans l'eau, tu risques la noyade. On considère qu'une eau est froide en dessous de 18 degrés pour les grandes personnes comme moi et en dessous de 20 degrés pour les enfants comme toi. Alors avant de plonger dans l'eau, on commence par faire une toilette de chat. Tu rentres dans l'eau à pas feutrer. Pour commencer, tu mouilles ta nuque, tes mains, ton ventre, les bras jusqu'aux épaules et ton visage. Ensuite, tu peux t'allonger doucement dans l'eau quand tu te sens prêt et plonger la tête seulement si tu en as envie.
1: Mais pourquoi la nuque d'abord ?
2: Parce que la nuque est une zone thermosensible, comme ton ventre. C'est une zone de ton corps qui dit à ton cerveau qu'elle va bien, ou qu'il fait très chaud, ou qu'elle a trop froid. Et là, tu grelottes. Alors quand ta nuque a bien chaud, le fait de la mouiller prévient ton cerveau d'un refroidissement de température sur tout ton corps. Alors avant d'aller te baigner, pense à bien mouiller ta nuque, ton bidon et le bout de ton nez.
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0: bleu de ciel.
1: Dali et ce petit sample en bleu de ciel. Le ciel sera bleu et on va voir ça dans un instant. On va jeter un petit coup d'œil aussi sur la météo, mais après l'info.
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1: À 18h, on retrouve Romane Porcon pour ce journal de 18h. Annonce Romane, l'émotion est vive après l'incendie volontaire provoqué par un père de famille.
3: Cet homme de 38 ans s'est en effet immolé par le feu après avoir jeté du liquide inflammable sur sa compagne et leur bébé âgé de 3 mois qu'elle tenait dans ses bras. Les faits se sont déroulés hier en fin de journée dans leur maison, route de Béthune à Lens. L'homme est décédé et le pronostic vital de la femme est de

0: son bébé est engagée. C'est un jeune homme de 19 ans qui a secouru le bébé. Almenzo Petit est passé en voiture devant la maison en feu hier. Il s'est arrêté en voyant un attroupement et n'a pas hésité une seule seconde à entrer pour sauver le nouveau-né.
1: J'ai cassé la porte, je suis rentré dans la maison pour voir ce qui se passait réellement. Plein de fumée noire, même mon flash de téléphone n'y allait pas assez fort pour voir à travers. Parce que je voyais des braises, donc je me demandais si c'était quelqu'un. J'ai vu une silhouette remplie de braises, des flammes à ses pieds et tout, donc j'ai compris que c'était quelqu'un. J'ai compris que c'était déjà fini pour lui déjà. Et le bébé, il y avait des braises, ses jambes aussi, il y avait des braises, donc j'ai fait comme je pouvais. On l'a posé devant et j'ai commencé le massage cardiaque. J'ai entendu le bébé pleurer, donc ça m'a fait un soulagement, donc j'ai pleuré aussi. J'ai un peu du mal à enlever l'image de ma tête du bébé, de la femme, son visage cramé, ça, c'était horrible.
0: Et deux enquêtes sont donc ouvertes hein, pour tentative d'homicide sur conjoint et tentative d'homicide sur mineur de moins de 15 ans. La famille de la compagne donc lance un appel aux dons de vêtements à déposer à Lens. Un corps a été découvert sur la plage de Berck-sur-Mer en début d'après-midi. Il s'agirait d'un homme, selon le parquet de Boulogne-sur-Mer. Une enquête est donc ouverte pour déterminer les circonstances de son décès. Impossible pour le moment de faire un lien avec un départ de migrants en direction de l'Angleterre, alors que des opérations de sauvetage sont en cours cet après-midi, nous précise la préfecture maritime de la Manche. Très tôt ce matin, une embarcation avec 150 personnes a pris la mer, d'après la SNSM. C'est l'un des plus gros chiffres jamais enregistrés avec un tel nombre d'exilés à bord. Toujours selon la SNSM, ces migrants devaient écoper l'eau à bord pour ne pas couler. Ils auraient réussi à rejoindre les eaux anglaises.
2: Le parquet de Cambrai nous confirme cet après-midi le placement en détention provisoire d'un directeur d'école.
0: C'est une information révélée par nos confrères de la Voix du Nord. Cet homme qui était directeur dernièrement à Busigny a donc été mis en examen pour des faits d'agression sexuelle sur mineurs et corruption de mineurs de 15 ans, des faits commis dans le cadre de son activité professionnelle. Et le parquet ajoute que ces faits pour lesquels il est poursuivi se sont écoulés sur plusieurs années, entre 2005 et 2009. Le rectorat nous indique avoir été informé très récemment de la mise en cause de ce professeur et précise qu'il a depuis été suspendu. Attention, si vous avez acheté des œufs récemment chez Lidl, des boîtes de 20 et 30 œufs vendus chez Lidl font l'objet d'un rappel en raison d'un risque de contamination à la salmonelle. C'est ce qu'indique le site Rappel Conso. Ces produits ont été commercialisés jusqu'au 17 juillet. Ne surtout consommez pas ces œufs. Vous pouvez les rapporter en magasin et obtenir un remboursement. Et puis enfin, c'est l'équatorien Richard Carapaz qui a remporté la 18e étape du Tour de France cet après-midi au sommet d'Orcières-Merlette. Le leader de l'équipe EF Éducation s'est extirpé d'un groupe de 6 coureurs échappés à 3,5 km de l'arrivée. Pour signer donc sa deuxième victoire sur la grande boucle, ça a été une journée totalement folle, a déclaré le coureur après sa victoire. Le Français Valentin Paré-Peintre termine à la 4e place, toujours aucune victoire française. Donc à 3 jours de l'arrivée finale à Paris, Tadej Pogacar, lui, conserve son maillot jaune.
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0: Philippe, on le disait au niveau du temps, le soleil va revenir.
2: Absolument, absolument. Et la douceur aussi en même temps. Cette nuit, des températures beaucoup plus douces encore, avec des nuits, on va pas dire chaudes, mais enfin, on est en dessous des 20 degrés. C'est bien ça, 13 à 16 degrés dans l'intérieur, 10 à 12 sur la Vénois, le Valenciennois, encore le Cambrésis. Et puis demain, le soleil sera là. Une journée très ensoleillée demain pour finir la semaine. 26 à 28 degrés sous abri, donc on va atteindre les 30, et peut-être les dépasser d'ailleurs au soleil demain. Ça faisait un petit moment qu'on n'avait pas eu ces températures. Et puis samedi, ça sera pareil, idem à peu près, 26 à 29 degrés. Soleil radieux tout au long de la journée. Le bémol, c'est peut-être dimanche, avec des nuages. Retour de nuages, peut-être 2-3 gouttes possibles. 21 à 24 degrés, 25 quand même sur la région lilloise ou le Douaisis. Donc c'est pas trop mal. Voilà. Mais c'est surtout samedi, hein. La belle journée. Voilà. Et ça repart a priori semaine prochaine. Lundi, mardi, 27-29, vous voyez. Oula, oui, 30-32, mercredi, voilà. Jeudi prochain. Donc c'est reparti. C'est ce qu'annonçait plus ou moins Météo France, avec le retour du soleil, surtout de la chaleur. Voilà pour bon, les bonnes nouvelle météo, c'est plutôt sympa quand même dans l'ensemble.
0: Ça fait du bien.
2: Ça fait du bien. Bonne soirée, Roman.
0: Merci.
2: Merci. L'info revient à 19h, bien évidemment, et l'info trafic à pratiquement 18h05 à cette heure-ci. C'est de la densité sur la 23. La 23 en direction de. Méfiez-vous, parce que là, il y a quand même une grosse densité avant Orchy, en direction de Valenciennes. Ça commence au secteur de Péronne en Mélantois. Et là, il faut compter quand même une heure de temps de parcours supplémentaire. Méfiez-vous, c'est une heure de temps de parcours quand même. Hein. C'est pas rien, jusqu'au niveau de Péronne, d'Auchy-les-Orchy. Exactement, pour être précis. Donc prudence sur ce secteur de la 23 et patience. L'autoroute 1, ça rentre, c'est rentré, on peut le dire, dans l'ordre pratiquement. Encore un peu de densité de la courbe de Ronchin jusqu'à Vendeville, Templemar en direction de Paris. Dans l'autre sens, c'est un petit peu ralenti aussi avant.

0: la courbe de l'Équin. RN41, bon, les ralentissements Fourneau-Web, Elrond-Point d'Illy, c'est un peu du classique, hein, c'était peut-être un petit peu moins chargé que tout à l'heure. Puisque je vous parlais de la 23, là, vraiment une énorme densité avec ce temps de parcours d'une heure. Et après, si vous continuez toujours en direction de Valenciennes, vous aurez le phénomène de ralentissement qui se situe au niveau des travaux, c'est-à-dire secteur de Rennes, hein, entre Annon et Rennes. Alors c'est un peu plus chargé d'ailleurs en direction de Lille, hein, sens Valenciennes-Lille, avant cette zone de travaux. Méfiez-vous aussi. En bas de tout ça, le secteur de la 2 ralenti dans le sens Bruxelles-Paris, secteur de Marly-Aulnoy-les-Valenciennes. Ensuite, secteur de Prouvy aussi, c'est des petits coups de frein, hein, que nous avons dans ce sens Bruxelles-Paris. Pas beaucoup de changements par rapport à tout à l'heure. Sinon, pour le reste, on a vraiment une bonne fluidité. La 25 est bien dégagée. Le secteur de la 22, c'est peut-être un petit peu ralenti entre, méfiez-vous, Ouescal et Mouveau, en direction de Gand. L'autre sens est assez fluide. La 25, je vous l'ai dit, roule bien. Le littoral, la 16 aussi. On est vigilant, on est prudent et on est preneur d'infos, bien sûr, sur ce secteur de la 23. Méfiez-vous, hein, il y a quand même cette heure de temps de parcours supplémentaire. Prudence, donc, sur la 23.
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0: Et la musique de Thierry Pastor.

0: Le coup de folie à l'instant, c'était Thierry Pastor.
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0: 18h10, Pierre Demar arrive avec Je pense à vous. Et si vous pensez justement à profiter de la région avec les beaux endroits, on a notre baladeur tous les matins, Emmanuel Bordeaux et Louise Petit qui est en studio évidemment. Et Emmanuel nous balade aux quatre coins de la région. Si vous aimez les sons et lumières, il nous en parle dans un instant, on le découvre ensemble.

0: Allez, on fait un petit point au 18h13 parce qu'il y a quand même des petites complications. Hein. Je vous dis que l'autoroute 1 roulait bien effectivement pour l'instant, mais méfiez-vous parce que il y a eu un accident là. Il vient de se produire un accident avec deux véhicules en cause et une moto. On est dans le sens Lille vers Paris, hein, Lille-Paris. Secteur des 5 voies, courbe de Ronchin, les 5 voies. Il y a 2 voies de concernées. Hein. Michael à la préfecture nous précise, il y a 2 voies de concernées par cet accident et c'est en train de rougir sérieusement quand même. Donc ça entame la fin du périph' de la 25, on va dire, quand vous voulez rejoindre l'autoroute 1 vers Paris. Et donc ce secteur de la courbe de Ronchin, en arrivant sur les quins, est en train de passer au rouge avec répercussion depuis le secteur de Fives aussi sur la voie rapide urbaine en direction de Lille et la jonction avec l'Ain. Vous avez compris un peu le principe. Alors, sur la 23, secteur après Péronne en Nantois, je vous le disais, 1 heure de temps de parcours en plus, on est sur un accident, la 23, Lille vers Valenciennes, c'est bien ce sens-là, à Auchy-les-Orchies, donc voilà, confirmé par Michael à la préfecture. Et donc, tout ce secteur-là, donc un peu après secteur de Louville, pour être plus précis, jusqu'au niveau d'Auchy-les-Orchies, vous avez ce bouchon énorme qui vous prend 1 heure de temps de parcours supplémentaire. Direction le bienvenu chez vous tous les matins, hein, si vous n'êtes pas là, petite séance de rattrapage l'après-midi dans le 16-19. Dès demain soir, il y a un beau son et lumière, Les Misérables, qui fait son retour à la citadelle de Montreuil-sur-Mer pour ses 30 ans. Et ce matin, notre baladeur de l'été, Emmanuel Bordeaux, donc, qui était en direct pour nous faire vivre un petit peu les préparatifs, et puis en studio, Louise Petit aussi. Vous allez l'entendre, c'est un beau petit rendez-vous qui vous met en perspective également ce qui vous attend.
1: Ce sont 400 figurants qui y participent cette année et puis une grande équipe aussi, notamment du côté de l'organisation générale du spectacle avec votre invité Maxime.
2: Bonjour Maxime.
3: Bonjour.
2: Il a le sourire Maxime parce qu'il fait beau et pour toutes les représentations, a priori, pas de problème de pluie. Mais s'il pleut, vous pouvez jouer quand même.
3: Tout à fait. En fait, on joue même sous la pluie, ça nous est déjà arrivé malheureusement. Mais là, on garantit cette année une saison sans pluie.
2: Alors, vous parlez évidemment de l'endroit, de cette citadelle qui est ouverte quand même au public malgré les représentations. Ça, c'est sympa aussi.
3: Alors ça, c'est vraiment le côté chouette, c'est qu'on ne vient pas impacter un site touristique majeur du territoire, puisque on est un monument historique fréquenté par à peu près 30 000 personnes par an. Donc c'est vrai que on arrive à faire cohabiter un événement qui est devenu la vitrine estivale pour Montreuil et pour la Côte d'Opale presque, et le fonctionnement d'un monument historique.
2: Le pratico-pratique, combien de spectacles? Donc le premier, c'est demain soir. Déjà demain soir, est-ce qu'il reste quelques places?
3: Alors il reste encore quelques places vendredi et samedi. Je conseille de préférer réserver sur dimanche, lundi et puis évidemment le week-end prochain. On va jouer donc les 24, 25, 26, 27 juillet et on reprend à partir de jeudi prochain les 30, 31, 1er, 2 et 3 août.
2: Avec une date supplémentaire cette année. Hein.
3: Tout à fait, c'est exceptionnel. On a décidé en Assemblée Générale au mois de janvier d'ajouter une 9e date. Voilà.
2: Voilà. Et puis vous pouvez découvrir des personnages.

0: Et on en parlait tout à l'heure avec Loïs, c'est un peu où est Charlie, c'est-à-dire qu'on essaie de reconnaître des gens, et peut-être que Jean Valjean, vous allez peut-être le reconnaître, c'est un personnage connu et un personnage public du Nord-Pas-de-Calais hein, qui joue ce Jean Valjean.
1: Ah bon?
2: Tout à fait, oui. C'est Antoine Barège.
1: Ah oui, ça alors, me parle ce nom, tiens.
2: Voilà.
0: Hein, rédacteur en chef et actuellement directeur par intérim.
2: Et qui joue Jean Valjean en fait dans le spectacle. Donc voilà. Un petit clin d'œil, moi ce que je lui propose c'est peut-être qu'on se fasse une petite photo à deux et puis il balancera ça sur les réseaux de d'ici Nord.
1: Manu, j'ai quelqu'un qui me rejoint dans le studio, un certain Antoine Barège. Bonjour Antoine.
3: Bonjour à tous.
1: Vous avez entendu le défi qu'on vient de vous lancer?
3: Salut Maxime, le défi est accepté.
1: Ah, je savais.
3: J'aime pas trop les photos, on mettra une belle photo de Maxime.
1: Ah oui, très bien, Jean Valjean.
3: Et de ses filles, parce que Maxime joue avec ses filles aussi.
1: C'est fait. Voilà, ce sera fait demain, samedi, ce week-end, sur la page Facebook.
3: Ce soir, pour la répétition.
1: Donc Antoine Barège en Jean Valjean, et toute l'équipe, et notamment Maxime. Défi relevé. On vous remercie beaucoup Maxime, merci à vous aussi Manu.
2: Merci.
4: Et merci à Louise et Emmanuel qu'on retrouvera demain matin à partir de 9h. Emmanuel sera au kiosque de Valenciennes pour nous partager de nombreuses idées de sortie dans ce secteur. Pour les vacances, ça tombe bien demain dès 9h. Et à tout moment cet été, profiter d'une randonnée en Nord-Pas-de-Calais, c'est découvrir en fait à son rythme tout ce qui fait l'identité unique de notre région. Ces randonnées, c'est l'un des avantages de ces randonnées dans la région, c'est leur accessibilité parfois même à deux pas des villes, entre Lille et l'ancien bassin minier autour de Lens. Et ben ça fait pas mal de sortir justement pour aller faire une de ces randonnées du côté du cadre verdoyant de la forêt de Falempin. Alors il y a un parcours pédestre tout près de Lille, justement dans cette forêt de Falempin. Au départ de l'étang, il y a un magnifique étang, cette promenade agréable à travers les chênes, les hêtres, ça vous permet de profiter pleinement de la nature et pour y être allé, je peux vous le dire, c'est juste un pur bonheur, hein. On est à deux pas de Lille. Hein. Au cœur donc de ce véritable poumon vert, on peut découvrir la richesse de sa flore, mais aussi de sa faune. Il y a même un château, c'est le château de l'Ermitage, j'ai mis tout ça en ligne sur le site ici.fr, allez découvrir cette rando, c'est 8,6 km, en fait, ça dure 40 minutes, 2h35 à peu près, cette randonnée, écoutez, voilà quelques infos pratiques, hein. Je vous l'ai dit, 40 minutes, départ près de l'étang, parking des étangs, il y a des arbres, il y a des grands chênes, il y a des hêtres aussi, il y a le fameux château de l'Ermitage et vous serez aux côtés de mares et de cette faune locale, donc vous allez voir également les animaux qui peuplent tout ça. C'est un vrai bonheur, pensez à la forêt de Falempin. Je vous ai mis tout en ligne sur le site ici.fr avec la musique Death of Base aussi pour vous accompagner et puis également Ensemble contre le Sida, ça a raison d'être juste après, c'est la musique qui vous accompagne cet été sur Ici Nord.

0: Ensemble contre le sida, sa raison d'être. Nos raisons aussi de vous accompagner l'après-midi, c'est vous divertir, la musique, les idées de sortie dans la région, mais aussi la route, hein, la sécurité. Il y a un accident qui s'est produit, 4 véhicules en cause, là, ça vient d'arriver il y a peu de temps, quelques minutes. 4 véhicules en cause sur l'A2, le sens c'est Paris vers Bruxelles. Voie de gauche, secteur de la Sentinelle, hein, sur la voie de gauche, merci Mickaël à la préfecture pour l'info. Attention, ça vient de se produire et le bouchon est en train de se former sérieusement. Prudence sur le secteur.
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0: Charlotte Cardin, The Way We Touch. Et nous avons rendez-vous avec le Tour. Vous le savez, tous les jours, hein, on suit l'étape du Tour en direct, l'arrivée. En direct, c'était le cas tout à l'heure, vers 17h20. Et là, nous retrouvons à 18h10, tous les soirs, notre journal du Tour. Direction cette journée, cette synthèse de cette journée au Tour de France.
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2: Un Équatorien s'impose en solitaire à Orcières-Merlette. Richard Carapaz était le plus fort dans l'échappée. La souffrance de Valentin Paré-Peintre qui termine quatrième. Aucune attaque dans le groupe des leaders dans la dernière ascension. Bonsoir Bruno Blanza.
3: Bonsoir.
2: Encore une belle étape avec de la course, hein, comme on dit. Les hommes forts, plus frais en tout cas de la troisième semaine, étaient devant. Et une deuxième victoire sur le Tour pour Richard Carapaz.
3: Effectivement, Gilles, en fait, on monte en altitude et on monte en suspense, hein, depuis deux jours sur le Tour de France. Hier, c'était exceptionnel en termes de scénario. Et ça l'a été également aujourd'hui, même si en bas de la dernière bosse et de la montée finale, il y en avait six d'hommes, hein, dont Carapaz, dont Paré-Peintre le Français, six hommes forts. Et on savait très bien que Carapaz était l'homme à battre. Il a déjà attaqué à 4 km. Il était parti à 150 km de l'arrivée, hein, avec plusieurs échappées, mais il a fait vraiment la course en tête aujourd'hui. Il voulait aller la chercher, son étape, et il a attaqué à 4 km. La Paré-Peintre l'a suivi et puis 500 mètres plus tard ensuite il n'a pas pu répondre le Français, donc c'est en solo qu'il lève de nouveau les bras parce qu'il s'était imposé pas très loin d'ici également dans les Hautes-Alpes il y a deux ans à Super d'Evolui. Il était le plus fort de cette échappée incontestablement.
2: Et on notera qu'en début d'étape, Richard Carapaz a évité de justesse un spectateur qui préférait faire coucou à la caméra plutôt que de regarder les coureurs. Ça ne l'a pas empêché de gagner finalement dans l'échappée de six coureurs. Comme vous l'avez dit Bruno, il y avait le Haut-Savoyard Valentin Paré-Peintre, maillot blanc à pois rouge sur le dos. Le vainqueur du Mont Ventoux l'an dernier a pris la quatrième place à bout de force.
4: Je suis pas vraiment déçu, j'ai tellement souffert aujourd'hui, c'était vraiment une journée très très difficile. À la fin j'étais vraiment mort, vraiment vide et c'était vraiment très difficile. Ensuite je peux pas être déçu, je me suis fait lâcher à la pédale dans la dernière montée, j'étais tout simplement à bloc, donc j'ai fini à ma place et ouais, à un moment donné, je pensais même pas pouvoir faire dans les 10, donc ben voilà, c'est comme ça.
2: Hier soir, on vous parlait de la bataille pour le maillot vert entre Mats Pedersen et Jasper Philipsen. Aujourd'hui, ça a été la lutte pour le maillot blanc à pois rouge de meilleur grimpeur. Le Français Valentin Paré-Peintre est passé en tête des quatre premières difficultés de la journée. Il n'est plus qu'à un point du leader de ce classement, le Slovène Tadej Pogacar, et avec 6 points d'avance sur Richard Carapaz. Une fois que l'échappée était partie, aujourd'hui, le peloton maillot jaune a laissé filer plus de 8 minutes de retard à 50 km de l'arrivée. Mais ce qui est surprenant, Bruno Blanza, c'est que finalement, aucun des leaders n'a essayé d'attaquer dans la montée finale. C'est un peu décevant, non ?
3: Oui, je trouve après de l'extérieur, Gilda, on a envie que ça attaque, on a envie qu'il y ait du mouvement, ainsi de suite, mais ils ont en tête forcément les deux étapes qui arrivent, les Cador et les deux montées à l'Alpe d'Huez, demain et après-demain, avec deux étapes qui s'annoncent très compliquées. Et c'est vrai que souvent on pose une RTT le lundi ou le vendredi, bah là le peloton, en tous les cas les Cador l'ont posé le jeudi, ça a monté tranquillement. On peut être déçu peut-être de Sexas qui aurait peut-être pu attaquer Del Toro, il doit reprendre 20 secondes pour être troisième.
2: La quatrième au général, Paul Sexas n'a pas connu pour l'instant instant de défaillance qui est vraiment bluffant pour le jeune Lyonnais de 19 ans qui explique qu'il a gardé des forces pour les deux prochains jours.
5: Ouais, c'est sûr, avec la fatigue de la troisième semaine, je pense qu'aujourd'hui maintenant faut compter ses efforts. Je pense qu'on a bien roulé, on est resté ensemble très longtemps, Dan était vraiment impressionnant aujourd'hui. Et voilà, je pense que c'était une journée qui a fait mal aux gens pour tout le monde. Mais voilà, l'objectif aujourd'hui c'était vraiment de garder de l'énergie. Il y a deux prochains jours qui arrivent qui sont très solides et sur lesquels le Tour va se jouer, et enfin en tout cas le podium. Donc voilà, je suis content d'avoir passé cette journée sans encombre.
2: Une journée sans encombre pour Paul Sexas. Un mot Bruno sur l'équipe UAE avec un premier abandon, celui de McNulty, visiblement un virus au sein de l'équipe du maillot jaune.
3: Oui, ça se confirme à demi-mot. Adam Yates a aussi beaucoup souffert. Il termine à la 102e place à près d'une demi-heure. C'est un vrai équipier de Pogacar. Mais Pogacar lui dit non, tranquillement, il n'y a pas de souci. Après, il ne va pas nous dire qu'il est malade ou qu'il y a vraiment un virus qui circule. Mais il y a un petit point d'interrogation quand même dans cette formation.
2: D'autant que demain, le peloton s'attaque à un monument du Tour de France, la montée de l'Alpe d'Huez et ses fameux 21 virages. 128 km au menu entre Gap et la station de ski iséroise. Le dernier vainqueur à l'Alpe d'Huez, c'était Tom Pidcock en 2022 et ils seront nombreux à vouloir lui succéder, estime le patron du Tour, Christian Prudhomme.
6: C'est une étape qui est courte, de Gap jusqu'à l'Alpe d'Huez, avec un début d'étape qui sera très très rude d'entrée le col Bayard, un enchaînement immédiat avec le col du Noyer et ses pentes très très raides, et puis ensuite un peu plus loin le col d'Ornon et enfin la fameuse montée aux 21 virages numérotés que chaque champion du Tour a envie d'inscrire évidemment à son palmarès.
2: Et particularité cette année, il y aura une deuxième arrivée consécutive samedi au sommet de l'Alpe d'Huez. On en salive d'avance. Cette 19e étape demain, vous la vivrez sur votre radio ici à partir de 13h30. Merci Bruno Blanza, vous étiez en direct d'Orcières-Merlette. Merci également à Lucien Lefebvre pour les moyens techniques. Bonne soirée et à demain.
0: À demain, effectivement, le Tour, on le suit tous les jours, hein, effectivement, sur votre radio ici Nord, partenaire de ce Tour de France 2026. 18h35, l'infotrafic avec Mickaël à la préfecture. On vous retrouve, Mickaël. On a eu quelques petites complications, hein, j'ai donné les infos à nos auditeurs, là, oui, avec une série d'accidents. Hein.
7: Oui, tout à fait. J'ai trois accidents au cours, Philippe. Ouais. Donc, on a le premier, on est sur l'autoroute A23. On est dans le sens Lille vers Valenciennes. On est au niveau de la commune de Auchy-les-Orchies. Donc, deux véhicules en cause. La voie de droite est neutralisée. On a un peu plus de 7 km de retenue à l'arrière. Puisque maintenant, vous êtes dans les difficultés depuis le secteur de Péronne en Mélantois.
0: Une heure, toujours un de temps de parcours.
7: Oui, voilà. Donc, dans la mesure du possible, hein, éviter ce secteur. Ensuite, j'ai un second accident. On est sur l'autoroute A2. On est dans le sens Paris vers Bruxelles. On est au niveau de l'aire de la Sentinelle. Donc là, c'est 4 véhicules, voie de gauche neutralisée, et là, j'ai à peu près 5 km de retenue à l'arrière, avec des difficultés qui commencent depuis le secteur de Denain. Et puis, troisième accident, on est sur l'autoroute A1, on est dans le sens Lille vers Paris. On est au niveau des 5 voies de Ronchin, à hauteur de Ronchin. On a les deux voies de droite qui sont neutralisées. Et là également, j'ai entre 4 et 5 km de retenue, avec à l'arrière des répercussions sur le boulevard périphérique sud de Lille, autoroute A25 depuis le secteur de la Porte des Postes, mais également sur la voie rapide urbaine RN356 depuis le secteur de Mons-en-Barœul. J'ai également une difficulté sur l'autoroute A22. On est dans le sens Gand-Lille. On est à hauteur de Ronc. On a un véhicule en feu signalé sur bande d'arrêt d'urgence et on voit que ça ralentit déjà sur un bon kilomètre à l'arrière. Donc là, également redoublé de vigilance. Pour terminer, on a toujours quelques petites densités de trafic. Au niveau de l'autoroute A22, cette fois-ci en direction de Gand, à hauteur de Marc-en-Barœul, ça ralentit sur 1 km environ. Nous avons la Nationale 41 dans le sens Anglo-Labassé, où on a encore quelques ralentissements également en direction de Labassé au niveau du rond-point de Fourneau-Web. Et sinon, hein, tout ce qui est secteur de Lens à Arras, ça roule parfaitement bien. Et puis, on a toujours cette zone de travaux sur l'autoroute A23, à hauteur de Rennes, où ça ralentit, là, notamment dans le sens Valenciennes vers Lille, sur 1 km.
0: On en a encore pour un petit moment, je crois. Ça se termine bientôt, hein, les travaux sur le secteur de la 23, je pense.
7: 31 juillet.
0: Voilà, c'est ça. Donc on y arrive tout doucement, 31 juillet. Une bonne semaine, et puis oui, après, tout rentre dans l'ordre à ce niveau-là. C'est un basculement de voie de circulation, réduction de voie. Hein.
7: Voilà, tout à fait.
0: Merci beaucoup, Mickaël. Bonne soirée à la préfecture.
7: Merci, à vous également,
0: à
7: Philippe. Bonne soirée. À demain.
0: Avec plaisir.
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0: Et Dao pour le week-end à Rome et les coulisses télé dans un instant.

0: La note à l'instant, Étienne Dao, 18h42. Si on avait fait un petit tour du côté des coulisses de la télé, comme tous les soirs pendant l'été avec Johan Rock. Et ce jeudi, Johan, vous nous emmenez dans les coulisses de la télé-réalité de France 2.
1: Quatrième saison cet été du talent show Drag Race France, l'adaptation d'une émission américaine importée dans 17 autres pays. Une franchise qui part chez nous depuis son lancement rencontre un franc succès.
2: Bonjour.
3: La plus grande compétition de drag est de retour.
2: Bienvenue dans Drag Race France, saison 4. Nouveau défi, yeah. Et nouveau jury.
1: Au cours de cette nouvelle saison, vous allez découvrir les nouveautés, dont celle de la baguette d'or, mais aussi les fameux défis à l'occasion desquels les candidates s'affrontent pour montrer l'étendue de leur talent. Chant, improvisation ou stylisme. Et puis forcément, pour animer l'émission, il y a Carl Sanchez, alias Nikki Doll, la maîtresse de cérémonie. Un personnage de drag queen qui existait bien avant que l'émission n'arrive en France, comme nous l'explique cette dernière.
4: En fait, ce qu'il faut savoir, c'est que moi, avant même de faire du drag, j'avais deux passions dans la vie. Je voulais soit être chanteur, soit être professeur des écoles. Et au final, Drag Race, c'est pas très différent parce que j'ai une nouvelle classe chaque année. J'ai ma propre classe avec ma propre décoration. Je peux mettre à l'épreuve mon esprit pédagogue. Et j'aime surtout voir des artistes qui sont souvent marginalisés pouvoir vivre de leur art et inspirer des nouvelles générations qui avaient, moi par exemple, de mon temps, j'avais pas forcément ça à la télé. Donc, je suis fier de voir que je contribue de près ou de loin à faire évoluer les mentalités.
1: Il y a quelques années, Nikki avait participé à la version originale de l'émission, animée par RuPaul, une personnalité américaine qui a rendu populaire cette émission. Une télé-réalité qui, par sa thématique singulière, a, selon l'animatrice, participé à faire évoluer grandement le regard que porte la société sur les drag queens.
4: Ce qui est important, déjà, c'est que moi, quand je l'ai fait aux États-Unis en 2019, j'ai dû le faire en anglais. Donc là, c'est agréable de voir des reines françaises le faire en français. Grâce à Drag Race France, le drag n'existe plus que dans les clubs ou que dans les cabarets. Et maintenant, on a aussi des viewing parties qui sont un peu comme le football, mais pour la communauté LGBT. C'est-à-dire qu'en fait, les gens se réunissent dans les bars pour regarder l'épisode, en parler, voir les reines performer. Et on a besoin de ce genre de représentation maintenant plus que jamais.
1: À noter qu'après Marion Cotillard et Thomas Joly les précédentes saisons, cet été, Isabelle Adjani a intégré le jury du concours Drag Race France à découvrir tous les jeudis à 23h20 sur France 2.

0: Jane à l'instant, Rod Stewart qui tourne toujours hein, avec un peu de difficulté, hein, c'est plus la grande forme normale, il a quoi, 80 ans pratiquement, si ce n'est plus. Rod Stewart toujours sur scène en tout cas, bravo.
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0: Et toujours avec nous pour le Pense pas si bête, Agnès.
3: Un air de vacances, c'est tout de suite faire des choses qu'on n'a pas l'habitude de faire, comme par exemple une descente en canoë à la demi-journée entre Hédin-la-Forêt et Borainville, on est dans les Sept Vallées. D'autres descentes sont prévues entre Hédin-la-Forêt et Bois-Plumoison, ça c'est en nocturne, ou entre Borainville et Montreuil-sur-Mer. Renseignez-vous auprès du Canoë Kayak Club de Borainville pour connaître les dates et pouvoir réserver votre propre descente. Autre aire de vacances, une guinguette, comme la guinguette estivale proposée à Vélu. On n'est pas très loin d'Arras. Elle est ouverte tous les samedis soirs de 18h à 22h jusqu'au 29 août. Vous pouvez ramener votre pique-nique. L'entrée est gratuite. Une petite restauration et un bar associatif sont prévus sur place à la Bulle des Champs, 3 rue de la Gare à Vélu. Et puis si vous avez envie de profiter de ces vacances pour faire découvrir des musées à vos enfants, cet espace-là est fait pour vous, un espace à grandeur d'enfants proposé par le Palais des Beaux-Arts de Lille. Présentation avec sa directrice, Juliette Singer.
4: Alors c'est tout nouveau, tout neuf, c'est un musée justement pour les 6-11 ans. C'est vraiment un vrai musée, donc on a pris des œuvres, des collections permanentes qui sont vraiment pas spécialement conçues pour les enfants, vraiment des œuvres de musée, mais c'est le dispositif d'accompagnement qui fait vraiment comprendre aux enfants de quoi il s'agit et qui leur donne envie d'aller plus regarder les détails des tableaux. On les a accrochés à hauteur d'enfant, donc ils peuvent vraiment plonger dedans. Et le thème de cet accrochage, c'est la nature, donc ça leur parle aussi beaucoup. Au milieu de la salle, en fait, il y a des petits arrosoirs dans lesquels on peut approcher son nez et en respirant fort, on sent des odeurs. Et alors, il y a des odeurs qu'on reconnaît, des bonnes odeurs, mais aussi les odeurs de la campagne qui rappellent des souvenirs et qui évoquent effectivement tout ce qu'on peut ressentir par les émotions à travers les sens.

0: Il faut que pleuve l'amour, Obispo, mais il faut aussi qu'arrive l'inforoute, et c'est important. On a des accidents qui sont terminés, hein. Le secteur de la 2, la Sentinelle, l'accident est clos, et la 1, secteur de Ronchin, vous savez, c'était vraiment au tout début de la 1, en direction de Paris, c'est terminé. Mais il reste la 23, l'accident, le bouchon maintenant qui est toujours présent sur la 23, commence un petit peu avant Péronne en Mélantois. On est dans le sens Lille-Valenciennes, hein, et on est sur toujours plus d'une heure, un peu plus d'une heure de temps de parcours supplémentaire, donc évitez si vous le pouvez, jusqu'à Auchy-les-Orchies, car c'est complètement saturé encore dans ce sens-là, sur la 23, à cette heure-ci, c'est pas rien. Et donc ailleurs, tout est pratiquement rentré dans l'ordre. Il nous reste encore un peu de ralentissement sur la 22 quand même, dans le sens Gand-Lille, hein. Un bon petit ralentissement, secteur de Neuville-en-Ferrin-Ronque. Ça ne dure pas longtemps, mais méfiez-vous quand même, ça freine.
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0: Mia Abba à l'instant sur Ici Nord pour finir cette heure.
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0: Alors on finit l'heure, il est 19h, on va retrouver la rédaction pour toute l'info. Ici 19h, voici le journal tout de suite, on se retrouve juste après pour un petit point route.
2: Le bassin d'Arcachon plongé dans la nuit à cause des fumées, le feu toujours hors de contrôle, 3400 hectares parcourus, une maison isolée totalement détruite, mais ce soir des quartiers résidentiels commencent à être touchés. Bonsoir Nicolas Joly.
3: Bonsoir Valentin, bonsoir à tous.
2: Envoyé spécial d'ici, vous êtes au Porge, près du poste de commande où l'on suit de près l'évolution de la situation, en particulier sur la commune de Lège-Cap-Ferré.
3: Oui, ici tout le monde essaye d'en savoir plus, en particulier les habitants. On tend l'oreille quand les pompiers partent en intervention, on regarde les hélicoptères qui fendent le ciel. Je vous confirme, Valentin, qu'une maison est actuellement en flammes sur la commune de Lège-Cap-Ferré, mais nous n'en savons pas plus pour le moment. La préfecture doit communiquer dans quelques minutes, faire le point sur la surface brûlée par les flammes, les moyens mobilisés, les habitants évacués, des habitants qui attendent de pouvoir rentrer chez eux, mais qui risquent de devoir attendre encore un peu.
2: Alors vous l'avez dit beaucoup, d'évacuations, pas de blessés, on parle de 20 000 vacanciers et habitants mis à l'abri ce soir dans des dortoirs de fortune où l'on se prépare, Nicolas, à passer une deuxième nuit sur place.
3: Et oui, ça semble désormais inévitable. Certains dormiront sur des lits de camp, d'autres préfèrent leur voiture. Des matelas gonflables viennent d'arriver aussi, donnés par une commune voisine. Et juste avant, ce sont de précieuses palettes de bouteilles d'eau qui ont été livrées par camion. C'est une bonne nouvelle sur le papier, mais avec tout ça, on comprend bien que le retour à la maison, ce n'est pas pour tout de suite. Et même si la solidarité, ça fait du bien, certaines personnes ici commencent à s'impatienter. Alors on essaie de prévoir l'avenir comme on peut. Des chaises sont installées derrière le gymnase pour observer le gigantesque panache de fumée qui grossit, qui se déplace au gré du vent, et ça c'est inquiétant, et également encourager les pompiers qui, eux, partent en intervention.
2: Et pour continuer de lutter contre les flammes et appuyer les deux canadairs mobilisés par les pompiers français, l'Union européenne annonce l'envoi de 3 avions bombardiers d'eau supplémentaires. Vous retrouvez les dernières infos sur notre article en direct sur le site et l'application ici. Dans le Var, les pompiers ont lutté toute l'après-midi contre les reprises de feu, toujours pas fixées. La surface parcourue, elle, reste stable, 2500 hectares. Et ce soir, le parquet de Draguignan ouvre 2 enquêtes et rappelle qu'un incendie, même involontaire, est passible d'une peine jusqu'à 5 ans de prison et 100 000 euros d'amende. Après avoir renoncé en décembre dernier, le gouvernement veut de nouveau doubler le montant des franchises médicales. Ce reste à charge sur les boîtes de médicaments, les séances de kiné, ne sera plus plafonné à 100 mais 200 euros par an. Objectif de dégager des ressources en plus pour l'hôpital, explique la ministre de la Santé Stéphanie Rist, sans préciser la date d'application de la mesure. Des premiers éléments de réponse après le crash d'avion de Tomblaine près de Nancy, survenu fin juin lors d'un baptême de parachutisme. Un premier rapport du bureau enquête et analyse compétent dans ce genre d'affaires évoque un dégagement de fumée à bord de l'appareil juste avant sa chute. L'avion, révisé 2 mois plus tôt, avait réalisé 3 vols avant l'accident. Accident mortel pour ses 11 occupants. Après les menaces reçues par le maire d'Alès dans le Gard, le démenti de la DZ Mafia est jugé crédible. Dans une vidéo, des hommes au visage masqué affirment ne pas être responsables des tags, des balles déposées dans la boîte aux lettres de l'élu et de l'attaque à la voiture piégée redoutée en début de semaine. Sur le Tour de France, la première étape de haute montagne est remportée ce soir par l'équatorien Richard Carapaz. Pas de changement au classement général, les écarts se maintiennent, y compris pour le français Paul Sexas. Mais les mollets, ils vont continuer à chauffer. Bonsoir Bruno Blanza.
4: Bonsoir.
2: Avec encore 2 grosses étapes à venir.
4: Oui, notamment demain, celle qui mène à l'Alpe d'Huez. Ça fait 4 ans que le peloton du Tour de France n'est pas passé par l'Alpe d'Huez. 128 kilomètres, c'est l'étape la plus courte de ce Tour. Mais on attend de cette étape courte qu'elle soit vraiment dense, intense. Les fameux 21 virages, cette épreuve mythique forcément, qui fait partie de l'histoire du Tour de France. Les cadors seront là pour s'expliquer. Vous savez que Pogacar n'a jamais gagné à l'Alpe d'Huez, donc on imagine qu'il voudra lever les bras. Et puis on attend Paul Sexas pour sa première dans l'Alpe, dans le Tour. Écoutez-le, le jeune Français de 19 ans.
5: C'est sûr que c'est incroyable. Après, voilà, j'espère surtout de ne pas tomber dans la montée, parce que je pense qu'il va y avoir beaucoup de spectateurs et on a vu que c'était quand même assez dangereux. Donc voilà, j'espère que tout va bien se passer surtout. Et après, forcément, c'est les jambes qui vont parler.
4: Il le sait, Paul Sexas, qu'il y aura du monde. Figurez-vous qu'on ne peut plus monter en voiture, plus en camping-car. Tout est saturé à l'Alpe d'Huez depuis aujourd'hui. La dernière fois, il y a 4 ans, il y avait 500 000 spectateurs. Et on vous fera vivre tout ça demain, bien évidemment, sur votre radio ici.
2: Et on compte sur vous pour ça, Bruno Blanza. Je vous rappelle l'information principale de ce journal. 3700 hectares brûlés en Gironde sur 3 communes. Une maison détruite par les flammes en ce moment à Lèche-Cap-Ferré. Près de 20 000 personnes évacuées, c'est ce que vient d'annoncer la préfète à l'instant. 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
6: 19h05, un petit coup d'œil sur la météo de demain. Alors cette nuit elle sera douce, hein, quand même. Les températures remontent, hein, mais pas trop tout de même, hein, en dessous de 20 degrés, ça va, heureusement. 13 à 16 quand même, de la région lilloise à de la côte à la région lilloise, en gros. Demain c'est une belle journée, 26 à 28 degrés minimum, avec beaucoup de soleil. Samedi c'est pareil, ce sera un peu plus mitigé, on va dire dimanche, hein, mais c'est pas mal quand même, on part vers un beau week-end. Attention sur la route, il reste deux complications, notamment une sur la 23 avec 70 minutes, ah oui quand même, 1h10 de temps de parcours supplémentaire. On est dans le sens Lille-Valenciennes toujours, hein, bien avant Péronne-en-Mélantois jusqu'à Auchy-les-Orchies. L'accident qui a eu lieu tout à l'heure, mais on a encore vraiment une densité énorme, patience. Et puis ça s'est compliqué sur la 22, il y a eu un problème là aussi, puisqu'on est sur 1 heure de temps de parcours supplémentaire avant Neuville-en-Ferrin, jusqu'à peu près le secteur de Tourcoing. Attention, je suppose un accident, j'ai pas eu l'info, hein, sur le secteur. En tout cas, c'est 1 heure de temps de parcours et c'est pas rien. Donc la 22 dans le sens Gand-Lille. Ailleurs, en dehors de ces deux axes-là, tout est fluide et tout roule bien. Soyez prudents surtout. À demain.
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7: Bonsoir à tous, merci d'être fidèles à 100% années 80 qui tout l'été vous offre une petite pause façon rétro, vintage, nostalgique, une heure en compagnie de ceux qui font chanter et danser la France depuis plus de 40 ans, les tubes de cette décennie. Ce soir ça commence comme ça.

0: Freddie Mercury, c'était The Great Pretender.
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0: 1986, Queen donne ce qui sera son dernier concert avec Freddie Mercury devant 125 000 personnes à Knidworth en Angleterre. Freddie sait déjà qu'il est malade. Il décide de se consacrer à des projets solo comme cette reprise des Platters de Great Pretender. En français, ça veut dire le grand simulateur. Une chanson qui sans doute traduit bien son état d'esprit à cette époque-là. La chanson parle d'un homme qui fait semblant d'être heureux. Allez, pour continuer un peu de légèreté, Paul Young, Come Back and Stay.
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0: Lerita Mitsuko, c'était Andy. Ici. Et si vous lisiez Charlie Mensuel au début des années 80, vous connaissez ce Andy. C'est le héros d'une bande dessinée publiée par ce mensuel, créé par un auteur anglais qui s'appelle Red Smith, traduit dans 52 pays, dont la France. Et bien sûr, Lerita, son fan. D'où la chanson devenue un tube en 86. Dans un instant, John Lennon fait une déclaration d'amour à sa femme Yoko Ono, Woman, juste après ça.
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0: Ici Nord, c'est 100% années 80 jusqu'à 20h. Et tout de suite, quelques infos près de chez vous.
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2: C'est un festival qui se tient ce week-end et notez que c'est 3 jours gratuits de fêtes, de musique, d'animation, de plaisir d'être ensemble. Rock en Stock, c'est un rendez-vous, je dirais presque historique, sur la côte. Ça fait des années qu'ils nous font chanter au mois de juillet. C'est avec la ville d'Étaples et la ville du Touquet et c'est l'occasion, cette année, de découvrir des univers musicaux très différents. Ce vendredi, c'est le groupe de Sergent Garcia qui va vous donner de la bonne humeur et de la patate. Bertrand Belin, ça sera le samedi à partir de 22h. Et les régionaux de l'étape, Marcel et son orchestre, vous donnent rendez-vous dimanche à 22h. Mais c'est à partir de 14h30 qu'il y a une programmation plus prolixe, plus étonnante chaque jour. N'hésitez pas à regarder toute la programmation particulièrement riche de Rock en Stock. C'est vendredi, samedi et dimanche à Étaples. Et c'est gratuit.
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0: Orange. Évidemment, c'était France Gall.
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0: Pour la suite, j'ai choisi un des plus grands succès de l'été 1981. Un 45 tours qui, à la fin de l'année, se sera vendu à plus d'un million d'exemplaires. Il s'agit de « Elle est d'ailleurs » de l'inoubliable Pierre Bachelet. Une chanson reprise récemment par Raphaël, parce qu'il adorait cette chanson quand il était enfant. Il pensait qu'elle évoquait un extraterrestre. Bon, pas de E.T. dans ce tube, mais plutôt l'histoire d'un homme amoureux d'une femme, mystérieuse, inaccessible. Et voilà ce que ça donne.
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0: Running Up That Hill, c'était Kate Bush. Ici. Une chanson au destin un peu dingue. Tube en 1981 à sa sortie et méga tube en 2022 grâce à son utilisation dans la quatrième saison de la série télé Stranger Things. C'est dingue. Allez, la musique continue dans un instant. Dès 20h, vous retrouvez les essentiels de Décibel avec Émilie Mazoyer. Ce sera après, entre autres, Johnny Clegg, Scatterlings of Africa, juste après ça.
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2: Bonsoir.
3: Bienvenue dans Décibels. Je suis très contente, c'est la première fois qu'on fait une émission ensemble.
2: Mais oui, je suis tellement contente de te rencontrer.
3: Moi aussi. Linda Lemay, quelle histoire d'amour avec la France, c'est incroyable. On est tous tombés amoureux de vous au début des années 2000. Et ça dure quand même plus longtemps que la plupart des mariages.
2: Oui, le temps passe très vite et c'est que du bonheur depuis ces années 2000.
3: C'est ça, mais vous sortez des albums, voilà, depuis 1990. Chez nous, on adore les médailles. On vous en a donc donné plusieurs, notamment aux arts et lettres. Et puis, vous avez en 2003 remporté la victoire de la musique de l'interprète féminine de l'année, après avoir été, voilà, depuis le début des années 2000, nommée plusieurs fois. Alors depuis, dès que vous avez un projet, un album, une tournée, forcément, vous passez par chez nous. On reçoit plein d'artistes québécois qui nous disent que c'est une vraie organisation de venir ici, mais vous faites toujours en sorte de ne pas nous oublier, quoi.
2: Bah ça c'est sûr et certain, parce que quand on connaît un tel amour et une telle fidélité, c'est vrai que ça devient presque comme une drogue. Moi, mes rencontres avec le public d'ici, c'est un besoin. J'en ai besoin physiquement, même qu'après chaque spectacle que je donne, je prends toujours le temps d'aller rencontrer les gens, échanger des regards, échanger des confidences. Et on est comme une grande famille. Et c'est pas juste pour l'image. Il y a vraiment un sentiment très familier entre mon public et moi-même.
3: C'est ce que j'ai ressenti. Parce que quand on a annoncé qu'on vous recevait, Linda, plein de messages, d'emails. Ah, elle est super. Je l'ai vue en concert. Je l'ai vue ci, je l'ai vue là. Beaucoup de... Je l'ai vu à l'Olympia, puisque Linda, là, vous êtes en ce moment même en train de terminer une tournée... Une tournée assez folle.
2: Folle, oui, c'est le bon mot.
3: Ouais, c'est la tournée d'un projet fou, il était 11 fois.
2: Exactement.
3: C'était quoi alors ce projet?
2: C'est le plus gros et le plus fou projet de ma vie. Il faut dire que ça suivait le départ de mon papa. Mon papa est décédé en 2017. Et on dirait que suite à ça, j'ai comme eu un gros sentiment d'urgence de tout faire tout de suite, ce que j'aurais peut-être pas le temps de faire plus tard, parce qu'on sait jamais ce que la vie va nous réserver comme bonne ou mauvaise surprise. Bref... j'avais plein d'histoires à l'intérieur de moi qui dormaient et j'ai décidé d'en accoucher dans un grand projet de 11 albums, de 11 chansons. Donc, il y a 121 chansons qui sont nées comme ça, qui aujourd'hui, donc, se font des places dans mes spectacles et là, elles ont l'occasion de vivre sur scène et c'est la plus belle partie de leur vie.
3: Ah oui, oui, oui. Donc, 11 albums de 11 chansons, il était 11 fois en 1111 jours.
2: Oui.
3: Voilà, n'oublions aucun nombre. Mais ça, c'était vraiment incroyable. Donc, elle est littéraire, mais aussi un peu matheuse, finalement, notre Linda Lemay. Alors, Linda, oui. Un nouvel album à fleur de corde. 15 chansons. Il y a 14 chansons que vous chantez, mm-hmm. Et puis une sur laquelle on n'entend pas votre voix, mais celle de Jean-Félix Lalanne. Alors, est-ce que vous pouvez nous présenter Jean-Félix Lalanne, pour ouais. Celles et ceux qui le connaissent pas.
2: Bon, mais Jean-Félix Lalanne est un guitariste virtuose. C'est un doué comme c'est dur de décrire à quel point il est doué. Il a toutes les facilités dans sa tête. Il est créatif. Il a 100 000 idées, 100 000 projets. Il réussit tout bien. Alors quand il m'a invité à participer à un spectacle à Courseulles-sur-Mer, c'était un festival et tout ça, il a dit on pourrait faire un spectacle à deux guitares. J'ai été tout de suite intéressée, même si ça aurait été n'importe qui d'autre, j'aurais dit non. Mais Jean-Félix Lalanne, c'est la musique du début de ma vie adulte. Quand j'ai découvert un album de Francis Lalanne,
3: son frère,
2: qui s'appelait Lalanne à Pantin, c'était un album live, en fait c'était trois longs jeux live. Et quand j'ai découvert ces chansons-là de Lalanne, ça a été un vrai coup de foudre, tellement que ça a changé ma façon d'écrire. Je me suis comme donné la permission d'écrire avec beaucoup plus d'intimité dans le discours, avec des mots qui frappent fort. Et Et donc, ça a été un guide pour moi. Et il y avait cette guitare de Jean-Félix partout sur cet album-là. Et donc, j'ai été très, très touchée de recevoir cette invitation-là. Et ça a tellement cliqué, ça a tellement été un coup de foudre artistique, une évidence quand on s'est rencontrés, que le lendemain de notre rencontre, on était déjà en studio pour enregistrer des chansons à deux guitares. On a la même folie, on a la même spontanéité. Alors, toutes ces façons d'être et ces façons de faire-là nous unissent et c'est ce qu'on entend sur l'album.
3: Alors, Jean-Félix Lalanne, il a fait des musiques de films, il a accompagné aussi beaucoup de chanteurs, de chanteuses. C'est vrai qu'il peut tout jouer à la guitare. Je l'ai même entendu jouer du banjo, c'est absolument incroyable. Écoutez-le, tiens, sur la Panthère Rose. Compose, mais il a aussi fait des albums comme ça de reprises et notamment de musique de film. Alors, il dit de vous que vous jouez mieux que vous ne pensez.
2: Oui.
3: Vous avez un petit complexe, mais qu'en fait, vous êtes super forte à la guitare.
2: Ben, c'est pas que je suis complexée, c'est que je connais mes limites quand même, mais je sais que je fais bien mon travail aussi de compositrice, c'est-à-dire que je suis capable de construire des chansons pour que la musique porte bien mes textes. Sauf que ma guitare seule, c'est une chose. Ma guitare qui s'habille du manteau de la guitare d'un virtuose comme lui, ben là, ça change tout. Ça vient donner une classe merveilleuse aux chansons. Et c'est ça que j'ai retrouvé sur chaque interprétation de Jean-Félix.
3: L'album s'appelle « À fleurs de cordes ». Et comme son nom l'indique, c'est uniquement guitare-voix.
2: C'est seulement deux guitares, ouais. Je dirais une voix, mais parfois, ben, il y a ma petite voix que je mets aussi en chœur, là, des bacs vocales pour compléter le tout. Mais c'est vraiment très, très épuré comme album. Ouais. C'est le plus épuré de tous mes albums. Celui qui se rapprochait le plus de cette idée d'album-là, c'était ma signature, où est-ce qu'il y avait beaucoup de guitares avec mon grand complice Yves Savard, qui jouait de la guitare avec moi. Mais c'était plus étoffé au niveau des orchestrations. Là, vraiment, on s'est donné comme défi de ne rien mettre d'autre que nos deux guitares. Et parfois, il est seul à la guitare, par exemple, sur une chanson qui s'appelle « Ne t'en va pas », qui est une chanson que les gens connaissaient déjà dans une autre forme. Et sur cet arrangement-là de guitare de Ne t'en va pas, on dirait qu'on en entend deux guitares, mais il est tout seul.
3: Il est tout seul, ouais.
2: Et c'est assez impressionnant.
3: Il est si fort que ça.
2: Oui.
3: Voilà. Donc, sur l'album À fleurs de cordes, il y a donc une dizaine de chansons qu'on connaît déjà dans de nouveaux arrangements. C'est le cas aussi de Le plus fort, c'est mon père.
4: Comme

0: Et vous allez vraiment redécouvrir cette chanson avec les nouveaux arrangements.
1: Oui.
0: Je tiens à le dire. Et même pour vous, non, ça doit être très doux aussi de réapprivoiser vos propres chansons.
1: Oui, ça me fait redécouvrir mes propres chansons. C'est super agréable. Puis surtout que c'est tellement de bon goût, ce qu'il a comme idée à proposer. Ça me surprend, puis en même temps, ça me dépayse pas non plus. Ça va, c'est dans le sens de l'émotion que les chansons ont.
0: Et puis, il y a aussi 5 titres inédits, 5 chansons inédites, donc sur À Fleur de Corde, et notamment celle qu'on va découvrir maintenant, puisqu'elle est déjà sortie.
1: Oui.
0: On va pas divulgâcher l'album de Linda Lemay 15 jours avant qu'il sorte, mais cette chanson-là, elle est disponible.
1: Oui.
0: Alors, elle s'appelle donc La fille de Clément. On peut dire, sans exagérer, que c'est pas une chanson à classer dans les chansons rigolotes.
1: Non, c'est
0: une chanson qui traite d'un thème, mais même de plusieurs thèmes de société qui sont très difficiles. Est-ce que vous voulez nous en dire un mot avant qu'on l'écoute?
1: Oui, j'ai été invitée à participer à un spectacle qui s'appelle Accoucher dehors, et c'est pour ce spectacle-là a pour but de créer des liens avec les gens qui sont en situation d'itinérance. Et
0: France, on dit les SDF, nous, les sans domicile fixe.
1: Voilà.
0: Et vous dites, oui, la situation d'itinérance.
1: Oui, parce que je dis pas des itinérants parce que ça ne les définit pas.
0: Vrai.
1: Donc, tu vois, là, je fais plus attention.
0: C'est une bonne façon de le dire.
1: Ouais. Donc, c'est des gens qui sont dans une situation malheureuse comme ça, mais que ça peut être temporaire et on leur souhaite évidemment. Et quand on creuse un petit peu, il y a toutes sortes de raisons qui font en sorte qu'on peut se retrouver à la rue. Alors, la fille de Clément raconte son histoire à elle.
0: Linda Lemay avec Jean-Félix Lalanne, c'est sur le nouvel album À Fleur de Corde.

0: 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À fleur de corde, Linda Lemay, Jean-Félix Lalanne. Elle est poignante, hein, cette chanson, La fille de Clément.
1: Oui, il y a beaucoup à ressentir, il y a beaucoup à entendre, à intégrer, à accepter d'entendre aussi, parce que, tu sais, quand il est question d'itinérance, mais il y a aussi question d'inceste.
0: Parce qu'on n'atterrit pas dans la rue par hasard, de toute façon.
1: C'est ça, il y a toujours des raisons.
0: Ouais. Et allez savoir pourquoi, quand c'est Linda Lemay, avec ses mots, avec ses tournures, avec sa pudeur, sa finesse, son intelligence qui nous le dit, c'est plus facile que quand on lit un article ou quand un homme politique nous le dit à la télé. Donc merci.
1: Mais c'est la magie de la musique, ça. Ouais. C'est vrai que moi, quand j'ai commencé à faire de la poésie, puis je me suis rendu compte que je pouvais marier la poésie avec des mélodies, et que je pouvais le livrer avec ma voix, tout à coup, c'était beaucoup plus facile de communiquer. C'était encore plus thérapeutique que simplement l'écriture. D'y ajouter de la musique, c'est extraordinaire. Ça fait voler le malheur.
0: Alors, vous avez fait un truc assez fou sur ce nouvel album à fleur de corde, qui sortira le 6 février. Il y a 15 chansons. Vous chantez sur 14.
1: Mm-hmm.
0: Il y en a une où vous ne chantez pas.
1: Non, et que une chanson que je n'ai pas écrite aussi. Donc, ni parole, ni musique. C'est un espace que j'ai laissé à 100% à Jean-Félix Lalanne, avec qui, j'ai fait le reste de l'album. Donc, il m'accompagne sur tout le reste de l'album, sur des chansons que j'ai écrites, paroles et musique. Mais pour clore l'album, cet album qui commence avec Le plus fort, c'est mon père, pour clore, il y a une très belle chanson de Jean-Félix Lalanne, signée Jean-Félix, il me l'a chanté à un moment donné après un spectacle dans la loge et j'étais totalement charmée. Je ne connaissais pas son talent de chanteur. Ouais. Alors, je trouvais que c'était un beau cadeau à faire au public que de leur laisser découvrir cette belle facette de l'artiste complet qu'il est.
0: C'est rarissime qu'un ou une artiste offre, vous imaginez, une plage de son album à un autre artiste. Paroles, musique, chanter, c'est le moment de Jean-Félix Lalanne. Et alors, j'ai cherché parce que ça me disait quelque chose, cette histoire, et c'est arrivé en 74, Patrick Juvet, vous savez, où sont les femmes?
1: Oui.
0: Il était tombé Red Dingue de Daniel Balavoine,
1: oui,
0: qui n'était pas connu en 74. Et Balavoine lui avait proposé une très jolie chanson qui s'appelait Couleur d'automne.
1: Okay.
0: Et Juvet a dit, mais elle est tellement bien cette chanson, tu vas la chanter et on va la mettre sur mon album.
1: Et voilà.
0: Et l'équipe de Juvet a découvert ça après en disant, mais c'est pas Juvet qui chante sur la chanson là. Bah non, c'était Balavoine.
1: Et voilà. C'est donc, fou, hein, les histoires des chansons. Oui. Ouais. J'adore.
0: Et les liens entre artistes et les coups de main qu'on se donne, les coups de projet aussi, je trouve ça beau. Voilà, bravo pour ça. Linda Lemay, tout à l'heure, en vous accueillant pour la première fois dans l'émission, je le répète, mais je suis vraiment très contente.
1: Merci.
0: Je me rappelais de votre parcours, de votre histoire d'amour avec le public français depuis la toute fin des années 90, début des années 2000. Voilà, on est vraiment à la colle, hein, vous et nous. Et il y a, dans votre parcours, un grand chanteur qu'on adorait, c'est Charles Aznavour.
1: Oui.
0: Voilà. Qui disait de vous, alors ça je sais pas si c'est vrai ou si c'est une citation qu'on lui attribue, vous allez me dire, elle écrit comme un homme.
1: Oui, il avait dit ça à un moment donné, quand on écoute ça aujourd'hui, on se dit, oh, est-ce que... Mais ce qu'il voulait dire,

0: j'en suis convaincue, c'est que j'avais des mots qui frappaient fort, qu'on retrouvait beaucoup plus peut-être à l'époque dans des chansons que les hommes avaient écrites plutôt que celles que les femmes écrivaient. Alors, je pense qu'il disait dans le sens que c'était un compliment pour lui. Oui. Et puis, c'est ça, il a toujours été d'une générosité sans borne avec moi. Et quand il parlait de mes chansons, il y avait beaucoup d'admiration. Alors, imaginez pour moi, la jeune autrice, compositrice, interprète de l'époque, d'entendre ce grand Charles Aznavour dire à son public « Allez jeter une oreille sur les chansons de Linda, ça vaut la peine ». C'était un grand, grand... On parlait de coup de main tout à l'heure, on parlait de générosité entre artistes. Eh bien, je pense qu'il n'est pas plus généreux que Charles Aznavour. Et ça a été un honneur pour moi de pouvoir le côtoyer.
1: Et vous l'avez remercié avec une très belle chanson qui s'appelle « Surtout vous ».

0: Surtout vous, donc voilà, hommage à Charles Aznavour. Et je sais que si on parle des figures tutélaires de la chanson française, il y a aussi Charles Trenet, oui, que vous avez rencontré au milieu des années 90. Et lui aussi, ça a été une rencontre déterminante dans votre toute jeune carrière.
1: Ben, ça a été important parce que ce moment-là a changé totalement ma vie. C'était au Festival de jazz de Montreux en 96 et j'ai pas rencontré que Trenet ou que Aznavour. Il y avait les deux grands Charles qui étaient là, mais il y avait aussi Gérard Davoust qui était partenaire de Charles Aznavour aux éditions Raoul Breton, qui est toujours là d'ailleurs aujourd'hui et qui me suit partout. Il est mon ami, il est mon idole. Je le vénère, comme je le dis d'ailleurs dans une chanson hommage que j'ai écrite pour lui aussi, qui s'appelle Mon Gérard, qui parle d'une amitié qui est plus forte que certaines histoires d'amour. Donc, c'est vraiment... Un grand homme, en plus, que j'ai eu la chance de côtoyer, en plus des deux grands Charles.
0: Ah oui, un grand éditeur, et il est en coulisses ce soir, il vous a accompagné aussi, alors on lui fait un petit coucou voilà, à cette légende sympathique et souriante en
1: et
0: plus.
1: Voilà.
0: Ça, c'est quelque chose. Alors, dans la vie, tout vous inspire, Linda Lemay. On parlait tout à l'heure de la chanson La fille de Clément, alors là, c'est plutôt voilà, des sujets de société, des sujets graves, des sujets qui parlent à tout le monde. Vous n'avez jamais d'ailleurs été intimidé par voilà, les sujets graves, que ce qui soit familiaux, qui soit même politiques, les attentats, enfin voilà, tout, vous pouvez écrire sur tout, mais j'ai l'impression qu'il y a un goût particulier pour vous d'écrire sur la famille.
1: Oui, ça c'est vrai que voilà, ça m'inspire particulièrement, ouais. Je sais pas pourquoi, mais peut-être parce que je viens d'une famille extraordinaire. Tu sais, j'ai eu cette chance-là quand on vient d'une famille où on apprend le respect, où on apprend l'amour, la paix. J'ai jamais entendu mes parents crier. Il y a jamais eu de chicane, comme on dit chez nous. Là, c'était réellement l'harmonie. Et quand je suis sortie de ma famille extraordinaire, je pensais que c'était comme ça partout, moi, dans ma tête de jeune fille. Et puis là, j'ai fait face au monde et je me suis rendu compte, OK. Fait que j'ai cette base solide qui me suit. J'ai énormément de respect pour ces parents-là que j'ai eu. Ma maman est toujours bien en forme et est toujours présente pour nous. Puis ça fait en sorte, je pense, que j'aime écrire sur ce que j'aurais pu vivre, que je n'ai pas vécu, oui, mais je sens que j'ai plein d'êtres humains à l'intérieur de moi que j'aurais pu être et j'aime se leur donner une voix.
0: C'est intéressant ce que vous dites parce que très souvent, on entend des discours qui disent que à trop entourer, choyer les enfants, peut-être qu'on ne les prépare pas au choc de l'extérieur.
1: Ouais.
0: En fait, vous, ce que vous dites, c'est que le choc de l'extérieur, vous l'avez supporté grâce à la force que cet amour vous a donnée.
1: Oui, parce qu'on sait que ça existe. Donc, si jamais on fait face à des expériences qui sont moins faciles, on se dit, oui, mais je sais que je vais retrouver la paix puis que je vais retrouver des gens qui sont respectués et tout ça, parce qu'on sait que ça existe. Mais les gens peut-être qui ont eu des petites enfances plus difficiles vont avoir plus de mal peut-être à y croire, mais on est là pour leur rappeler que ça existe.
0: Et alors, au rayon famille, faut absolument que vous suiviez Linda Lemay sur Instagram, sur ses réseaux sociaux. Vous allez découvrir sa fille qui fait un métier. Alors déjà, maman, autrice, compositrice, interprète, on se dit, c'est un métier pas banal. Sa fille est trapéziste.
1: Oui, trapèze volant, puis elle brille partout.
0: Incroyable.
1: En Allemagne, elle brille en ce moment en Hongrie. Il y a pas longtemps, c'était au Portugal. Elle me fait voyager pour eux. Oui. C'est moi qui vais l'applaudir, des étoiles dans les yeux. Je suis la plus fière des mamans. Puis je suis contente parce que pendant, on parlait de chansons qui parlent de la famille.
0: Oui.
1: Moi, j'ai longtemps chanté et je la chante encore de temps en temps. Donnez-lui la passion, donnez-lui ce qui fait que quand tout est bidon, quelque chose reste vrai. Donnez-lui cette flamme qui ne s'éteint jamais, qui survit même aux drames les plus longs, les plus laids. Une chanson qui s'appelle « Donnez-lui la passion », c'était ma prière pour mes filles. Et de voir qu'elle a la passion dans les yeux qu'elle est sur son X, comme on dit chez nous, est à la bonne place dans sa vie et je la vois s'épanouir de façon extraordinaire. Donc, ouais, elle me donne beaucoup de grandes émotions, tout comme sa plus jeune sœur d'ailleurs, qui elle aussi est une passionnée, une artiste jusqu'au bout des ongles.
0: Ah, c'est beau et ça prouve que voilà, cet amour tellement beau, tellement fort, tellement intense, qui donne de la force aux enfants pour aller se réaliser. Linda Lemay l'a reçu et Linda Lemay
1: le transmet.
0: Bah ouais, c'est de beau
1: mon
0: comme
1: mieux.
0: Tout. C'est beau comme tout. Alors écoutons, tiens, une chanson de transmission et de mère poule, Attrape pas froid,
1: oh.
0: Ça vous dit?
1: Oh oui.
0: Pour se dire au revoir, Linda.
1: Oui, merci beaucoup.
0: Merci à vous. Merci d'être venue nous voir.
1: Attrape

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3: Salut Philippe.
4: Bonsoir Émilie.
3: Bienvenue dans Décibel, mon cher Philippe Manœuvre, mon rock critique préféré, mon puits de science rock'n'roll préféré.
4: Non, je t'ai plus.
3: Ah, j'arrête, mais quand même.
4: Non, mais les
3: joie.
4: Gens vont être déçus après. Ils vont dire, ouais, bon, ouais, bon, Émilie, ouais, mais bof.
3: Ah, non, Philippe, non, vraiment, moi, je vous adore et depuis longtemps, et plus je vous connais, plus je vous aime. Et alors là, de vous voir sur scène, pour la première fois, c'est un truc. Je m'attendais à plein de trucs de vous, mais monter sur scène pour un spectacle, c'est une grande première. Comment on a réussi à vous convaincre de monter sur scène pour raconter vos anecdotes rock'n'roll?
4: Alors, j'ai été, il y a un an, enfin un peu plus d'un an même, j'ai été contacté par des tourneurs, hein, par un monsieur qui s'appelle Pascal Guillaume, qui dirige une société qui s'appelle Qui m'aime me suive, qui est en permanence depuis 30 ans à 4 artistes sur les routes.
3: Okay.
4: Et il me dit, on voudrait faire une tentative avec vous. Ils essayent plein de gens qui, bon, pour dire, voilà, est-ce qu'on peut en faire un spectacle? Et moi, j'ai fait ma réponse habituelle. J'ai dit, mais je ne suis pas un comique.
3: Non.
4: Et là, il me dit, mais on veut pas que vous montiez sur scène pour faire rire les gens, mais pour nous raconter vos anecdotes avec les Stones, les Who, les Trogs, enfin qui vous voulez, quoi, voilà. Et là, ça ouvrait une nouvelle perspective. Et puis après, ben, je me suis mis à travailler, et ça, je pourrais vous raconter comment aussi, ouais, après, mais très vite, Yarol Poupeau
3: entre dans la danse.
4: Voilà, me fait savoir par Jérémy Lipman, le metteur en scène, et me dit, si tu fais cette aventure, moi j'aimerais bien en être. Et du coup, pour moi, ça change beaucoup de choses, parce qu'avoir Yarol avec moi... Yarol, c'est un viking, hein. C'est le viking de la guitare électrique. Il doit être sur scène tous les soirs de sa vie, celui-là.
3: Oui, c'est ça,
4: c'est un truc. Enfin, quand il n'est pas avec moi, il est avec FFF. Quand il n'est pas avec FFF, il est avec son groupe personnel. Il fait des tournées aux Indes. Enfin, voilà, bon, c'est Yarol, quoi. Et donc, c'est une très jolie force parce qu'il intervient. Et du coup, j'avais un peu peur que ça fasse causerie à la Fnac, enfin, pour pas citer une grande enseigne.
3: Oui, ou Masterclass.
4: Voilà, ou Masterclass, ouais. Tu vois, comment, blablabla. Là, c'est autre chose, quoi. On fait vraiment un spectacle avec des explosions, des explosions de rire, des explosions de joie, des gags, plein de choses, quoi. Et puis, un moment où je descends dans la salle pour faire participer les spectateurs, parce que ça doit être un spectacle rock, c'est tout à propos des questions et des réponses que le public va envoyer.
3: Ah là là, ne ratez pas ce spectacle, un enfant du rock raconte. Philippe Manœuvre, pour la première fois sur scène, donc mis en scène par Jérémy Lipman, et Yarol Poupeau qui est là aux guitares, parce qu'évidemment quand on parle de musique, il faut qu'il y ait de la musique. Et puis en ce qui concerne les anecdotes, moi je me souviens avoir lu avec passion Rock en 2018, Flashback Acid en 2021, donc c'est vrai qu'il y avait déjà de toute façon ce boulot de mémoire, j'allais dire, parce que vous en avez fait des interviews depuis les années 80, il était déjà entamé, vous aviez déjà fait dans votre tête et dans vos bouquins des listes de moments importants.
4: Oui.
3: Là, en se baladant dans la France entière, vous nous parlez à la fois de Gainsbourg.
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3: Mais aussi de Madonna.
4: Ah ouais. J'adore ce morceau.
3: On ne va pas dévoiler l'anecdote qui concerne Madonna, mais vous vous régalerez en tout cas. Comment a été faite la sélection, Philippe? Parce que alors, vous avez interviewé tout le monde.
4: Voilà, alors, à un moment, Yarol nous a invités chez lui, parce qu'il a une petite fermette et un studio. Il s'est construit un studio dans sa petite fermette, et donc c'était facile. Il était là avec les guitares, il y avait les bandes pour enregistrer. Il y avait Jérémy, le réalisateur. Et donc, moi, je leur ai raconté toutes mes histoires pendant 3 jours. Et le soir, on en reparlait à table, on dînait ensemble, évidemment, c'est vraiment, on était coupés du monde pendant 3 jours, et je les entendais, et Jérémy disait, oh, moi, cette histoire-là, j'y tiens pas, ou Yarol disait, ouais, la fin, c'est pas possible, ou tout, ouais, bon, ils avaient des opinions de rocker, en oui. fait, sur mes histoires, et moi, j'écoutais ça en me disant, bon, tiens, bon, ouais, ils ont raison, enfin, parce que moi, je suis très modeste, hein, j'arrive, je suis pas ouais. Philippe Manoff qui a un message à donner, mais c'est plutôt, vraiment, je pénètre être dans ce monde sur la pointe des pieds, je ne veux pas déranger rien. Hein. Et donc je les ai beaucoup écoutés. Après, ça c'était fin juin, je suis rentré dans ma Picardie, et là où j'habite en ce moment, et pendant 2 mois, je n'ai fait que reprendre tout ce texte que j'avais, dire ça je coupe, ça je garde pas, ça tiens, ça irait bien là, etc. Et en même temps, ça devait être rigolo, parce que des fois je jardine, quand j'en ai marre d'écrire et de travailler, je sors dans le jardin, je coupe des trucs, mais il me venait une idée, donc j'étais là avec mon dictaphone. Et alors, Mick Jagger me dit... Enfin bon, c'était
3: dictaphone
4: drôle.
3: Dictaphone dans une main, sécateur dans l'autre.
4: Non, absolument, ah ouais. Bon, enfin, on a été en octobre, on a commencé à répéter sur scène, sur une vraie scène, pendant une semaine, dans un petit théâtre de banlieue. Tu commences le lundi, et le vendredi soir, tu joues.
3: Ah ouais, c'est ça.
4: Ah ouais, c'est la première. Et tu joues pour des gens qui sont invités par la municipalité. C'est pas des rockers ou des gens qui ne savent pas du
3: ou
4: tout.
3: Des fans de Manœuvre.
4: On leur dit, il va y avoir une surprise, voilà. Et la salle est vraiment pleine de gens qui, d'un seul coup, mais rient à mes plaisanteries, applaudissent à la fin, au milieu, enfin voilà, il y a des blagues qui leur plaisent bien. Enfin, et donc, on vit un moment incroyable, et là... Le metteur en scène dit « Philippe, c'est génial, mais ça dure un peu trop longtemps, va falloir couper 10 minutes. » Et là, t'es comme, tu t'es un sécateur et tu te coupes les doigts les uns après les autres, quoi. Ils sont là. J'aimais cette anecdote. Mais bon, il faut une dynamique, ouais. Il faut une rapidité. On veut pas entendre les fauteuils qui craquent et les gens qui font « encore ces barbants ». Non, non, non, on veut un spectacle rock, c'est surexcitant, quoi. Ça doit vous poser des questions pendant... À la fin, on doit être incroyablement heureux, on doit avoir la pêche. Ça
3: on doit avoir
4: vous donner...
3: envie de remettre la musique aussi.
4: Ça va vous donner la patate, l'envie de rentrer chez vous, sortir des vieux disques que vous n'avez pas écoutés depuis 1000 ans. Enfin voilà quoi.
3: Est-ce qu'il y a des artistes, alors français ou internationaux, qui sont peut-être dans le spectacle pour une anecdote, mais avec qui vous avez tissé des liens sur le long cours? Est-ce qu'il y a des artistes qui n'ont pas été juste des relations de travail, mais avec
4: non,
3: qui...
4: Non, c'est très difficile.
3: C'est dur, ça.
4: Ah, mais non, c'est pas possible. En plus, je raconte toujours la même anecdote. J'ai un de mes journalistes, c'est pas moi, mais c'est un de mes journalistes que j'aimais beaucoup, qui se retrouve juste en fin novembre dans un studio. Il interviewe David Bowie. Et à un moment, Bowie lui dit « Mais tu sais que Mick Jagger est dans le studio à côté ?» À ce moment-là, on frappe à la porte, c'est Jagger. Donc mon journaliste, il est entre David Bowie et Mick Jagger, qui parle du Nouvel An. Et ils disent « Ah ben, on se retrouve en Thaïlande, oui, sur la petite île, l'hôtel machin truc, etc. » Enfin bon, ça a l'air génial. Et à un moment, mon journaliste dit « Je peux venir ?» Et les deux le regardent en disant « Mais t'as pas les moyens
3: !» Et c'est ça.
4: Et le bon journaliste m'a dit je me prenais pour un aigle et on m'a fait comprendre que j'étais un vulgaire pigeon.
3: Mais sans aller jusque-là, c'est vrai que c'est hyper intéressant. C'est un thème, ça, le journaliste, aussi cool soit-il, et la discussion avec l'artiste, aussi belle et profonde soit-elle, à un moment, il faut garder une limite. Et c'est oui, ça le secret.
4: Absolument. Non, on ne peut pas être ami avec des gens qui gagnent plusieurs millions d'euros par mois, par année. Enfin, nous. Et puis on n'a pas idée, quoi. Et puis non, mais il vaut mieux les rencontrer pour le travail. Et puis après, s'ils veulent, oui, on a des instants, des moments, bien sûr. Des gens comme Keith Richards ou les Stones sont très chaleureux. Oui. Hein. David Bowie aussi. Il faut pas se méprendre. Hein. C'est pas des. Mais des fois, ils disent non, là, tu vas avoir du mal à suivre, ouais. Coco. Et voilà. Mais on a tissé des liens avec certains. Et puis il y a l'histoire. En fait, comme quand on fait 30 ans le même métier, il vous arrive quand même des anecdotes vraisemblable avec des gens, c'est ça la différence. Tout le monde a des anecdotes, mais moi, c'est avec des gens qui ont vendu des millions d'albums et qui veulent dire beaucoup pour tout le monde. Quand je parle de Paul McCartney, je vois bien que ça écoute tout le monde a un disque des Beatles à la maison, quoi. Donc, ou voire plusieurs. C'est et donc c'est des moments, c'est sympa de leur dire Michael Jackson était comme ça dans sa loge, Prince était comme ça. Enfin voilà, Madonna, elle m'a bien embêté, mais finalement c'est elle que je préférais de tous parce que elle était claire, elle était nette, elle était précise et surtout elle croyait en elle. Ouais. Elle m'a appris ça, voilà. Parce qu'il y a ça aussi, hein. Faut un moment. Les gens ont peur de ne pas être au niveau, pas être à la hauteur de ce qu'on attend d'eux, parce que les gens, les artistes, pour eux, c'est tout, quoi. Les gens,
3: ils c'est des dieux, des divinités modernes.
4: Ouais, voilà, c'est un des premiers trucs que j'explique, c'est que ces gens, pour ma génération, les Beatles, c'était pas un petit groupe, c'était des demi-dieux, quoi, absolus. Si un Beatles nous demandait quoi que ce soit, ben enfin, on l'aurait fait, mais tout de suite, quoi, voilà. Et on me l'a demandé, et je le raconte.
3: Je le raconte dans Un enfant du rock. Raconte, ben donc, voilà. Croyez-moi, oui, oui, la mission est remplie. Il va vous raconter plein de choses. Philippe Manœuvre, qui donc, bah, comme il vient de dire, a des collègues de boulot comme tout le monde, c'est juste que les siens, ils sont beaucoup plus sexy que les nôtres. Et c'est comme ça. Faut-il pour autant toujours rencontrer les rockers ou certains sont-ils affreux, sales et méchants ?

0: simple, au hasard. Je sais qu'ils sont dans le spectacle, les Sex Pistols. Est-ce que vous êtes heureux de les avoir rencontrés, vus en vrai?
1: Ah oui, vraiment. Ouais. D'autant plus que je les ai revus. Alors ça, c'est incroyable. Donc je rencontre les Sex Pistols quand ils viennent à Paris, ils viennent chez moi boire un coup après leur journée de boulot, parce que ils disent manœuvre, he has unlimited supply of beer. J'avais rempli mon frigo de bière, ils étaient très contents de tout ça. Et finalement, au mois de juin dernier, début juillet même, je réalise que il y a le festival Rétro Cétro à 55 km de chez moi.
0: Ah mais oui.
1: Et il y a les Stranglers, les Sex Pistols et Iggy Pop. Donc je me dis, bah je vais y aller. Et j'ai revu les Pistols et là, mais je les avais pas revus depuis 30 ans. Et Steve Jones m'a dit, écoute, je m'excuse, je me souviens absolument pas de ces anecdotes que tu me racontes, mais je veux bien te croire. J'aimerais tellement me souvenir de tout ce qu'on a vécu. Et puis après, il a été jouer ses chansons et puis moi j'ai été les écouter. Et franchement, c'est des bonnes retrouvailles, mais, ouais. Mais on ne peut pas exiger. Enfin, c'est des gens qui ont vu 1 million de gens dans leur vie. On ne peut pas exiger. Tu ne te souviens pas que j'étais sur le bateau? Il me dit, écoute, je me souviens qu'on a pris le bateau, mais je ne me souviens pas qu'il était à bord.
0: Ah ouais, donc vous étiez, Philippe, et ça, il le raconte dans le spectacle, sur la fameuse péniche, le fameux bateau qui
1: chantait. Un bateau mouche, s'il vous plaît.
0: Voilà. Ouais, qui chantait God Save the Queen, The Fascist Régime.
1: Les Pistols étaient interdits partout. Alors, ils n'avaient plus le droit de jouer en Angleterre. Dès qu'ils essayaient de faire un concert, le conseil municipal de même une petite ville disait, ah non, ça va pas être possible, pas de ça ici. Ouais. Ils étaient interdits de passage à la BBC, parce que God Save the Queen, un leur fasciste régime, comme vous le dites bien, ça passait pas.
0: Dans la reine, on fait pas ça.
1: Et donc, ils sont virtuellement numéro un des ventes, mais il n'y a pas leur nom dans les hit-parades, il y a une bande blanche. Enfin, c'est étonnant quand même. On pouvait même pas dire Sex Pistols, God Save the Queen dans les journaux. Fallait mettre une bande blanche, voilà. Donc, Malcolm McLaren dit, on va les mettre sur un bateau mouche, on va aller jouer notre chanson devant Buckingham Palace. Mais ça, il ne le dit pas aux journalistes.
0: Ah, vous ne saviez pas ce qui était prévu?
1: Mais non, on ne savait pas ce qui était prévu. On ne savait même pas si les Sex Pistols seraient là. On nous dit, il y a une fête, Pistols. Bon, voilà, donc on s'est retrouvé sur un bateau mouche qui a pris le large et qui est venu devant Buckingham. Et là, les Pistols ont commencé à jouer leur petit répertoire.
0: Aïe, aïe, aïe.
1: Oh là là, ça a été... c'est là où j'ai frôlé la garde à vue, voilà.
0: Frôlé uniquement.
1: Oui.
0: Oui, libre et sans chaîne. Oh. Philippe Manœuvre est avec nous ce soir dans Décibels. On parle des Anglais, on parle des Américains. Le rock français, c'est comme le vin anglais, se moquer le méchant John Lennon.
1: Mais non, mais c'est pas vrai. Cette phrase n'est pas vraie. Cette phrase n'a jamais été dite par Lennon. Alors c'est
0: pas vrai.
1: Ça faisait un tel potin, cette phrase. Ouais. Donc la phrase, c'est.
0: Le rock français,
1: c'est comme le vin anglais.
0: Ouais.
1: Oh, voilà. Mais à un moment, ils ont contacté Mark Levinson, le plus gros spécialiste des Beatles, qui a écrit tous les gros bouquins sur l'histoire des Beatles, jour par jour, heure par heure. Et ils lui ont dit, on voudrait savoir quand Lennon a dit ça.
0: Oui.
1: Et après vérification, Lennon n'a jamais prononcé cette phrase qui a été inventée, apparemment, par un de mes collègues de Libération.
0: Ouh,
1: à une époque où je m'occupais des bébés rockers.
0: Ouais.
1: Et qui désireux de détruire un peu cette nouvelle scène qu'eux n'avaient pas vu venir. Ils ont envoyé comme ça beaucoup de choses très méchantes sur le rock français. Et moi, je lutte contre ça. Et heureusement, donc le journal Mojo en a fait une double page que je photocopie régulièrement pour l'envoyer à des journalistes qui reprennent la phrase dans leurs articles comme si c'était une parole d'évangile. Mais non, John Lennon, il adorait la France. Il est venu très souvent en France. Voilà. Et pour les Beatles, les Stones et les Led Zeppelin, Paris, c'était un peu la capitale où il rêvait d'aller, quoi. C'est là où tout était génial, tout était fabuleux, comparé à Londres à l'époque.
0: Alors, je ne le dirai plus, merci Philippe.
1: Mais non, mais je vous le dis, parce que c'est bête de reprendre.
0: Ah bah oui.
1: C'est une pure méchanceté, et Lennon n'a jamais dit ça. Il aurait pu, mais il ne l'a pas fait.
0: Il ne l'a pas fait. Ah bah ça, on le note, et alors ça, pour moi, c'est un scoop, en tout cas, merci.
1: Et bah là, je suis content d'être venu, ça a servi à quelque chose.
0: Exactement, rétablissons la vérité. Téléphone, c'est un groupe français de rock qui a été aimé
1: adulé.
0: Mais
1: que j'ai vu arriver à une époque, c'est ça qui est drôle. Vous avez une grosse vague de groupes. Il y a Little Bob, il y a Star Shooter, il y a Bijou, il y a Téléphone. Et tu te dis, dans tout ça, il y en a un qui va décoller, mais lequel, quoi? Et en fait, les gens ont choisi Téléphone Peut-être à cause de la fille à la basse qui est vraiment, ça faisait, c'était un truc nouveau. Hein, ça,
0: Corinne,
1: on n'avait jamais vu ça. Hein, parce qu'ils ont commencé en 76 à donner des concerts. C'était très, très, très nouveau. Et puis aussi la qualité des chansons de Jean-Louis et puis le travail. C'était un vrai groupe. C'est-à-dire que le batteur réfléchissait à ce qu'ils allaient enregistrer. Il faisait des propositions créatives. C'est ça un groupe. C'est quatre êtres humains, quatre artisans qui mettent leur talent ensemble, ils réunissent leurs talents, ils se fixent un but. Et comme dit mon copain Wayne Kramer, de l'ancien guitariste du MC5, il me disait, tu sais Philippe, quand il y a quatre artisans qui se mettent ensemble et qui se fixent un but, souvent ils y arrivent. Et c'est vrai.
0: Philippe, que ce soit la presse, Rock'n'Folk, la télé, depuis les enfants du rock jusqu'à Nouvelle Star, le monde de l'édition, vous avez sorti des bouquins, la radio, on en a parlé tout à l'heure, vous en avez fait. Tant qu'on est encore curieux, on peut se payer des premières fois géniales. Donc voilà, vous êtes pour la première fois sur scène.
1: C'est vrai.
0: Avec ce spectacle, Un enfant du rock raconte. On entendait tout à l'heure votre enthousiasme, l'idée d'être sur scène. Et j'ai remarqué un truc, c'est que, en fait, c'est la première fois de votre carrière, qui est pourtant longue et riche, que vous avez immédiatement en direct la réaction des gens qui vous écoutent. Oh. Qu'est-ce qu'ils vous disent, les gens?
1: Les gens, ils hurlent de rire. Alors déjà, il a fallu apprendre à les laisser rire.
0: Oui.
1: Parce que c'est quand on est sur scène au départ, on se dit attends, qu'est-ce que je fais?
0: Oui.
1: Il faut donc j'ai beaucoup regardé David Chappelle, les gens comme ça.
0: Bel exemple.
1: Ouais. Bah oui, parce que pour voir un peu comment ça se passe, parce qu'il n'y a pas

0: de leçons. Enfin, je vais pas aller au cours Florent, prendre des cours de stand-up à 71 ans quand même. Donc, je me suis dit, je devrais y arriver tout seul. J'ai vu assez de spectacles dans ma vie pour savoir que les gens, ils veulent des choses qui, de l'émotion, quoi. Et là, j'ai beaucoup de chance parce que c'est un truc qu'on partage, c'est l'amour du rock. Moi et le public. Et vraiment, ça, les gens, ils ont ça en eux. Ils aiment cette musique. Et moi, je suis un des passeurs. Hein. Voilà, on va pas se voiler la face. Oui,
1: non,
0: j'ai amené le rock en France. J'ai essayé avec mes petits bras, comme Johnny. Et c'est pour ça qu'on s'aimait bien tous les deux, parce qu'on se disait, en fait, on fait un peu le même boulot. Mais moi, il m'avait dit, t'as raison de monter sur scène quand j'ai commencé à faire Les Enfants du Rock. Parce qu'il m'avait dit, si tu continues à faire le critique, tu vas devenir complètement con. Alors, c'était Johnny Hallyday avec son franc langage.
1: Ah oui.
0: Mais il avait raison en plus. Et j'en parle dans le spectacle de cette anecdote. Comment faire le critique? Alors, le grand critique, le modèle, c'est Addison DeWitt au cinéma, dans All About Eve. L'homme qui dit à la jeune actrice, toi, tu vas bien te calmer. Qui je suis? Ben, c'est moi qui décide s'il y a des gens dans ta salle ou s'il n'y en a pas. Et ce genre de critique, on n'en a plus besoin. Hein. Comme dit Bob Dylan, on préférerait qu'on nous soutienne plutôt que de nous mettre un coup de batte dans la gueule, quoi. Donc, j'ai essayé de soutenir les artistes quand j'ai vu à quel point c'était un métier difficile. Tu dis, ils ont pas besoin, en rentrant chez eux, qu'on leur dise, regarde, il y a Philippe Manœuvre qui t'a encore détruit. Oh non, ça serait vraiment méchant et ça serait pas bien, quoi. Parce que c'est des métiers quand même très difficiles. Même un artiste qu'on n'aime pas, oui, mais respect, quoi. Parce que le gars, il est là, regardez, il est debout, il est sous la lumière, il transpire, il essaye de se souvenir de son texte, il essaye de se redresser face au problème de distraire les gens. C'est le plus beau métier du monde. Et puis là, on est dans une époque où, quand on se lève le matin, on regarde son téléphone en disant, il a fait quoi, Carotte Top, là,
1: pendant la nuit. Joli petit surnom pour Trump. Non, mais le mot-clé étant amour, je pense, Philippe. L'amour que vous avez pour la musique, l'amour que le public a pour ses groupes, l'amour qui circule. Et cet amour, pour vous, il me semble, justement, il a un peu sa base chez Johnny Hallyday. Vous aviez 9 ans.

0: Imaginez le petit Philippe Manœuvre qui découvre Johnny Hallyday à la radio, et c'est ça le début de votre amour pour le rock.
1: Oui, parce qu'il dit à un moment, il dit allez, jouez les guitares, jouez, mais plus fort, plus fort. Et il est avec des guitaristes américains, un qui s'appelle Joey Greco, qui va faire un solo, un surf. Et moi, j'ai 10 ans, j'entends ça, ça vient de sortir. Et je me dis, mais c'est Alpha et Oméga, parce que c'est le pays de l'accordéon, la France, dans les années 60, jusqu'en 64, 5. C'est la lutte, les yéyés arrivent, mais les vieux, les croulants, comme on les appelait, ils n'ont qu'un seul message. Profitez bien, ça ne va pas durer. Et ben contre toute attente, les gens vont rester, s'installer. Alors ils avaient que je me souviens, mon grand-père, Françoise Hardy n'avait pas de voix, elle n'allait pas durer. Johnny Hallyday criait trop fort et se roulait sur scène, il n'allait pas durer. Eddie Mitchell n'allait pas durer. Enfin donc il y avait, tu disais, mais qu'est-ce qu'on peut faire, quoi? Et nous on était très contents que les vieux, les anciens n'aiment pas nos artistes. Finalement, c'était les nôtres et on les a défendus. On les a aimés et ils nous ont rendus au centuple.
0: Et aujourd'hui, on a toutes et tous envie d'entendre du rock, mais aussi d'entendre les histoires, les légendes, les rencontres, les aventures diurnes ou nocturnes de Philippe Manœuvre avec tous ces rockeurs.
1: Alors, ce qui est dément, c'est qu'il y a des gens qui me disent, mais alors, et vous n'avez pas parlé de David Bowie? Ah ben non, j'ai pas eu le temps, parce que tu vois, il faut que... Mais il y a cette possibilité du chapeau au milieu. Je mets mon chapeau de Slash, j'ai un chapeau haute forme avec des boucles autour, magnifique, je suis très content de ce chapeau. Et je descends dans la salle, et dans mon chapeau, il y a 80 noms d'artistes dont j'ai pas le temps de parler dans le spectacle. Et les gens tirent un nom au hasard, et je dis, allez, je vais voir. Et puis ça, c'est des trucs que j'ai pas préparés, c'est de l'impro, quoi.
0: Voilà. Ah, donc vous pouvez aller voir le spectacle plusieurs fois, il n'y a pas les mêmes histoires à ce moment-là.
1: C'est un spectacle différent, parce qu'au milieu, il y a tout. Alors on a eu, pour l'instant, on a eu Bachung, on a eu Yann Dury, on a eu plein de... Mais ça peut, voilà, ça part dans tous les sens. Et on a eu les White Stripes, on a eu... Enfin voilà, mais les White Stripes, c'est étonnant, c'est un des derniers groupes indépendants que j'ai interviewé. Je suis allé les voir en 2001, juste après le 11 septembre, les avions, et pour Detroit, étaient vides. Ouais. On était 5 dans l'avion, un Boeing de 400 places.
0: Incroyable.
1: Et quand je suis arrivé, j'ai demandé, on a un hôtel? Non, vous habitez chez eux, parce qu'ils n'ont pas d'argent, il n'y avait pas les moyens de nous payer un hôtel. Donc on dormait sur un canapé avec le photographe de Rock'n'Folk, on était sur le canapé des White Stripes. On les a connus comme jamais personne connaîtra un groupe qu'on a passé 2 jours
0: chez eux.
1: J'aimais beaucoup le jukebox de Jack White. Je savais qu'il irait loin parce qu'il y avait... Il n'y avait pas une faute de goût dans son jukebox. Ça allait des Ramones à Chuck Berry, mais il y avait vraiment les morceaux qu'il fallait.
0: En parlant, tiens, de goût impeccable, vous qui aimez les podcasts, les amis, je vous recommande Rolling Philman. Ça, c'est nouveau. C'est votre nouvelle émission mensuelle, Philippe, avec Alma Rota de Rolling Stone Magazine, Rolling Stone France. Vous êtes ensemble et c'est Rolling Philman. Chaque épisode autour de l'actualité musicale et d'une légende. La première légende, bah écoutez, c'était pas mal, c'était Pink Floyd.
1: Bah oui.
0: Et le deuxième épisode sortira la semaine prochaine.
1: Et ça sera autour de Bowie. Et puis, il y aura des surprises. Il y a des invités. Alors bah là, on se lâche parce qu'on fait ce qu'on veut.
0: Ah bah,
1: quoi.
0: Podcast, c'est liberté totale.
1: C'est liberté totale. On a pu passer un morceau de Pink Floyd de 25 minutes dans la première émission. Enfin, personne ne l'a fait au monde, ce coup-là. Et on a des gens, enfin, on a eu 320 000 personnes qui ont regardé, écouté le podcast,
0: premier épisode.
1: Donc, bon, Alma est très très contente, moi aussi, parce que c'est une nouvelle aventure. Là aussi, quoi, c'est différent de tout. Moi, j'ai connu toutes les radios de France. J'ai été sur toutes les radios de France. Et là, je suis indépendant avec ce podcast, Rolling Philman.
0: Et ça vous va bien, l'indépendance, Philippe Manœuvre. Merci d'être venu nous voir.
1: Mais merci, Émilie.
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1: Vous écoutez Sierra Marios avec Mort à la guerre, chanson co-signée avec Serge Lama.

0: Gira Mario, c'est un artiste complet qui collabore régulièrement avec Fabienne Thibault, Pierre Billon, Gérard Lenormand ou Didier Barbelivien. Et qui partage sa vie entre le soleil d'Ardèche, Marseille, sa ville natale, et Paris. Guerre, premier extrait de l'album Auteur de France de Sierra Marios. Un coup de cœur ici de Romardèche.
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3: Aujourd'hui, je vous amène à Montgivray et devant moi, il y a un château. Mais ce château, c'est aussi la mairie de Montgivray. Mais cette mairie, avant, c'était autre chose. À qui appartenait ce château? Vous allez le savoir tout de suite.
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3: Pour vous présenter cette magnifique mairie de Montgivray, je suis avec Annick Dussault, attachée de conservation au patrimoine du pays de George Sand. Bonjour Annick.
6: Bonjour.
3: Alors là, on est devant un très beau bâtiment.
6: Oui, là, c'est vraiment un château. Bon, un château qui a été très remanié au 19e siècle, donc avec cette entrée de tourelles là, qui marque bien la porte. C'était une seigneurie avec un château fort, bon, qui a eu plein de péripéties puisqu'il a fini par brûler pendant la guerre de Cent Ans en 1360. Mais tel qu'on le voit là, évidemment, il a été complètement remanié au 19e, parce qu'à ce moment-là, dans les années 1840, c'est le demi-frère de George Sand, Hippolyte Chatiron, qui rachète ce château pour y installer sa famille. Donc il était tout près de Nohant. Et puis un peu plus tard, c'est même la fille de George Sand, Solange, en 1875, qui décide de s'installer elle aussi, qui souhaite un peu se rapprocher de sa mère et de Nohant. Même si ça ne plaisait pas forcément beaucoup à George Sand, mais bon, elle s'installe dans ce château et c'est elle qui fait faire aussi des travaux au fameux architecte d'Auvergne, hein, qui refait notamment toute l'entrée. Voilà, mais c'était la mode de l'époque.
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3: Comment est-ce que ce château s'est devenu la mairie?
6: En fait, en 1956, le château est à vendre et c'est la commune qui s'en porte acquéreur et qui décide d'y installer sa mairie et qui a fait encore des travaux tout récemment.
3: Est-ce qu'on peut dire que c'est l'une des plus belles mairies?
6: Ah, ça, c'est quand même certainement parmi les plus belles de l'Indre, hein, certainement.
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7: Dans le Nord-Pas-de-Calais, dès que les beaux jours reviennent, il n'y a pas que les shorts et les jupes qui font leur réapparition.
8: Je m'appelle Marc Osselet et je suis glacier artisanal dans le Pas-de-Calais.
7: Alors Marc, c'est quoi votre histoire? Vous avez été longtemps éloigné de la région, non?
8: Moi, je suis né à Lens, en 81. Quand j'ai eu 7 ans, mes parents, ils ont quitté la France pour partir en Polynésie française. Donc j'ai grandi à Tahiti et je suis revenu vivre en France sur mes terres, j'ai envie de dire, en 2011. Aujourd'hui, j'ai eu un petit parcours qui a fait qu'aujourd'hui, j'ai monté mon entreprise en 2019 et on fabrique des glaces artisanales à l'Étrême.
7: Et à Tahiti, vous étiez déjà en train de fabriquer des glaces?
8: Oui, oui. Pendant presque 7 ans aussi, mon père avait racheté une fabrique de glace là-bas et on servait tous les archipels de Polynésie en glace pour la restauration, les hôtels, les cafés, les restaurants, et je me suis régalé là-dedans. Et c'est là que j'ai appris à découvrir tout ce qui est le goût, les produits locaux, exotiques, etc. L'appétence sur le goût et le produit. Ouais.
7: Alors partir en vacances à Tahiti et vivre à Tahiti, c'est deux choses qui n'ont rien à voir, c'est très différent j'imagine.
8: C'est toujours pareil, c'est différent, c'est comme, faut comparer ça à la vie dans un village, parce que tout le monde se connaît à peu près. Moi je crois que j'ai jamais passé une fois à aller faire mes courses dans un supermarché sans croiser quelqu'un que je connaissais, donc c'est comme un village, c'est la belle vie quoi. C'est quand on s'en va qu'on se rend compte qu'avoir la mer à proximité, l'océan, la mer bleue, les lagons, et puis Moréa qui est juste en face, c'est quand on s'en rend plus trop compte. Quand on y est, ça paraît évident, mais quand on en part, on a effectivement ce manque qui revient, quoi.
7: Revenons à la crème glacée. Il paraît que c'est dans le Nord-Pas-de-Calais qu'on en mange le plus, c'est vrai?
8: Il fait pas très beau dans notre secteur, donc on se réchauffe avec des produits froids, j'en sais rien, ça réchauffe le cœur.
7: Et qu'est-ce qu'elles ont de commun avec Tahiti, vos crèmes glacées?
8: La générosité, parce que là-bas c'est une population qui est très généreuse, très accueillante. Là-bas il y a pas de règles, c'est-à-dire tu passes, t'es là, bah viens, on t'accueille, tu manges. Enfin, c'est vraiment rassembleur. Et moi je pense que dans l'éthique que j'ai de mes recettes, c'est ça, c'est de la générosité, de l'intensité, du goût, donner du goût, quoi. Voilà, et de l'amour dans ce qu'on fait. Ça c'est très important. Alors moi c'est ici à l'Étrême où j'ai eu la chance de pouvoir m'installer dans notre entreprise Les Glaces de Marc, juste en face de chez Roquette, où on essaye de vraiment respecter la tradition de l'authenticité, de la naturalité, de la générosité, comme j'ai pu connaître à Tahiti et dans le cœur des gens du Nord-Pas-de-Calais.
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1: Tout ce qui a trait au caractère des humaines et des humains, j'adore. Je trouve que la langue occitane se délecte à qualifier les comportements humains. Roumé, je savais que tout le monde connaît Kéomo. C'est un bon exemple. Hein. Tu pourrais faire un sourire plutôt que de roumé. Roumé. Comme ce mot l'indique dans sa construction, ça grogne, ça fait trembler les murs. Quelqu'un qui roume, c'est un râleur d'excellence. T'as voulu faire les courses? On y est. C'est plus le moment des roumas, mon grand. Ce n'est plus le moment de râler, ok? Plutôt que de roumer, on finit vite et on rentre. Roumer, ok? Vous connaissez, bon. Et si je dis marouner, marouna, c'est la même chose. Dans le mot, le R roulé nous montre une personne qui râle aussi, qui bougonne. Il marronne comme un burga au kevonvon. Non, il râle comme un frelon qui vrombit. Roumé, marrouné, faites vos courses, mesdames et messieurs. Allez, adieu.

0: de cette rayure. Ensuite, vous laissez agir, vous essuyez l'excès d'huile avec un chiffon doux et propre, n'y allez pas avec le côté vert de l'éponge, Gal, et vous lustrez légèrement la zone. Alors ça fonctionne beaucoup mieux sur les rayures peu profondes et sur les bois dont la couleur est proche de celle du cerneau de noix, donc un brun assez clair. Mm-hmm. Les meubles verts ou rouges, vous oubliez.
1: Oui, bah,
0: merci, ma maman. Oui.
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3: Et bonjour. Ça va, vous allez bien?
4: Ça va bien et vous?
3: Allez, oui, ça va très bien, merci.
4: Bon, alors on est ici dans l'univers de l'Italie.
3: Voilà. C'est ça, Little Italy.
4: Voilà. Little Italy, ici, avenue de Grande-Bretagne à Perpignan.
3: Exactement, depuis 2010, je crois. Je suis installé depuis...
4: Vous comptez plus?
3: Non, je compte plus. Les années sont passées assez vite.
4: Alors ça s'appelle Peperoncino.
3: Oui, il s'appelle Peperoncino parce que
4: Peperoncino. Ah, Peperoncino, pardon. Voilà. Et alors ça, c'est le nom d'un petit légume.
3: Ça, c'est le nom de piment.
4: Alors, c'est très, très sympa chez vous. Hein. Ça sent bon l'Italie. On a d'un côté l'épicerie, Renato, avec des produits que vous ramenez d'Italie. Et de quelle région, précisément?
3: L'importation de mes produits, c'est direct. J'importe directement mes produits. Pour ce qui concerne aussi les pâtes, le vin, l'huile d'olive et tout le reste. Donc, je mets l'accent, bien évidemment, sur ma région. Je suis napolitaine d'origine, donc sur la campagne.

0: est sur le sud de l'Italie. Je néglige pas le nord. Il y a des régions comme la Lombardie, le Piémonte, l'Emilia-Romagna qui nous amènent des choses magnifiques. Rien que le jambon de Parme, le parmesan et tout ça.
1: Et alors là, justement, vous avez quoi sous la vitrine?
0: Le gorgonzola.

0: Charcuterie composée. Disons, moi, j'appelle ça la raclette à l'italienne parce qu'ils me demandent des plats de charcuterie pour faire leur raclette. Et voilà.
1: Bon, vous avez un tablier, Renato, et pour cause, de l'autre côté, il y a votre cuisine.
0: Oui, donc ça, c'est ma petite cuisine. Elle est complètement ouverte. Le fait d'avoir la cuisine ouverte, c'est un concept tout à fait italien et surtout de chez moi.
1: C'est ça, les peperoncino?
0: Oui,
1: c'est... Vous allez mettre dans quel plat?
0: Ça, on les met un peu de partout. Hein. Franchement, on les utilise un peu de partout. Notamment, il y a des pâtes qu'on fait, la pasta aglio, olio et peperoncino. C'est la plus simple des recettes de pâtes. Juste un fil d'huile d'olive, de l'ail et del peperoncino, comme ça, que vous pouvez aussi casser avec vos mains. Et voilà, sa sauce est prête, on passe à table.
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3: À Clioscla aujourd'hui, joli village perché de la Drôme, avec Marie Bolaton dans la fabrique de poterie.
4: C'est un lieu qui est vraiment historique, qui existe depuis 1903. Il y a des ateliers de fabrication qui sont en activité du lundi au vendredi, tous les jours de l'année. Les gens peuvent venir nous voir et il y a une boutique où on peut acheter les pots qu'on produit dans l'atelier. Et la particularité de notre lieu, c'est que vraiment tout est fait sur place. Donc la terre vient du village, elle est travaillée dans les ateliers, cuite dans les ateliers, décorée dans les ateliers et elle est mise en boutique après. Et une autre particularité, c'est que dans les années 60, à partir du moment où les pièces sont un petit peu diversifiées, il y a une personne qui a tenu cette poterie, Philippe Sourdive, qui a mis en place beaucoup plus le décor. Donc on a deux styles de décor, on va dire aujourd'hui dans notre fabrication. On a un décor qu'on appelle décor à la poire et on vient dessiner à main levée un décor sur les pièces, donc sur des assiettes, des saladiers, etc. Et on a un deuxième type de décor qu'on appelle le décor fin, ou décor au clou. Historiquement, et on le fait encore un petit peu, on dessine avec un clou, donc un vrai clou de bricolage assez long. On vient graver la terre, le contraste entre la couleur qui est appliquée et le dessin qui permet de révéler la terre qui est en dessous va vraiment mettre en valeur un dessin qu'on vient ensuite colorer. On est réputé pour ce décor fin.
3: Et donc aujourd'hui, pendant qu'Anastasia nous accueille dans la boutique, quatre potiers travaillent à la production.
4: En fait, on est salariés de la fabrique de poterie de Kliuskla, donc on travaille uniquement pour cette fabrique. Même si c'est une fabrication en série, chaque pièce reste unique parce qu'elles sont toutes faites à la main. Il y a deux personnes qui sont dédiées au tournage aujourd'hui, Zoé Le Camus et qui, elle, travaille dans la fabrique, et un tourneur itinérant qui vient une fois par mois à peu près, qui s'appelle Béranger du Tertre. Après, on a d'autres façons de fabriquer des pièces qui ne sont pas du tournage. On a une calibreuse notamment, où on vient presser une boule de terre dans un moule en plâtre. C'est le cas notamment d'assiettes. Et donc là, j'ai un autre collègue qui fait plutôt la calibreuse, qui s'appelle Boris Dasnias-Mundler. Et puis on a aussi une autre manière de fabriquer qui s'appelle l'estampage. Donc là, c'est ma collègue Émilie McGuinness. Et donc là, on vient créer une plaque de terre avec une machine qui s'appelle une croûteuse qui vient faire une grande plaque et qu'on vient mouler sur un moule en bosse pour certains plats, notamment les plats à gaudron qui ont des finitions bien particulières. Donc ça nous permet d'avoir différents styles de poterie. Et après, donc ces pièces peuvent être décorées. Et donc là, on est deux décoratrices dans la poterie, donc Émilie McGuinness et puis moi-même, Marie Bolaton. Mais ce qui est particulier à cette poterie, c'est que on fait de ce qu'on appelle de la terre vernissée. Donc c'est de la terre donc cuit à, entre guillemets, basse température, environ 1000 degrés. Et on utilise la terre du village, donc qui est extraite dans une carrière qui est à 50 mètres de la poterie.
3: Et alors, cette terre a toujours fait le bonheur des villageois, puisque les premières traces écrites de l'activité potière de Kliuskla datent du Xe siècle. Et au XIXe, il y avait une cinquantaine de potiers indépendants dans le village. Et puis ensuite, au début du XXe siècle, la concurrence de nouveaux matériaux a obligé les potiers à se réinventer. Et c'est Marius Angeleras qui a invité les potiers à se regrouper et a donc créé la fabrique de poterie de Kliuskla, un modèle de production complet qui a tenu jusque dans les années 50.
4: Ensuite, c'est Monsieur Sourdif qui a repris encore pendant des années, puis ses deux fils. Il y a juste une petite fermeture dans toute l'histoire de la poterie entre 2012 et 2017. Et c'est à cette période que la mairie a décidé de racheter l'ensemble des bâtiments et des lieux. Ça a été un peu le nouveau tournant puisque c'est une SIC qui a été créée dans une société coopérative d'intérêt collectif. C'est vraiment une entreprise patrimoniale. Ça se sent dès qu'on arrive dans les lieux. Ça a vraiment beaucoup de cachet et beaucoup de charme.
3: Alors pour en

0: profiter. Rendez-vous donc ici dans la fabrique de poterie à Kliouskla ou sur ici.fr, rubrique circuit court.
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1: Bonjour Médéric Gasquet-Cyrus.
2: Bonjour Philippe, bonjour tout le monde.
1: Notre linguiste marseillais, Médé, vous avez un joli menu à nous proposer aujourd'hui.
2: Ah oui, il y a quelques semaines, on a beaucoup parlé de ce chiffre, vous vous souvenez. Les trois quarts des établissements de restauration du 15e arrondissement de Marseille sont des fast-food.
1: Ouais.
2: Ce qui pose bien sûr plein de questions, et notamment en termes de vie de quartier, de sociabilité et d'économie, et bien sûr de santé, car on est ce que l'on mange. Et souvent, ce que l'on mange, ben, c'est pas bon. Pas bon au goût, mais surtout pas bon pour la santé. Colorants, additifs, sorbate de trompation, acide trichlidrique, j'invente, trucs en tox ou plastoc, réchauffé dans des barquettas au goût fadas. On trouve ça dans certains fast-food, bien sûr, mais pas tous, meuf, ne pas tout confondre, mais aussi dans beaucoup de cantines où vont manger les minots, dans les rayons de supermarché, mais aussi dans la restauration collective, mais aussi dans certains restaurants, oui, attrape-touristes ou attrape-couillons, ou restos plus ou moins branchés, ou brasseries de cake, mais qui grattent sur la qualité. Et j'ajoute, je pense aussi à cette boulangerie-pâtisserie que je ne nommerai pas, mais où j'ai acheté récemment des bunes, des mini-bunes, oui, toutes petites comme ça, là. Ah, 1 euro pièce, ouais, déjà. Ouais. Mais franchement, j'étais là-bas pour acheter 8 bignes. C'était grasse, mais grasse, grassasse, pas bonne, écœurante, et ça m'a fait rouméguer. Quand je pense que mon grand-père était boulanger, bref, voilà.
1: Ouais.
2: Je pense aussi à ces platés de pâtes trop cuites ou de riz collé à estouffe-gari. Je pense à ces carottes râpées, orange fruit.

qu'on dirait qu'elles sont surlignées ou surligneurs, vous voyez. Je pense à ces choux qui sentent les scaoufis. Je pense à cette salade rasqueuse qui n'a jamais vu la terre et qu'on vous met dans un coin d'assiette comme ça, à côté du steak rasqueux aussi. Je pense à ces brocolis mouligas, ces gorgées d'eau. Je pense à ce surimi orange fluo, lui aussi, qui contient tout sauf du crabe et il a plus la tête des cheveux de Trump qu'autre chose. Je pense à ces desserts goût fraise, sans que jamais aucune fraise n'ait, ben, justement, ramené sa fraise dans l'emballage. Ouais. Bon, bref, voilà. Il y a un moulon d'autre chose aussi appétissante que les fameuses cigarettes de Bordi et de Cigalon, de Pagnol, hein, cigarettes de Bordi, autrement dit, les cannellonis dans lesquelles on refourgue tout ce qui n'a pas été mangé de la semaine. Tout ça n'a aucun goût. Ou comme le chante le groupe Quartier Nord, en utilisant l'expression de chez nous, ça n'a ni goût, ni gouste. Donc,

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2: Dans notre parler, nigou nigoust, c'est une expression qui veut bien dire ce qu'elle veut dire, et une tournure qui insiste sur la fadeur d'un plat, d'un aliment ou même d'un événement. Nigou nigoust, avec prononciation du S originel que l'on retrouve dans le provençal gustus, goûteux, et qui a été remplacé depuis par l'accent circonflexe dans notre orthographe moderne. Le tout venant de la locution provençale nave nigou nigoust. Et pourtant, en Provence, nous en avons des choses qui ont du goût, de bons produits, de bonnes recettes traditionnelles, des plats gustus comme les pieds paquets, la daube ou l'aioli. Même si Pierre Blasi donne comme exemple son aioli, il avait ni goût ni gouste. Ouais, il faut le faire, un aioli sans goût.

0: Mais il ne faut pas tout mettre dans le même panier. Il y a des fast-foods de qualité qui font de très bons burgers, des snacks où l'on mange de très bons sandwichs, de très bons kebabs. Et merci à eux d'être là le midi ou en fin de soirée ou quand on rentre du stade. Moi, j'apprécie. Chacun ses goûts, mais parfois chacun ses dégoûts, voire ses égouts. Vive le bon goût, car le fada, ça rend fada.
1: Pour vous dire,
2: c'est un bonheur. C'est aussi bon que la Yoli. C'est Médéric Gasquet-Serrus en Marseille tous les matins. À demain, Médé.
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4: On prend de la hauteur aujourd'hui à Montarcher, un village qui cumule plusieurs particularités. D'abord, c'est le plus haut village de la Loire, à 1160 mètres d'altitude. C'est une des plus petites communes du département en superficie aussi. Et puis le lieu où a été produit une archive presque unique en France. Pour nous en parler, j'accueille aujourd'hui Sarah Duris. Bonjour Sarah.
5: Bonjour Eddy.
4: Guide conférencière à l'Office du Tourisme Loire-Forêt. Quelle est l'histoire de ce document si rare et ancien ?
5: Il s'agit d'un registre d'état civil. Il recense les naissances, les mariages et les décès sur la commune de Montarcher. Mais ce qui fait qu'il est tout à fait exceptionnel, c'est la date à laquelle ce registre débute, 1468, soit la fin de la période médiévale.
4: Est-ce que cela veut dire qu'il n'y avait pas de registre d'état civil avant ?
5: Non. L'obligation de produire un document comme celui-ci est ordonnée par l'État au XVIe siècle. Et cette ordonnance n'est pas toujours bien respectée par les paroissiens. Ici, la population est recensée avec 70 ans d'avance.
4: Est-ce qu'on connaît l'auteur de cette archive ?
5: Oui, c'est le prêtre de Montarcher, nommé Claude Ferrier, qui a tenu le registre pendant 49 ans. On y lit les noms, les dates et même les métiers des anciens archimontois, mais aussi la météo.
4: Ah, ça m'intéresse. Est-ce que les conditions climatiques de l'époque étaient bonnes ?
5: Alors, c'est difficile à dire parce que ce sont principalement les mauvaises années qui sont inscrites. On lit des sécheresses, des tempêtes et même un tremblement de terre. En 1543, suite à une invasion de chenilles ayant entraîné une famine, l'évêque du Puy prend une mesure exceptionnelle, excommunier les fameux insectes. On vous laisse juge de l'efficacité de cette mesure. Il évoque aussi les épisodes de peste.
4: Des documents qui renferment de drôles de surprises. Où est-il conservé aujourd'hui ce fameux document ?
5: Il est gardé précieusement aux archives départementales à Saint-Étienne. Il a longtemps été le plus ancien registre d'état civil de France et donc a été présenté lors d'une exposition universelle à Paris. Aujourd'hui, c'est le deuxième plus ancien de l'Hexagone, mais c'est le mieux conservé des deux.
4: Un véritable trésor qui témoigne de la vie des habitants de Montarcher. D'autres histoires et légendes sont à découvrir sur place, notamment lors des visites guidées menées par les guides de l'Office du Tourisme Loire-Forêt. Merci Sarah Duris.
5: Merci.
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6: Victor Hugo est venu à Reims à plusieurs reprises, et notamment lors du sacre de Charles X, le 29 mai 1825. Charles X qui a succédé à son frère, Louis XVIII, quelques mois plus tôt, en octobre 1824. Depuis 10 ans, en fait, les Bourbons retrouvaient le trône après la chute de Napoléon et l'entrée dans la période dite de la Restauration. Louis XVIII n'avait pas souhaité renouer avec la tradition du sacre. La Révolution restait présente dans les esprits, puis sa santé fragile rendait une longue cérémonie difficile pour lui. Charles X, lui, choisit l'option inverse. Le souverain entend affirmer la légitimité monarchique par un retour aux rites ancestraux. La cathédrale Notre-Dame de Reims accueille la cérémonie et c'est une véritable parade en ville. Un cortège royal avec bannières, soldats, les dignitaires du royaume et les membres de la famille royale qui composent donc cette procession spectaculaire. Parmi les invités figure un jeune écrivain de 23 ans, Victor Hugo. Et il est invité officiellement à cet événement car il ne cache pas son penchant royaliste. Mais je n'ai pas dupe, hein. S'il est convié au sacre royal, c'est pour en écrire tout le bien qu'il en pense. Le roi a demandé si j'étais ici. Je suis effrayé de ce qu'ils attendent de moi, précise-t-il à sa femme Adèle dans une lettre. Il en profite tout de même pour faire un peu de tourisme. Et comme tout écrivain qui se respecte, il observe et prend des notes. Il passe notamment rue de Venise et tombe sur une jeune femme dans une cour de la rue Folpen. C'est une gitane qui danse. Il poursuit sa balade dans le quartier Saint-Remy et s'arrête devant la basilique pour en faire la découverte. Il croise un petit homme d'une trentaine d'années. Il est bossu. C'est en fait le sonneur de cloches de la basilique. Tout cela inspire Victor Hugo pour l'écriture des personnages principaux de son roman Notre-Dame de Paris, publié en 1831. Le bossu sera Quasimodo et la gitane devient bohémienne sous le nom d'Esmeralda. Les héros de Notre-Dame de Paris, imaginés à Reims, C'est l'un des trésors de Champagne.

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1: Pour moi, c'est compliqué parce que la personne qui pleure, elle me fait beaucoup de peine. Bah, après, moi aussi, je pleure parce qu'elle m'a fait beaucoup trop de peine et que voilà.
2: Pour moi, c'est difficile parce que parfois, la personne, elle est très, très, très énervée, donc elle veut pas nous écouter. Sauf que nous, on a envie de, par exemple, redevenir amis avec elle, mais elle, elle voudra pas forcément. Donc, du coup, c'est dur de lui dire pardon.
3: Eh ben, des fois, ça peut être compliqué, parce que ça dépend dans quelle situation tu es. Et puis même, des fois, ça peut être dur de pardonner une personne, parce que ça se trouve, des fois, elle t'a fait beaucoup trop de peine, ou qu'elle t'a fait quelque chose que t'as vraiment pas aimé.
4: C'est facile de dire pardon, mais des fois, selon la situation, et bah, les autres, ils vont dire que c'est trop tard.
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5: Salut Brésil.
6: Qui êtes-vous? Qu'est-ce que vous faites ici et à qui ai-je l'honneur?
5: Je m'appelle Jérémy Thierry.
7: C'est quoi ces prénoms? Qui s'appelle comme ça?
8: C'est Jérémy.
9: Tu as quel âge, mon grand?
5: J'ai 34 ans et je suis chocolatier glacier.
6: Bah, c'est super, c'est ce que tu voulais. Tiens, je t'ai amené un peu de glace, mûre pistache.
5: Et je suis dans les petits bonheurs.
10: On va se régaler.
11: Il va manger.
8: Et elle est où ta maison?
5: Je suis de la forêt Fouesnant, je vis à la forêt Fouesnant, j'ai grandi à la forêt Fouesnant, j'étais à l'école à la forêt Fouesnant.
12: C'est bon, on a compris.
5: Et si j'avais à la caractériser, c'est la mer forcément. C'est une commune du littoral avec un des plus gros ports de...
6: De quoi ?
5: Plus gros ports de plaisance de la région.
6: Ah ouais ?
5: Donc on y passe beaucoup de temps.
7: Et le temps, c'est de l'argent aussi.
5: Il y a beaucoup de boulot aussi à la forêt Fouesnant, donc on n'a pas trop le temps d'en profiter. Mais il y a les Glélans. L'archipel des Glélans. On y passe souvent des vacances, des week-ends, des soirées, histoire de décompresser après des journées compliquées au boulot. On a de la chance d'avoir un petit paradis comme ça à 30 minutes de navigation de la côte.
8: C'est un endroit magnifique.
7: Allez, on va se balader.
5: Mon coin préféré quand je me balade, c'est le lac de Guerre-les-Dents. Il y a plein de petites balades sympas à faire au départ de Guerre, où il y a une station nautique, une base nautique avec de quoi faire du pédalo.
13: En pédalo, comment en pédalo? Mais c'est que c'est pas tellement la saison pour faire du pédalo.
5: Il y a une petite plage de sable blanc, voilà, il y a des restos, des bars, je trouve ça sympa, ça nous évade un peu. D'autant plus quand il est vidé, ça n'arrive pas souvent, mais on peut découvrir ce paysage lunaire et puis les maisons qui ont été ensevelies par les eaux. Qui sont découvertes.
14: Ça se passe sur la Lune, tout ça?
5: Quand tu marches dessus, ça, le sol est souple, ça, et puis ça fait des grands cratères comme si on était sur la Lune, quoi.
8: Tu veux voir mon coucher de soleil?
6: Non, sans blague, c'est pas la peine.
15: Ce matin, exercice d'expression orale.
5: L'expression bretonne que j'utilise et quand j'ai été martelé, mon grand-père le disait souvent, non dégueu.
16: Mais du rythme, du mouvement, mettez-y vos poyons, dans ta gueule.
5: Non dégueu.
17: Pas un gueu, je l'en prie, Jean-Pierre aussi est un gueu, ça l'empêche pas d'être un mari sympa.
16: Lui un gueu, oh, pff, quoi.
5: Et en général, quand il disait ça, fallait courir. Allez, salut.
16: Allez, bonne santé, les gueux.
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6: Bonjour Johan.
18: Salut Manu.
6: Merci de nous accueillir à Issoudun pour parler d'un jeu. Un jeu d'arcade comme on en trouve de temps en temps et ça nous émerveille.
18: Ça, c'est super parce que ça nous rappelle notre jeunesse quand on allait dans les bistrots et qu'on jouait aux bornes arcade. Donc là, tu vois, ça vient d'arriver. On a un copain qui est très talentueux et qui reconditionne et restaure entièrement des bornes arcade typiques du début des années 80. C'est la référence. Il les reconditionne entièrement, il les restaure entièrement. Elle est dans son aspect d'origine, vintage, tu vois, toute la déco et la caisse sont vintage. Et puis lui, ce qu'il propose, c'est d'intégrer une nouvelle carte et puis de nous proposer tous les jeux d'arcade qui existent dedans. Donc là, je crois qu'on a on doit avoir une borne où il y a plus de 600 jeux avec tous les, évidemment, les Pac-Man, les Space Invaders et tout ça. Et elle est complètement dans son état d'origine, mais avec un nouveau processeur où on peut accéder à tous les jeux qu'on a aimés quand on était plus jeune. Donc ça, ça, c'est vraiment une pièce de collègue, mais qui marche, qui est révisée et qui est très, très, très, très plaisante et très déco surtout.
6: Hein. Remis en état, ça coûte combien ça ?
18: Elle est proposée dans les 1400 euros et c'est vraiment un prix très raisonnable parce que, encore une fois, on a accès dedans à plus de 600 jeux avec tous les jeux de l'époque. Et puis, on a un vrai look vintage. C'est déco pour quelqu'un qui a envie de se faire une pièce à la maison, une pièce de jeu ou un bar, etc. Enfin, ça s'intègre évidemment partout.
6: Johan, je t'arrête, je vais lâcher le micro, puis je vais m'installer.
18: Bah oui,
6: oh là là, c'est parti.
18: Voilà,
6: et je le valide. Hein.
18: Tu le valides, celui-là. Ah oui. Bah évidemment, mais ça c'est super, c'est notre jeunesse, et puis ça revient beaucoup à la mode, c'est très tendance.
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9: Bonjour à toutes et tous, Thierry Sagarloïteau pour Affaires Classées, le podcast. Nous sommes en juin 1884. Un vieil homme habitant le village sous le teint d'Escule est sauvagement assassiné dans une auberge du village voisin de Lannes en Barétous. Qui lui en voulait donc et pourquoi ? Réponse dans un instant.
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9: Au village sous le teint d'Escule vivait naguère un certain Joseph Larras. Cet ouvrier d'origine espagnole, âgé de 58 ans, était vaillant, bien que de santé assez faible. Sa sobriété et ses habitudes économes le rendaient, disait-on, à l'abri du besoin. D'origine modeste, Joseph n'hésitait jamais à faire état du fruit de son labeur, des espèces sonnantes et trébuchantes qu'il trimballait fièrement dans sa ceinture. Le soir venu, au troquet du coin, cela devenait même un sujet de plaisanterie. Combien avait-il exactement dans sa poche ? 1600, 1800 francs ? Nul ne savait vraiment. Nous sommes en 1884 et pour l'époque, ce joli pécule a de quoi susciter l'admiration, la jalousie, voire même aiguiser l'appétit de sujets peu fréquentables. Joseph eut un jour le malheur de prêter une somme d'argent à une certaine Madeleine. L'intéressée était connue dans les environs et pour cause. Elle tenait dans le village de Lannes en Barétous un cabaret où les hommes du canton venaient volontiers s'encanailler lorsqu'ils le pouvaient. Des dames de joie y servaient de l'alcool à volonté avant de faire commerce de leur charme. Ladite Madeleine flaira sans peine le pigeon. Malgré son inconduite notoire, elle put approcher Joseph et le convaincre de lui prêter une petite partie de son bas de laine. Les mois passèrent et le brave ouvrier eut toutes les peines du monde à se faire rembourser. Le 1er juin, il finit par se rendre chez sa débitrice, laquelle, pas gênée pour deux sous, le reçut très amicalement en lui offrant à boire et à manger. La nuit suivante s'avéra cauchemardesque pour le pauvre Joseph qui fut pris de fortes douleurs au ventre.
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9: 3 jours durant, Joseph fut contraint de garder le lit, incapable de tenir sur ses deux pieds. Quand son médecin se présenta, il diagnostiqua sans mal une tentative d'empoisonnement. Un crime très en vogue à l'époque. Il lui fallut une bonne semaine pour se rétablir. Une fois remis, le brave ouvrier aurait fort bien pu s'empresser de déposer plainte à la gendarmerie. Sauf que, en agissant ainsi, il risquait de faire une croix sur sa créance. Joseph choisit donc de ne rien dire afin de revenir de plus belle à la charge auprès de la vilaine Madeleine, laquelle ne fut guère rebutée par l'insuccès de son premier essai de l'empoisonner. Excitée par la convoitise du magot de Joseph, elle se décida cette fois à l'assassiner, non sans voler au préalable, le pognon avant de faire disparaître sa dépouille. Un projet préparé 13 jours durant. Le 10 juin 1884, comprenant que Joseph rechignait à se présenter au cabaret, Madeleine eut l'idée de solliciter l'aide d'un certain Bidard. Et selon le plan ourdi par la maquerelle du village de Lannes, le Basque devait se rendre au domicile du vieux Larras afin de lui demander un petit service, Bidart, recherchant soi-disant un guide connaissant comme sa poche les routes du royaume d'Espagne, devait accompagner deux dames qui se disaient désireuses de faire un pèlerinage à Saint-Jacques-de-Compostelle. L'idée consistait donc à mettre le marché en main à Joseph. Ah, la belle histoire. Sachant la perversité de sa voisine, Bidart eut un mauvais pressentiment et il se garda bien d'honorer la mission. Deuxième échec pour Madeleine, qui ne songea pas un instant à lâcher prise. Elle revint à la charge le lendemain, mais Bidart ne bougea pas.
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9: Peu importe, le 22 juin, la tenancière de cabaret change son fusil d'épaule. Elle recrute cette fois deux autres acolytes, Thérèse et Jeanne-Marie, qui iront frapper séance tenante à la porte du vieux Larras afin de lui demander de l'aide. Prétextant se rendre demain à Raqqa, les deux dames ont pour mission de convaincre le futur pigeon de leur montrer la route. Moyennant finance, évidemment. Flairant l'entourloupe, Larras refuse. Il profite de cette visite inattendue pour leur demander de passer le mot à Madeleine, qu'elle se dépêche d'éteindre sa dette, sans quoi il n'hésitera pas à la traduire en justice au tribunal d'Oloron. Ne voyant rien venir, l'ouvrier espagnol se présente le lendemain dès 7h chez la Madeleine, laquelle l'envoie promener au motif qu'elle dort et qu'il vaudrait mieux qu'il revienne à 16h. Assuré que Jo Larras se pointera ce soir, la tenancière de cabaret lui prépare cette fois un comité d'accueil plutôt musclé. Elle sollicite une nouvelle fois ses deux complices, Thérèse et Jeanne-Marie, afin qu'elles lui prêtent main forte. Et le plan fonctionnera à merveille. Tout commence vers 15h30. La fille aînée de Madeleine, postée en sentinelle sur le chemin, court à l'auberge afin de prévenir les trois mégères de l'arrivée imminente du vieil homme. Quelques instants plus tard, Larras frappe à la porte de l'auberge. L'endroit a l'air désert. Il entre. À peine franchit-il le seuil que Madeleine se rue sur lui afin de le jeter au sol, tandis que Jeanne-Marie claque la porte et ferme le loquet intérieur. Les deux dames empoignent violemment Joseph, le tirant dans une chambre de la maison. Mais vous l'avez compris, le pire est à venir.
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9: Thérèse, la troisième comparse, les rejoint. Elle s'empare des jambes de Joseph tandis que Jeanne-Marie lui maintient les bras. Madeleine exulte. Elle peut enfin faire la peau de son créancier et pour cela, elle l'étrangle de toutes ses forces avant de s'emparer d'une corde qu'elle a préparée pour l'occasion. Quelques minutes plus tard, le vieux Joseph pousse son dernier souffle. L'horrible Madeleine va enfin pouvoir s'emparer de la fameuse ceinture qui recèle les économies du malheureux. Le fameux magot caché n'était donc pas une légende. La tenancière sans scrupule arrache les liasses de billets. Elle en distribue quelques-uns à ses deux complices. 35 francs pour Thérèse, 25 francs pour Jeanne-Marie et le reste pour Madeleine. Leur bonheur sera pourtant de courte durée car, et elle ne l'avait pas prévu, il y avait un témoin dehors et c'est très gênant. Marc, un domestique trentenaire, a scruté le manège depuis la maison voisine. Il a vu l'arrivée du vieux Larras, il a surtout entendu ses cris et, ne le voyant pas reparaître, il a décidé d'aller jeter un œil dans l'auberge de l'horreur. Madeleine l'accueille, pas gênée pour deux sous. Aucune émotion ne traverse son visage. Marc jette un rapide coup d'œil, sans résultat. Il quitte les lieux, puis fait un rapide tour de maison, quand soudain, il aperçoit par une fenêtre le corps du malheureux gisant au sol d'une chambre du rez-de-chaussée. Le jeune domestique fait part de la macabre découverte à sa maîtresse, laquelle s'empresse d'alerter monsieur le maire. Le soir même, les gendarmes rappliquent à l'auberge de l'âne, suivi du juge de paix et du procureur. La perquisition commence. Elle durera toute la nuit.
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9: Après de longues recherches, on finit par retrouver le cadavre du vieil homme. Il a été enveloppé dans un sac de toile, dissimulé entre le matelas et la paillasse d'un lit où dormait, détail macabre, le plus jeune fils de la maîtresse des lieux. Surprise en quasi flagrant délit, croyez-vous que les trois femmes avoueraient leur forfait? Même pas! Elles commencent par nier effrontément l'assassinat de leur proie, avant de se rejeter mutuellement les responsabilités les unes sur les autres. Les gendarmes n'auront pourtant guère de mal pour les confondre. Les trois mégères n'ont même pas eu le temps de dépenser l'argent qu'elles ont volé et qui traîne dans leur poche. La fouille des lieux livrera un autre indice. L'arsenic utilisé lors de la tentative d'empoisonnement du vieux Jo repose dans une boîte en métal. Détail accablant. Embarrés tous, comme en saoule, l'arrestation des trois mégères criminelles sème l'émoi. On savait certes que Madeleine traînait une sale réputation de mère maquerelle, mais de là à assassiner de sang-froid un vieil homme sans défense parce qu'il a eu le tort de réclamer le remboursement d'un prêt, somme toute modeste, il y a un pas. Voilà 10 ans que Joseph habitait la France. Le décès de son épouse n'a sans doute rien arrangé à son tempérament radin. N'ayant plus de contact avec ses trois enfants, il tuait donc le temps dans les troquets du coin, parlant sans doute beaucoup trop de ses économies planquées dans sa ceinture. Moralité, ton secret est ton sang, et si tu le partages, tu meurs. Le procès s'ouvre à Pau, devant la cour d'assises des Basses-Pyrénées, en décembre 1884. Verdict, Madeleine finira ses jours en prison, au bagne. Ses deux comparses purgeront, elles, 20 ans au cachot.
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9: Trois mégères dans le box. Nous étions en 1884 sur les hauteurs de Soule et aux confins avec la vallée du Barétous. Je vous propose dans un prochain épisode d'aller dans la cour de l'hôpital de Bayonne un après-midi de mars 1980. Soudainement, en milieu d'après-midi vers 16h, une voiture explose. C'est la voiture du sous-préfet. Pourquoi cette explosion et par qui? Réponse dans un prochain numéro intitulé « Cheval de Troie ». À bientôt.
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12: Parfois dès l'enfance, on connaît son destin. Lionel Terray naît à Grenoble le 25 juillet 1921. Sa famille, aisée, envisage pour lui un futur bourgeois, alors que lui n'a déjà que la montagne en tête. À 3 ans, il chausse les skis. À 5 ans, il cherche à escalader tout ce qu'il croise. Durant sa jeunesse, le grenoblois sèche régulièrement l'école pour aller crapahuter en montagne. Son déménagement à Chamonix pour accompagner son père malade ne va pas arranger les choses. À seulement 12 ans, il devient chef de cordée pour la première fois. Parallèlement, il se lance dans les sports de glisse et se taille en grandissant un petit palmarès, notamment en combiné des centres slalom.
19: Ça c'est mes skis, ils ont fait deuxième à Grand Montana, c'est ce qu'il a. Oh, j'ai une pêche les gars. Wouh !
12: Nous sommes alors en 1941, la future légende de l'alpinisme rentre à la formation Jeunesse et Montagne, ancêtre de l'UCPA. En plus de vivre pleinement sa passion, c'est là qu'il va rencontrer l'un de ses futurs grands amis, Gaston Rébuffat. C'est une nouvelle conception de la montagne que Lionel Terray découvre. Rébuffat, en avance sur son temps, anticipe déjà les ascensions de grands sommets. Pendant plusieurs années, les deux hommes alterneront expéditions en montagne et travaillent dans la ferme de Lionel. Leur coopération prendra une pause à la fin de la guerre. Lionel Terray entre dans la résistance où il intègre la mythique compagnie Stéphane.
20: Et bonjour !
12: Un groupe spécialisé dans le combat en montagne, encadré par les meilleurs alpinistes du moment. Leurs actions durant le conflit deviendront d'ailleurs une référence dans le domaine de la guérilla.
21: C'est le genre de type qui boirait un bidon d'essence pour pouvoir pisser sur ton feu de camp.
12: Après la guerre, la libération pour Lionel Terray, elle est autant politique que professionnelle. Il se lance définitivement et complètement dans l'alpinisme. Instructeur à l'école de haute montagne, moniteur de ski, puis guide de haute montagne, il aspire à protéger ce qu'il y a de plus important pour lui, sa liberté.
22: Belle activité, beau projet.
12: Il s'associe à cette époque à celui qu'il découvre lors d'une ascension et qui ne le lâchera plus, Louis Lachenal. Alliance de l'audace de Lachenal et de la réflexion de Terray, le duo démarre une des plus grandes épopées de l'ascension des Alpes.
23: Je vais faire le maximum, je me lance, je suis prêt.
12: Cet hardcore des mythiques enchaîne les performances et les records. La face nord des Grandes Jorasses, l'éperon nord des droites, la terrible face nord de Lager en Suisse qui leur prend seulement 2 jours.
1: Plus que quelques kilomètres et bientôt nous serons dans une bonne auberge.
12: Après ce dernier exploit, il est alors temps pour le duo de fusées alpines de se tourner vers un autre défi, direction l'Himalaya. Ils participent à la seconde expédition pour tenter de monter au sommet de l'Annapurna, soit la première fois qu'un homme marcherait au-dessus de 8000 mètres. L'expédition est un succès. Si Herzog et Lachenal sont les seuls à atteindre le sommet, Lionel Terray jouera un rôle considérable de soutien, notamment en portant son ami qui avait les pieds gelés pendant la descente du sommet. Les Français rentrent à Orly et sont accueillis en héros.
2: J'avais des papillons dans le ventre, c'est comme ça.
12: Pendant les 14 années qui suivront, Lionel Terray continuera de réaliser des exploits. Que les sommets impossibles soient dans les Andes ou dans l'Himalaya, il laissera sa marque dans l'histoire de l'alpinisme.
1: Ce Lascar est une légende comme le grand Manitou.
12: Mais quelle que soit l'altitude ou l'expérience, le danger est toujours là. Le 19 septembre 1965, dans le Vercors, Lionel Terray chute avec un ami lors de l'ascension des arêtes du Gerbier. Leurs corps sont retrouvés quelques jours plus tard. Le monde de l'alpinisme se rendra à Chamonix, où le Grenoblois sera inhumé pour lui rendre hommage. Lionel Terray, l'un des plus grands alpinistes de l'histoire, est un Isérois, illustre Isérois.

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1: Pierre Donoré, on le fait.
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1: Auteur, compositeur, interprète, l'annécien Pierre Donoré, avec son optimisme militant, se définit comme un troubadour accroche-cœur. Amoureux des mots, de la vie, de l'amour, son nouveau single est une invitation à suivre ses envies et à passer à l'action.

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2: C'est la Camille Minute, votre chronique de la joie et de la bonne humeur. Aujourd'hui, on va parler des red flags. Alors, c'est quoi un red flag ? Un red flag, c'est littéralement un drapeau rouge. Dans la vraie vie, ça veut dire attention, danger. Fuis, cours, ne réponds pas à ce message. Le red flag, c'est le petit signal que ton cerveau voit, mais que ton cœur ignore, en disant « Non mais ça va, je gère, on va gérer ». Le red flag, c'est pas encore une catastrophe, c'est l'annonce de la catastrophe. C'est le teaser du film d'horreur. Il dit « Je suis pas jaloux ». Par exemple, si le mec il dit « Je suis pas jaloux », mais il connaît l'heure de ta dernière connexion avant tout le monde, il est jaloux, ok ?